0: En regardant les attitudes pendant l'échauffement, il est remonté, quoi. Comme si effectivement il avait la responsabilité de remettre toute son équipe dans ce match si particulier. Là, il vient de parler à tout le monde. Il est en train de s'agacer encore. On va enfin pouvoir reprendre.
1: Sache, Nicolas, que la rédactrice en chef de la matinale vient d'arriver. La boucle est bouclée. On est pas mal. Emeline.
2: Voilà, c'est parti.
1: Voilà. Ça y est.
2: On vous rappelle qu'on retrouve les petits matins ici dès 5h du matin. Voilà. Donc normalement, on devrait recevoir l'équipe du petit matin.
1: Et d'ailleurs, on l'a pas encore dit, mais toi aussi, on va te retrouver. Tu n'auras pas vraiment le temps de beaucoup dormir, Bruno.
2: Oui.
1: Puisque tous les jours, tu produis le journal du mondial.
2: À 13h20.
1: À 13h20, dans lequel tu racontes la nuit.
2: Tout à fait.
1: Il va y avoir des trucs à raconter.
2: La nuit, et puis en fait, c'est aussi. Bah, Nicolas nous raconte un petit peu ses aventures sur le sol américain et nord-américain. Et puis on a aussi les copains du réseau qui nous dressent des portraits de joueurs, de supporters, de gens qui participent à ce mondial. Bref, en 5 minutes, on vous fait le tour de cette Coupe du Monde.
1: Et ça va reprendre, Nicolas Perronnet.
0: Ça y est, ça a enfin repris. Wouhou, cette seconde période. C'est parti pour 45 minutes après plus de 2 heures d'interruption après cette alerte. Orage, les Bleus sont de retour sur la pelouse, les Irakiens aussi, on va pouvoir reparler foot et on va pouvoir espérer ces 3 points et cette qualification en 16e de finale dès ce soir, dès cette nuit, heure française. Ce sont les coéquipiers de Kylian Mbappé qui ont donné le coup d'envoi de cette seconde période et qui ont mis le ballon directement dans la moitié de terrain irakienne. Il n'y a pas de changement pour répondre au petit débat qu'on a eu tout à l'heure. Sur Cherki, pas Cherki, les changements peut-être probables, possibles. C'est vrai que c'est pas le genre de la maison du tout de la part de Didier Deschamps d'aller opérer à des changements comme ça à la mi-temps. Et les récupérations de balles, elles sont toujours aussi hautes de la part de l'équipe de France. Et c'est toujours Manu Koné qui s'en charge. Ça, c'est bien joué de la part de Manu Koné avec Michael Olise qui est face à 3 joueurs là sur le côté gauche. S'appuie à nouveau sur Manu Koné. Les Bleus qui ont repris la possession du ballon en ce début de seconde période. Je regarde vite fait les tribunes. Ouais, ils sont restés, hein, les spectateurs ici. Il n'y a pas de siège vide. On a été plutôt patient du côté du public. C'est vrai que quand on a la chance d'avoir un billet pour la Coupe du Monde, on peut quand même attendre 2 heures dans les coursives et puis prendre un petit peu d'eau sur la tête. Mais c'est vrai qu'on pouvait se dire qu'éventuellement des gens seraient partis. Ça n'a pas l'air d'être le cas. En tout cas, pas de manière significative dans les tribunes de ce stade de Philadelphie. Dembélé là-bas sur son côté droit derrière avec Jules Koundé. Dembélé encore collé à sa ligne de touche qui va peut-être pouvoir aller provoquer, mais il est arrêté, Ousmane Dembélé, donc il va repasser derrière et dans l'axe avec William Saliba pour Lucas Digne et Kylian Mbappé. C'est un petit peu arrêté, mais on travaille du côté de l'équipe de France. Droite gauche, gauche droite, Kylian Mbappé encore pour repasser derrière, peut-être la frappe. Non, il n'a pas osé Dayot Upamecano. Pourtant, je pense qu'il s'est posé la question là parce que c'était un petit peu ouvert, il était loin. Et ballon est perdu par l'équipe de France, récupéré par les Irakiens avec Ismaël. Et toujours ce pressing très très haut à la perte du ballon. Vraiment le contre-pressing qui a failli être gagnant là de la part de Manu Koné. Oh, ça s'est joué à pas grand chose. Si le ballon était récupéré, il y avait grand danger pour la défense irakienne. Ils s'en sortent bien finalement. Et du coup, ça crée un décalage là-bas sur le côté gauche avec un 3 contre 3 à négocier pour les Irakiens. Ça va être bien négocié. Le repli défensif, malgré tout, on a bien écarté là-bas. Il me semble que c'est Ahmed Kassem sur son côté gauche. On l'a bien enfermé. Pour écarter le danger, c'est finalement une situation défensive un petit peu en limite en surnombre côté irakien. C'est bien joué tactiquement de la part de la défense des Bleus. Les Irakiens qui repartent avec le ballon. On est à 3 minutes dans cette seconde période si particulière. Et le ballon récupéré, oh là, par Kylian Mbappé. Ça, c'est bien. Qui va lancer Bradley Barcola. Bradley Barcola à la limite de la surface de réparation dans l'angle. Il s'arrête. Il se met sur son pied droit. Il va trouver du soutien avec Michael Olise. Cette fois-ci, c'est du côté irakien qu'on s'est bien replié sur ce ballon. Mais on sent vraiment que le pressing est encore efficace hein, du côté de l'équipe de France. Tout aussi efficace qu'en première période. Et vraiment du côté là-bas, de l'autre côté du terrain. On l'a vu là sur ce changement d'appui d'Ousmane Dembélé, effectivement, le côté où on a passé la raclette, il y a quand même de l'eau qui traîne, mais globalement, je ne sais pas si c'est l'impression que vous avez, mais c'est celle que j'ai moi ici sur place, même si on voit un petit peu de gicler de temps en temps sur des appuis. Franchement, c'est des conditions acceptables, on va dire, pour reprendre cette seconde période.
1: Charlotte,
3: oui, à peu près. Oui, j'essaie.

0: De voir un peu les circuits de passe et sur les côtés, mais c'est assez prévisible de manière générale sur les côtés quand il pleut beaucoup. Mais franchement, ça va, hein, les conditions, le ballon va assez rapidement.
1: Ouais, je m'attendais à pire effectivement également. Les Irakiens qui sont dans la moitié de terrain tricolore avec Ismaël encore là-bas. La transversale, c'est récupéré par les Bleus et Ousmane Dembélé. Allez, il y a une situation peut-être à gérer là. Ouais, il a hésité à partir par Débarcola. Il n'a pas trop compris ce que lui proposait Adrien Rabiot. Et du coup, c'est Kylian Mbappé qui va être servi sur le côté gauche. Kylian Mbappé, le crochet extérieur, le centre, c'est trop profond ça. Beaucoup trop profond. Ce centre pied gauche de Kylian Mbappé, beaucoup trop long, qui passe largement au-dessus de la tête d'Ousmane Dembélé. Il s'en excuse, le capitaine des Bleus, parce qu'il avait le coup de rein là, pour vraiment aller chercher sur ce dribble extérieur son pied gauche. Mais alors, le centre, il est vraiment pour personne. Mais alors, vraiment, vraiment pour personne.
2: Bah pour la touche, quoi.
1: Ouais. Et Didier Deschamps, qui n'a pas trop aimé, hein, on l'imagine. On est le personnage, l'interruption de 2 heures. Lui qui n'est pas un grand fan de la Coupe du Monde attribuée ici aux États-Unis, qui connaît les conditions climatiques, qui s'en sort bien malgré tout, hein, parce que lui, son ennemi principal, c'est la chaleur. Il fait une fixette vraiment sur la chaleur, Didier Deschamps, depuis le début de la compétition. Il était très heureux d'avoir ce tirage favorable géographiquement ici sur la côte est et plutôt globalement côté nord-est des États-Unis. Et il n'était pas prévu la pluie et les tempêtes, mais ça n'a pas de réconcilier avec la météo américaine. Allez, les Irakiens qui récupèrent le ballon, toujours 1-0 hein, pour l'équipe des France. On rappelle que c'est Kylian Mbappé qui est allé ouvrir la marque au quart d'heure de jeu avec une frappe magnifique de l'extérieur de la surface de réparation, frappe sèche du pied gauche. Et Kylian Mbappé qui permet, pour sa 100e sélection en bleu à l'équipe de France pour l'instant, eh bien d'être virtuellement qualifié pour la suite de la compétition, les 16e de finale, la phase de tour principale, comme c'est le cas depuis 2010 désormais, et enfin 2014 plutôt, 2010 et l'Afrique du Sud, c'est la dernière fois que l'équipe de France n'avait pas passé un tour de qualification. Ça semble quand même lui tendre les bras, évidemment, mais ce serait bien de finir le travail dès ce soir, d'aller comme certaines grosses nations, comme l'Allemagne par exemple, qui l'a fait face à la Côte d'Ivoire, aller récupérer les 6 points, se mettre à l'abri et puis ensuite et bien pouvoir travailler plein de choses sur le dernier match face à la Norvège et se mettre aussi la tête dans les calculs pour savoir quels seront les possibles ou probables adversaires pour la suite de la compétition. On réclame une faute côté irakien, il y a tout le virage, il y a des supporters irakiens qui la réclament, mais elle ne sera pas attribuée. Le ballon va être récupéré par les Bleus. Petit rythme hein, quand même pour démarrer cette seconde période, c'est un peu normal. Il y a Kylian Mbappé seulement qui met quelques accélérations, comme c'est le cas là avec Bradley Barcola désormais sur son côté sur le côté gauche. On est déjà de retour à proximité de la surface de réparation irakienne. Ouais, il est enfermé, il est face à 2 joueurs, c'est compliqué Bradley Barcola, mais il va récupérer et conserver ce ballon. Il se bat et c'est bien, c'est payé. L'appui derrière de Lucadine, Mackeno Lisée pour aller créer peut-être une différence. C'est compliqué parce que là, il rentre sur son pied droit et non pas sur son pied gauche, Mackeno Lisée. Et c'est compliqué d'aller se créer une différence de ce côté-là. La tête de Barcola suite à ce centre d'Ousmane Dembélé, parce qu'on était déjà reparti de l'autre côté, et le ballon est récupéré par les Irakiens. Et voilà, le repli défensif, ça va te faire plaisir Pierre, de Kylian Mbappé qui fait l'effort défensif là pour revenir dans les pieds de son adversaire direct.
2: Et qui réussit en plus.
1: Et ouais,
2: ça c'est bien.
1: Il fait dans les attitudes en tout cas un bon début de seconde période Kylian Mbappé. C'est vrai qu'il a un petit peu rameuté les troupes tout à l'heure. Je pense que t'as raison, il a dû percevoir quelque chose à l'entraînement qui lui a pas plu. Et là il est en train de montrer l'exemple sur les accélérations, sur ce repli défensif, sur plein de choses.
2: Sur son repli défensif, on a vu William Saliba l'applaudir. Hein. Avec les deux mains au-dessus de la tête, c'est vrai, hein, tu l'as vu Charlotte.
1: C'était un événement.
0: Non mais c'est surtout ce qui était décrié de Kylian Mbappé, c'était quand il perdait le ballon. Il n'y avait pas de réaction en fait. Il l'a toujours fait un petit peu de temps en temps quand des petits rushs comme ça où il taclait, ou même après il y avait tout le monde qui l'applaudissait et tout. Mais c'est surtout ses attitudes qui pour moi font toute la différence.
1: Oh, le but de gag et le but de Kylian Mbappé et le 2-0. Oh, le but de gag, la poulette énorme de la défense irakienne, du gardien irakien, et il est offert à l'équipe de France, totalement offert.
3: offert à l'équipe de France et offert à Kylian Mbappé, le doublé pour le capitaine de l'équipe de France qui soigne les statistiques. Miracle, s'est mis tout seul dans une sauce pas possible et l'équipe de France en profite avec ce but. Donc qui est vraiment, vraiment offert. Je crois que c'est Michael Olise qui le récupère ce ballon, qui aura peut-être pu marquer lui-même.
2: C'est Dembélé
3: qui le récupère et qui fait la passe D au lieu d'y aller tout seul. Alors qu'ils sont vraiment, mais pas compris du tout. La passe pour personne. Le gardien là qui, en fait, c'est défenseur central de l'équipe d'Irak, c'est Tassen qui fait une petite passe au gardien parce qu'ils veulent relancer court. Mais alors
0: la compréhension
3: elle est totale, c'est la passe qui est pas bonne de
0: Tassen là.
3: Pourtant il se regarde hein.
0: Mais en fait il fait une passe complètement latérale, donc c'est ce qui est complètement interdit dans le football, des passes latérales comme ça. Et en plus c'est qu'il met beaucoup de force, donc c'est pour ça que le gardien il peut même pas intervenir. Et donc là l'incompréhension, c'est la même boulette que contre la Norvège hein, où Haaland
2: alors que c'est pas le même gardien.
0: Gardien, mais c'est pour ça que c'est assez exceptionnel de faire encore ce genre d'erreur.
3: Ouais, alors la passe est...
0: Mais on prend.
3: La passe, il n'y a rien qui va. Le contrôle, il n'y a rien qui va. Pourtant, il se regardait. Merci. Hein. Merci, messieurs. Merci, Tassen. Merci, le gardien de l'Irak. Ça fait 2-0. Ça fait doubler pour l'équipe de France.
2: Il faut quand même préciser, Nicolas, que l'Irak, sur les trois derniers matchs, l'Irak a joué avec trois gardiens différents.
3: Il y a un problème à ce poste-là. Ouais.
2: Voilà, je pense.
4: Mais quand tu vois le visage du gardien qui regarde son défenseur en disant mais qu'est-ce qui t'a pris, et j'aimerais juste dire que quand on parlait tout à l'heure de Ousmane Dembélé, on a un garçon qui est quand même plein de générosité, qui a préféré faire la passe, alors que je pense que s'il allumait il mettait le but, mais il a préféré assurer et donner à son capitaine pour faire voir moi aussi je me mets à ton service, pour lui offrir vraiment cette passe décisive. Et ça rentre dans le compteur, c'est seulement je crois la 8e passe décisive en tout et pour tout aussi en équipe de France de Dembélé, et seulement la 4e ou la 5e pour Kylian Mbappé.
2: Un petit message pour vous dire que le chat, le live sur la chaîne YouTube a sauté, mais qu'on en a relancé un, donc vous pouvez nous retrouver en allant dans l'onglet live de la chaîne YouTube ici, ICI, pour recommencer à chatter et à discuter avec nous.
4: Et justement avec Grégory qui nous dit et qui nous le souligne, passe de Dembouz, idem pour Joanie, qui nous dit quelle passe de Dembouz. Justement, c'est vrai qu'il a fait le travail, il a décidé en tout cas de prendre son temps et de le donner à son capitaine, avec un message aussi sur WhatsApp, à vous rappeler, hein, 0810 055 056. Alors là, en pleine nuit, peut-être que vous n'avez pas bien entendu, mais en tout cas on a un message de la part de Adri sur WhatsApp. Salut, moi je vous écoute depuis Melbourne où c'est l'hiver. Il est 10h du matin, le match a commencé à 7h, heure locale, et j'ai toute la journée devant moi. Merci Adrien de nous le rappeler. Alors que nous on a la nuit devant nous, enfin en tout cas qui est en train d'avancer derrière nous, effectivement. Voilà, donc message sur WhatsApp très sympa. Et on a aussi pas mal de messages pour nous rappeler que c'est bel et bien Dembouz qui a fait cette passe. Ça fait un peu petit exploit, en tout cas événement important, de voir Dembouz attaquer son
3: tournoi. Encore cette fois-ci, c'est pour Olise. Oh, la barre transversale, le génie encore de Michael Olise. Cette fois-ci Mbappé était passeur, ils sont sauvés par leur barre transversale les Irakiens. Le petit ballon magnifiquement touché de la part de Michael Olise en première intention. Il y a d'abord un festival de Mbappé, la passe cette fois-ci de Mbappé, et derrière Michael Olise qui est allé chercher le lob, le petite frappe feuille morte là, qui est allé mourir sur la barre transversale. C'était le geste quasiment parfait. Ils sont en train de régaler les Bleus.
0: Ouais, le gros travail à trois entre Dembélé, Olise et Mbappé. Le choix de Olise de rester un petit peu plus à droite et de laisser la percussion pied gauche de Dembélé, il trouve rapidement Mbappé, il décale à Olise et juste en appuyant à l'intérieur du pied, mettre pas forcément de force, il a voulu tout de suite lober le Basile, le gardien.
3: Ouais, et ça souffle du côté des Irakiens, parce qu'encore Mbappé là qui a trouvé plein axe. Ça peut être lourd. Michael Olise là-bas qui passe sur son côté droit, le centre non, il se remet sur son pied gauche, derrière Dembouz, la frappe, oh, et derrière c'est raté, c'est Adrien Rabiot là qui n'arrive pas à redresser sa tête parce qu'il est gêné par son défenseur direct. Mais là voilà la frappe de Dembélé suite à ce beau travail. Encore là-bas, c'est venu côté droit avec Olise, décidément dans les bons coups. Ouais, je suis d'accord, hein, ça sent vraiment le chaos à répétition. Il fait un petit festival, Olise, et derrière la frappe de Dembélé. Ouais, il est gêné, Adrien Rabiot. Presque involontairement, j'ai envie de dire, par le gardien, par son défenseur là qui tombe devant lui, et du coup il n'arrive pas à se mettre en position pour redresser ce ballon et sa tête qui passe à côté.
4: Juste pour vous informer, score de 0-0 après 14 minutes de jeu entre la Norvège et le Sénégal. Et une information importante, gros coup dur pour la Norvège, le défenseur excellentissime de Dortmund, Julian Ryerson, est sorti sur blessure. Aïe. Ça a l'air d'être sérieux.
1: Allez, là, bientôt l'heure de jeu, la 59e, précisément ici. Les Bleus sont devant, les Bleus ont fait le break. Les Bleus mettent le cap sur les 16e de finale. Et on va procéder au, pas au premier, parce qu'on a déjà eu. On rappelle que la star, en tout cas le meilleur joueur de cette équipe d'Irak, est sorti sur blessure en première période. Là, il y a deux nouveaux changements. Avec ce deuxième but français opéré par le sélectionneur australien de cette équipe d'Irak, la sortie de Zaïd Ismaël, l'entrée de Youssef Amin, la sortie de Zaïd Tassen qui a été fautif sur le deuxième but offert à l'équipe de France qui est remplacée par Rebin Zoulaka. Toujours pas de changement du côté de l'équipe de France, mais il y a pas mal de joueurs qui sont partis à l'échauffement en revanche. Je vois là de loin Malo Gusto, je vois Ryan Cherki également qui est parti à l'échauffement. Ils sont 3-4 là-bas. Être parti, donc oui, je pense qu'il y a des chances qu'on voit des petits protégés Pia d'ici la fin de ce match, et notamment Ryan Cherki
2: Dembélé. Oui. Juste, excuse-moi Nico, hein, juste une phrase pour dire que Graham Arnold, le coach des Irakiens, s'est installé en Irak quand on lui a proposé le poste. Il est allé s'installer dans le pays pour comprendre le pays et pour être un sélectionneur qui sait à qui il s'adresse et qui comprend comment vivent les gens en Irak.
4: Mais par contre, il cherche un gardien.
2: Oui.
4: Depuis des années.
2: Ça s'est vu un peu.
4: Ça se sent un peu.
1: C'est terrible là, quand même, parce qu'effectivement, il fait la rotation suite à une grosse boulette de son gardien numéro 1 face à la Norvège. Et là.
2: Après, moi, je suis désolé, mais son match, il n'était pas si mauvais à son gardien face à la Norvège. Il aurait mieux fait de le garder, hein, franchement. Mais bon. Je sais pas, c'est pas moi la coach. Hein.
1: Allez, le dégagement justement là, ça va être récupéré par les Bleus. Il y a une faute, hein, oui, il y a faute sur Michael Olise. On va récupérer le ballon, les Français. Même si on proteste là du côté de l'équipe irakienne, c'était une obstruction hein, sur Michael Olise, mais franchement, il allait partir sinon.
0: Non, mais il est sifflé pas hein, depuis le début, hein, l'arbitre, ce genre de petit bloc là, comme ça sur le côté, donc c'est pour ça que ça râle un peu.
1: Et c'est joué rapidement avec Michael Olise.
4: Une petite information, les amis.
1: La ballon perdu encore par Jules Koundé. Ouais.
4: Pardon, excuse-moi Nicolas, juste petite information pour dire que vraiment la pluie est en train de troubler tout le monde, puisque là c'est la sélection espagnole qui a dû arrêter ses entraînements et son entraînement du côté de Chattanooga. Il a fallu tout arrêter puisque les orages étaient en train d'arriver aussi dans leur secteur. Voilà, c'est en train de brasser un peu cette Coupe du Monde.
1: Oui, bah on va sans doute assister à d'autres péripéties du genre. Hein. Ça, c'est une certitude. On sait que bah, on l'a vu au Mondial des clubs. En fait, il y a eu 6 matchs, hein, je crois, perturbés plus ou moins longtemps par des risques orageux au Mondial des clubs, dont ce fameux Chelsea-Benfica qui avait duré 4h30. On n'a pas battu le record ce soir, mais franchement, on est pas mal. Donc, 6 matchs sur je sais plus combien il y en avait d'organiser, on va prendre un peu le même tarif hein, de toute façon. Et puis si c'est pas le risque d'orage, ça peut être autre chose, des chaleurs extrêmes hein, je pense à certains stades. Je pense qu'on va voir pas mal quand même de matchs perturbés par des phénomènes climatiques, mais bon, on était prévenus. Mais c'est vrai que ce soir, celui d'équipe de France, en tout cas, c'est le premier perturbé à ce point, on va dire.
2: Et vous imaginez que la finale soit perturbée comme ça?
1: Oui, bah, New York, on est un peu dans la même zone. Hein. De toute façon, ici, c'est des zones orageuses, c'est des zones estivales. Et surtout, encore une fois, c'est des stades sans toit. Il y aurait un toit, il n'y aurait pas de problème. Voilà, c'est la vraie question que je me pose, c'est imaginer au Stade de France cette situation-là. Le Stade de France, il y a un toit, le stade n'est pas totalement refermé, mais bon, est-ce que dans ce cas-là, on est sur des risques comme ça, ou est-ce que c'est vraiment la configuration de ces stades ouverts qui génère cette espèce de protocole qui est, on le rappelle, pas un protocole UEFA, mais un protocole qui découle des lois fédérales américaines. Donc effectivement, ça peut être le cas pour la finale. Bon, on n'y est pas encore pour l'instant. Les Bleus, ils aimeraient bien retourner à New York le 19 juillet, effectivement. Et pour l'instant, la route, elle passe par Philadelphie. Elle est chaotique ici, en Pennsylvanie. Prochain match, ce sera à Boston, on le rappelle, face à la Norvège, qui du coup joue en ce moment même. Et pour l'instant, ça se passe bien pour l'équipe de France. La 65e, 2-0, doublé de Kylian Mbappé après son premier doublé face au Sénégal. En voilà un deuxième, 16e but en Coupe du Monde, 60e but en bleu, 16e but en Coupe du Monde. Ça veut dire que ça y est, il est revenu à hauteur de Miroslav Klose, l'Allemand. Sauf que il y a un Argentin qui s'appelle Léo Messi et qui va très très vite également sur cette Coupe du Monde en termes de statistiques et qu'on est à 18. Allez, la 65e ici à Philadelphie et les Bleus qui sont devant. 2-0 pour l'équipe de France face à l'Irak.
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2: Avec aussi Bruno Salomon en studio avec nous et Nicolas Perronnet, journaliste au service des sports de Radio France, qui nous fait vivre le match France-Irak depuis le stade à Philadelphie.
3: C'est ce petit filet extérieur. Oh, Dembélé qui s'emmène ce ballon, qui arrive à se retourner dans la surface de réparation face à deux défenseurs irakiens. Derrière, je l'ai vu au fond, et ces petits filets extérieurs, ils ont tremblé les filets, mais pas du bon côté.
2: C'était pas mal quand même.
0: Ah, c'était surtout l'enchaînement. Il aime ces petits espaces comme ça. Il arrive facilement à se retourner. À partir du moment où on a les deux pieds, on est très à l'aise avec sa coordination. C'est vraiment pas passé loin.
3: Dembélé encore dans la surface. Il est là le but. Il est là le but. Il est là le premier but d'Ousmane Dembélé dans cette Coupe du Monde. Servi par qui? Servi par Michael Olise, bien évidemment. Et cette fois, il s'emmène sur son pied droit. Et cette fois, il croise parfaitement sa frappe. 3-0 pour l'équipe de France. Et Ousmane Dembélé débute enfin sa Coupe du Monde. Il est intenable sur cette seconde période. L'équipe de France prend le large, les amis.
0: On a l'impression que c'est facile, en fait. Il est dans la surface de réparation. Il n'a pas besoin de prendre l'info plus que ça, parce qu'il est aux abords du but adverse. Et vraiment son contrôle orienté. Ensuite, il enchaîne parfaitement, croisé. J'ai pas l'impression qu'il y avait énormément de force, c'est juste qu'il y a énormément de précision. Ça va lui faire du bien, ça le récompense aussi dans tous ses efforts.
4: Et la belle image avec Ousmane Dembélé, l'un de ceux qui est venu lui faire un gros câlin, c'est son pote d'Evreux, Dayot Upamecano, qui est venu le prendre dans les bras. Et ils ont eu un petit smile tous les deux.
0: Et intéressant aussi, je te coupe Nico, mais il se remet, il est en position de hors-jeu, Ousmane Dembélé, et vraiment la récupération, Rabiot, il s'est bien battu aussi. Là, c'est un gros travail collectif, et après, voilà, c'est chirurgical devant le but. Et bravo à Ousmane Dembélé, ça récompense beaucoup de choses.
1: Et tout le monde est content du côté de l'équipe de France. Franchement, quand on voit les réactions, quand on voit les sourires, on a vu Jules Koundé qui était très très vite avec lui, et derrière le sourire radieux du ballon d'or, et des sourires sur tous les visages des coéquipiers. C'est vrai que c'était un petit peu le sujet des derniers jours, c'est-à-dire Ousmane Dembélé qui a été un petit peu critiqué suite à son premier match, hein, qui a eu un petit peu de retard à l'allumage. Il a été défendu hier en conférence de presse par Kylian Mbappé, qui a dit que c'était du quatuor offensif pour lui le meilleur des quatre malgré tout en première période face au Sénégal. Il a remis un petit peu à Ousmane Dembélé dans le rôle qui pour lui fait d'Ousmane Dembélé un attaquant magnifique, même quand il touche pas beaucoup de ballons. C'est-à-dire, oui, ce que vous voyez pas ou ce que vous voyez moins, c'est les espaces qu'il libère, c'est le temps qu'il me donne par exemple par ses courses, par ses positionnements, par ses aspirations de défenseur. Et ça, c'est vrai qu'il a pris sa défense hier totalement. Et c'est la réponse d'Ousmane Dembélé aux critiques qui ont émaillé son début de Coupe du Monde. Et la passe de Michael Olise, on en a l'habitude de ces espèces de passes laser, la pleine axe. Mais alors franchement, dans la défense irakienne, Michael Olise, il se régale avec ses petits caviars là, et celui-là bah, il a fait mouche, et bah, c'est tombé pour l'équipe de France. 3-0. On joue quoi, la 68e? Je sais pas si vous serez d'accord avec moi, mais je pense que la facture elle peut être lourde pour les Irakiens ce soir.
2: Charlotte, oui. Facture lourde?
0: Oui, ça peut être une facture lourde. Ça va dépendre aussi de l'équipe de France si on veut mettre encore de l'intensité, et je pense que là va avoir des changements. Là, on voit Ryan Cherki, il est rentré, il va avoir envie de aussi être efficace, donner un bon ballon ou marquer.
4: Juste vous signaler, 25e minute de jeu entre la Norvège et le Sénégal. Le score est toujours de 0-0. Et juste vous dire aussi qu'on a vu en image une embrouille entre Basile, le gardien de but irakien, et son défenseur Hassem, qui lui a mis la brique sur le deuxième but.
2: Ah ouais.
4: Et ils ont commencé encore à se brasser sur le troisième. Donc ça va être la fête dans le vestiaire irakien.
2: Il y a eu deux entrées du côté irakien, et là, Nico, deux entrées qui arrivent du côté français.
1: Ouais, c'est fait, l'entrée de Ryan Cherki et l'entrée de Désiré Doué. C'est Ousmane Dembélé qui a laissé sa place à Désiré Doué, et Michael Olise qui a laissé son poste à Ryan Cherki. On est sur du poste pour poste, on va dire, ou presque, même si Désiré Doué évidemment va aller se mettre là-bas plutôt du côté droit. Et Ryan Cherki, lui, il occupe vraiment le cœur du jeu. On lui a place de Michael Olise. On a donc un quatuor qui est désormais composé de Désiré Doué, qui est justement en possession du ballon là, avec Ryan Cherki qui le touche à son tour, Kylian Mbappé devant, l'ex-Lyonnais désormais à Manchester City, et Bradley Barcola qui est toujours là sur son côté gauche. Allez, peut-être trouver justement Barcola. Non, Lucas Digne décide de jouer finalement derrière lui avec William Saliba. Décrochage de Ryan Cherki, qui on sent a envie de toucher des ballons. Jules Koundé là-bas qui prend son couloir, qui va être servi par une belle talonnade, et la technique de Désiré Doué. Ouais, et Désiré, où il perd là le ballon, dommage, sur justement sa petite combinaison entre les deux entrants, Désiré Doué et Ryan Cherki. Il avait tout fait bien, Désiré Doué, et puis Ryan Cherki il était un petit peu mettre le bazar là-dedans, et finalement le ballon est perdu, et les Irakiens vont essayer de se dégager, toujours sur ce pressing très très haut là. Ryan Cherki, il est en train d'aller chercher les défenseurs irakiens, qui ont le mérite quand même d'essayer de relancer toujours court, de créer du jeu, malgré tout à l'heure cette énorme boulette qui a donné le deuxième but à l'équipe de France. Alors c'est sur une phase de remise en jeu certes, et une phase arrêtée, mais voilà, ils jouent les Irakiens malgré tout, même si le bloc est très bas évidemment. Ils ne balancent pas loin devant, ils ont le mérite au moins d'essayer de se montrer face à cette équipe de France, même si c'est très très compliqué, que les ballons comme en première période sont récupérés rapidement par les Bleus, et que franchement quand vous êtes irakien, que vous venez d'en prendre un troisième, que Michael Olise sort et que vous voyez rentrer Ryan Cherki,
2: c'est dur mentalement.
1: C'est quand même assez dur.
2: Charlotte, comment tu fais mentalement dans ces cas-là?
0: En fait, ils sont obligés de jouer un petit peu leur jeu en essayant de produire quelque chose. Ils n'ont pas les joueurs qui peuvent faire des différences offensivement en termes de vitesse et de percussion. Donc, ils sont obligés d'essayer de grappiller des quelques mètres en possession de balle. Mais là, les Français, défensivement, même si en début de seconde, je les ai trouvés un peu timides dans le pressing, mais vraiment, ils sont très, très sérieux, ces Français.
2: Là, Manu Koné vient de rater une passe, Nico.
1: Ouais, c'est peut-être la première du match, je sais pas, mais en tout cas, moi, il m'a fait forte impression. On le voit un petit peu moins en seconde période, mais en fait, il a moins de ballons à ratisser qu'en première, parce que les Bleus vraiment monopolisent le ballon depuis le retour des tardifs des vestiaires. Et quand on doit le récupérer, quand c'est pas Manu Koné, c'est Adrien Rabiot là qui le récupère, mais alors vraiment avec une facilité déconcertante. C'est compliqué hein, forcément ce match face au bleu pour l'Irak. Alors le sélectionneur australien, on le rappelle, de l'équipe d'Irak, hier en conférence de presse, il nous a dit que il allait proposer à l'équipe de France de mettre trois gardiens sur la pelouse ce soir. C'était la petite blague pour répondre à l'attaque de feu française. Franchement, il y en a déjà deux sur trois qui passent un très vilain mondial. Mais les Irakiens vont pouvoir quand même mettre enfin un ballon en cette seconde période dans la surface de réparation, parce qu'ils viennent d'obtenir un corner qui va être tiré de la droite vers la gauche devant le virage irakien là, avec du blanc.
2: Ils sont forts sur les coups de pied arrêtés, les Irakiens. C'est une erreur,
1: ouais, malgré la sortie sur blessure d'Aymen Hussein, la principale arme offensive, qui est effectivement un très bon joueur de tête, mais qui est sorti sur blessure. Et ils vont aller le jouer effectivement ce corner avec 6 joueurs là dans la surface de réparation. Et ce corner qui va être tiré sortant pied droit du côté droit. Et oh, la reprise, deuxième poteau, c'est un petit peu troué là. Du côté de l'équipe de France et de William Saliba, trop court. Et derrière, heureusement que la reprise, elle passe au-dessus, que le geste technique, il n'est pas totalement assuré. Parce que
2: il est bien tout seul
1: au deuxième poteau, ouais.
0: Bah, ils étaient deux pour un joueur, donc attention, c'est une défense un peu mixte où on est en zone et on est en individuel, donc pas être trop attiré par le ballon lors des coups de pied arrêtés.
1: Ouais, c'est il a tout de suite réagi là derrière Saliba à cette erreur de marquage, en se demandant un petit peu comment cette situation avait pu arriver, mais en tout cas elle est arrivée et heureusement que ça passe largement au-dessus des buts de Mike Maignan, qui à part se faire tremper ce soir quand même a passé une soirée.
2: Ouais, c'est vrai, ça doit être très long pour lui. Hein. Waouh.
0: Bah justement, allez, c'est là qu'on doit être encore plus concentré.
2: Ah bah c'est clair. Ouais.
0: Et je peux vous dire que Franck Raviot, l'entraîneur des gardiens, il est très très exigeant. Je l'ai côtoyé à Clairefontaine, donc je peux vous dire qu'il nous faisait peur, même à nous les filles, donc qui étaient les gardiennes, s'occupaient des gardiennes et des gardiens, il est encore entraîneur des gardiens à l'INF de Clairefontaine, donc je peux vous dire l'exigence, il la connaît. Donc Mike Maignan, il doit rester absolument vigilant.
1: Allez, on fait une attaque placée, là une séquence de possession qui dure. Un petit peu côté irakien et le bon ballon dans la surface de réparation. Et pourquoi pas pour l'Irak, le centre en retrait qui est contré. Heureusement pour les Bleus, c'est récupéré. Allez, ils montrent un petit peu le bout de leur nez là, les Irakiens. Il y a faute là sur Désiré Doué. Par contre, non, dit monsieur l'arbitre, ça laisse jouer. Même si un Irakien s'est visiblement fait mal là sur le contact. L'action qui se poursuit pour les Irakiens. Le centre et derrière. Ah ben voilà, Mike Maignan qui s'illustre ou presque pour accompagner du gant gauche le ballon en sortie de but. Il ne l'a pas touché, mais au moins il a plongé sur sa gauche parce que y avait quand même en embuscade Ali Alamadi là qui est allé prendre le dessus très clairement sur William Saliba. Et derrière, en se jetant, il est à la réception de ce ballon. La reprise, elle est pas mal, mais ça passe à côté des buts de Mike Maignan qui, de toute façon, c'est Luc Aline par contre, ouais, qui passe pas devant là.
0: Non, non, on s'est fait avoir aussi de la part de Saliba. Il était sur les talons et c'était pas assez bien orienté pour juger cet appel contre appel de Almani qui fait une rentrée intéressante. Hein, c'est pas simple pour un attaquant de rentrer aussitôt dans un match. Et Mike Maignan, il a juste mis son corps en opposition au cas où que le ballon revienne sur lui. En plus, il a failli se prendre le poteau.
1: Ouais. Il n'y avait pas de danger pour Mike Maignan, mais c'est vrai que bon, au moins ça lui a fait un petit presque arrêt, on va dire, à Mike Maignan, une situation en tout cas sur son côté gauche, on en parlait, mais qui passe effectivement une soirée totalement tranquille. Allez, les Bleus à nouveau à l'attaque, presque, en tout cas ce ballon qui est loin devant là-bas, mais beaucoup trop profond. Et Barcola qui était beaucoup trop loin pour aller le récupérer. L'affluence, 68 324 personnes ici ce soir à Philadelphie, qui ont vécu une drôle de soirée, qui auront passé plus de temps que prévu dans ce stade, ou en tout cas dans ces coursives, avec cette interruption de plus de deux heures, cette mi-temps interminable suite à cet orage qui a perturbé la rencontre. Et justement, ça fait longtemps que je n'avais pas regardé le ciel, mais il est encore bien noir. Hein. Non. Il est encore bien bien noir, on va pas porter la poisse, il reste 14
0: Nico,
1: minutes à jouer.
0: À la 89e.
4: L'horreur.
1: Les Irakiens qui sont à nouveau à l'attaque, ils sont mieux hein, depuis le troisième but, paradoxalement là, les hommes de Graham Arnold, et ils sont en train de montrer que malgré tout, il y a de la qualité dans cette équipe. Certes, ce sont des joueurs qui évoluent pour l'immense majorité d'entre eux dans des championnats mineurs. Il n'y a qu'un seul joueur dans cet effectif, dans la liste des 26 Irakiens, qui évolue dans l'un des 5 grands championnats européens, qui est à Venise, et qui promue en Serie A. Donc on n'est pas non plus dans le gratin des clubs européens. Donc franchement, évidemment que c'est un choc des extrêmes, et que ils font ce qu'ils peuvent face à l'armada des Bleus, mais voilà, ils essaient de montrer des choses et puis ils jouent quoi, quand même, malgré tout. On sait que c'est la philosophie de Graham Arnold. De toute façon, à 3-0, vous n'allez pas remettre le bus derrière, ils sont là pour se montrer. C'est la première fois qu'ils ont une opposition comme ça. Évidemment que le niveau et l'écart de niveau est énorme, et que le 3-0, bah, pour l'instant, il est presque finalement pas très cher payé pour cette équipe d'Irak qui aurait pu en prendre plus. Mais ils ont le mérite au moins de tenter malgré tout dans cette fin de match, même si ça donne rien, si ce n'est des ballons récupérés par les Bleus. Allez, avec Ryan Cherki là, qui récupère ce ballon dans sa moitié de terrain. Le rythme a clairement baissé, oui, à droite là-bas. Désiré Doué qui est parti, qui va lever la tête et trouver Ryan Cherki. Ryan Cherki qui va aller provoquer quasiment plein axe. Ouais, le petit festival de Ryan Cherki. Là, vous avez entendu le oh du public. C'est que bah, on aime les.
2: Il rencontre
1: les petits crochets. On aime un petit peu moins les ballons perdus derrière. Mais en tout cas, les petits passements de jambes et le crochet de Ryan Cherki, bah, ça fait toujours son petit effet. Tout comme les accélérations de Kylian Mbappé, on est dans une consommation aussi hein, très américaine du sport. Donc forcément, les stars, quand elles sont au rendez-vous et quand on voit des petits gestes comme ça, bah, ça fait réagir dans les tribunes. Allez, Ryan Cherki peut-être pour le nouveau dribble, non. Ce sera pour Lucas Digne sur
2: son côté
1: gauche.
2: Le public est massivement resté. Hein. Il n'y a pas un siège vide dans le stade. Bruno, tu voulais dire quelque chose?
4: Non, mais ça, deux choses. Vous avertir pour l'autre match, puisque maintenant on en suit un deuxième.
1: Non, il n'y aura pas pénalty a priori pour les deux. Tu peux y aller, Bruno, mais il y a une situation litigieuse.
4: Norvège-Sénégal, toujours 0-0, 34e minute de jeu. Et après, moi, je pose une question. Il attend quoi, Didier Deschamps? Il y a 3-0 et il ne fait pas de changement. Il fait juste un Cherki pour.
2: Et Doué.
4: Et Doué. Enfin, tu
2: peux. Doué,
4: t'es pas obligé, quoi. Doué, tu peux le mettre sur. Qu'est-ce que tu le fais jouer maintenant? Fais jouer un peu ton équipe. Tu vas aller affronter la Norvège. Tu sais très bien que c'est un match où.
0: Non, mais tu fais sortir Rabiot. Tu fais sortir Upamecano, Saliba qui a mal au dos.
4: Ouais, c'est ça. Moi, je n'arrive pas à comprendre que fait le sélectionneur là-dessus. C'est pas le match le plus important. Alors oui, bon, t'as ton ticket pour les 16e.
0: Bah, parce qu'après, c'est possible qu'il veut quand même garder en haleine beaucoup de joueurs parce qu'il va faire tourner contre la Norvège. Où là, vraiment, il y aura du temps de jeu pour tout le monde. Et les grandes stars, on va dire, ne joueront quasiment pas contre la Norvège.
2: Donc, garder au maximum contre la Norvège. Là, je fais un petit point classement. Nico, tu nous dis hein, s'il se passe quelque chose sur le terrain.
1: Mais ouais, bien sûr.
2: La France a 6 points avec les deux victoires, avec cette victoire qui se profile. 6 points avec une différence de but de 5. La Norvège a 4 points avec une différence de but de 3. Donc, si la Norvège bat la France, on passe deuxième du groupe. Donc, on peut pas faire tourner. C'est pas comme un match.
0: Il faut pas faire trop tourner, mais tu seras obligé de tourner malgré tout.
2: Ouais. Oui, mais tu vois, c'est pas un troisième match.
1: Est-ce que c'est une mauvaise chose?
2: Oui, Nico.
1: Chose d'être deuxième du groupe.
2: Bah, c'est une bonne question. C'est une bonne question. On va regarder d'ailleurs ce qui va se passer. Voilà. En tout cas, Sénégal 3e avec 1 point, Irak 4e avec 0 point et une différence de moins 6.
1: En fait, c'est compliqué de se projeter parce que évidemment tous les deuxièmes matchs des groupes sont pas finis, etc. Mais ce qui se profile quand même, sans parler d'adversaires, mais pour parler de tendance, en fait, on a quand même une partie haute de tableau où c'est le tableau de la mort. Mais il y a un énorme avantage. C'est de rester en fait sur cette côte est et de quasiment pas faire de déplacement hormis peut-être une demi-finale à Dallas et ça on sait que Didier Deschamps pour lui c'est hyper important. Attention quand même à Barcola, attention quand même au troisième, au quatrième. Bon, ça va être un corner pour les Bleus ou alors une partie basse de tableau où franchement a priori elle devrait être beaucoup plus abordable, mais en revanche c'est accumulation de miles là, hein. Tu prends l'avion pour aller jouer je sais plus où, mais il y a du Miami, il y a du je me demande s'il n'y a pas du Kansas City. Enfin, ça peut être un petit peu compliqué. En fait, t'es premier de groupe, tu vas en haut, et t'es deuxième de groupe, tu vas en bas. Donc, je sais que Didier Deschamps, il est pas dans ces calculs-là. Ça m'étonnerait qu'il fasse exprès d'aller chercher une deuxième place, mais la question se pose quand même, quoi. C'est trop tôt pour la poser, mais forcément, le débat, il va peut-être intervenir avant la Norvège.
4: C'est un peu trop tôt pour se le dire, mais je vais le dire.
1: Oui. Là, je sais pas, je sais pas si. Non, il a jamais vraiment fait ça, Didier Deschamps, donc on verra. Mais je pense que vraiment, c'est un calcul à faire. Après, il était tellement heureux d'être dans ce groupe-là, avec peu de déplacements. Il est tellement attentif à ça, en fait, à ce qui se passe en dehors des matchs, de pas s'user sur une Coupe du Monde. Il est tellement performant là-dedans, dans cette gestion-là.
2: Il y a deux changements, là. Il y a Akliouche et Malogusto qui entrent en jeu.
1: Ouais, exactement, à la place de Barcola pour le premier et de Jules Koundé pour le deuxième. Ça va faire plaisir à Charlotte, ça. 8 minutes pour Malo Gusto.
2: T'es contente, Charlotte?
0: Oui, je suis contente, mais.
1: C'est trop tard.
2: On sent pas.
0: Non, mais on est la 82e, quoi. Ouais. On est la 82e. Je rejoins Bruno. Je pense qu'il faut faire des changements avant. Là, on a une qualité d'équipe, on a un effectif, pas comme si les remplaçants étaient bien moins forts que les titulaires. Donc,
4: il faut essayer de matcher tout le monde, leur donner un peu de temps
0: mais,
4: de jeu.
0: Non, mais en fait, tu te dis, Koundé, il a passé une saison cata au Barça. Tu sais que physiquement, il est pas à 100%. Tu sais que tu comptes sur lui, il a des chances. Ça y est, c'est Koundé, ça va être le latéral. Bah, en fait, à un moment donné, tu dois grappiller toutes les minutes qu'il faut pour qu'il récupère, clairement.
4: Juste, puisque Nico se posait la question, hein, si les Bleus terminaient par exemple deuxième, en cas de deuxième place dans ce groupe, la France affronterait son homologue du groupe E, composé de l'Allemagne, de la Côte d'Ivoire, de l'Équateur et du Curaçao.
2: Ah, si donc, c'est pour avoir la Côte d'Ivoire, super.
4: Ouais, voilà.
2: Donc, ça, c'est la deuxième place.
4: Ça, c'est la deuxième place. Et si c'est la première place, alors là... multitude de champs possibles et de combinaisons. Ça serait un adversaire qui sera issu soit du groupe A, B, C, D ou F. Voilà, donc c'est pas facile d'anticiper sur qui tu vas tomber. Voilà, en fait, en gros, d'être deuxième, ça te permet de savoir où tu vas. Mais Allemagne-Côte d'Ivoire, quand tu vois le match de la Côte d'Ivoire face à l'Allemagne et le match qu'ils ont fait aussi contre nous en match amical, je suis pas sûr que ça soit la meilleure des choses de tomber contre.
1: Ouais, mais si t'es premier, je crois que tu prends l'Allemagne en huitième. Et t'es dans le tableau de l'Espagne et du Maroc, etc. Enfin, si les logiques sont respectées, évidemment, on en est
4: bien
1: pas
4: sûr.
1: Là. On fait un peu de foot fiction, mais je crois que dans tous les cas, tu croises la route de l'Allemagne. Et c'est vrai qu'un 16e face à la Côte d'Ivoire, c'est pas cadeau. Ouais, oui, ça c'est clair. Ouais. Ouais. Mais bon, on n'en est pas là, mais bon.
4: En tout cas, on peut déjà savoir que en Espagne, on est qualifié. C'est quand même l'info de la soirée. C'est quand même important.
2: Bien sûr.
4: Ok, l'info de la soirée, c'est qu'il est 2h40. Normalement, si tout se passe bien, c'est à ce moment-là que Pia va craquer. Donc, retenez bien le truc.
2: Je dors, moi. C'est bon. Laissez-moi dormir. D'ailleurs, il y a Kevin sur le chat qui nous dit « Je vis et taffe de nuit, 2-3 heures de sommeil me suffisent. Dormir est une mauvaise habitude que les parents nous apprennent tout petit. On vous suit toujours et on vous écoute 21h sur 24, maison, taf et voiture.
4: Ben, » c'est gentil.
2: Merci Kevin.
4: Non, mais quand même, merci. Dormir 5 ou 6 heures, c'est bien aussi.
0: Ouais.
4: Hein, c'est
0: un truc 3 heures par nuit.
2: Non, moi je meurs au bout de 2 jours. Ouais. C'est impossible.
0: Moi, après, faut pas me parler de la journée.
2: C'est clair. Pardon, Nicolas, excuse-nous, mais voilà.
4: Allez, à 85e. États-Unis.
1: Non, j'étais en train de demander. Alors, je vais vous raconter ma vie. J'étais en train de demander à Jeffrey Marianne qui m'accompagne si on dormait à Philadelphie ce soir ou si on faisait comme prévu la route pour aller après New York parce que demain, moi, j'ai un Angleterre-Ghana qui m'attend et franchement, et ben oui, c'est pas mal. C'est très Coupe du Monde, ça, Angleterre-Ghana. Ouais. C'est sympa comme affiche. Sauf que du coup, ça nous a mis un petit peu dans la sauce aussi cette interruption-là. Bref, je vous raconte ma vie. J'ai pas la réponse. Bon, on va dormir quelque part, il n'y a pas de souci. Allez, les quatre dernières minutes dans le temps réglementaire pour l'équipe de France. Allez, qui a son billet effectivement pour les 16e de finale. Comme c'est l'habitude désormais depuis 2014, après le fiasco de 2010, à chaque fois, l'équipe de France a passé la phase de groupe. Et là, franchement, c'était quand même servi sur un plateau, malgré les difficultés face au Sénégal en première période. Mais une très belle deuxième période face au Sénégal. Et puis là, un match dont on a quand même du mal à tirer beaucoup de conclusions, si ce n'est encore les statistiques soignées de la part de Kylian Mbappé, auteur d'un doublé ce soir. Tant quand même l'opposition irakienne était faible dans ce match si particulier dont on retiendra surtout évidemment le contexte et cette interruption interminable. Allez, Kylian Mbappé, peut-être encore là, qui va se mettre sur son pied droit. Oui, allez trouver Adrien Rabiot et derrière lui Malo Gusto pour un de ses premiers ballons touchés. Adrien Rabiot encore. Le débordement qui ne donnera rien, la tentative plutôt de Malo Gusto et les Bleus qui jouent arrêtés avec Marnes Akliouche. Touche le ballon, qui le retouche, qui va aller voir ses défenseurs. Et Manu Koné, désormais dans l'axe. Lucas Digne. Allez, Kylian Mbappé pour peut-être l'accélération, qui combine avec Akliouche, le 1-2. Et il faut l'intervention d'un défenseur irakien là pour que Kylian Mbappé soit privé de ce ballon. Et on va repartir avec Manu Koné. Un petit peu longue, hein, forcément, cette fin de match. Kylian Mbappé, la reprise. Oh, elle était
7: Bien assuré celle-ci. Tout à l'heure, il y a eu une petite louche hein, pour Dorian Cherki, pour Kylian Mbappé, qui nous a fait une reprise de volée qui ressemblait un petit peu à sa reprise de volée de la finale face à l'Argentine au Qatar, et qui est allé largement à côté des buts. Et là, on sent qu'il s'est appliqué, parce que ce ballon, il vient aussi de l'arrière. Il s'est appliqué à cadrer et il a cadré Kylian Mbappé sur ce ballon, mais il n'a pas mis la puissance, et surtout, ça n'a pas inquiété du tout le gardien irakien. Mais on sent que Kylian Mbappé a envie d'aller mettre le troisième et d'aller claquer le triplé ce soir malgré tout.
2: Charlotte.
0: Ouais, c'est ce qui est intéressant, c'est que dès que Upamecano a le ballon, Kylian Mbappé est toujours dans sa diagonale et fait toujours un appel contre appel pour se rendre disponible, parce qu'il sait que d'ailleurs Upamecano a une qualité de jeu long qui est vraiment au-dessus de la moyenne. C'est vraiment une qualité en plus.
4: But pour la Norvège. But et ouverture du score pour la Norvège à la 44e minute de jeu par Pedersen, le défenseur. 1 but à 0 pour la Norvège, qui domine depuis le début de la rencontre face au Sénégal. C'est Edouard Mendy, le gardien de but sénégalais, qui a maintenu les Lions à flot jusqu'à la 44e minute de jeu. 1 but à 0 pour les Norvégiens, les amis.
7: La dernière minute ici, on commence à vider un petit peu les tribunes, là, les spectateurs qui ont résisté à la pluie, mais pas à l'envie d'aller éviter les longues files d'attente du métro, puisque les jeux sont faits. Évidemment, l'équipe de France va se qualifier en 16e de finale. L'équipe de France va facilement et largement s'imposer ce soir face à l'Irak.
2: Du coup, la Norvège se rapproche de la France, hein, avec 6 points de chaque côté dans le groupe.
7: Et
4: Oui,
7: pour l'instant, oui. Ah bah, avant la fin, oui. Et à la différence de but, on en est.
2: La France est à 5 et la Norvège est à 4. Donc on est à 1.
7: Allez, Kylian Mbappé. Kylian Mbappé dans la surface. Kylian Mbappé pour le triplé. La frappe de Kylian Mbappé. Oh, Kylian s'envole. Cette frappe, pied gauche, premier poteau, les bras en croix. Kylian Mbappé. La déception de ne peut-être pas aller chercher le triplé ce soir. Et pourtant, la vitesse du capitaine de l'équipe de France avait encore frappé.
4: Il y a un moment donné, la chasse au record, c'est sympa, mais il y a Désiré Doué à droite qui est tout seul, cage grande ouverte. Je suis désolé. Capitaine doit aussi donner ces ballons-là.
7: Il va sortir Kylian Mbappé. Il est ovationné par le public de Philadelphie sur cette dernière action. C'est vrai qu'il y a Désiré Doué à droite.
0: Ouais, tu peux balader un joueur.
7: Ouverte quand même. Hein. Elle est ouverte pour
0: c'est que s'il avait fait son contrôle derrière sa jambe d'appui pour se remettre sur son pied droit, et là il y avait un petit décalage à créer, mais là il avait fait la différence. Pour moi, Bruno, t'es pas objectif sur cette action. Mais par contre, dommage, parce qu'il manquait quelques centimètres là. Son pied d'appui était un petit peu loin au moment de la frappe. C'est pour ça que la frappe est pas sur des robes comme ça.
7: Un Cléouche dans la surface. Allez, peut-être le quatrième quand même des Bleus, même si ce sera pas un triplé de Kylian Mbappé. Non. Adrien Rabiot là qui s'est arraché pour aller chercher ce ballon et qui va pas pouvoir éviter la sortie de but. J'ai reçu des gouttes, c'est véridique. J'ai reçu des gouttes,
2: les amis. Non,
7: mais il reste
4: deux minutes. Tiens bon. Nico, tiens bon.
2: Faire les fesses, Nico.
7: Il reste 2 minutes, effectivement, le temps additionnel. Merci à messieurs de ne pas avoir mis 10 minutes en plus. Là, 2 minutes, c'est très bien. C'est parfait. Voilà, on va plier ce match. On va se qualifier. Et on va éviter une nouvelle interruption. Kylian Mbappé qui est remplacé, on l'a pas dit, par Marcus Thuram. Pour les premières minutes de Marcus Thuram dans cette Coupe du Monde, il n'en aura pas beaucoup. Il jouera certainement davantage, on l'imagine, face à la Norvège encore. Quoique, pour reprendre la conversation de tout à l'heure, on verra bien les scénarios éventuels de ce match et les débats autour de ce match. On n'y est pas encore. Et les Bleus qui sont toujours en possession du ballon pour tenter d'aller, pourquoi pas, mettre le quatrième, vraiment pour la gloire, pour parachever un petit peu la soirée, cette soirée si particulière, trop bizarre, qu'a vécu l'équipe de France et tous ceux qui ont suivi ce match. Malo Gusto sur le côté droit, les toutes dernières secondes. On va peut-être même pas aller la jouer. Allez, le centre peut-être avec Ryan Cherki dans le trafic. Ouais, la talonnade pour Marnès Akliouche. Akliouche dans la surface de réparation. Il est bien couvert par la défense irakienne face à 3 joueurs, mais il conserve quand même le ballon. Il va réussir à le piquer et à centrer en direction de Marcus Thuram. On en restera là, c'est terminé. L'équipe de France, au terme d'un match incroyable par son contexte, se qualifie en 16e de finale de la Coupe du Monde. La victoire 3-0, le doublé de Kylian Mbappé, le premier but dans la compétition, Ousmane Dembélé, et une mi-temps interminable, une interruption de match de plus de 2 heures suite à ce risque d'orage dont on va certainement plus parler dans les jours qui viennent que de cette qualification. Mais bon, voilà, le boulot est fait, ça y est, les Bleus sont en 16e de finale.
4: Et les 16e de finale se joueront, s'ils sont premiers les Français, le lundi 29 ou le mardi 30 juin si on est deuxième.
2: Ouais, écoute, Nicolas Perronnet, on va commencer par te remercier parce que tu nous as fait un commentaire le plus long du monde. Donc,
4: champion.
2: Donc merci beaucoup Nico, vraiment de nous avoir fait vivre ce match qui s'est joué dans des conditions vraiment dantesques. Il n'y a pas eu de catastrophe, c'est le principal, pas de foudre qui est tombée sur le stade, donc voilà, c'est évidemment le plus important. Nico, je te propose, avant de se séparer, qu'on prenne en ligne un auditeur qui s'appelle Michael et qui est toujours avec nous, qui est toujours réveillé à 2h49. Et juste, on va conclure notre longue soirée avec Michael. Salut Michael.
8: Oui, bonsoir à tous.
4: Salut Michael.
2: Bonsoir Michael.
8: Bonjour. Ou bonjour maintenant, devrais-je dire.
2: Oh, arrête, je vais pleurer. Michael, tu es où toi ?
8: Alors moi, j'habite à Orléans et en tout cas, grâce à vous, j'ai pu écouter, parce que je rentrais tard, j'ai pu écouter la première mi-temps à la radio. Et en tout cas, je voulais vous remercier parce que je pense que ouais, c'est vrai que vous avez été les animateurs à avoir fait le plus long match en commentaire et c'est quand même exceptionnel.
2: Écoute, on a bien rigolé, on a réussi, mais ça ne m'étonne pas du tout de nous, mais on a réussi à tenir le crachoir. Donc ça, c'était vraiment une soirée qu'on n'oubliera pas, je pense. En tout cas, merci beaucoup, Mickaël, de nous donner ce petit mot.
8: On est d'accord, si on nous avait dit qu'il y avait 2 heures d'attente, je ne suis pas certain qu'on aurait tous attendu, mais là,
2: exactement.
8: En fin de compte, vous nous avez tous tenus en haleine.
2: Mais même nous on aurait envoyé un disque entier, on se serait barré manger une pizza, tu vois.
8: C'est clair.
2: Donc là, voilà, on a tenu, c'était très cool. Charlotte Lorgeret, pareil, bravo, merci, parce que tu as réussi à garder ton cap pendant toutes ces longues heures.
0: J'ai réussi à pas craquer, parce qu'il y a eu des petits moments de craquage.
2: Ouais, alors après, t'as pas encore vu la vidéo de quand tu danses sur Shakira.
0: Non, mais j'ai pas envie de la voir.
2: Parce qu'il y a une vidéo qui existe, hein, donc... voilà, je pense que ce serait pas mal qu'on se fasse un petit montage demain. Bruno,
4: oui.
2: Heureusement que t'étais là.
4: Ouais, c'est gentil.
2: Heureusement que t'étais là.
4: C'est gentil.
2: Là,
4: merci.
2: Je me suis dit, ok, mi-temps très très long qui s'annonce. Ça va, il y a Bruno.
4: Voilà,
2: ça devrait
4: tu donnes le
2: faire.
4: Crachoir. Il va s'énerver contre Kylian Mbappé, il n'y a pas de souci.
2: Écoute, t'as été assez mesuré.
4: Oui, à part sur le dernier ballon,
2: ouais,
4: voilà, parce que je voulais que Désiré Doué
2: son petit ballon. Mais Charlotte, elle t'a bien taclé comme
4: ouais,
2: il faut.
4: Ouais, mais très bien. La Charlotte, sur le terrain.
0: Comme sur le terrain.
4: Voilà, elle m'a mis un énorme tampon. Tu restes calme. Il faut féliciter, voilà, en tout cas, toute l'équipe, parce que là, ça a été tout un... Il y avait plein de gens derrière.
2: Oui. Mais oui, je sais pas, parce que tu vois, déjà, on est avec Mickaël, mais en plus, maintenant, on a Asdine au télé. Les gars, ça fait 4 heures qu'on vous demande d'appeler. Il est 2h50 et maintenant vous prenez votre téléphone.
4: Eh ben allez, Asdine. Allez.
2: Bon, Asdine. Bon, bisous à Mickaël déjà.
9: Salut la team.
2: Salut Asdine. Comment ça va ?
9: Salut. Ben oui, écoutez, ça va super bien. Mais moi, je vous ai écouté depuis le début.
2: Oh, t'es fort.
9: Et j'attendais le moment opportun pour passer avec vous à l'antenne, sachant que j'ai été présent sur WhatsApp aussi. Donc, tout à fait. Et ouais. Et je te salue, mon cher Bruno.
4: Merci, c'est gentil.
9: Et tes analyses pertinentes me manquent, notamment entre le PSG et les Girondins de Bordeaux. équipe des Girondins en perdition et qui part aux oubliettes, malheureusement. Mais bon, c'est
4: t'es
9: pas
4: de
9: le
4: quel coin, Zim
9: débat. Oui.
4: T'es de quel coin?
9: Je suis de Bordeaux.
4: Ah oui, forcément.
9: C'est moi qui t'ai envoyé le message, Bruno, par rapport à Martin.
4: Ah, très bien. Merci, c'est gentil.
9: Ouais. Et voilà, bon tout fils. À fait. Et qu'on souhaite entendre durant cette Coupe du Monde pour des analyses pertinentes, pourquoi pas.
4: Oui, il va dormir pour l'instant.
2: Ouais. Parce que j'espère là, qu'il est couché. Là, j'espère que Martin est roupie depuis longtemps. Hein.
9: On l'a entendu avec Willy et sur Radio Resto avec Arthur.
4: C'est vrai.
2: Ouais, c'est vrai.
9: Et bravo, Pia et Claire aussi,
2: Charlotte.
9: Pour vos analyses et footballistique, parce que vous avez su justement conjuguer bonne humeur et justement professionnalisme durant cette soirée et même, je pense, pendant ce mondial. Et bravo au concepteur, justement, qui a eu cette fameuse idée. justement d'émission.
2: Eh ben merci Azine, okay. C'est adorable. Merci, merci, hein, merci. Vraiment.
9: Bah, de rien. C'est et vraiment... salut à Yoann Guérin qui prend la relève.
4: Oui, c'est à 5h.
2: Il reste 2h, mais il doit déjà être en train de préparer ou de, j'ai pas de, de taper sur son réveil.
4: On va voir des gens qu'on ne connaît pas. Oh, mais qu'est-ce que vous faites là, ce temps-là?
2: C'est surtout c'est eux qui vont halluciner.
4: Oui, c'est ça.
2: Ça va sentir le bouc quand ils vont arriver dans le studio. Ils vont dire, mais qu'est-ce que c'est que ce beat?
4: C'est clair, cette chaleur dans ce studio.
2: Je te jure. Bon, excusez-moi, les amis, je vous aime, hein, mais là j'ai vraiment envie d'aller me coucher. Pardon. Mais je vais quand même faire le. Alors je vais essayer d'oublier personne.
4: Tu dois
2: personne.
4: Tenir jusqu'à 7 minutes à tenir.
2: Non,
4: jusqu'à 3h du matin.
2: C'est mort.
4: Mais non,
2: c'est
4: mais au moins.
2: Mort.
4: Mais c'est, attends, mais au moins c'est voilà, c'est deux un minutes. Peu symbolique. 3h du
2: non,
4: matin.
2: Non, 2 minutes.
4: Allez,
2: non,
4: Pia,
2: 2 minutes.
4: Encore un effort.
2: Tu sais que Bruno. Bruno, moi je peux repartir. Mais Bruno et moi, on a commenté un match entre 3h et 5h du
4: tout
2: matin l'année dernière en Coupe du Monde des clubs.
4: Tout à fait, Coupe du Monde des clubs.
2: PSG Botafogo.
4: Tout à fait.
2: Tout seul dans le studio.
4: Donc on est capable.
2: On peut aller
4: jusqu'à 3h. Regarde, 6 minutes, allez. On fait le décompte.
2: Charlotte,
4: 6 minutes, on peut faire au moins l'homme du match. Qui est l'homme du match?
2: Mais si. Au secours.
4: Mais moi, je suis désolé, il faut relancer.
2: Bon, attends, merci Asdil.
4: Merci Asdil.
2: Merci à Mickaël aussi. On vous embrasse. Déjà, je vais prendre 30 secondes ou une minute même pour remercier tous ceux qui sont en régie parce qu'il y a beaucoup de monde en régie et eux aussi ils ont tenu le cap jusqu'à la fin de la soirée. Donc merci à Clément, le rédacteur en chef de cette émission, merci à Mathilde, la réalisatrice, merci à Emma qui stressait parce qu'elle savait que j'allais appeler Manon, mais non, je l'ai appelée Emma, j'avais le bon prénom cette fois. Emma qui est la technicienne qui a été à la régie, merci à Yanis qui était au standard, merci au Lucas qui a modéré vos messages sur le chat de la chaîne YouTube et il a eu du boulot ce soir, donc c'était très cool de l'avoir avec nous. Merci à tous ceux qui nous suivent aussi, les patrons, les collègues qui nous suivent depuis chez eux et qui demain vont nous dire ah là là, vous avez réussi à tenir la baraque, c'est cool. Et ben voilà, on est content d'être là aussi grâce à vous. Bon, les gars, franchement, 5 minutes de plus,
4: allez,
2: c'est une tannée.
4: Mais oui, mais il faut aller au bout.
2: 40 l'homme secondes et on est bon.
4: L'homme du match.
2: C'est qui ton homme du match? T'as 10 secondes.
4: Eh ben, Ousmane Dembélé, pour avoir enfin déclenché.
2: Ok,
4: passe
2: très
4: des,
2: bien.
4: Passe des buts.
2: Ok, Charlotte.
0: Moi, je dis Manu Koné.
4: Ah bien.
2: Manu Koné. Excellent.
4: Et toi?
2: Mike Maignan. Non, je rigole.
4: Qui a failli quand même se prendre un poteau, quoi.
2: Ouais, c'est vrai. Et on se retrouve du coup vendredi pour le prochain match. France-Norvège.
4: Des horaires décents.
2: À 21h. Après, on ne sait pas à quelle heure
0: du
2: ça
0: coup,
2: finira.
0: On vient à 2h, c'est bon. C'est, sur les heures,
2: c'est ça. Et c'est l'heure de retrouver les buts commentés par Nicolas Perronet. C'est le Zap Foot. Merci à tous. On vous aime. C'était une soirée très cool. Maintenant, on va décrocher les drapeaux. Ciao.
3: Le voilà encore Michael Olise avec Mbappé. La frappe de Mbappé. Le but. Le but exceptionnel encore une fois de Kylian Mbappé. Pied gauche, limite de la surface de réparation. La frappe sèche. 1-0 pour l'équipe de France. Ça devait finir par arriver. Et Kylian Mbappé qui vient marquer son 15e but en Coupe du Monde avec l'équipe de France pour sa 100e sélection. Un début de match largement à la faveur de l'équipe de France. France 1, Irak 0. Le but à la 14e du capitaine des Bleus.
2: Ah, Nico, qu'est-ce qui se passe?
1: Ouais, et ben on doit évacuer, les amis. Ce qui devait être arrivé est arrivé. Message, effectivement. Tout le monde est en train de quitter le stade. Je vais vous le faire en français parce que c'est en anglais, mais il y a une sévère tempête qui est en approche. Voilà ce qu'on peut lire sur les écrans géants du stade. Et donc tout le monde est appelé à se mettre à l'abri. Ça veut dire quitter les tribunes et aller se mettre dans les coursives. Je pense qu'a priori on est parti pour une demi-heure d'interruption, mais voilà, au conditionnel, je vous confirme tout ça dès que je peux.
2: Ça fait pile 2 heures qu'on meuble. C'est la mi-temps la plus longue du monde. Plus longue qu'un match, plus une mi-temps.
3: Et le but de Kylian Mbappé. Et le 2-0. Oh, le but gang. La boulette énorme de la défense irakienne, du gardien irakien. Et il est offert à l'équipe de France. Totalement offert à l'équipe de France. Et offert à Kylian Mbappé. Le doublé pour le capitaine de l'équipe de France qui soigne les statistiques.
1: Mbappé est encore dans la surface. Il est là le but.
3: Il est là le but. Il est là le premier but. Dans cette Coupe du Monde, servi par qui? Servi par Michael Olise, bien évidemment. Et cette fois, il se l'emmène sur son pied droit. Et cette fois, il croise parfaitement sa frappe. 3-0 pour l'équipe de France.
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2: Et à 20h sur votre radio ici, c'est l'heure de Décibel, toute l'actualité musicale avec ce soir un invité dont je sais que, dès que vous entendrez le nom, une musique mystique démarrera dans votre tête. Le nom de mon invité, c'est Era. Et la musique, c'est ça. Era, c'est l'œuvre d'un homme, compositeur et producteur, Eric Lévy, dont le parcours commence avec le rock, le hard rock, passe par les États-Unis, croise le pape Jean-Paul II et jacouille la fripouille. Et au milieu de tout ça, Era, donc un succès énorme et un 8e album qui vient de sortir et qui va vous surprendre.
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2: Salut à toutes, salut à tous. Merci de nous avoir rejoints. On passe ce lundi soir ensemble, le premier jour de juin, les amis. Décibel en direct jusqu'à 21h avec l'anniversaire du jour, Alanis Morissette. La découverte, Monte Marco, un jeune artiste dont vous n'avez pas encore entendu parler. Si c'est le cas, c'est pas grave, c'est normal, ça vient de sortir. On découvrira Monte Marco ensemble tout à l'heure. Et puis un blind test autour des moyens de transport en musique. Si ça vous inspire, appelez dès maintenant Sadika, qui est au standard, Sadika, le numéro 0810 055 056, 0810 055 056. Le cadeau du soir, c'est 8, le nouvel album d'Era. Bonsoir Eric Lévy.
5: Bonsoir.
2: Je suis ravie de vous accueillir dans Décibel. Je le disais tout à l'heure, j'ai vu que ça vous a fait sourire. On entend le mot Era et tout de suite on entend... Incroyable la marque laissée par cette musique.
5: Oui, c'est
2: Ameno.
5: Vrai. Oui, oui.
2: D'ailleurs, votre prochaine tournée s'appelle Ameno Tour.
5: Oui.
2: Elle est toujours donc au cœur de vos concerts.
5: Oui.
2: Est-ce que vous pouvez me raconter si au moment où vous avez créé Ameno, qui n'est pas juste une musique, mais aussi une création linguistique,
5: oui.
2: Est-ce que vous sentiez que vous teniez quelque chose de particulier?
5: Absolument. J'étais assez sûr de moi, je dis ça en toute humilité bien sûr, mais depuis ma jeune enfance, j'ai toujours aimé tous les grands tubes, quels qu'ils soient, du classique, du hard rock, de tas de musiques différentes. Donc j'ai une oreille assez, quand j'aime, vous savez, j'entends les choses qui marchent bien.
2: Vous entendez ce qui marche.
5: J'ai une bonne oreille,
2: ouais,
5: pour ce qui marche. Et j'ai réussi, alors, j'ai eu cette oreille pour moi-même, donc c'est un peu bizarre à dire, mais... voilà, donc j'étais persuadé que ça allait bien marcher, mais pas dans ces proportions-là. Mon rêve, c'était de faire 500 000 albums. Je me rappelle, je me dis, je fais 500 000 albums entre l'Allemagne, les pays de l'Est, parce que je sais qu'ils sont assez friands de dramatique, de l'épique, tout ce qui est un peu opératique comme ça. Non. Et voilà, on a fait 10 fois plus. Donc
2: ça... Vous avez vendu 15 millions d'albums en tout, avec
5: entre tous les albums,
2: ouais,
5: voilà. Ouais.
2: C'est ça. Et alors, vous parliez d'oreille, cette oreille du tube que vous avez. Les patrons de maisons de disques et les programmateurs radio à l'époque l'ont pas eu en fait. Hein.
5: Oui. On va dire même pas du tout.
2: Ils ont dit, mais non, alors, ça ne marchera jamais.
5: Oui, oui, oui, on me l'a carrément dit, oui, ça ne marchera pas. J'ai eu le droit à tout. Enigma, c'était il y a 20 ans, il y a 10 ans. Enfin, bref, et puis, bon, je crois que je ne suis pas le seul à qui ça arrive, honnêtement. Mais là, c'était particulièrement général. Quoi. Je crois que j'ai fait tous les labels, tous les pour-labels, on ne va pas les nommer. Et voilà, c'est une personne, en fait, dans un label, aux éditions... qui m'a dit, ah, ça c'est vraiment très bien. Et voilà, et après...
2: Et la suite vous a donné raison, à vous et à lui d'ailleurs.
5: Oui, oui, exactement.
2: Exactement. Alors, avant de parler de ce 8e album d'Era qui vient de sortir et de la belle tournée qui l'accompagne, alors comme vous avez un emploi du temps de ministre, la tournée, on en parle maintenant et elle aura lieu en 2028.
5: Oui.
2: Enfin, de ministre, non, c'est mieux qu'un ministre même, parce que vous, c'est dans le monde entier, c'est plus
5: oui,
2: qu'un ministre.
5: Oui, oui, on va dire ça.

0: Mais la tournée, c'est vrai qu'on dit 2028, on a l'impression que c'est dans 2 ans, mais en fait c'est dans 1 an et demi, ça passe oui, assez ça. Vite parce qu'on démarre en hiver, là on est à l'été quasi.
1: Ah bah, donc, premier jour de juin, voilà. Ça s'approche, exactement. Okay. Mais avant ça, donc, j'aimerais qu'on explore votre parcours, Éric Lévy, parce qu'avant ERA, il s'est passé plein de trucs intéressants musicalement pour vous. Ça commence par le rock, je le disais, le hard rock, oui, et le groupe Shaking Street.
0: Absolument.

0: Shaking Street et la chanteuse Fabienne Shine.
1: Absolument.
0: C'est ça. Ça, c'est vos débuts sous votre nom à vous,
1: oui,
0: en fait. Parce qu'avant, vous jouiez un peu avec Higelin.
1: Non, Higelin, c'est vraiment, c'est même pas, c'est une petite parenthèse qui a duré quelques soirs.
0: D'accord.
1: Parce que j'avais rencontré, sa femme m'avait arrêté dans la rue en me disant, si j'étais musicien, j'avais une guitare à la main, donc c'était un peu violent. Et elle m'avait dit, je vais te présenter mon mec, elle me dit, et je vois un type, les mains couvertes de cambouis jusqu'au coude, il était en train de réparer son moteur, il avait un espèce de camionnette, vieille camionnette, et il me dit, voilà, je joue à la Pizza du Marais ce soir, je cherche un musicien pour m'accompagner, voilà.
0: Donc, la Pizza du Marais qui est devenue après le théâtre des Blancs-Manteaux.
1: Possible.
0: Oui, c'est ça, après. C'est pareil. Ouais.
1: Et il y avait 40 personnes, vous voyez, au
0: excellent.
1: Sous-sol.
0: Ouais.
1: Et voilà, j'y vais quelques soirs avec lui. Après, on est resté amis un certain temps, mais avec tout le respect que j'ai pour lui, c'était pas du tout ce que ma direction musicale, vous voyez.
0: Ouais. Oui, vous, c'était pas. Le hard rock. Hein.
1: Oui, absolument. Donc j'étais très loin de ce que voulait faire Jacques en même temps, mais bon, on a sympathisé, il a trouvé un gars qui voulait l'accompagner ce soir-là, voilà, c'est fait comme ça.
0: Et quand on pense que le seul groupe français qui a été remarqué par les Américains, c'est Trust, alors c'est vrai, Trust a été remarqué, aimé par les gros groupes internationaux, mais c'est le cas aussi de Shaking Street, parce que vous avez tourné aux États-Unis.
1: Oui, oui, absolument. Vous saviez, à l'époque, il n'y avait pas les réseaux sociaux, il n'y avait même pas MTV, donc c'est pas du tout, mais je crois que s'il y a le seul groupe vraiment, qui a vraiment... fonctionner au niveau des tournées au niveau où on était, c'était Shaking Street en fait, parce qu'on a tourné avec des gros groupes, Black Sabbath, Blue Oyster Cult, AC/DC, on a fait des grosses tournées, et c'est vrai que pour des petits français qui débarquaient, on est passé du, vous voyez, ça a été très très vite.
0: Bah oui.
1: Oui, ça a été très rapide tout ça.
0: C'est un parcours dingue quand même.
1: Oui, mais c'est une belle époque, parce qu'à l'époque il y avait à la fois Trust, Téléphone, on se connaissait tous. Hein. Dans Shaking Street, j'avais la moitié de Téléphone au départ. Il y avait Louis Bertignac. Et pareil, très vite, on a vu que voilà, on n'était pas partis dans la même direction.
0: Mais
1: en toute amitié, tout s'est passé très bien. Et Trush, je connaissais très bien Nono, le guitariste à l'époque. Enfin,
0: oui.
1: On se connaissait tous et finalement, on a réussi ces trois groupes-là. Eux, ils ont choisi de faire du français. Donc forcément, ils étaient... voilà. Et moi, j'ai choisi un parcours qui était autre. Donc, et le fait qu'il n'y ait aucune communication via les réseaux sociaux qui n'existaient pas, la presse, on n'en parle pas. Donc si vous voulez, on a eu un parcours un peu discret.
0: Ouais. Ah oui, moi j'ai appris la connaissance de Shaking Street en préparant notre interview.
1: Oui.
0: Et j'ai vu les salles que vous avez faites aux États-Unis, les tournées.
1: C'est vrai que voilà, donc c'est une belle expérience. Et ça forme après, voilà.
0: Alors voilà. Vous vous demandez peut-être, les amis, comment on passe de Shaking Street, que vous avez entendu, ton groupe de hard rock français, à ERA. Eh bien ça passe par des musiques de films. Que trépasse si je faiblis.
1: Oui, c'est ça.
0: Les visiteurs, c'était pas votre première musique de film, puisque le réalisateur Jean-Marie Poiré vous avait demandé avant de faire la musique de l'opération Cornet de Bif.
1: Absolument.
0: Ouais. Et vous vous sentiez l'âme d'un compositeur de musique de film.
1: Je vais être très honnête avec vous, j'ai toujours pensé que la musique de film, c'était beaucoup plus facile à faire que l'exercice d'un artiste qui parle.
0: Parce qu'il n'y a pas de parole.
1: Non, parce qu'on fait une musique de film, on a un support image.
0: Oui.
1: Donc on n'a pas soucié de comment ça commence, comment ça termine, ça coupe directement.
0: Okay.
1: Déjà, voilà, à moins d'avoir aucune inspiration, je pense que n'importe quel compositeur digne de ce nom, si on lui donne un bon film, vraiment d'être vraiment mauvais, c'est un exercice relativement facile. Le plus dur dans la musique de film, c'est pas de faire de la musique, c'est d'entretenir les relations avec les réalisateurs, les producteurs. Ça c'est autre chose.
0: Ouais.
1: C'est une personne. Il faut des un profil psychologique particulier. Vous voyez ce que je veux dire? Mais au niveau de la musique même, c'est un peu un cadeau. Un bon film, c'est un cadeau, vous voyez, pour moi.
0: Ouais. Et en tout cas, Jean-Marie Poiré, il a tellement aimé le travail que vous avez fait donc, sur l'opération Cornet de Bif, qu'il vous confie la musique des visiteurs. Et là, vous avez cette fulgurance qu'on retrouvera après dans ERA. C'est cette ambiance, évidemment, du Moyen-Âge qui est dans le film. Et vous créez ce générique des visiteurs qu'on a encore tous dans l'oreille aujourd'hui.
1: Voilà.
0: On voit Jacques Pouille, la fripouille, non mais c'est fou.
1: Ouais. Oui, puis ça donne un côté, ça grandit les personnages.
0: Oui.
1: Parce qu'au départ, Jean-Marie m'avait demandé par réflexe, fais-moi une musique à la Robin des Bois, un truc un peu, voilà. Et puis, entre vous et moi, la musique moyenâgeuse, il n'y a rien de plus embêtant, quoi. C'est assez ennuyeux, même très ennuyeux. Après, les musiques de films, Romain des Bois, bon, tout ça, c'est pas très. c'était un peu facile, je sais pas comment vous dire. Donc, comme je voulais faire ERA déjà en amont depuis quelques temps, c'était le bon timing, c'est le hasard en fait. Ouais. Hein. Et je lui proposais donc ce morceau que vous venez d'écouter, qui s'appelait Enae Volare. Et tout de suite, bien sûr, bon, ça lui a plu, c'est normal. Et bon, je l'ai dit plusieurs fois déjà depuis quelques temps, mais c'est vrai que le film est bien sûr génial. Hein, avant même que j'arrive, les dialogues, les acteurs, tous les personnages, le scénario. Mais disons que la musique a amené ce côté mystique.
0: Oui, oui, qui aurait manqué autrement.
1: Épique, ouais. Ouais. On n'était pas une musique de comédie. Vous voyez, ça a donné un peu de les personnages, voilà, Godefroy de Montmirail, ça devient un grand personnage avec la musique, vous voyez ce que je veux dire?
0: Oui, et ça donne un cachet historique un peu aussi.
1: Oui,
0: on
1: oui,
0: se dit,
1: voilà.
0: Ah, c'était comme ça le Moyen-Âge. Enfin, oui, c'est oui, fou oui, comme c'est... la musique a ce pouvoir. Hein. Ouais.
1: Voilà, donc elle est indissociable du
0: oui,
1: film.
0: Complètement.
1: Du succès du film.
0: Alors, d'où vient cette idée, Éric Lévy, pardon, mais il faut nous expliquer. Oui. C'est ce langage, alors qui n'est pas du grec, mais qui pourrait ressembler un peu à du grec, mais en même temps, c'est une langue inventée, et je pense que c'est la langue du morceau des visiteurs qu'on a entendu, et mm-hmm. qui est la langue d'Ameno aussi.
1: Oui, oui, c'est pareil. Enfin, oui, c'est. J'essaye de trouver des sonorités qui correspondent aux émotions projetées par la musique. Vous voyez ce que je veux dire ?
0: Mm-hmm.
1: Pour être simple. Parce qu'en fait, la raison pour laquelle, si vous dites pareil, j'apparais pas sur les pochettes.
0: Ah non, c'est comme Daft Punk, hein. Vous ne connaissez pas le visage
1: oui,
0: de Hera.
1: Daft Punk, ils avaient leur casque et tout.
0: c'est
1: donc,
0: ça.
1: Il y avait un côté un peu branché, futuriste et tout, qui était parfait d'ailleurs.
0: Ouais.
1: Mais Hera, il n'y a carrément personne.
0: Ouais.
1: Et il n'y a pas non plus de texte en... Donc les gens, si vous voulez, ils peuvent pas écouter une musique qui leur plaît avec des phrases qui donnent un sens à la chanson. Il reste que les émotions de la musique.
0: C'est ça.
1: Donc on part, chacun part un peu dans ce qu'il veut. Après, bien sûr, j'ai des textes en anglais qui accompagnent aussi entre les passages de chorale. Sont toujours un peu sur les thèmes du
0: oui,
1: bien.
0: Oui, on entendra ouais. tout à l'heure d'ailleurs sur le 8e album, il y en a.
1: Oui, ouais. voilà. Oui, ouais. voilà.
0: Donc, en tout cas, l'idée est dingue et c'est vrai que ça fonctionne parce que comme personne ne comprend, ça parle à tout le monde.
1: Oui, c'est un peu ça. Ça donne la place, la musique prend toute la place.
0: C'est ça. Alors pour le plaisir, on va réécouter Ameno et pour que vous puissiez chanter donc en yaourt, mais j'allais dire, c'est même pas du yaourt là.
1: Non.
0: En fait, chacun peut chanter comme il veut, ce sera toujours correct.
1: Absolument.
0: C'est ça la beauté avec Hera. C'est parti. Éric Lévy est notre invité ce soir dans Décibels.

0: Ameno, vous avez bien chanté hein, chez vous. Bah oui, c'est normal, Décibel, c'est fait pour ça. Éric Lévy, l'homme, le compositeur, le producteur derrière Era est avec nous ce soir, car Era 8, 8e album bien nommé, donc vient de sortir, et la tournée 2028, les amis, qui passera partout en France en février-mars 2028, dans les Zéniths, dans les arénas. Ne ratez pas Era le 15 février à Rouen, le 17 à Lille, le 18 à Strasbourg, je parle bien de février 2028, mais la billetterie est déjà ouverte, le 20 février à Nice, puis Aix, Dijon, Nantes, Brest, Poitiers, Bordeaux, Toulouse, et au mois de mars 2028 à Lyon, à Bruxelles, à Paris et au Colisée de Chartres. Comment ça se fabrique, votre musique? Je parle de la musique de Era. Quand on entend ces chœurs et ces orchestres, etc., racontez-moi, Éric Lévy, comment ça se fabrique?
1: Ben, j'aborde ça. Enfin, on parlait de film tout à l'heure. Pour moi, comme si je faisais la musique d'un film, en fait. Sauf le film, on va dire, il est un peu dans ma tête. Il est pas. Voilà, c'est un film qui n'a pas été écrit ni réalisé, mais c'est vraiment une musique de film pour moi. Les thèmes de chorale. Après, il y a toute une production. Ou bien sûr, j'ai des batteries, des basses. Enfin, vous voyez, il n'y aura pas dans un film forcément. Ouais. Mais tous les thèmes de chorale, les thèmes de voix, j'aborde ça comme ça. Ouais, c'est comme une saga. Vous voyez, le premier album, deuxième album. Il y a toujours un lien entre les albums après.
0: Donc les fans peuvent suivre en fait l'histoire.
1: Oui,
0: des
1: un fil conducteur vraiment.
0: Au fil des albums.
1: Oui, voilà. Après l'inspiration, il n'y a pas d'explication. Vous savez, ça reste, c'est un mystère. Hein, on ne va pas.
0: Ah bah si on savait comment ça marche,
1: oui,
0: évidemment on en ferait des pilules, mais ça n'est pas possible. Alors, si vous connaissez de Era, notamment Ameno, vous vous dites, ah bah je sais, l'influence principale, c'est Carmina Burana par exemple. Alors quand vous écouterez Era 8, vous ne serez pas dépaysé, il y a effectivement ces influences que vous aimez, ces chorales et ces musiques épiques qui sont toujours là.

0: arrêtez-moi si je me trompe, Eric Lévy, il y a aussi plein d'autres choses dans ce 8e album, plein d'autres influences.
1: Oui, oui, il y a toute la partie aussi un peu, j'irais dire, nostalgie, romantisme, il y a du romantisme, avec Saint-Pierre et Déo, il y a une très belle voix de ténor, une mélodie de cœur, j'ai fait aussi une reprise dans tout les 8 albums d'Era, j'ai fait une fois une reprise, et là, c'est la deuxième fois, j'ai fait Everything's Gonna Be Right.
0: Mais oui, incroyable.
1: Mais il y a la voix du pape Jean-Paul II au début et dans le morceau. Et pour moi, c'était comme une espèce de boucler la boucle avec, vous savez, quand j'ai écrit le I Believe pour la venue du pape à Paris.
0: Ah oui.
1: Donc c'est une manière de, voilà, c'était un peu fermer le truc. Mais
0: voilà. Faut qu'on parle de cette histoire-là. On est en 1997. Oui. Donc vous avez cartonné avec la musique des Visiteurs. Vous avez été nommé au César, etc. Ouais. Et donc le chef d'orchestre Myung Moon Chung, qui est en charge du programme musical du Vatican, prévoit évidemment la musique pour la venue du pape Jean-Paul II.
1: Oui, voilà,
0: The
1: exactement.
0: Pape, en France. Non, mais c'est The Pape quand même, Jean-Paul
1: II. Oui, en plus,
0: II,
1: c'est celui qui nous a tous marqué, plus que les autres. Il avait un côté star.
0: Et puis, il avait un tel visage de gentil.
1: Oui,
0: enfin, c'était incroyable.
1: Et puis, il a une voix incroyable.
0: Et on vous a demandé d'écrire un morceau.
1: En fait, Michon, dont vous parlez, ne voulait pas reprendre une œuvre du classique, il voulait une œuvre originale. Alors, au départ, ils ont fait un appel d'offres, comme on fait. Un peu les habitués, Vangelis, Jean-Michel Jarre, on m'avait dit, peut-être deux, trois autres. Et on m'a raconté, alors, je sais plus qui m'a dit ça, mais ça plaisait pas trop à Chung. Et il a écouté, il entend une musique à travers la porte il avait un fils qui écoute la musique, il dit, ça, c'est quoi, ça? Il a dit, c'est quoi? Il a dit, c'est Era. Et donc, c'est comme ça que j'ai été contacté.
0: Ah, d'accord. D'accord.
1: Et voilà.
0: Et cette musique a été jouée, voilà, en présence du pape.
1: Oui, c'est une belle musique en plus parce qu'elle est rentrée un peu dans le répertoire des ténors. Elle est jouée dans, elle est quasiment rentrée dans le répertoire classique, enfin moderne classique, je sais pas comment on appelle ça. Il y a plein de ténors qui l'ont repris. Il y a Catherine Jenkins, je sais pas si vous connaissez.
0: Oui.
1: Qui a même appelé son album I Believe. Donc c'est un morceau qui a beaucoup circulé et il a été chanté par Didi Bridgewater et Andrea Bocelli le jour de l'événement.
0: Devant 900 000 personnes, parce que quand Jean-Paul II faisait un concert, croyez-moi, ça faisait dizaines de stades de France.
1: Ouais, lui, il fait directement 10 stades de France. Et en plus, ce qui était très bien, il y avait une très très belle énergie, puis il n'y a que des jeunes.
0: Ouais.
1: Donc c'est 900 000 jeunes quand même, c'est assez incroyable.
0: C'est magnifique.
1: Oui.
0: C'est magnifique. Alors ce Everything's Gonna Be Alright, c'est une chanson que vous connaissez, qui avait été chantée par
1: Sweetbox.
0: Un groupe qui s'appelle Sweetbox. Alors qui samplait déjà de la musique classique. Hein.
1: Oui, Sweetbox. C'était sur la musique de Bach. Oui.
0: Exactement. Et donc, vous en avez fait un des premiers singles du nouvel album d'Era. Vous savez quoi? On va l'écouter, on va se rendre
1: absolument.
0: Compte pour dire à tout le monde que oui, bien sûr, Era, c'est si, mais c'est aussi ça.

0: Moment de douceur dans Héra 8 et la voix du pape Jean-Paul II.
1: Voilà.
0: C'est un beau moment.
1: Oui, c'est un beau mélange.
0: Vous aviez pu lui parler à Jean-Paul II
1: Non, je vous dis, lors de cette occasion, il était fatigué à cette époque-là. Donc, à un moment, j'étais sur scène, il était, voilà. Mais il est impressionné. Enfin, comme le cardinal Lucier ou le pape Jean-Paul II sont des gens. On est impressionné, pas forcément parce que c'est le pape, mais ils ont. Il n'y a pas de hasard, vous voyez.
0: Oui, on ne leur a pas donné le job en se disant « oui, ça fera l'affaire ».
1: Ils ont un charisme incroyable. Enfin, ces gens, on sent quand même que c'est pas une opération de marketing. Quoi.
0: Non, mais c'est dingue, vous avez vraiment croisé des
1: figures. Oui, c'est intéressant parce qu'on passe de Black Sabbath au pape, tout ça, c'est assez... ce qui est bien dans la musique, c'est...
0: Moi, j'ai hâte de lire votre bouquin de souvenirs. Hein. Ça c'est évident. Alors je le disais, avant qu'on écoute Everything's Gonna Be Alright, qui, franchement, si on tombe dessus, on se dit pas tout de suite ah bah oui, c'est Héra, évidemment.
1: Oui, bien sûr.
0: Il y a dans l'album plein d'influences. Il y a par exemple le hard rock. On a compris que ça c'était vos racines, et ça c'est hyper important. Je pense à la chanson Freedom.

0: ça pourrait être du Black Sabbath.
1: Oui, oui.
0: On en parlait tout à l'heure.
1: C'est vrai. Ah bah oui.
0: Ah, oui. Avec un c'est petit vrai. Côté aussi Ronnie James Dio.
1: Ouais, oui, absolument.
0: Dans la voix,
1: oui, oui. Ouais, vraiment, c'est ça, absolument.
0: On y est. Hein.
1: On y est.
0: Donc, quand on commence avec le hard rock à l'adolescence, de toute façon, on l'oublie jamais.
1: C'est pour la vie.
0: Et il y a aussi des moments acoustiques.

0: for the Braves.
1: Oui.
2: Ça, c'est votre petit côté hippie, un peu.
1: Hippie?
2: Non, je sais pas. Un peu hippie, au bord du feu.
1: Si vous voulez, il y a la version acoustique, mais juste après, il y a la version symphonique, pour les braves, justement.
2: Pour les vrais braves.
1: C'est pas pour effrayer les gens tout de suite, il fallait un peu les amener doucement.
2: D'accord.
1: La vraie version.
2: Donc en fait, vous les préparez avec la version acoustique et
1: exactement,
2: ensuite vous envoyez les guitares électriques.
1: Oui, enfin, c'est plutôt une formation symphonique assez puissante. Voilà.
2: Et le sens de ma question, c'était aussi, en fait, avec ERA, vous ne vous refusez rien, même si vous savez que les gens ont Ameno dans la tête et donc un canevas assez précis de ce qu'on va entendre.
1: Oui.
2: Vous, ça vous amuse finalement d'aller sur d'autres territoires?
1: Oui, tant que les voix sont belles, si vous voulez, pour moi, la base, voilà, faut toujours des belles voix, des belles mélodies, la puissance des voix, voilà. Oui, c'est un peu le. Oui. Tant qu'il y a ça, ça va.
2: Comment vous organisez vos castings de voix?
1: Alors, les castings de voix, écoutez, sur YouTube. Je n'organise pas, je vais chercher tous les chanteurs que j'ai eus, j'ai trouvé sur YouTube.
2: Ah, incroyable!
1: Oui. Et tout ce qu'on m'a proposé via les canaux pro, c'était toujours une catastrophe. Mais on m'a posé. Non, mais donc YouTube, on trouve tout. En fait, c'est génial. On contacte les gens. J'ai un ténor qui vient d'Australie. J'ai une soprano qui vient du Canada. C'est vraiment le. Je passe du temps sur YouTube et voilà.
2: Et vous après, écoutez les voix.
1: Oui, j'écoute. Oui.
2: C'est beau. Et la chorale. Alors
1: la chorale, c'est particulier parce que faut trouver des gens qui soient ouverts à. Faut un peu casser les codes de tout ce qu'ils ont appris. Oui, déjà, faut savoir chanter sans vibrer. Parce que les trois quarts des gens dans le classique, ils apprennent, ils chantent, en fait, c'est un trémolo, un vibrato.
2: Ouais.
1: Et, ce qu'on a, c'est pas très un peu ennuyeux ce que je vous dis, mais il y a très peu de gens qui savent chanter,
2: droit
1: sans, dans Noéra, il n'y a pas un vibrato. Si vous écoutez bien n'importe quel titre, il y a zéro vibrato. Imaginez une seconde Ameno avec un vibrato, ce sera assez. Terrible.
2: On y croirait pas.
1: Ouais, c'est horrible, je pense.
2: Donc en fait, il faut désapprendre certaines techniques.
1: Non, ils le savent déjà au départ. Donc ça réduit considérablement le voilà. Et puis au fil du temps, j'ai réussi à créer une équipe. Ce qui compte pour moi, c'est les qualités aussi souvent humaines des gens avant. Voilà, pour que ça se passe bien, vous voyez.
2: On a hâte de découvrir tout ça sur scène. On va parler de la tournée The Ameno Tour, la tournée de ERA partout en France en 2028. D'ici moins d'une minute, à tout de suite.
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2: On a appris plein de choses depuis le début de cette émission. ERA, c'est Eric Lévy. Et si vous connaissez bien sûr par cœur. Déjà, dites-vous que vous n'êtes pas les seuls, hein, puisque ERA est 12 fois platine en France, mais 7 fois en Argentine, triple platine en Italie ou encore aux Pays-Bas. ERA, c'est le deuxième artiste français le plus vendu à l'étranger en 2024. Parce que s'exporter, c'est important. 15 millions d'albums vendus à travers le monde. Ça aussi, c'est très important comme chiffre. Les streams et YouTube, parce qu'on peut dire, oui, ok, mais c'est du passé. Pas du tout. Vous avez dépassé le milliard de streams sur les plateformes de streaming et 3 milliards de vues sur YouTube. Donc, c'est encore complètement d'actualité.
1: Oui, c'est intemporel, en fait.
2: C'est intéressant comme statistique.
1: Oui, c'est vrai.
2: Vous regardez ça? Vous faites attention à ça?
1: Pas vrai. Ça m'intéresse, mais je regarde pas trop, non.
2: Non.
1: Non.
2: Il y a des gens pour vous qui font ça très bien, j'imagine.
1: Oui, tiens, oui. Non, mais j'ai pas, ça me fait plaisir, bien sûr. Et le côté intemporel, je m'en aperçois par rapport au public qui rajeunit. Au fur et à mesure que le projet vieillit, le public rajeunit. C'est-à-dire qu'on a plus en plus de. Vous savez, vous regardez les statistiques, tranches d'âge, je crois qu'entre eux, on a de plus en plus de 18-25.
2: Qui écoutent en streaming 35. Et qui viennent au concert.
1: Oui, de plus en plus, oui.
2: C'est génial.
1: Parce que vous savez pourquoi? C'est tout ce monde du Seigneur des Anneaux jusqu'à Game of Thrones, tout cet univers qui est devenu les jeux vidéo, qui ah plaît oui. beaucoup. Et c'est vrai que Hera, c'est pile la musique qui va bien avec cet univers, oui. Donc ouais, ça, ouais. ça leur plaît.
2: C'est ça, c'est toujours d'actualité. Donc, réjouissez-vous, peuple de France. Hera sera chez nous, donc en tournée, en février-mars 2028. Mmh. Les billetteries sont déjà ouvertes. Et comme disait Eric Lévy tout à l'heure, c'est pas dans deux ans, en fait, février 2028, c'est dans un an et demi.
1: Voilà.
2: Donc voilà.
1: Et en plus, il y a un truc qui est nouveau pour moi et tous les gens avec qui on joue, c'est on fait l'Accor Arena. Parce que d'habitude, on a fait la scène musicale, le Palais des ouais. Congrès. L'Accor Arena, c'est un peu un événement en soi. Enfin, moi, en tant que musicien, bah oui. L'Accor Arena, c'est quand même, il y a un truc un peu plus, c'est one step.
2: Je précise pour ma mère qui écoute, maman, c'est Bercy. Parce que, oui. voilà, Accor Arena, c'est pas tout le monde, qui a la oui. ref. C'est oui. Bercy.
1: Ah oui, c'est Bercy, oui.
2: Bah ouais.
1: En plus, c'est une très belle salle. En plus, oui. j'ai été voir Jamiroquai il y a quelques mois. Le son est très bon. Ouais. C'est très grand. C'est une belle salle.
2: C'est très, très beau, Bercy.
1: Donc, ça va nous permettre de faire un très beau show et j'ai hâte.
2: Paris Accor Arena, le 4 mars 2028. Voilà. Hera sur scène, ça ressemble à quoi ?
1: Ça ressemble à un opéra,
2: okay.
1: parce qu'on est 23 sur scène.
2: Oh, et si je vous suis voulez, contente que vous me disiez ça, j'avais peur que... Ah oui, vous êtes nombreux sur scène.
1: Ah oui, vous pensez que j'étais tout seul avec ma guitare ?
2: Non, pas tout seul, okay. mais je me demandais comment on pouvait restituer...
1: Oui, bah écoutez, il faut restituer, comme il y a un côté un peu puissant, voilà. on ne peut pas le faire à 4, hein, c'est clair.
2: Ah, c'est bien.
1: Donc 23, c'est... à un moment on était 28, c'est un... mais là on est 23, c'est le chiffre parfait.
2: Okay.
1: Et ça ressemble à un opéra parce qu'il y a 14 choristes, 4 chanteurs, 2 solistes qui sont ouais. 2 issus du métal, 2 du classique, ténor, soprano. Et les choristes dont je vous parle, ils sont constamment en mouvement comme dans un opéra. C'est un opéra, tout le monde bouge, se déplace.
2: Ouais.
1: Il n'y a pas des gens qui restent à l'idée. Donc ils connaissent tout par cœur, il n'y a pas de partition, vous voyez, tout est. Et avec les costumes, les lumières. Donc ça, pour moi, c'est un vrai opéra.
2: On ne verra pas votre visage ?
1: Ah, bah si, je suis sur scène.
2: Ah, on verra votre visage ?
1: Oui, moi, je joue de la guitare quand ouais, on est sur scène.
2: Hein. Oui,
1: ouais, je suis là. Vous ne pouvez pas manquer ça, quand même. C'est un peu la récompense ultime d'aller sur scène.
2: Bah, c'est ça.
1: Oui.
2: Donc, 23 musiciens sur scène. Eric Lévy, l'homme que vous n'avez peut-être jamais vu. Eh bien, vous le verrez, puisqu'il sera là avec sa guitare. Et Hera, donc, dit Ameno Tour. Est-ce que vous allez d'ailleurs apporter un traitement particulier à ce méga tube, Ameno? Est-ce que vous réorchestrez?
1: Oui, oui. On a déjà une version qu'on appelle Ameno Metal en concert, qui ouais. marche très, très bien. Oui, bien sûr, je vais trouver une idée pour que ça fasse un truc un peu spécial, bien sûr. Oui, aussi sur Hera, on a des versions, c'est vraiment pas quand les gens viennent au concert, on est très loin de l'album, mais c'est toujours mieux que l'album, je sais pas comment vous dire. Si on jouait des versions d'album sur scène, ça serait un peu ennuyeux, vous voyez les gens.
2: Vous avez envie d'encore plus d'intensité.
1: Ouais, c'est ce que j'ai appris, si vous voulez, à travers le hard rock, et en faisant des tournées avec Black Sabbath, AC/DC, où c'est toujours super efficace, et ouais. donc moi... J'ai cette école-là, vous savez, de comment faire pour que...
2: Vous avez vu. Vous avez vu, de vos yeux vus et de vos oreilles entendues. Voilà. The Ameno Tour en 2028 à Rouen, Lille, Strasbourg, Nice, Aix, Dijon, Nantes, Brest, Poitiers, Bordeaux, Toulouse, Lyon, Bruxelles, Paris et Chartres. Les billetteries sont déjà ouvertes. Éric Lévy, c'était un plaisir de
1: pour
2: vous avoir
1: aussi,
2: dans
1: moi aussi, merci beaucoup.
2: Merci beaucoup.
1: Merci à vous.
2: On se quitte en écoutant Will You Call My Name, qui est tiré de Hera 8, qui vient de sortir et qui est à gagner à tout à l'heure au Blind Test. À bientôt.
1: À bientôt.
2: Merci beaucoup.
1: Merci.

0: 8 est disponible. Nouvel album d'Era, on en reparle tout à l'heure puisque je vous le fais gagner au Blind Test.
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0: Le concert de Santa au cinéma, c'est pour cette semaine, les amis, jeudi soir. Alors, si ce n'est pas déjà fait, essayez de trouver des places. Donc, pour cette projection unique dans 80 cinémas partout en France, ce sera donc ce jeudi, le 4 juin, histoire de vivre en immersion le concert qui a valu à Santa une nomination Victoire de la musique. Cette tournée Recommence-moi qui a été magistrale. 50 zéniths à guichet fermé et une performance très spectaculaire avec Santa qui chante tout en haut avec son piano dans les airs.

0: Santa et rendez-vous sur Google. Vous écrivez Santa au cinéma, tout simplement, et vous trouverez facilement les séances près de chez vous. Une date unique, ce jeudi 4 juin.
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0: Et on joue au blind test avec... Ah ah ! Gilles et Caroline, bonsoir !
2: Bonsoir Émilie, bonsoir Caroline !
3: Salut !
0: Salut, fait Caroline. Je fais un petit point hein, pour celles et ceux qui se demanderaient mais qu'est-ce qui se passe au standard. Gilles et Caroline se sont rencontrés en direct dans Décibel pour jouer au blind test. Ils ont continué la discussion au standard et puis ensuite un peu dans la vraie vie quoi. Gilles et Caroline, on peut dire ça comme ça.
2: Ben voilà, oui.
0: Ben ouais, ça fait plaisir. Alors, vous en êtes où ? Vous allez vous marier ?
2: Non,
0: Caroline, non, elle veut pas. Caroline, elle a dit non direct. Elle fait, oh non.
2: Elle veut pas se marier, Caro ?
3: Ben non, on est là.
0: Bon, Gilles, il y a peut-être une étape à passer avant, je ne sais pas. En tout cas...
2: Non, mais oui, déjà, il faut se rencontrer, déjà.
0: Ah bah c'est ça, voilà, dans la vraie vie. Mais oui, ça fait plaisir d'entendre vos voix ensemble, moi ça me fait toujours très très plaisir. Parce qu'en plus, vous êtes de très bons joueurs au blind test, et Gilles, voulant toujours un peu draguer Caroline, de toute façon, la laisse gagner à la fin. Donc c'est parfait.
3: C'est pas forcément vrai.
0: C'est vrai ? Bon, alors on va voir. De toute façon, vous le savez, le blind test de Décibel est un blind test qui récompense tous les participants. Donc, et Gilles et Caroline, vous allez chacun recevoir un exemplaire de Hera 8, le nouvel album qui est magnifique, de Hera, donc, et dédicacé, puisqu'il était avec nous.
2: En plus, ça m'est super, voilà.
0: Voilà. Donc, vous en aurez un chacun. Puis si un jour vous vous installez ensemble, vous en mettrez un chez Gibert. Enfin, où vous voulez, pour le revendre vos disques, quoi. Voilà, à la brocante. Bref.
3: Un chez Albert, un chez Albert.
0: Ou exactement, on peut faire ça aussi. Caroline a le sens pratique. Quand je m'étais installée, c'est fou ça, quand je m'étais installée avec le père de ma fille, alors on s'est séparés depuis, mais comme... Je tenais beaucoup à mes disques et qu'on en avait certains en double. Il avait dit, ah bah tiens, ceux qu'on a en double, on a qu'à les mains. J'ai fait non. Et j'avais mis des gommettes vertes sur mes exemplaires que j'avais planquées dans un placard. Et du coup, bah, après le Covid, quand je me suis tirée, je savais où prendre mes disques.
3: Je prends les gommettes vertes, allez, je me casse.
0: C'est ça, elle a dit, les gommettes vertes, c'est à moi. Salut. Donc voilà, non mais les objets de valeur, genre les disques, foutez des gommettes, on sait jamais. Voilà, c'est ma leçon du jour. Gilles et Caroline, on va donc jouer avec les moyens de transport en chanson. Il va falloir retrouver le plus rapidement possible le nom des interprètes de ces chansons et à la fin, tout le monde gagne, ok ?
2: D'accord, sans problème, Caroline.
0: Non, moi c'est Émilie. Gilles est un petit peu obsédé par Caroline. Mais je comprends.
2: Ah oui, non, mais c'est un truc de fou, oui.
0: Je comprends, Gilles, Caroline.
2: On va se voir au mois d'août, là.
0: Ah, mais c'est formidable. Très bien. Oui. Vous nous raconterez, vous passerez à l'antenne en septembre.
2: Ah, mais je vous raconterai, oui, Émilie.
0: Ben oui. Bon, Gilles et Caro. On y va. Un premier extrait, une première chanson et un premier moyen de transport. Dites-moi, qui chante ça ?
2: Ville-Montant.
0: Oui !
4: Quand on partait de bon matin, quand on partait sur les chemins...
0: À bicyclette. Mais oui. On cherchait le chanteur Yves Montand. Mais de toute façon, Gilles, il a tout donné. Il a dit le nom de la chanson, le moyen de transport. Il a même chanté un petit bout du... Non, là, le point va chez Gilles. Même avec toute la mauvaise foi dont je suis capable, et vous savez que j'en ai une bonne un silo. Mais là, c'est pour Gilles. Hein. Non, là, je peux rien faire, Caro. Mais on continue. Autre moyen de transport, autre chanson. On cherche bien l'interprète. Qui chante ça ?
3: Rocamadour, je sais pas quoi là.
0: Ah, c'est pas Rocamadour, mais bien tenté. C'est un groupe de rock français, Caro. Oui, c'est Téléphone.
2: Bravo, Caro.
0: C'est trop Téléphone. Bah oui, après la bicyclette d'Yves Montand, on durcit le ton avec le métro de Téléphone. On est à égalité. Caroline a trouvé Téléphone, Gilles a trouvé Yves Montand. Dernier moyen de transport et dernière chanson du blind test de ce soir. Je rappelle que quoi qu'il arrive, vous avez tous les deux gagné l'album d'Hera.
3: Alors, c'est... Le petit train.
0: Oui, et comment s'appelle le groupe?
3: Rita Mexico.
0: Oui.
2: Bravo.
3: Caliméro, elle a gagné.
0: Enfin, Gilles, tout va bien. Un point pour Gilles, deux points pour Caroline. Petite précision aussi, si vous faites une fête ou une boum autour du train, n'oubliez pas que cette chanson d'Erita Mitsuko parle des trains de la mort qui emmenaient les déportés dans les camps en Allemagne ou en Pologne. Donc voilà, c'est pas un train à prendre à la légère, même si la chanson est extrêmement sautillante et la voix de Catherine Ringer est absolument époustouflante. Il s'agit d'une histoire triste racontée dans cette chanson. Caroline, oui. Caroline a gagné. Qu'est-ce qui se passe, Gilou?
2: Félicitations, Caro.
0: Ah,
3: bon,
0: bah
3: oui.
0: C'est bien.
3: C'est joli joueur.
0: Oui, il est très beau joueur, il faut bien le dire, Gilles, à cette qualité-là, et bien d'autres, j'imagine, que tu nous décriras, Caro, à la rentrée prochaine, puisque vous allez vous voir en août. Donc moi, je veux, dès la première émission, on rentre de vacances le 31 août. Hein. Décibel, 31 août, rentrée. Donc voilà, moi, le 31 août, je veux un petit blind test avec vous, et surtout un compte-rendu de votre date du mois d'août.
2: Ah mais sans problème, et puis si on fait une cérémonie, promis, on t'invite, Émilie. Hein.
0: J'espère bien.
3: Il invite.
2: Je l'ai dit en plus.
3: Il dit, on arrive.
0: Génial. Allez, je vous embrasse tous les deux, Caroline et Gilles, et je vous propose d'aller conduire une bagnole avec les Beatles.

0: de la face A de Rubber Soul, magnifique sixième album des Beatles, sorti en 65. C'était Drive My Car.
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0: La découverte du jour, c'est un jeune garçon qui s'appelle Monte Marco. Il vient de Marseille et ne fait pas de rap. Incroyable, non? Bah oui, quand même, c'est assez dingue. Il est agrégé de mathématiques, auteur, compositeur, interprète, et je pense que vous allez adorer sa toute nouvelle chanson qui s'appelle Mon.

0: cœur du jour. Son premier EP 1, 2, 3 est disponible. Et cette chanson-là, oh, quel tube! Ça s'appelle Monstre.
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0: Et c'est déjà l'heure de la dernière chanson de l'émission, chanson anniversaire. Et aujourd'hui, direction le Canada pour les 52 bougies d'Alanis Morissette, qui avait tellement cartonné en 95 avec son troisième album Jagged Little Pill. Et cette chanson dingue avec l'harmonica Hand in My Pocket.

0: Il était incroyable, ce troisième album d'Alanis Morissette, sorti il y a donc un peu plus de 30 ans, 1995. Jagged Little Pill, donc dessus il y avait ce tube là, Hand in My Pocket. Il y avait aussi You Ought to Know, la pire chanson de vengeance après rupture du monde. Un truc incroyable, tellement venimeux. Et puis il y avait Ironic aussi. C'est vraiment un album à réécouter. Voilà, c'était l'occasion de souhaiter un très bon anniversaire à Alanis Morissette. Allez, Décibel, c'est terminé pour ce soir. Merci à l'équipe. Il y avait Iris Guitoni, Christophe Hulens, Elodie Biancamaria, Sadika Raoult et Franck Moilier. Oui, il faut du monde pour préparer cette émission. Que voulez-vous que je vous dise? Parce que l'animatrice est un peu feignasse. Demain, on sera avec Mishka Assayas qui vient de sortir un super bouquin sur les Rolling Stones. Very Good Stones Trip. Demain, 20h. Bisous.
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0: Encore trop chaud la France. Comment ça va Eric Bastien?
1: Ah écoutez, je commence à avoir un petit peu chaud et je pense que ça va me mettre de mauvaise humeur jusqu'à vendredi. Je préfère
0: Allez, c'est parti. Encore une fois.
1: Il y a du chonchon là.
0: Ah oui, bon, de toute façon c'est tous les jours. Hein. Un jour c'est parce que vous avez mis votre chaussette à l'envers.
1: Excusez-moi.
0: C'est parce qu'il fait chaud.
1: Comment
0: un jour c'est parce que voilà.
1: Comment voulez-vous que je sois de bonne humeur en sachant que je ne gagne jamais à ce jeu?
0: Et c'est de ma faute ça? C'est de la faute des auditeurs? Ils sont obligés de supporter votre caractère? Allez, je vous rappelle donc que toute la semaine, nos petits auditeurs chéris jouent avec nous, que de vendredi c'est la finale, que le premier prix pour la finale, c'est 2 jours en famille ou entre amis au festival Grande Marée à Julouville, c'est au cœur de la baie du Mont-Saint-Michel. Vous allez pouvoir écouter plein d'artistes que vous aimez, par exemple Julien Clerc.
1: Allez,
0: dansez, ouais. Écoutez aussi Benabar.
2: C'est l'effet papillon.
0: Et il y aura évidemment Zaz, Kenji, les Cooks, mais il y aura aussi Christophe Maé.
2: Je suis tombé sous le charme.
0: Et voilà. 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
1: Ben moi aussi, je suis tombé sous le charme de la machine Malongo.
0: Bien sûr.
1: Et surtout de la fille Malongo, parce que je vous ai pas dit que j'ai rencontré la fille Malongo.
0: Oh là, qu'est-ce qu'il va nous raconter encore comme conneries?
1: Elodie Malongo. Ouais, exactement.
0: Qui c'est celle-là?
1: Ben c'est la fille à Joe.
0: La fille à Joe, c'est bien parce que il y a peut-être le bac français qui est passé. La fille à Joe. Ben oui.
1: La fille à Jojo.
0: Ouais, bien sûr, tu vas au coiffeur aussi.
1: Elle me plaît beaucoup, Elodie. Et voilà, je pense que je vais peut-être l'inviter à ce beau festival et elle me révèle. Elle va me révéler, parce que je ne sais pas le conjuguer, les secrets de fabrication de la machine espresso.
0: Bon, enfin, en gros, si vous gagnez pas le séjour, il y a 32 dosettes, la machine est cyber en verre. Allez, on accueille nos candidats. Sigrid et Marie-France.
1: C'est de plus en plus compliqué.
0: Bonjour les amis, comment ça va?
1: Bonjour.
3: Bonjour.
0: Alors, Sigrid, tu joues avec ici Poitou.
3: Tout à fait.
0: Voilà, ça veut dire que tu habites pas loin du Poitou, enfin dans le Poitou.
1: Quelle perspicacité.
3: Entre autres.
0: Voilà. Tu habites, alors t'as 47 ans, tu habites à Clusset-la-Pommeraye. J'ai bon?
3: Eh ben, c'est tout à fait ça. Récemment, on vient d'acheter avec mon amoureuse une maison à Clusset-la-Pommeraye.
1: Wow.
0: Alors comment tu t'appelles quand t'habites à Clusset-la-Pommeraye?
3: Un Clusséen. Le gentilier de Clusset, c'est Clusséen.
0: Clusséen. Alors mon petit Clusséen, donc tu as une chérie qui s'appelle Aurélie.
3: Oui.
0: Tu as un petit surnom trop mignon qui c'est Zig.
3: Ouais, c'est plutôt un diminutif, ouais.
0: Ouais, Zig. Ouais, enfin, on dit pas Siegfried, quand même.
3: Bah si, en allemand, on dit Siegfried.
0: Ah oui, mais là, on dit Siegfried en français, on est d'accord?
3: Bah, en français, on dit Siegfried.
0: Voilà, bon, je vais t'appeler Zig, ça ira bien.
1: Zig,
3: ouais, c'est bien ça.
0: Alors, Ziggy, qui s'appelle Ziggy, il est saisonnier. Donc, ça veut dire qu'il est directeur d'un bar et d'un resto à la montagne quand la station, elle est ouverte. C'est ça?
3: C'est exactement ça.
0: Et t'es dans quelle station?
3: La station de Valfréjus, en Savoie.
0: Oh, sympa, du ton. Et quand ça fait, c'est ouvert de quand à quand?
3: Alors, en général, la station, en général, à peu près du 15 décembre au 15 avril.
0: Pas mal.
3: Pour l'hiver, et après, juillet-août, pour l'été.
0: Ça, c'est pas mal. Alors, t'as été prof de tir à l'arc, t'as fait beaucoup de trucs.
3: C'est vrai.
0: Hein. T'as été facteur.
3: Oui.
0: T'as été dans des villages clubs pour faire animateur.
3: Exactement.
0: Directeur de centre aéré.
3: Aussi.
0: Et petit, tu voulais être vendeur en boulangerie.
1: Oh là.
3: Ouais.
0: Alors, vendeur en boulangerie, pourquoi? Pour manger les bons becs et les pains au chocolat ou comment ça se passe?
3: Eh ben, je sais pas pourquoi, mais c'est vrai que quand on nous demande à l'école, tu veux faire quoi plus tard? Je disais vendeur en boulangerie.
0: Eh ben oui.
3: Je sais pas. S'il vous plaît.
1: On en revient à la crêpe au sucre.
3: Les gens et puis compter les sous-sous.
0: Ouais, manger le stock, ouais, tu parles. Aïe, aïe, aïe, aïe. Bon, alors écoute, on va immédiatement marquer le premier point, car tu es dans la team d'Amis d'Hollande.
1: Oui.
0: Avec la première question, vrai ou faux, tiens, un petit extrait de Goldman. Alors, figure-toi qu'au Japon, il y a une ville qui a testé un permis piéton pour apprendre aux habitants à marcher sans regarder leur téléphone. Est-ce que c'est vrai qu'au Japon, il y a une ville qui a testé le permis piéton pour apprendre aux gens à marcher sans regarder le téléphone? C'est vrai ou faux? Top chrono, 5 secondes.
3: Je dirais vrai.
0: Non, c'est faux. Il n'y a pas de permis piéton. Alors, il y a des villes qui ont

0: installer des feux au sol avec des campagnes anti-smartphone. Mais alors, au Japon, ils sont tellement, mais tellement organisés que de toute façon, il n'y a pas de problème. Pas de points, mais tu...
1: Ah, Marie-France est avec nous dans le nord de la France. Bonjour Marie-France.
2: Bonjour Eric.
1: Bonjour, bienvenue. Tu habites à Quesnoy-sur-Deule. Est-ce que je l'ai bien prononcé? Je n'ai pas écorché le nom.
2: Impeccable.
1: Et alors, les habitants de Quesnoy-sur-Deule dans le Nord, on les surnomme, on les appelle les...
2: Les
1: Quesnoisiens.
2: Quesnoisiens.
1: Les Quesnoisiennes, voilà. Ben, on salue tout le monde. Merci Marie-France d'être avec nous sur ICI, mariée déjà depuis pas mal de temps, j'imagine.
2: Oui, à 44 ans.
1: Ah oui, ça s'applaudit quand même, 44 ans. On parlera de cette belle rencontre avec monsieur qui s'appelle comment d'ailleurs? Comment s'appelle?
2: Christian.
1: Il t'a donné de beaux enfants ou tu lui as donné de beaux enfants peut-être plutôt?
2: Oui, deux belles filles.
1: Comment s'appellent-elles?
2: Alors, Anaïs, ouais. Et Julia.
1: Alors, elles sont grandes, j'imagine, Anaïs et Julia.
2: Ah oui, 41 et 36.
1: Ah oui, c'est pas mal. Qu'est-ce qu'elles font, tes filles, dans la vie?
2: Ah, il bah, y en a une, elle est dans la justice. On en parle beaucoup en ce moment.
1: Ok, d'accord.
2: Et l'autre, elle travaille en banque.
1: Dans la banque. Bon, bah, t'es fière d'elles. Est-ce qu'elles sont restées dans la région ou est-ce qu'elles sont loin de toi, du coup?
2: Non, il y en a une qui est sur Paris parce qu'elle est née à Paris.
1: Ouais.
2: Bon, elle est repartie à Paris, en fait.
1: D'accord.
2: Et l'autre est restée dans la région.
1: Ok. Retraitée, tu as travaillé dans le groupe EDF toute ta carrière. Qu'est-ce que tu faisais dans l'électricité?
2: Pas tout à fait, hein. Je n'ai pas fait toute ma carrière. Hein.
1: En partie.
2: Donc, j'étais surtout acheteuse.
1: D'accord.
2: Et après, j'ai fait de l'immobilier d'entreprise.
1: Oui, parce que tu as commencé comme acheteuse industrielle et tu as fini dans l'immobilier logistique. Et t'es, finalement, tu es comme Siegfried parce que petit, tu voulais faire autre chose qui n'a rien à voir. C'était quoi?
2: Ah, je voulais être laborantine, tout bêtement.
0: Rien à voir.
1: Rien à voir du tout. Bon, écoute, Marie-France, sois la bienvenue dans la compétition. J'espère que vraiment ça va le faire entre nous. Moi, je n'en doute pas.
0: Entre nous!
1: Mais j'aimerais quand même bien. Non, on est quand même mardi, j'aimerais bien un candidat pour moi, là, pour vendredi, s'il vous plaît. S'il vous plaît. Voici ta question avec un petit extrait de L'âge de glace. Le dessin animé.
0: Il y a un nouveau âge de glace qui va sortir, là.
1: En plus, des mammouths, oui. Question autour des mammouths. Des mammouths vivaient encore des siècles après la construction des pyramides. Est-ce que c'est vrai ou faux selon toi qu'il y avait des mammouths qui vivaient encore des siècles après la construction des pyramides? Top chrono, 5 secondes.
2: Faux.
1: Eh bien c'est vrai, la grande pyramide de Khéops a été construite vers 1260 avant Jésus-Christ. Or, une petite population de mammouths a survécu, notamment en Russie, jusqu'aux alentours de 2000 avant JC, soit 500 années plus tard.
0: JC Vandamme, ouais.
1: Bien sûr.
0: Allez, ça fait 0 et 0. Et là, tout de suite, c'est Clara Luciani.
1: Bien sûr,
0: j'adore. Et oui, on respire encore, on adore vous écouter ici. Vous respirez, bien évidemment, on vous aime. À tout de suite, mes petits chatons.

0: respire encore. Car Luciani, j'ai pris une bonne inspiration pour gagner.
1: Allez, jingle.
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1: Et ici, nous sommes avec Siegfried et Marie-France, qui n'ont pas de points, mais qui vont en marquer, évidemment. Alors, Siegfried qui joue avec ici, Poitou, qui habite à Cluçay-la-Pommeraye, qui évidemment a fait plein de choses dans sa vie, puisque nos auditeurs sont exceptionnels.
3: Évidemment.
1: Et alors, il paraît qu'en plus, c'est un bricoleur. Voilà, ça c'est un gros bricoleur.
3: Oh,
1: oh là là. Oh, tu viens d'acheter ta maison et du coup, comment ça va se passer? Il paraît que tu vas tout faire.
4: Oh ben, je vais tout faire. On va tout faire avec mon amoureuse, puisque elle est bricoleuse au moins autant que moi. Mais oui, on va tomber des murs, on va refaire des murs, on va refaire la salle de bain. Enfin, on va refaire quoi.
1: Oui, allez, qui la peinture, la maçonnerie, le carrelage, bim bam boum. Allez hop. Mais vous allez pas
4: exactement.
1: Faire... Vous avez des copains quand même, vous n'allez pas faire ça que tous les deux.
4: Alors, on a déjà refait une maison avec tous les copains. Voilà, on avait inventé le concept de la trave-chouille. C'est-à-dire qu'on venait travailler et on faisait la chouille en même temps.
1: Ah, mais ça c'est bien, parce que la trave-chouille, ça... du coup la maison elle se fait plus longtemps, mais on se marre.
4: Exactement.
1: Voilà, ça c'est bien la trave-chouille, j'aime bien ça.
3: Excusez-moi, on a entendu ça... Je voudrais juste avoir une petite vérification. C'est bien le générique de déco. C'est bien l'émission qui revient sur M6.
1: Oh oui, on est en train de chercher des maisons, on fait
3: avec
1: des castings, tout ça.
3: Mais vous oui, serez oui. Sur M6 à la rentrée. Non, mais je dis ça.
1: À la rentrée, on ne sait pas. Il faut qu'on trouve la maison déjà.
3: Oh, je vais vous regarder.
1: Alors, il paraît qu'on a une petite spécialité culinaire qui s'appelle la patate savoyarde.
4: La patate savoyarde, mon Dieu, bien sûr.
1: Alors, est-ce qu'il peut expliquer à sa copine Valérie qu'est-ce que c'est la patate savoyarde?
4: Bah, la patate savoyarde, c'est simple, on n'y qu'une patate qu'on vide après.
1: Ouais.
4: Et une fois qu'on l'a vidée, on prend la chair de la pomme de terre, on la mixe avec des lardons, du gros blanchon, quelques petites herbes et de la crème fraîche. On refourre la patate, on y met du Beaufort par-dessus et on passe ça au four.
1: Eh ben, c'est bon ça, dis donc,
3: c'est
1: pas mal,
3: surtout.
1: On l'adore. On l'adore. Eh, vive la patate savoyarde. Bon, allez, la patate savoyarde, tu vas marquer ton premier point. Là. C'est, voilà. On refait une question vraie ou faux. Tiens, je te mets Nicole Croisil et je te pose la question. Alors, écoute bien cette question. Aux États-Unis, une conductrice a été verbalisée pour avoir téléphoné au volant alors qu'elle était amputée de la main. Est-ce que c'est vrai ou faux?
4: Ben oui, c'est vrai.
1: Non, mais la folie du truc. C'est-à-dire que c'est évidemment que c'est impossible. Hein. Donc, ça a été. On a annulé la contravention. Les gars, ils mettent des amendes à des gens qui n'ont pas de main. Donc, si tu veux, ils ne peuvent pas tenir les téléphones. C'est complètement dingue. Premier point pour Siegfried.
3: Je ne sais pas, vous savez, Marie-France, c'est une fille qui travaille dans la justice. Elle nous l'a dit. Elle peut peut-être arranger
1: oui,
3: le truc. Hein, je ne sais pas.
1: C'est en ce moment, les juges, les avocats, les procureurs, ils sont bien embêtés. Hein.
3: Mais sans indiscrétion, elle fait quoi dans la justice? La profession, en fait?
5: Non, je peux pas le dire pour l'instant.
3: Voilà, FBI. Marie-France, qui est retraitée, qui travaillait dans un groupe EDF, qui était acheteuse industrielle, qui a travaillé aussi dans l'immobilier logistique. Et alors, on fait un petit peu de pétanque, il paraît. Pas vraiment de sport, mais un peu de pétanque. C'est sympa, ça va. C'est pas
5: trop... Oui.
3: C'est
5: pas
3: trop méchant, ça.
5: Non, c'est pas méchant. Mais on en fait tout un après-midi, c'est quand même... on marche beaucoup.
3: Bah, je confirme. Du jardinage. En revanche, le jardinage, oui. Tu as créé un petit potager. Ressemble à quoi ton potager?
5: Ah, un beau petit potager.
3: J'imagine.
5: C'est un beau rectangle.
3: Ouais. Qu'est-ce qu'il y a dedans?
5: Il y a des tomates, il y a des potirons, des crêtes, de l'estragon, du thym. Du céleri, de la ciboulette, de la sarriette, des haricots verts. Beaucoup de choses.
3: Oh, c'est super, tu fonctionnes en circuit court, quoi. Tu vas te servir à la maison directement et ça va dans l'assiette. C'est extraordinaire d'avoir ça. Pour ce petit potager. Alors, parlons juste un petit mot sur la cuisine, parce que tu cuisines beaucoup. Et tu t'es lancé, j'aimerais bien que tu nous expliques ce que c'est, dans le pain Tangsong, qui est une méthode japonaise. C'est quoi?
5: Alors, en fait, j'ai découvert ça sur Internet, hein, tout bêtement. Hein, je ne l'ai pas trouvé ici à Kenoa.
3: Ouais.
5: Mais en fait, ça rend la mie. En fait, quand on fait du pain, moi je fais beaucoup de pain,
3: d'accord.
5: De différents pains, et même de la brioche, et en fait, ça rend la mie très très moelleuse.
3: Oh là.
5: Et c'est vrai que c'est extraordinaire. En fait, c'est tout bête à faire. Hein. On mélange de la farine avec de l'eau et du lait, ou oui. l'un ou l'autre. On gélate. En fait, on le cuit. On cuit cette pâte avec de la farine. Ça devient comme de la gélatine.
3: D'accord.
5: Et on l'incorpore ensuite à la pâte.
3: J'ai bien compris.
5: Et en fait, on voit que c'est très, très moelleux, en fait.
3: Et ça s'appelle le pain tangzhong, donc méthode japonaise, paraît-il, oui. ultra simple, que tu accompagnes oui. d'ailleurs des petits plats. Je sais que tu fais de la tourte au maroilles, de
5: oui.
3: la carbonade flamande.
5: Oh, oui.
3: Mais Valérie.
5: Et tiramisu.
3: En plus, tes propres pâtes, on adore ça. Oh là là, tu nous régales. Allez, passons à la question, parce que là, j'ai envie de passer à table. Ah, oh, c'est génial,
5: oui.
3: tellement fin. Question pour un point.
5: Oui.
3: Extrait. Somewhere over the rainbow. L'arc-en-ciel. Le rose fait partie des couleurs de l'arc-en-ciel. Je l'affirme, est-ce que c'est vrai ou faux ? Top chrono, le rose, la couleur rose, fait partie des couleurs de l'arc-en-ciel. Et oui, c'est faux. Le rose n'apparaît pas dans un arc-en-ciel, contrairement au rouge ou au bleu. Ça ne correspond pas du tout à une onde précise de lumière. Félicitations. Ça fait un premier point, Marie-France.
1: Ben non. Elle a dit quoi ? Elle a dit faux.
3: Elle a dit faux. Le rose ne fait pas partie des couleurs.
1: On est sûr de ça ? Tu veux dire qu'elle a un premier point ?
3: Bah, attendez, demandez un replay à Maître Coupez. Hein,
1: mais non, je rigole. Tu vois pas que je t'ai
3: fait.
1: Mais bien sûr.
3: Je suis tellement habitué à ne pas marquer de points que vous me foutez un doute réel. Quoi. Je ne sais plus.
1: Allez.
3: Elle a dit faux vrai.
1: Ah oui, bah écoutez, moi je sais pas. Hein, donc on départage ça pendant une chanson que j'aime d'amour. Je le sais, ma préférence. Allez, Julien Clerc, ma préférence, c'est vous. Je vous aime, à tout de suite.

0: Ma préférence, celle de Julien Clerc. Moi, c'est Valérie Damido, ma préférence. Moi, c'est comme ça.
1: Mec,
0: c'est comme ça depuis 2 ans. Moi.
1: Allez.
0: Ben oui, mais vous le voyez pas que je vous aime.
1: Oh, si, on le voit bien là.
0: Ah oui, c'est vrai.
1: Non, ça va, on le voit,
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1: On a des indices. Alors, ouais. Nous sommes au taquet avec Siegfried et Marie-France qui ont un point chacun. Alors, Siegfried qui joue avec ici, Poitou. Comme ça, on aimerait déjeuner avec Adèle et Xarchopoulos.
3: C'est la réponse que j'ai apportée. Ouais. Je ne sais pas trop qui répondre, puisque du coup, moi, j'ai été éduqué en partie par ma grand-mère, et à table, on ne parlait pas trop.
1: Ah.
3: Donc, quitte à pas parler, autant se faire plaisir avec les yeux.
1: T'as bien raison, j'ai envie de te dire. Et alors, un truc qui m'a fait beaucoup rire, tu as un talent inutile, tu sais plier la dernière phalange de tes doigts.
3: Ouais.
1: Mais est-ce que tu sais faire comme dans Star Trek, les deux doigts là qui se... Tu vois, non. Lucie ? Tu sais pas le faire ?
3: Ouais, je vois le V.
1: Tu sais pas le faire.
3: Alors, j'y arrive pas.
1: Comme Joule. T'y arrives pas ?
0: Ah non, Joule, c'est comme ça.
1: Ah bah dis donc, bah écoute, bon, mais tu sais déjà plier la dernière phalange de tes doigts, c'est vachement bien.
0: Tout le monde y arrive dans l'équipe, on a tous essayé. Hein.
1: Alors, on va jouer au quiz musical. Alors, aujourd'hui, c'est de la chanson française, de la grande chanson française. C'est le Zizi, le Zizi de Pierre Perret.
0: Et ça fait toujours plaisir à petit Zizi.
1: Exactement. Oh là là là là.
0: Tais-toi.
1: Alors, la chanson du Zizi va s'arrêter à 2 reprises et tu devras trouver les 2 mots manquants. C'est parti.
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1: Poète. Tout, vous saurez tout sur le Zizi. Le vrai, le faux, le laid, le...
3: Le vrai, le faux, le laid, le beau.
1: Le beau,
3: le qu'un
1: grand coup, le gros touffu, le petit
3: touflu.
1: Eh, le grand ridé, le Montpellé. Et alors, beau et joufflu, on écoute tout de suite si c'est ça.

0: Montpellier, bravo. Allez, le beau, le joufflu, mon petit Zig, ça te rapporte 2 points. Je suis à
1: 2 points sur le Zizi.
0: C'est pas mal, ça.
2: C'est pas mal. Hein. On n'avait jamais fait ça encore. On n'avait jamais fait cette chanson. Bon, Marie-France, alors, dans un instant, le quiz musical. Mais justement, la musique, toi, t'aimes bien. Parce qu'avec ton mari, Christian, 44 ans de mariage, on rappelle, vous collectionnez les 45 tours des années 50, 60, 70 et un peu les années 80 aussi.
3: Oui, parce qu'en fait, après, il n'y a plus de production de 45 tours.
2: Ouais, ils en font, ça ressort.
3: Oui, mais très très peu. En fait, on ressort des 33 tours, mais très très
2: peu. Et des 78. Alors, t'as combien de disques à la maison? Parce que quand on est collectionneur...
3: Pas 2000 peut-être.
2: Ah oui, c'est ton mari, Valérie, qu'on a aussi beaucoup.
0: Ah, 2005, ouais.
2: 2005, ouais. Entre 2000 et 3000 pour Marie-France. Et surtout, t'as acheté des jukebox aussi.
3: Oui. Ah, ça c'est merveilleux.
2: Ouais.
0: C'est beau les jukebox.
3: Ah oui. Alors il y en a un, c'est un Wurlitzer, c'est la chapelle en fait qu'on voit dans les films. Hein. Ouais, c'est le One More Time. En fait il est arrondi en haut. Hein. Je ne sais pas si vous voyez.
0: Ouais. Et l'autre, moi, je vois très bien.
3: Et l'autre c'est un Seaburg parce que en fait c'est le seul jukebox qui lit les petits trous et les grands trous des 45 tours.
2: Génial, ça doit être génial. Voilà. Ça. Et en plus, t'achètes les 10 dans les braderies. Enfin voilà, c'est super avec les deux jukebox et les 2000 vinyles. Tu dois te régaler. Alors peut-être que ça va être très simple pour toi. Cette chanson du groupe Image, le tube a 40 ans cette année. Il est sorti en 1986. C'est Les Démons de minuit. La chanson s'arrête à 2 reprises. À toi de trouver les deux mots. On écoute.

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1: bar. Tout,
0: un bar. Juste un bar qui éclaire le trottoir d'un...
1: Néon rouge.
0: Néon rouge, bar et néon, vérifions immédiatement.
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0: Attention, on chante. Juste un
3: bar.
0: Qui
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0: Bravo, bar et néon rouge. Bravo, 2 points Marie-France, c'est bien.
3: Allez, ça fait 3 points pour Siegfried, 3 points pour Marie-France, c'est magnifique. Vous avez une égalité parfaite.

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2: Je vous rappelle que cette semaine, nos candidats s'affrontent pour gagner vendredi leur place en finale. Le premier prix, il s'agit de 2 jours en famille ou entre amis au Festival Grande Marée à Julouville, au cœur de la baie du Mont-Saint-Michel. C'est un séjour pour 4. Vous avez une nuit avec petit déjeuner à l'hôtel du musée de Granville. 100 euros de carburant sont offerts pour aller à ce festival où vous pourrez écouter Kenji, Julien Clerc, Benabar, Zaz, Christophe Maé. Que des pointures. Si vous ne gagnez pas ça, vous gagnez la machine expresso Malongo avec 32 dosettes et 6 verres en verre. On reprend la compète avec Siegfried et Marie-France. Alors, Siegfried à 3, Marie-France à 3, Siegfried joue avec ici Poitou. Alors, Siegfried, il a monté une petite association pour organiser un festival du rhum arrangé ?
3: Et ouais, tout à fait. Juste pour l'occasion, on s'est fait plaisir, on a monté une assoce. J'ai monté une assoce et on a organisé le festival du rhum arrangé.
2: Bien sûr, ça consiste en quoi ?
3: Hein ? Ça consiste à préparer un rhum arrangé chacun et après à les goûter pour élire le meilleur.
2: Oui, on donne des petites notes sur le goût, sur comment c'est beau, tout ça.
3: Exactement, il y a 3 notes. Une note au visuel, ouais, pour la couleur du rhum, une note à l'odeur et une note au goût.
2: Très bien.
4: Et tout puis, ça avec modération, monsieur.
2: Tout ça avec un petit concert, surtout pour bien s'ambiancer quand on a bien goûté puis reniflé. Hein,
3: eh ouais, on avait fait venir Schizofred, un artiste de Savoie.
4: Schizofred, j'adore.
3: Un one-man band. Incite tous à écouter. Schizofred sur YouTube.
2: Ah, eh ben, génial, on va aller voir ça. On va bien voir comment que c'est tout ça. Alors, c'est bien ce petit festival. Alors, dis donc, on va parler de ta rencontre avec ta chérie.
3: Aïe.
2: Eh oui, bah oui, parce que Siegfried, il a travaillé, je vous l'ai dit, hein, dans des village clubs. Il était animateur et un jour, il passe dire bonjour au village club où il avait bossé. Et il devait partir à New York, mais bon, au village, ils avaient besoin de quelqu'un. Alors il est resté. Alors qu'est-ce qui s'est passé ?
3: Eh ben, il s'est passé que j'ai fait la saison, donc du coup, avec l'équipe en place, et que il y avait 2 petites animatrices qui étaient bien sympathiques. Et puis, il y en a une. Elles habitaient ensemble. Elles étaient logées ensemble. Et du coup. L'une a fait venir son copain, donc elle m'a demandé si je pouvais héberger la deuxième pendant quelques jours, le temps que son copain et elle puissent passer ces quelques jours ensemble au calme. Donc j'ai accepté, forcément.
2: Bah bien sûr, tu penses. Et du coup, bah voilà, c'était il y a 21 ans, pouf, paf, pif, hein, on a fait colis-coloc, et puis voilà.
3: Eh oui. Comme dirait le copain Eric, faut savoir être gentleman quand même.
2: Évidemment, bien sûr, enfin, cette petite. Allez, le festival du rhum arrangé des rencontres arrangées.
4: Ils sont bien arrangés les deux, là.
2: Voilà.
4: Ah, bah, ça.
2: Alors, on va jouer pour que tu marques peut-être.
4: Attendez, j'ai du Schizofred. Attendez, enlevez le son. C'est Schizofred.
2: C'est
3: ouais, il est tout seul.
4: Ouais, c'est bien.
3: Il est tout seul.
4: Ah ouais.
3: Il sort au mix, il se loupe.
4: Ouais.
3: Et après, à la fin, il joue de la batterie par-dessus.
4: Ouais,
3: c'est vraiment exceptionnel ce qu'il fait. C'est très, très bon.
2: Magnifique. Alors, mon chat, c'est la question à choix multiples. Je te pose la question, je te propose des choix de réponse. Tu auras 10 secondes pour me donner ton choix. Bah, tiens, on va écouter l'hymne. C'est l'hymne de l'équipe de France chanté par Matt Pokora. Parce que l'équipe de France entre en compétition ce soir dans la Coupe du Monde. Et c'est un premier match face au Sénégal. Alors on va faire un petit QCM spécial bleu. Écoute bien. L'équipe de France de foot détient un record parmi les sélections européennes. Quel est ce record ? Avoir remporté le plus de Coupes du Monde ? Avoir disputé le plus de finales de Coupe du Monde au 21e siècle ? Avoir marqué le plus de buts dans une Coupe du Monde ? Ou, évidemment, avoir comme gardien de but Éric Bastien.
4: Exactement.
2: Alors, c'est quoi le record de l'équipe de France ? Remporter le plus de Coupe du Monde ?
3: Les finales.
2: Les finales de Coupe du Monde ?
3: Au 21e siècle, ouais.
2: Eh ben, écoutez, c'est une bonne réponse, oui.
3: Oh oui.
2: Eh oui, ils ont disputé le plus de finales de Coupe du Monde au XXIe siècle. La finale en 2006, 2018, 2022, soit 3 finales. Bravo, tu as 3 points de plus, c'est 6.
4: Bon, si vous entendez un enfant, c'est normal. Hein. Il est à côté de moi, c'est le mien, ne vous inquiétez pas, tout va bien. Allez les Bleus, c'est le premier match, on l'a dit ce soir. Hein, c'est à retrouver sur ici, en direct, hein, avec les commentaires pour tout ce mondial. Sénégal, c'est à 21h. Marie-France, t'es fou, tout n'est pas fou du tout.
5: Un peu.
4: Oui, je sentais bien que c'était pour... Non, pour, voilà. Tu regardes un sport à la télé, peut-être ? Tu aimes bien, je crois, le tennis, le patinage...
5: Le tennis, oui.
4: Ah ouais, t'as suivi Roland-Garros un petit peu, toi ?
5: Un peu, oui. Un peu.
4: D'accord. Je vais ranger ma question. Tu travailles un petit peu dans le jardin, t'as évoqué ton potager, on parlait tout à l'heure des jukebox et des 2000 disques 45 tours que tu as à la maison. Et je sais que quand tu fais le jardin, tu aimes écouter ça.
5: Santana, Europa.
4: Waouh, Santana, c'est vrai. Alors, ça te permet de faire un jardin meilleur. Tu bêches mieux en écoutant Santana.
5: Non, mais la musique me plaît, donc.
4: Je comprends. Alors, tu es un peu timide, même si ça s'est arrangé avec le temps. Et je ne sais pas si tu étais timide il y a déjà quelques années de ça pour la rencontre avec Christian. On va en parler. C'était en boîte. Comment s'appelait la boîte?
5: Le Fleury.
4: Elle était où? C'est où la boîte Le Fleury?
5: Oh, c'était dans le
4: Cambrésis. Ok. Alors, c'était la dernière fois ce jour-là que tu allais dans cette boîte, oui. Avant de partir pour tes études, alors que lui, c'était la première fois qu'il venait. C'est comme ça que vous êtes rencontrés. C'est drôle, hein?
5: Exact.
4: Et cette année-là, en 79, on écoutait ça.
6: Et si ce soir, on dansait le dernier slow, comme si...
4: Et justement, il y a une histoire de slow, Marie-France. Tu racontes un petit peu?
5: Ah oui, effectivement. Bon, en fait, la soirée, battait son plein. C'était un dimanche soir en plus.
4: Ouais.
5: Il y avait régulièrement des séries de slow à l'époque.
4: Oui, le quart d'heure américain. Voilà.
5: Non, pas tout à fait. Bon, c'était pas vraiment le quart d'heure américain. C'était encore à l'ancienne.
4: D'accord. Il t'a invité, t'as pas voulu y aller. Je synthétise.
5: Non.
4: Ouais. T'as pas voulu.
5: Non, effectivement, j'ai pas voulu y aller. Okay. Bon.
4: Pris un petit vent, quoi.
5: Et puis, comme j'étais embêtée par d'autres.
4: Par d'autres garçons.
5: D'autres garçons. Il est repassé. Là, j'ai dit.
4: Et voilà. Et finalement, il t'a sauvé la mise. Et vous êtes mariés depuis 1982 et ensemble depuis 79. Noce de topaz, bravo. Voici cette question à choix multiples. On y va. Petit extrait.
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4: Sous les ponts de Paris. Quel artiste français, on l'a vu dans l'actualité, on a vu les images, a récemment transformé le Pont Neuf à Paris en une immense caverne éphémère. Est-ce que c'est Richard Orlinski? Est-ce que c'est l'artiste JR? Est-ce que c'est Christo? Ou notre maroufleuse de choc, évidemment, qui était au Pont Neuf et boum, elle nous a fait une caverne. Valérie Damido, top chrono. Richard Orlinski, JR, Christo ou Aloche?
5: JR.
4: JR, comme dans la série? Non.
5: Bah oui, Dallas.
4: Eh bah oui, t'as raison. C'est bien JR qui a imaginé avec Bobby, avec Choulen, ils étaient tous là, la caverne du Pont Neuf, installation monumentale, grotte immersive, avec cette œuvre qui est à découvrir, voilà, en ce moment, à Paris.
2: JR, ça va lui faire plaisir, on l'a dû jamais lui faire, JR, sous Hélène. Voilà.
4: Alors, moi, je ne lui ai jamais fait, personnellement.
2: Voilà. Alors, Siegfried, tu as 6. Marie-France, tu as 6. Vous êtes à égalité parfaite. Mais il reste encore la question cachée et le bingo. Mais en attendant, on va écouter Hélène Marlin. J'aime bien dire ça à la française.
4: Hélène Marlin, oui.
2: Ça te fait plaisir?
4: Hélène
2: Marlin, sitting down here. À tout de suite, mes chéris.

0: Mène Marlin, hein, ouais. C'est ça.
1: Le Nœud Marlin.
0: Sitinge the One Air.
1: Et voilà, Len Marlin, sitting down here.
0: Je prends des cours cet été en anglais.
1: Jingle.
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1: Alors ici, nous sommes avec Siegfried et Marie-France qui ont 6 points chacun. Siegfried joue avec ici Poitou, Marie-France avec ici Nord. Alors, notre Siegfried, hein, il a beaucoup voyagé, il adore voyager, à Kiel, Madagascar, Maroc, Cap-Vert, Thaïlande, Singapour. Il a été évidemment aussi à Madagascar. Et quand tu étais à Madagascar, tu as appris une chanson. Quelle était cette chanson, mon petit canard ?
3: Cette chanson s'appelle, alors je ne sais pas si je le dis bien, parce que je ne parle pas vraiment malgache, mais elle s'appelle Jari Banu.
1: Et alors, comment tu peux la chanter là ?
3: Ouais, je peux essayer.
1: Vas-y.
3: Dari Nakuza Zanaraye. 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
1: Ah ouais, bah c'est pas mal, Céline, t'as l'original.
0: Bravo.
1: Et voilà. Bah c'est pas mal quand même. Alors, donc c'est le groupe Egema, ça passe à la radio, il est à l'aéroport de Madagascar, il chante doucement sa chanson en attendant, la douanière lui demande si c'est la chanson, si c'est bien cette chanson qu'il chante et lui dit que c'est qui ? C'était qui ?
3: Elle me dit que c'est elle, la chanteuse du groupe.
1: Et voilà, et du coup ?
3: Et du coup, bah, on a papoté, on a discuté, elle a pas trop regardé un peu ce qu'il y avait dans mon sac, ce qui était plutôt pas mal.
1: Parce que t'avais 500 grammes de vanille.
3: Ouais, j'ai dépassé un petit peu les quotas.
1: Et voilà, mais comme t'as chanté la chanson sans le savoir de la douanière, et voilà, t'as eu de la vanille pour 10 ans.
3: C'est pas ses crèmes.
1: C'est pas ses crèmes à la vanille, comme dirait l'autre.
3: Exact.
1: Alors, tu as 6 points. Elle a 6 points. Donc là, c'est la question à 5 points. Est-ce que tu vas la gagner ? On va voir ça tout de suite. Attention, petit Bourville.
4: Salade de fruits.
1: Joli, joli, joli.
4: Tu plais à mon père.
1: Alors, écoute-moi bien.
4: Salade de fruits, joli.
1: Quel fruit donne son nom à une célèbre expression désignant une personne prétentieuse ? On dit avoir le. Top chrono, 10 secondes.
3: Le melon. Avoir le melon.
1: Avoir le melon, est-ce que c'est avoir le melon ? Avoir la framboise, avoir le...
0: Ah, la fraise.
1: Avoir la fraise.
0: Le cassis.
1: Avoir le cassis.
0: L'ananas.
1: Non, bien sûr que c'est le melon, bien sûr. Et évidemment, voilà, bravo, 5 points de plus, tu as 11.
0: Marie-France est avec nous, elle a 6. On n'arrive pas à vous départager pour le moment, ce qui n'était pas le cas d'hier. Hein. Aujourd'hui, on a des candidats qui sont au coude à coude.
1: Oui.
0: Marie-France qui joue avec Issy-Nord, qui habite à Quesnoy-sur-Deule. Marie-France qui collectionne les 45 tours et qui a un petit côté Pierre Richard, on va se le dire. Avec cette anecdote, un jour, t'es tombé en panne, ce qui arrive à tout le monde, en panne d'essence.
1: Ça arrive à tout le monde,
0: oui,
1: c'est vrai.
0: Bon, c'était en pleine ville, j'ai l'impression que ça te fait déjà rire. On est à un carrefour. Mais le téléphone portable n'existe pas encore, car ça, c'était il y a très longtemps. Du coup, qu'est-ce que t'as fait pour t'en sortir ?
5: Déjà, on m'a aidé pour garer la voiture, parce que sinon je bloquais toute la circulation.
0: Ouais.
5: Donc on était en plein hiver, hein, c'était au mois de décembre, on venait d'emménager dans une nouvelle maison. Mmh. Voilà. J'ai trouvé un café.
0: Voilà, t'étais dans un bar.
5: Pour aller téléphoner.
0: C'est ça.
5: Mon mari, qui était rentré, rentré bien avant moi.
0: Okay.
5: Donc, j'avais une pièce de monnaie, une seule, dans mon porte-monnaie à l'époque. Et donc, je téléphone. Mon mari décroche. Je lui dis, je suis en panne vraisemblablement d'essence, parce que ma jauge ne bougeait plus depuis un certain temps, donc c'était un peu troublant quand même.
0: Bien évidemment.
5: Donc, il me dit, bah oui, j'arrive, et il raccroche. Bon, il savait pas où j'étais.
0: Mais c'est-à-dire que voilà, il a raccroché tellement dans la précipitation que t'avais plus de pièces, tu pouvais pas le rappeler. Il a dit j'arrive et du coup il savait pas où t'étais, donc il est jamais venu. Tu t'en es sorti comment alors ?
5: Comment ?
0: Ben tu t'en es sorti.
5: Je suis rentré à pied.
0: Et t'es rentré à pied. Oh là là, ma peau. Oh là là. Oui, effectivement, ça c'est pas de chance. Ça c'est pas de chance.
5: Ouais, c'est pas de chance.
0: Un petit mot sur Johnny. On parlait de Johnny Hallyday hier. C'était son anniversaire. Ça aurait été son anniversaire. Il aurait eu 83 ans. Fan de Johnny. T'as été le voir à 4 reprises en concert.
5: Oui. Oui, oui. D'abord ici sur Villeneuve-d'Ascq, donc au stade Villeneuve-d'Ascq. Ensuite sur Lens, ensuite au Zénith,
0: oui.
5: Et ensuite, le dernier, c'était les vieilles canailles. Très bien. Aussi,
0: vieille canaille avec Eddie Mitchell, avec Dutronc hein, aussi.
5: Dutronc, oui.
0: Une de ses dernières tournées d'ailleurs, je crois que c'est même la dernière
5: tournée. C'était sa dernière
0: tournée,
5: c'était 6 mois avant.
0: Bon, allez, pensez pour notre Johnny. On joue, Marie-France, c'est la question cash, c'est la question qui vaut 5 points, pas de proposition de réponse. Écoute bien, sois attentive. Combien y a-t-il de lettres dans le mot? Je te donne un mot, il faut me dire combien il y a de lettres. Rhododendron. Rhododendron, top chrono, 10 secondes.
5: Oh, c'est beaucoup ça. 3, 6, 8, 10, 12, 13.
0: Rhododendron, il y en a 13. Je pense que tu vas sacrément t'en vouloir parce qu'il n'y en a que 12.
5: Oh mince.
0: Je t'invite à écrire le mot après l'émission et tu verras qu'il y a 12 lettres pour cet arbuste à fleurs colorées.
1: Eh bien, ça nous fait 11 pour Siegfried, 6 pour Marie-France et tout de suite une nouveauté, Amir à l'imparfaite.

0: parfaite pour moi.
1: C'est la nouveauté, c'est Amir, ça s'appelle l'imparfaite sur ici.
2: Eh ben, c'est parfait ça, tout ça.
1: C'est comme vous, hein.
2: Oh là là, je suis imparfaite, t'as raison.
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2: Nous sommes au taquet avec Siegfried qui a 11, Marie-France qui a 6. Alors, Siegfried, il va falloir m'expliquer ce choix de chanson que tu aimes bien, parce que, allez, tiens, on va écouter. Los. Rien n'a changé. Alors, les poppies, c'est plutôt ma génération, mon chat.
4: Et puis celle de Marie-France.
2: Exactement, qu'est-ce que... Ben oui, Marie-France, elle a 66, moi j'ai 61. Pourquoi tu aimes les poppies, mon petit chaton?
4: Eh ben, je sais pas, mais c'est vrai que c'est le choc des générations. Marie-France a dit qu'elle a rencontré son amour en 79.
1: C'est ça.
4: C'est l'année où je suis né.
2: Eh ben voilà. Et voilà. Donc, bon. Et t'aimes bien les poppies.
4: Les poppies, souvenir du centre aéré.
2: Ah voilà.
4: Où on faisait des petits spectacles et puis on avait fait un spectacle avec cette chanson. Et voilà.
2: Les poppies. Très bien. Alors écoute-moi bien, tu as 11. Là, c'est le bingo, il va falloir que tu déchires tout. Donc écoute bien ma question. À mon top chrono, tu vas avoir 10 secondes pour me donner un maximum de peintres, les peintres célèbres, tous les peintres du monde entier, tous les peintres célèbres. Top chrono, 10 secondes.
4: Manet, Monet, Picasso, Chagall, Dali,
2: C'est bon, tu m'en as donné 5. Il y avait Renoir, il y avait Van Gogh, il y avait Rembrandt, il y avait Cézanne. Tu m'en as donné 5, c'est parfait.
1: Oui. Alors, le schéma est clair. Il a été très bon, hein, Marie-France, sur toute la ligne. Oui. Il a 11 points. Toi, tu as 6, parce que t'as pas trouvé le rhododendron. Bon, là, on est sur le bingo. Le bingo, il vaut 10 points. Pour encaisser les 10 points et peut-être avoir une petite chance d'être avec nous vendredi, c'est celui qui marque le plus de réponses. Donc, il a fait 5. Faut que tu fasses 6. C'est pas compliqué. Sur ton bingo, tu fais 6. Tu seras avec nous. Est-ce que c'est clair? Ouais?
5: Oui.
1: Bon, je te mets pas la pression. Je t'explique juste la règle du jeu. Marie-France, on a écouté Johnny, on a écouté Les Vieilles Canailles parce que tu nous as dit que tu l'avais vu 4 fois en concert, mais tu aimes aussi...
2: Moi, ma chanson préférée de Elvis, c'est Suspicious Minds.
1: Ah,
2: on adore, hein.
1: Bon, de toute façon, on pense à Johnny, on pense à Elvis, hein, il était fan d'Elvis notamment. Marie-France, l'heure de vérité a sonné, seras-tu avec moi vendredi, je le souhaite. Tu vas avoir 10 secondes pour ce bingo pour me citer un maximum d'écrivains ou écrivaines.
2: Non, écrivains.
1: Ah, c'est juste des écrivains, donc c'est au masculin. Hein. Un maximum d'écrivains célèbres. Ok, top chrono, 10 secondes.
5: Flaubert, Maupassant, Zola, Stendhal.
1: Moi j'en ai 5
2: aussi. Alors ça fait une égalité parfaite. Qu'est-ce qu'on fait? Vite, on va vous départager avec une question pourcentage. C'est celui qui répond au plus près sans dépasser.
1: Exactement, voici la question. Elle arrive tout de suite et je vous demande quel pourcentage de femmes y a-t-il dans les effectifs de la gendarmerie en France?
2: Alors vas-y, alors vas-y, Siegfried, combien de pourcentage de femmes dans la gendarmerie?
4: Je vais dire 24%.
2: 24, ok.
1: Marie-France?
5: 20.
1: 20, ok.
4: Oh, elle est maline.
1: Ouais, mais elle a le droit. La bonne réponse, c'est 22. Donc, il fallait pas dépasser la bonne réponse.
2: Et voilà. Donc, c'est Marie-France qu'on retrouvera en finale vendredi.
1: Bien vu, Marie-France.
2: Je suis très triste, mon petit Siegfried.
1: Oui, Marie-France.
2: Mais ça s'appelle la chance. Bravo, Marie-France. Tu nous rejoins vendredi en finale pour tenter de gagner 2 jours au festival Les Grandes Marées à Jullouville ou la machine à café Malongo. Mon petit Zig-Zig, écoute, je suis désolée. J'étais bien.
1: Une prochaine fois,
2: mon chat. Je vous embrasse tous. Je remercie Céline à la réalisation, Maître Coupez au savoir, Iki à la technique, Alex au standard, Maître Bastien.
1: Mais je vous en prie.
2: Hein?
1: Oui.
2: Voilà.
1: Je suis à la demain. Enfin, moi j'ai une candidate, je suis content.
2: Ouais, c'est bien. Allez, un candidat chacun. À demain, mes petits canards. Je vous embrasse très fort. Dis donc, il n'est pas un peu l'heure d'aller se coucher?
1: Oui, parce que là, on vient de passer un bon moment avec le best-of d'Otake. Faut quand même qu'on récupère pour tout à l'heure, là. Hein.
2: Et puis surtout, c'est l'heure que Johan Guérin nous informe.
1: Il est là, Johan Guérin?
2: Mais oui.
1: Le grand Johan Guérin?
2: Bien sûr.
1: Il arrive tout de suite avec Ici, dès 5h.

0: portrait.
1: Le portrait, titre de Calogero, à retrouver sur son album Les Feux d'Artifice.
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1: Bonjour, bon réveil. On a une question ce matin pour vous. Est-ce que vous avez réussi à dormir? Difficile avec les températures qui ne baissent pas vraiment la nuit. On pense bien fort à vous. Les Lève-tôt, courage en ce mardi caniculaire. L'équipe pour vous accompagner, Emeline et Laurie, Savaria Mélodie et Aude Razo. Bonjour Aude.
4: Bonjour Yoann Guérin, bonjour à tous. Si vous êtes levé à cette heure-ci, c'est que vous n'avez probablement pas suivi le match des Bleus hier soir jusqu'au bout. Vous avez bien fait, il s'est fini à 3h du matin. 3-0, score final, je vous donne le score quand
1: oui,
4: même contre
1: les Bleus. Mais oui, évidemment, on va en parler ce matin. 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
1: Mardi 23 juin, très bon réveil, soyez les bienvenus, il est 5h. Et la France est donc qualifiée pour les 16e de finale du mondial de foot.
4: Scénario rocambolesque, 3-0 score final contre l'Irak, doublé de Kylian Mbappé, un but aussi du Ballon d'Or, Ousmane Dembélé, mais il a fallu veiller très tard pour voir tout ça, parce que l'événement du match, c'était ça, on était à la mi-temps et on était en direct sur notre radio ici.
5: Qu'est-ce qui se passe?
6: Ouais, et ben on doit évacuer les amis, ce qui devait être arrivé est arrivé. Message effectivement. Tout le monde est en train de quitter le stade. Je vais vous le faire en français parce que c'est en anglais, mais il y a une sévère tempête qui est en approche. Voilà ce qu'on peut lire les écrans géants du stade.
4: L'interruption aura finalement duré 2 heures. Le match a repris à 2 heures du matin heure française et forcément ça a changé beaucoup de choses selon notre consultant.

0: Norvège, on dit aussi que Kylian Mbappé fêtait hier sa 100e sélection, chapeau bas. Lionel Messi, lui, est devenu le seul et unique meilleur buteur de l'histoire du mondial, doublé de l'Argentin contre l'Autriche, ce qui lui fait 18 buts en Coupe du Monde, record absolu.
1: À la une aussi, la chaleur extrême qui s'étend de plus en plus.
0: Et là aussi, on parle record. Ce midi, nouveau record, ce sont 54 départements qui seront en alerte rouge à la canicule, soit 38 millions de Français. La chaleur suffocante, insupportable. Et Noémie Bonin, déjà les premiers reports pour les épreuves orales du bac.
2: On en est à plus de 5200 jeunes concernés, la grande majorité dans l'académie de Poitiers, mais aussi celle de Bordeaux, Lyon, Montpellier et de Normandie. Ce sont les sessions de cet après-midi et d'hier après-midi déjà qui sont reportées à la semaine prochaine. Tout ce qui est prévu en matinée est maintenu. Pour la suite, les oraux programmés demain et jeudi, la décision se fera au cas par cas. Les lycées s'adaptent, les collèges et les écoles aussi. 1350 établissements étaient carrément fermés hier. Plus de 4000 ont mis en place des aménagements. Après le bac, l'autre grande échéance, c'est le brevet. Première épreuve écrite de français prévue ce vendredi. Pour l'instant, il n'est pas question de le reporter puisque les jeunes candidats sont convoqués le matin et évitent a priori les heures les plus chaudes.
0: La galère aussi sur les rails et pas de miracle pour ce TGV lourd de Paris qui accusait hier soir quasiment 6 heures de retard. Incident caténaire en gare de Bordeaux à cause de la chaleur. Il a fallu interrompre le trafic. Il a repris en fin de journée. La France a vécu hier la 3e journée la plus chaude jamais enregistrée. On en sait plus sur ce drame terrible à Carpentras. Ces deux garçons de 2 et 4 ans retrouvés morts dans une voiture en pleine chaleur. Selon la procureure de Carpentras, les enfants avaient échappé à la surveillance de leur mère et s'étaient enfermés eux-mêmes dans la voiture. La mère qui a découvert les enfants n'a pas encore été entendue. Au regard de son état de santé, précise le parquet.
1: Les premières sanctions sont tombées dans l'affaire Liana.
0: Deux gendarmes de Condon dans le Gers sont mutés d'office avec retrait des fonctions de police judiciaire. Et à Auch, le ministre de la Justice demande à ce qu'un substitut du procureur se voie retirer ses fonctions d'enquête, tous soupçonnés d'avoir commis des erreurs, d'avoir négligé les multiples alertes contre le suspect Jérôme Barella. Jean-Philippe Deniaux.
3: Les gendarmes et le magistrat n'ont pas perçu l'urgence à traiter ce dossier prioritairement, indique le ministre de l'Intérieur, en référence aux conclusions du pré-rapport, soulignant notamment que le dossier Barella était resté sur la pile des affaires courantes au parquet d'Auch et que les gendarmes de Condon n'avaient procédé à aucun acte d'enquête depuis le mois de février, malgré les 8 appels à l'aide de la mère de la jeune plaignante. Des erreurs individuelle donc, mais aussi structurelle, puisque les hiérarchies n'ont pas été en mesure de détecter de tels manquements, souligne Gérald Darmanin hier soir sur le plateau de TF1.
4: Il y a ici ou là, sans doute est-ce un cas exceptionnel, mais je vais quand même le vérifier, une mauvaise organisation. Ça veut dire qu'il n'y a pas de corde de rappel lorsque un magistrat, un enquêteur de la gendarmerie ou de la police n'est pas capable de partager et de ne pas suivre une enquête. Donc oui, nous allons revoir non seulement nos process, mais évidemment, et s'il le faut, revoir des organisations très profondément au ministère de la Justice.
3: Ce sont désormais des enquêtes individuelles qui permettront de caractériser les fautes que les deux gendarmes et le magistrat sont soupçonnés d'avoir commises, avec à terme d'éventuelles nouvelles sanctions à leur encontre.
0: Et le syndicat de la magistrature réagit à ces sanctions. Il dénonce une opération de communication. L'image à suivre ce soir, c'est l'entrée au Panthéon de l'historien Marc Bloch, soldat résistant assassiné par la Gestapo en 1944. La cérémonie sera présidée par Emmanuel Macron et elle sera ouverte au public.
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1: Et les météos, justement, on en parle ce matin avec les nuits chaudes qui ont concerné la moitié du pays cette nuit. Ce sera le cas jusqu'à la fin de semaine avec des niveaux de chaleur jamais atteints sur plus des trois quarts du territoire demain et jeudi. Le soleil règne donc sur notre pays aujourd'hui avec le maintien d'une chaleur très forte. À Lille, Cherbourg et Grenoble, on a par exemple 21 degrés. On a à Strasbourg et à Reims 22, 23 à Quimper et Bourges ce matin, 24 à Paris et Toulouse, 26 à Marseille, Nantes et Bordeaux. Et en journée, prévoyez des maximales de 29 à 34 degrés au nord de la Somme et sur certaines plages méditerranéennes. Notez bien 35 à 39 degrés par

0: ailleurs et parfois jusqu'à 40 à 42 degrés sur l'ouest du pays, notamment des terres bretonnes et des pays de la Loire au sud-ouest, et très localement 43 degrés encore possible en Poitou-Charentes. On pense bien évidemment à vous et pensez à vous hydrater évidemment.
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0: 5h07, excellent réveil. Profitez-en pour aérer aussi et faire rentrer un peu de fraîcheur qu'il est possible d'avoir à cette heure-ci. Si vous avez une piscine, peut-être une pièce avec de la clim.
3: Fraîcheur, tout est relatif.
0: On est preneur. Non, mais c'est ça. Mais oui, non, mais à cette heure-ci, c'est une très légère fraîcheur.
3: C'est
0: en tout
3: pas
0: cas,
3: frais du tout.
0: Non, mais nous, on est preneur. Non, mais c'est moins chaud que sur le reste de la journée. Non, mais c'est vrai. Mais en tout cas, nous, on est preneur de vos bons plans. N'hésitez pas si vous en avez. Il n'y a pas de honte, c'est Michel Berger. Et

0: Michel Berger, il n'y a pas de honte, à 5h10. Très bon réveil.
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0: Bon, ce matin, on va aller chercher un peu de fraîcheur au Mont-Saint-Michel, parce qu'il y a une page d'histoire qui se tourne là-bas. L'été 2027, les frères des fraternités de Jérusalem quitteront définitivement l'abbaye après 25 ans de présence. La raison, ils ne sont plus que deux, alors qu'une communauté exige au moins 3 membres. Alors surtout, la vie de moine sur le rocher est un immense défi entre l'isolement total des soirées d'hiver et le tourbillon des millions de visiteurs en journée. Mais que les pèlerins et les visiteurs aussi plus largement se rassurent, le mont ne perd pas son âme, puisque ce sont les sœurs qui, elles, vont rester sur place. Ce sont elles donc qui vont continuer d'assurer les offices et de faire rayonner la magie de ce lieu. 5h11 dans l'actualité ce mardi, Aude.
3: Le ventilo, le brumisateur, le blanc de Meudon, la couverture de survie, chacun son astuce pour faire baisser la température. On vous donne quelques bons plans dans quelques minutes.
0: Ils sont bienvenus. Côté musique, le réveil se partage au son de Womack & Womack. Teardrops, Womack & Womack arrive dans 5 minutes, mais avant, par ici, les économies.
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0: Bonjour Valère Coréard.
5: Bonjour Johan, bonjour Aude.
3: Bonjour.
0: Chaque jour avec vous, un bon plan pour notre pouvoir d'achat. Et aujourd'hui, vous vouliez nous parler vélo.
5: Oui, j'ai découvert un site assez génial qui répertorie tout un tas d'aides dont vous pouvez bénéficier autour du vélo. C'est le site mesaidesvelo.fr, facile à retenir. En fait, c'est un site ouvert, c'est-à-dire qu'il est nourri par les internautes qui partagent des infos sur les aides. C'est très important parce que le gros sujet des aides autour de l'achat de vélo, de la réparation, c'est qu'en fonction d'où on habite, de sa situation, du moment de l'année, ça change. Donc pour essayer de s'y retrouver dans la jungle des aides et de se remettre en selle à moindre coût, voilà un bon plan. Vous découvrirez d'ailleurs qu'il existe différents niveaux d'aides. Les aides d'État, qui ont certes disparu, enfin, elles existent sur le papier, elles pourraient peut-être revenir un jour, mais il y a encore des aides locales, des aides régionales, elles, ça marche, et par nature, elles dépendent de là où vous vivez.
3: Et ce site, il est facile d'utilisation, on peut facilement savoir si on peut bénéficier d'un coup de pouce.
5: Oui, c'est hyper simple, vous saisissez votre code postal ou le nom de votre ville, tout simplement. Ensuite, selon les localités, vous renseignez votre fourchette de revenus et certaines informations selon les critères de l'aide, par exemple, si vous êtes en situation de handicap, et là, vous avez le montant des aides, qui la propose, et reste à vous tourner vers la collectivité en fonction de ce qui vous correspond. Achat d'un vélo à assistance électrique, d'un vélo classique, neuf, d'occasion, réparation, vélo cargo. Ce site mesaidesvelo.fr peut vraiment vous aider à vous remettre aux deux roues. Le vélo en moyen de transport assez imbattable pour réduire vos dépenses, pour vous déplacer. Bien sûr, on ne peut pas toujours et tout le temps faire du vélo, mais parfois quand on teste, on se rend compte que ça fonctionne sur certains trajets. Vous avez pensé au vélo d'ailleurs pour vos trajets quotidiens, vous connaissiez ce site, pensez à m'écrire par ici leséconomies@radiofrance.com.
0: Merci Valère, demain on parlera des récupérateurs d'eau de pluie précieux en cette saison de forte chaleur pour notamment arroser le jardin. Tous les bons plans à retrouver demain.
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0: 5h14, autre question ce matin. Quelles sont vos astuces pour lutter contre la chaleur?
3: Nos logements se transforment en bouilloires. Difficile de trouver le sommeil, on peut en témoigner.
0: Ah oui.
3: Et c'est encore pire quand on a ni store ni volet pour se protéger du soleil. Alors place au système D. On est en Touraine ce matin avec le micro ici de Manon Vautier-Cholet.
6: Au deuxième étage de son petit immeuble daté sur Cher, les Velux de Mélanie brillent de mille feux.
7: J'ai mis des couvertures de survie sur les Velux, tout simplement avec du produit à vitre ou de l'eau. Faut mettre le côté gris dehors et le côté jaune à l'intérieur. Et puis voilà.
6: Son thermomètre affiche déjà
7: 31,9 à l'intérieur et 37,6 dehors. Je pense que j'ai dû perdre peut-être 1 ou 2 degrés quand même. Je sens que la température baisse.
6: Pour quelques euros, c'est déjà ça de prix.
7: Des serviettes mouillées sur les fenêtres, on se mouille régulièrement. régulièrement les ventilateurs.
6: Autre option, mélanger du blanc de Meudon à de l'eau pour l'étaler sur sa vitre extérieure. À Tours, la Biocoop est carrément en rupture.
8: En effet, là, on s'est fait un peu dépasser par ce sujet-là.
6: Anne est la gérante.
8: C'est une super bonne astuce écologique et pas très coûteuse. Du coup, on va réapprovisionner les stocks en fonction.
6: Il n'est jamais trop tard pour protéger ses vitres, ajoute Sandra Gérard, conseillère énergie à l'Agence départementale d'information sur le logement.
9: Il faut savoir qu'un mètre carré de vitrage avec le rayon solaire, ça produit 500 watts, c'est l'équivalent d'un radiateur dans une petite pièce. C'est énorme.
6: Et selon elle, ça peut permettre de gagner 4 voire 5 degrés à l'intérieur.
3: Bon, 4 ou 5 degrés, on prend.
5: Oui.
3: Hein. Notre reporter l'évoquait, il y a des ruptures de stock sur le blanc de Meudon pour protéger les fenêtres. Rupture de stock aussi, vous l'avez constaté, sur les clims et les ventilos. On voit pas mal de gens assez désespérés, arpenter les rayons. Certains font tous les magasins sans succès. Dans certains supermarchés, il ne reste plus que les petits éventails pour se faire un peu d'air. Et clairement, ça suffira pas.
0: Non. Est-ce qu'on peut se faire livrer via Internet ?
3: Alors là, pareil, j'ai regardé, les délais sont très très longs. Je vous le dis tout de suite, vous n'avez quasiment aucune chance que le climatiseur que vous avez commandé ce week-end arrive d'ici la fin de la semaine.
0: Bon courage à vous, en tout cas, qui vous levez d'ailleurs de bon matin pour affronter cette nouvelle journée caniculaire. 5h16, restons au frais en écoutant la radio et ce soir devant la télé. Chaque voix compte, c'est la nouvelle émission d'Adeline François qui permet à des citoyens d'échanger en direct avec des députés sur le plateau de la chaîne parlementaire. On en parle dans les coulisses télé, mais avant, place à Womack & Womack et leur titre Teardrops.

0: Womack and Womack, Teardrops à 5h20 sur votre radio ici. L'éphéméride de ce 23 juin, on souhaite une bonne fête au Audrey. Bon anniversaire aujourd'hui à la chanteuse Duffy, 42 ans. En pleine Coupe du Monde aussi, on a une pensée pour un certain Zizou.
1: C'est son anniversaire.
0: Zinedine Zidane a 54 ans.
1: C'est aujourd'hui. Un signe.
0: Oh là là, oui, on va avoir la troisième étoile, c'est certain. Et
1: puis, pas comme si son anniversaire tombe à chaque fois pendant la Coupe du Monde.
0: Oui, c'est vrai, bah oui. Bon, 56 ans aussi pour le musicien Yann Tiersen, que vous connaissez notamment pour cette musique. La valse d'Amélie qu'on retrouve dans le film Amélie Poulain. Et puis tiens, le 23 juin 1995, le 33e long métrage d'animation de Disney sortait sur les écrans américains. Pocahontas, un tournant pour le studio qui a mis en scène pour la première fois une héroïne principale adulte et inspirée d'un personnage historique réel porté par cette chanson L'air du vent que vous entendez. Film qui a remporté 2 Oscars, rien que ça.
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0: On retrouve Patrice Gascon avec ses coulisses télé. Aujourd'hui, Patrice, vous vous êtes intéressé à une émission quotidienne qui s'adresse aux citoyens que nous sommes. Elle s'appelle « Chaque fois compte ».
3: C'est le grand rendez-vous d'actualité quotidien de la chaîne LCP, la chaîne parlementaire.
4: Bonsoir à tous et bienvenue dans Chaque Voix Compte sur LCP.
3: Et celle qui vous accueille dans Chaque Voix Compte du mardi au vendredi à 19h30, elle s'appelle Adeline François. Un visage que vous aviez peut-être déjà découvert lorsqu'elle était sur BFM TV. Sur LCP Canal 8 de votre TNT, Adeline François décrypte et informe chaque jour sur des sujets bien ancrés dans nos préoccupations quotidiennes. Et elle donne toute sa place à la parole du citoyen parce que oui, les téléspectateurs peuvent intervenir chaque jour dans l'émission qui est tournée au cœur du Palais Bourbon à l'Assemblée Nationale. Dites-moi Adeline François, si je cherche un peu la petite bête, qu'est-ce qu'il a de différent des autres, votre talk show Chaque Voix Compte ?
5: Déjà, la différence avec les autres, c'est qu'il y a moi. Ça fait très prétentieux de dire les choses comme ça, mais on se démarque déjà avec les visages de cette émission, le mien, mais aussi les chroniqueurs qui m'entourent. Et puis, il y a ce lien avec le public que moi, j'ai vraiment envie de développer. D'abord, du mardi au jeudi, les téléspectateurs peuvent interagir directement par le biais d'un QR code, ce qui se fait aussi, évidemment, ailleurs. Mais le vendredi, nous, on a pris le parti de recevoir du public en plateau qui vient directement interpeller les députés. Et en fait, ça fonctionne.
3: Vous l'avez dit, c'est un horaire qui est très compliqué puisqu'il y a une grosse concurrence. Pourquoi aller comme ça à la concurrence frontale avec des talk-shows connus, puissants, avec des Barthès, des Hanouna, des Anne-Elisabeth Lemoine?
5: Historiquement, cette émission, elle existe depuis 25 ans. Il y a une émission quotidienne sur LCP à 19h30. Donc à la rigueur, j'ai presque envie de vous dire, on était là avant. Donc on va pas changer cet horaire-là. Après, je rappelle que les audiences de LCP ne sont pas mesurées. Donc nous, notre mission, évidemment qu'on a envie qu'il y ait des gens qui nous regardent, mais nous, on a une vraie mission de service public où on va pas décider d'un sujet parce que c'est ça qui va faire de l'audience. On va décider d'un sujet parce qu'on a la conviction qu'on peut apporter des clés de compréhension au public.
3: Adeline François qui vous en dit plus sur son magazine quotidien Chaque Voix Compte à 19h30 sur LCP. Et parce que ma voix compte aussi, je m'en servirai demain pour de nouvelles coulisses télé.
0: Et on sera au rendez-vous. Merci Patrice. 5h24. Tiens, en arrivant au boulot ce matin, vous allez sûrement dire bonjour à vos collègues en serrant la main. Ben oui, mais pourquoi on serre avec la main droite? Ben oui, grande question. Stéphane Bern a la réponse. On vous répond, mais avant c'est Christophe Maé avec La Lune. Bon réveil.

0: La Lune et Christophe Maé, 5h27, chaque jour avec votre radio ici, un peu d'histoire avant l'actu. Stéphane Bern, ce matin, on voyage au temps de la première poignée de main.
1: Savez-vous pourquoi on ne serre jamais la main gauche, sauf si on est scout? Se serrer la main aujourd'hui, c'est un geste banal, un réflexe automatique pour se dire bonjour ou conclure un accord. Mais ce geste a une histoire qui n'a rien de pacifique. On trouve déjà des traces de ce geste dans l'Antiquité, avec des représentations de poignées de main gravées sur des stèles.
2: Tu n'étais pas obligé de l'embrasser, tu aurais pu lui serrer la main.
1: La pratique se perpétue au Moyen-Âge. En tendant leur main droite, celle qui manie l'épée, les chevaliers prouvent leur intention pacifique. Autant vous dire qu'à cette époque, les chevaliers gauchers étaient les plus dangereux. Au 19e siècle, sur les marchés paysans aussi, on se serre la main, cette fois pour dire son accord sur une affaire. Ce qui est bien plus simple que des paraphes en bas des 17 pages d'un contrat signé en 3 exemplaires, vous l'avouerez.
3: Ben ça va, t'es content, c'est fini, t'es sorti, t'as plein, je te dis, voilà.
1: D'abord, un signe de non-agression et de confiance, ce geste est peu à peu devenu un code social qui s'est étendu des usages officiels jusqu'aux relations du quotidien, jusqu'à devenir un symbole de confiance et de respect, compris de tous.
3: Serre-moi la main.
1: Mais il existe une exception.
4: Scout toujours ?
1: Chez les scouts, on se serre la main gauche. Une tradition héritée du fondateur du scoutisme, Robert Baden-Powell. Il aurait instauré cette pratique après un voyage en Afrique, lors duquel il observe que les guerriers se saluent de la main gauche. Non pas celle qui attaque, mais celle qui défend en tenant le bouclier. Pour se serrer la main, il faut donc baisser la garde. Un geste de confiance encore plus fort. Autrefois, pour saluer quelqu'un, on lâchait son épée en marque de respect. Aujourd'hui, quand on salue quelqu'un par respect, on lâche notre téléphone.
0: Merci beaucoup Stéphane Bern. Bah tiens, ne lâchez pas trop vite le téléphone, parce que si vous avez envie de vous évader en vacances, en week-end, mieux vaut connaître les bons endroits à visiter. 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Nous sommes le mardi 23 juin, il est 5h30, toute l'actualité en français dans le monde, c'est le 90 secondes avec vous Drazo.
5: Un scénario rocambolesque, mais c'est fait. L'équipe de France valide son ticket pour les 16e de finale du Mondial de foot. Victoire 3-0 contre l'Irak. Le match a été interrompu pendant plus de 2 heures à cause d'un orage. Il s'est fini à 3h du matin. Kylian Mbappé, encore auteur d'un doublé, fêtait sa 100e sélection en équipe de France. Doublé aussi pour Lionel Messi contre l'Autriche. L'Argentin est désormais le seul et unique meilleur buteur de l'histoire du Mondial avec 18 buts. La chaleur gagne du terrain. 54 départements français seront ce midi en alerte rouge à la canicule. Record absolu de température hier à Rennes, à Bordeaux, à Angers. Il a fait plus de 43 degrés à Châteaumeillan dans le Cher. Un TGV lourd de Paris accusé hier soir 5h40 de retard. Trafic interrompu en gare de Bordeaux. Des câbles d'alimentation électrique ont été abîmés à cause de la chaleur. Le trafic a repris en fin d'après-midi. Les premières sanctions dans l'affaire Liana, deux gendarmes de Condom dans le Gers se sont mutés d'office avec retrait des fonctions de police judiciaire. Et à Auch, un substitut de procureur se voit retirer ses fonctions d'enquête, soupçonné d'avoir négligé les plaintes contre le suspect Jérôme Barella. Le syndicat de la magistrature dénonce une opération de communication. Les obsèques d'Éric Roy, l'entraîneur du Stade Brestois, seront célébrées cet après-midi à Nice. Et le groupe Ultra Brestois 1990 met en vente un t-shirt caritatif King Eric avec le visage d'Éric Roy. Les bénéfices seront versés à l'association Mon Cartable Connecté. Éric Roy en était le parrain.
0: L'info du jour nous emmène ce matin à Carpentras.
5: Là où s'est joué ce terrible drame, deux petits garçons retrouvés morts dans une voiture en pleine canicule. Ils avaient 2 et 4 ans. C'est tout un quartier qui est sous le choc, David Dauba.
6: C'est dans une impasse résidentielle d'un quartier populaire que s'est déroulé le drame. Sous une chaleur suffocante, en tout début d'après-midi, alors que le mercure flirtait avec les 35 degrés, les riverains ont vu débarquer pompiers et policiers. Séverine habite juste en face.
7: De la fenêtre de ma cuisine, on aperçoit les pompiers. On les a tous vus arriver. On a dû le voir vers 13h30 à peu près, le temps qu'ils arrivent. Et ils ont dû repartir, il devait être 15h30. 36 heures même. Et ils sont restés très longtemps. Le SAMU, les pompiers, on a vu tout le monde, la police.
6: Très rapidement, l'information a fait le tour du voisinage. Les enfants âgés de 2 et 4 ans étaient connus dans le quartier, notamment par Amandine qui habite à quelques dizaines de mètres des lieux du drame.
4: Je les voyais souvent jouer dans la piscine et je les entendais souvent parler, rigoler ensemble. Et voilà, quoi, pour moi, c'est une famille normale. La maman est toute seule et je pense que c'est la maison de la mamie aussi.
6: Et selon les premiers éléments de l'enquête, les deux enfants se seraient enfermés volontairement dans la voiture en échappant à la surveillance de leur mère, une femme d'une trentaine d'années en état de choc qui a été hospitalisée.
5: La mère qui a découvert les corps de ses enfants dans cette voiture, elle n'a pas encore été entendue. Au regard de son état de santé, c'est ce que précise le parquet. La procureure de Carpentras précise aussi que les causes de la mort restent à déterminer, mais que bien sûr, la piste de la canicule est privilégiée. La chaleur tue. Dimanche, trois personnes âgées sont mortes en Gironde en raison des fortes chaleurs. Elles avaient 80, 89 et 95 ans.
0: Et la chaleur qui va une nouvelle fois nous accompagner ce mardi. Quelques records. On va donner quelques records relevés hier par Météo France. 42 degrés à Sens, c'est en Charente-Maritime. On a eu 41 degrés 9 à Bordeaux, 41 degrés 2 à Poitiers. C'est supérieur aux 40 degrés 8 observés. C'était le 17 juillet 1947 à Poitiers. Le soleil va régner donc sur le pays, avec le maintien d'une chaleur très forte. Alors pour les températures ce matin à Lille, Cherbourg et Grenoble, on a 21 degrés, 22 à Strasbourg et à Reims, 23 à Quimper et Bourges, 24 à Paris et Toulouse, 26 à Marseille, Nantes et Bordeaux. Vos messages aussi sur la page Facebook ici. On a Martine qui est à Dieppe qui a relevé 21 degrés, 22 à Cran-Chevrier, c'est en Haute-Savoie, on salue Edgar. Même température à Urune dans le Pays Basque, merci Marie-Laure. On a 24 en Périgord-Vert à Mialet, merci Ginette. 25 au Vendoux, on salue Eddy, puis 27 degrés déjà à la souterraine dans le département de la Creuse avec cette info de Franco. En journée, prévoyez des maximales de 29 à 34 degrés au nord de la Somme et sur certaines plages méditerranéennes, 35-39 degrés partout ailleurs. Ça va grimper même jusqu'à 40 voire 42 degrés sur l'ouest, notamment des terres bretonnes et des pays de la Loire au sud-ouest, et très localement 43 degrés encore possible en Poitou-Charentes.
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0: 5h34, on espère, malgré cette chaleur, que vous allez bien. La nuit n'a pas été très fraîche et la journée sera encore très chaude. Pensez à vous hydrater, à vous protéger. On pense aussi aux personnes les plus fragiles. Et pour le réveil, c'est avec Michel Polnareff. Très bon mardi.

0: Michel Polnareff, on ira tous au paradis, 5h39. Merci de démarrer la journée avec votre radio ici, bon réveil.
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0: C'est pas vrai, le rendez-vous qui vous rend service chaque matin, vous évitons les pièges et arnaques. Et Aude, les escrocs ciblent de plus en plus les retraités.
3: Oui, l'Agir Carco tire la sonnette d'alarme, je vais vous expliquer.
0: Côté musique, je vois arriver notamment Shakira. Zou, bah oui, l'hymne du mondial de foot, on l'écoute dans... C'est pas du tout l'hymne du mondial, Zou, c'est le film... Zootopie, voilà.
3: Ah, c'est ça.
0: Bah oui, l'hymne du mondial, c'est Die Die. On l'écoute en tout cas dans 5 minutes, le temps d'accueillir Mireille qui est avec nous depuis le département de l'Indre. Bonjour Mireille.
4: Oui, bonjour.
0: Soyez la bienvenue, comment ça va ce matin à 5h40?
4: Ça va très bien, merci.
0: Vous subissez pas trop la chaleur, vous?
4: Un petit peu comme tout le monde, si, mais bon, il faut s'adapter, il n'y a pas le choix de toute façon.
0: Bah justement, comment est-ce que vous adaptez? Parce que je pense que vous avez des bons conseils à nous partager, parce que vous êtes infirmière, Mireille.
4: Oui, c'est ça. Bah, écoutez, j'ai par habitude de dire le petit ventilateur, ma foi, c'est bien la solution qui marche bien, avec éventuellement une bouteille d'eau froide ou un torchon mouillé à proximité pour faire une ventilation un petit peu humide.
0: Ouais.
4: Voilà, puis de l'eau froide sur les gants de toilette, sur les serviettes, sur un petit peu d'humidification avec les petites bombes à eau. Voilà.
3: Moi, j'aime tout bien je me mets sous le robinet et je me mouille les poignets avec de l'eau froide.
0: Mais
3: c'est hyper efficace.
0: Mais c'est ce qu'on dit pour justement faire baisser aussi la température au niveau des poignets, mettre de l'eau fraîche sur les poignets, même quand on a des maux de tête aussi, on souffle, apporter du frais dessus. C'est une très bonne astuce, je vous remercie.
3: Heureusement que je suis là quand même.
0: Mais oui, c'est vrai. Vous pourriez être infirmière, Aude, vous voyez. Vous avez une nouvelle recrue avec vous, Mireille. Aude qui va vous accompagner. Vous êtes.
4: Super.
0: Comment est-ce que vous fonctionnez, Mireille? Vous êtes dans un hôpital, vous partez, vous faites une tournée en voiture à la rencontre des patients?
4: Oui, c'est ça. J'y vais partir bientôt là pour faire les soins à domicile, effectivement.
0: Et donc là, vous passez la matinée au volant avec la chaleur. Là aussi, c'est difficile.
4: Et oui, il faut aussi faire avec. Hein. On n'est malheureusement pas les pires, hein, parce qu'on a quand même des voitures avec climatisation. Donc, je pense que c'est quand même un petit moyen entre deux patients de se rafraîchir et puis la gourde d'eau et comme vous dites, l'eau froide, les mains, les pieds, comme on peut.
0: Ouais, en tout cas, on vous souhaite un bon courage pour cette grande journée. Mireille, en tout cas, nous, ce matin, on vous offre un exemplaire du guide de voyage Michelin qui fête ses 100 ans. J'espère que les vacances arriveront bientôt pour vous, Mireille.
4: Ouais, c'est super. Merci beaucoup.
0: Voilà une belle journée qui démarre pour vous. Voilà. Belle journée Mireille, à très bientôt. Merci de votre fidélité.
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0: C'est pas vrai, le rendez-vous anti-arnaque. Aude, votre message ce matin s'adresse aux retraités.
3: Soyez sur vos gardes, vous êtes des cibles privilégiées pour les escrocs. C'est l'Agir Carco qui tire la sonnette d'alarme, la caisse de retraite complémentaire des salariés du privé. Non, elle ne propose pas de mutuelle. Non, elle ne propose pas de complémentaire santé. Non, elle ne fait jamais d'offres commerciales. Voilà, donc si vous retraitez, vous recevez un appel, un mail qui vous parle de ça ou que vous voyez une pub sur les réseaux sociaux pour une mutuelle avantageuse ou une complémentaire santé Agir Carco, c'est forcément un gros mensonge. Le but, c'est quoi? C'est de récupérer un maximum d'informations sur vous et si possible, bien sûr, vous soutirez de l'argent.
0: Et Aude, est-ce que beaucoup de retraités se font piéger par ce genre d'arnaque?
3: Oui, malheureusement, et surtout, beaucoup sont très angoissés à l'idée de se faire piéger. Vous êtes nombreux, les retraités, à me contacter pour me dire que vous êtes perdus dans tout ça, que vous n'arrivez plus à démêler le vrai du faux, que ça vous fait peur. Alors, je vous réponds déjà que c'est normal, c'est normal normal de ne pas savoir. Et surtout, ce n'est pas une fatalité, pas du tout. Tenez, je vous donne 3 conseils, mais alors tout simple. Mm-hmm. Vous ne transmettez jamais à personne, mais vraiment personne, vos identifiants, mot de passe, carte bleue, ni par message, ni par téléphone. Quelqu'un d'honnête ne vous les demandera pas, donc vous ne les donnez pas. C'est logique. Mm-hmm. Deuxième point, si l'assurance retraite ou l'Agirc-Arrco a quelque chose d'important à vous dire, ça se passe sur agir-arrco.fr ou sur l'assurance-retraite.fr, nulle part ailleurs, vous vous connectez tout seul et directement sur votre espace personnel. Dernier point, changez le mot de passe. Une ou deux fois par an. Alors je sais, c'est pénible, on ne sait plus où on l'a mis, on s'en souvient jamais, mais faites-le vraiment, c'est important.
0: C'est vrai qu'on ne le fait pas assez, ça, changer de mot de passe. Merci pour ces bons conseils à retrouver sur ici.fr, page C'est pas vrai. Et puis à 5h44, voici Shakira avec le titre Zoo.

0: Shakira, ça vous met en joie ça de bon matin?
1: J'adore, moi ça me fait danser.
0: Bon, moi ce qui me met en joie, c'est le résultat du match hier, France-Irak 3-0. On parle Coupe du Monde, on décrypte la rencontre avec le journal L'Équipe. Soyez avec nous, rendez-vous dans moins de 2 minutes sur votre radio ici. Très bon début de journée, c'est l'équipe d'ici matin qui nous rejoint en studio à 5h48, tour d'horizon de l'actualité près de chez vous. Bonjour.
2: Quand on s'installe en studio, je le confirme, on touche un peu à son micro et ça entraîne quelques grincements. Bien le bonjour, c'est ici Alsace, merci Johan, soyez les bienvenus. On est ravis de vous accueillir, de traiter de toute l'actu locale. On va encore avoir chaud en ce 23 juin. On est toujours en alerte canicule, de 33 à 36 cet après-midi. Préparez les gourdes, les glaces, les glaçons, on va encore en avoir besoin. L'actualité de ce mardi, Arthur, c'est l'entrée au Panthéon d'un Alsacien.
3: Ouais, l'historien et résistant juif Marc Bloch sera panthéonisé ce soir avec son épouse Simone Vidal. Marc Bloch a été fusillé par la Gestapo le 16 juin 1944. Son épouse était décédée quelques semaines plus tard, un moment plein d'émotions donc à venir pour Suzette Bloch, la petite fille.
4: Une reconnaissance suprême de la République, de l'État français, de l'œuvre, la vie et l'œuvre de mon grand-père et de ma grand-mère, également Simone, qu'il ne faut pas oublier et qui entrera avec lui au Panthéon.
3: On entendra d'autres descendants tout au long de cette matinale et puis on parlera également de la chaleur, toujours aussi intense, vous le disiez Hubert, et on reviendra sur la victoire des Bleus, qualifiés pour et les 16e de finale de la Coupe du Monde de foot.
2: Après leur victoire cette nuit, 3-0 face à l'Irak avec une pause mi-temps de plus de 2 heures.
3: Ouais, c'est sympa comme mi-temps.
2: Et un doublé de Kylian Mbappé dans la playlist ici Elsa ce matin. Let's groove! Et puis il y aura aussi du Alain Souchon, l'amour à la machine. La machine ici Alsace, rendez-vous dans 10 minutes.
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0: 5h49, la une de la presse spéciale Coupe du Monde.
1: Avant la pluie, l'éclair de Mbappé, c'est en une du journal L'Équipe ce matin.
0: Et on débrief le match France-Irak avec Anthony Thomas, rédacteur en chef adjoint à L'Équipe. Bonjour Anthony.
6: Bonjour.
0: 3-0 pour les Bleus. Qu'est-ce que vous retenez de cette rencontre plutôt insolite dans son déroulé?
6: C'est vrai que cette rencontre était interminable pour les téléspectateurs, pour les spectateurs et même les joueurs, puisqu'il a fallu attendre 2 heures entre les demi-temps à cause d'une alerte orage. Donc ça a vraiment été vraiment un événement unique pour les joueurs donc et pour tout le monde autour. Et bon, finalement, ça les a pas tellement perturbés puisque la rencontre s'est terminée avec 3 buts, une victoire qui permet de se qualifier pour les 16e de finale et puis un groupe qui joue vraiment bien, qui vit bien quoi.
0: Ouais, et vous avez bouclé votre une justement avant la fin du match. C'est aussi un peu compliqué. Voilà.
6: Ah, c'est surréaliste. Bon, déjà, c'est vrai que nous sommes dans une organisation particulière où on a bien sûr des envoyés spéciaux, mais donc à Paris, on s'organise pour boucler le journal. D'habitude, c'est on va dire minuit et demi pour envoyer toutes les pages à l'imprimerie. Là, pendant la Coupe du Monde, on essaie de repousser un petit peu. La limite, c'était 2 heures. Et là, finalement, quand l'annonce a été officialisée, ouais, donc d'un report de la deuxième mi-temps, là on a dû bricoler. Donc il y a eu de la magie qui a été faite avec un récit partiel. Mais en fait, tous les récits, tous les articles, par contre, se retrouvent sur le numérique, là où on a vraiment l'analyse, les notes, et justement, nos journalistes ont été discutés avec les joueurs qui ont raconté ce qui s'était passé pendant cette mi-temps interminable.
0: Ouais. Bon, parlons de Kylian Mbappé, qui est auteur d'un doublé. C'était sa 100e sélection avec les Bleus. Il était primordial d'être au rendez-vous pour lui, c'était important. Il l'a dit d'ailleurs en conférence de presse d'avant-match.
6: Oui, il l'a dit. Après, c'est vrai que il a été, comme d'habitude, très bon en conférence de presse avant-match. On voit que c'est vraiment maintenant un joueur qui a réussi à prendre vraiment main son rôle de capitaine. Donc, il a dit que c'était important pour lui en tant qu'attaquant et en tant que capitaine de vraiment prendre ses responsabilités. Là, il a été encore une nouvelle fois excellent puisque donc deuxième doublé en 2 matchs. Ouais. Qui suit un petit peu le rythme de Messi, qui est devenu aussi quelques heures avant le meilleur buteur historique de la Coupe du Monde. Et là, il a encore une frappe du gauche pour Mbappé, c'est plutôt rare pour lui. Une deuxième but après la reprise, justement, pour vraiment assurer le break. Et puis ensuite, il a essayé de jouer avec vraiment toute l'équipe. On l'a même vu faire des replis défensifs assez spectaculaires. Donc il a été impliqué. Autour de lui, toute l'attaque a été vraiment intéressante. Donc c'est ça qui est intéressant, quoi. Derrière ce doublé, en fait, l'équipe était très très bien.
0: Et Anthony, en un mot, troisième but qui est signé Ousmane Dembélé. Il a joué une carte importante hier soir et enfin lancé sa Coupe du Monde.
6: En un mot, en tout cas, oui, pour lui, peut-être un déclic. En tout cas, ses coéquipiers l'ont beaucoup cherché et il a été plutôt très bon. Il a été décisif et on a vu la joie qu'il a partagée avec Mbappé. Donc, je pense que c'était l'un des objectifs de Didier Deschamps d'associer son ballon d'or au jeu et à la réussite de son équipe.
0: Et le prochain match, ce sera vendredi face à la Norvège. Anthony Thomas, merci beaucoup de votre présence.
6: Merci, bonne journée à tout le monde.
0: Et je pense que vous allez pouvoir aller vous reposer, dormir maintenant, Anthony.
6: Oui, on va encore lire vraiment tous les récits qu'on a et après on va aller se coucher. On attend vraiment les prochains matchs.
0: Eh ben bon courage. En tout cas, merci infiniment, rédacteur en chef adjoint à l'équipe. La une ce matin, je rappelle, avant la pluie, l'éclair de Mbappé. À très bientôt, 5h53. Parlons des vacances avec un sujet qui fait tiquer. Attention, la tendance des suppléments bagages cabine dans les avions.
1: Ah oui.
0: Et ça fait grincer les dents. Ah, ça, c'est insupportable. Muret Jean-Noir a recueilli vos réactions, mais avant, direction Porto Vecchio avec Julien Doré.

0: Julien Doré, le titre Porto Vecchio, ça sent bon les vacances, ah ouais. Ça fait plaisir. 5h56, chaque jour Muriel Jordan s'arrête sur une tendance, une expression à la mode, un phénomène de société qui raconte notre époque. Et ce matin Muriel, c'est un carton rouge que vous avez envie d'attribuer.
1: Ah ouais, un carton attribué aux compagnies aériennes. Non, c'est pas un coup franc que je siffle, mais un sale coup. Imaginez, vous êtes tranquillement chez vous, en train de faire votre valise. Le combat commence. 30, 40, 50, 75 minutes de combat, de lutte acharnée pour enfin réussir à faire rentrer dans votre valise cette pile de livres que vous ne lirez jamais en vacances. Ou cette pile de t-shirts que vous ne porterez jamais non plus, parce qu'il pleuvra sans doute cet été en Bretagne. Je rigole, hein, les Bretons, je dis ça pour éviter que tous les Parisiens débarquent. Bref, on voit de plus en plus apparaître des suppléments sur les bagages cabines, pratique qui autrefois était plutôt réservée aux low cost. Et ben cette fois, même Air France, KLM ou Lufthansa s'y mettent, donnant lieu à une nouvelle classe tarifaire, l'économie basique ou économie mini, hein, ça dépend de quelle compagnie, ça s'appelle différemment, ou comment vous racketter encore un peu plus d'euros, l'air de rien. Pour la faire courte, tu pars avec un petit bagage cabine, tu payes en plus, tu pars avec un gros sac à dos, tu payes en plus, tu pars avec ta belle-mère relou, tu payes en plus. Ah non mince, non, ça passe par contre. Bref, pour n'importe quoi qui dépasse un peu, tu payes en plus. Pour éviter de casquer, il ne faut emporter qu'un seul petit objet personnel de dimension 40 x 30 x 15 cm. Ça c'est bon, c'est inclus. Mais si ça dépasse, attention au supplément. Alors pour l'éviter, certains ont de l'imagination.
2: J'ai mon petit sac maniable que j'adore. Je peux le remplir au maximum. Et si il est trop gros, je l'enfile ma parka et je le mets derrière comme ça. En général, ça passe.
3: Regardez, je suis à l'aéroport, ils veulent me faire payer un supplément bagage énorme parce que mon bagage cabine est trop gros. Heureusement, j'ai une astuce, je vous la donne tout de suite.
1: Et dans la vidéo, vous voyez le mec qui met tout dans son suite. En tout cas, vérifiez hein, ce qui est inclus ou non avant de réserver, parce que le prix affiché ne comprend plus forcément tout. Et bonne chance hein, quand vous lirez les toutes petites conditions générales de vente. Généralement, il faut un bac plus 15 pour les comprendre.
4: Et pour éviter ces frais supplémentaires, Muriel, il y a aussi des modèles de sacs et de valises pour gagner de la place avec des roues démontables. Ah oui. Ça, j'ai vu. C'est pas mal, non?
1: Oui, des concepteurs de sacs et de valises cabines qui se plient en quatre pour nous faire gagner de la place.
5: Cet entrepreneur français s'est lancé un défi fou, concevoir la meilleure valise cabine du marché, partant de zéro. L'objectif est clair, faire passer l'intérieur de ta valise de ça à ça.
6: Et clairement, c'est une petite révolution dans le monde du voyage.
7: Il faut absolument qu'on parle de cette valise.
1: Il existe aussi des sacs de compression autour de 10 euros les trois, alors ça c'est hyper utile pour gagner de la place. Bref, les suppléments sur les bagages cabines, c'est devenu tendance et on s'en passerait bien, franchement. Concernant les bagages à main, les compagnies aériennes ont la main beaucoup trop lourde.
0: Ça c'est clair, merci beaucoup Muriel. Je sais pas si vous avez vu aussi cette vidéo d'une personne qui s'est vue refuser son bagage cabine et en fait il a tout mis ses vêtements sur lui, devenu bibindum le gars, c'est génial. En tout cas 5h59, c'est l'équipe d'ici matin qui nous rejoint en studio, bon mardi.
8: Les fenêtres sont grandes ouvertes.
0: Ok, oui.
8: J'ai courant d'air. C'est encore sympa cette heure-ci. C'est pas encore trop trop chaud. Alors on en profite. Soyez les bienvenus. C'est ici Alsace. Arnaud réalise l'émission ce matin. Nadia au standard. Arthur pour les infos. Bien le bonjour.
9: Bonjour Hubert. Bonjour tout le monde.
8: Chaleur toujours aussi intense hein, en Alsace avec de 33 à 36.
9: C'est monté cette nuit, j'ai l'impression. Moi encore. Bah,
8: moi j'ai réussi à mieux dormir cette nuit.
9: On n'est pas d'accord.
8: Mais c'est fou. Je l'ignore. Il y a peut-être un microclimat du côté de chez vous et du côté de chez moi. Bon, pas simple en tout cas dans certains appartements. Avec cette chaleur, nous l'entendrons dans un instant. Un Alsacien au Panthéon, l'historien Marc Bloch. Vive émotion pour l'Alsace d'une part et pour les descendants du résistant fusillé en 1944. On va très largement en parler ce matin. Au menu également, les Bleus du foot en 16e de finale de la Coupe du Monde. Et votre place, pourquoi pas, dans la caravane du Tour de France lors de son passage en Alsace le 18 juillet prochain.
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8: Ravi de vous accueillir, soyez les bienvenus, c'est ici Alsace, il est 6h en ce 23 juin. Des records de température, Arthur, encore battus hier en Alsace.
9: 38 degrés relevés à Balmulhouse, le précédent record pour un mois de juin daté de la veille, à 37,5. On a relevé aussi 37,2 degrés à Strasbourg ou encore 37,6 à Meyenheim dans le Haut-Rhin. La région est toujours en alerte orange canicule ce matin. La souffrance se poursuit donc, notamment dans les logements les moins bien protégés de la chaleur, comme par exemple à Strasbourg, Émilie Pou.
11: Isabelle est venue faire quelques courses au Leclerc du quartier Neuhof. Elle vit juste à côté, dans le quartier Stockfeld. Et elle l'avoue, c'est difficile en ce moment dans son appartement.
12: Il fait très chaud dans l'appartement, il fait plus de 30 degrés. Malgré les ventilateurs, c'est très difficile, surtout la nuit aussi. On fait des courants d'air, mais comme il n'y a pas d'air dehors, ben à l'intérieur non plus. Hein.
11: Des personnes comme Isabelle qui vivent dans des appartements mal isolés, la Confédération syndicale des familles du Bas-Rhin en voit régulièrement en ce moment. Ce sont bien souvent des familles précaires, explique Grégoire Ballast, le référent Habitat, des familles qui souffrent désormais tout autant qu'en hiver.
13: Les effets du réchauffement climatique font qu'on a un changement de climat en Alsace et que le confort d'été n'est pas pris en compte lors des réhabilitations thermiques ou dans la construction d'immeubles ou d'habitats. Il y a des équipements qui pourraient être ajoutés, comme les volets par exemple, des toitures mieux végétalisées ou encore la couleur des immeubles, éviter des couleurs

0: enfants à la maison si elles le souhaitent.
1: Le parcours historique de l'Alsacien Marc Bloch, enfin reconnu aujourd'hui.
0: Historien et résistant fusillé le 16 juin 44 sera panthéonisé ce soir avec son épouse Simone Vidal. Emmanuel Macron en avait fait la promesse il y a 2 ans lors des 80 ans de la libération de Strasbourg pour, je cite, son œuvre, son enseignement et son courage. Une émotion immense pour leurs descendants, à commencer par la petite fille Suzette Bloch.
2: C'est un mouvement, un moment unique, un moment extrêmement émouvant. C'est une reconnaissance suprême de la République, de l'État français, de l'œuvre, la vie et l'œuvre de mon grand-père et de ma grand-mère, également Simone, qu'il ne faut pas oublier et qui entrera avec lui au Panthéon. C'est aussi un mouvement collectif, une grosse mobilisation du monde du savoir, des jeunes, des collégiens, des lycéens, de secteurs de l'armée, et j'espère, avec justement la médiatisation, encore dans un cercle plus large. Donc c'est un moyen extraordinaire de faire connaître au plus grand nombre son œuvre, sa vie et son œuvre.
0: Évidemment, on va parler en longueur de la panthéonisation de Marc Bloch et de Simone Vidal ce matin et tout au long de la journée sur Ici Alsace. Rendez-vous également dans l'info d'ici, dans une demi-heure. La cérémonie à Paris débute ce soir à 21h.
1: La gendarmerie du Bas-Rhin est à la recherche de témoins suite à un accident la semaine dernière à Roto.
0: Ouais, un choc entre une femme de 58 ans, un trottinette électrique et une voiture. Le véhicule a pris la fuite. Alors toute personne témoin de la scène est invitée à contacter la gendarmerie de Schirmeck. Le numéro est sur ici.fr. Manifestation de parents d'élèves de l'école Jacques Sturm de Strasbourg ce matin. Ils vont se retrouver pour le début de la classe vers 8h15 devant l'établissement pour soutenir une famille à la rue depuis avril dernier, dont 2 enfants sont scolarisés sur place. Ils réclament une solution pérenne pour cette famille.
1: Des suppressions de postes à venir pour les quotidiens régionaux alsaciens.
0: 12 postes au journal L'Alsace, 49 pour les DNA, les dernières nouvelles d'Alsace, soit 15% des effectifs. Le groupe Ebra, propriété du Crédit Mutuel à la tête de ces journaux, lance un grand plan de départ volontaire annoncé hier aux salariés pour pallier à la baisse des ventes. Jean Tuffert est délégué SNJ-CGT au DNA.
3: On voit que là, ça touche toutes les catégories professionnelles, tant la rédaction que les services techniques, la vente et aussi l'entretien.
4: Comment est-ce que la direction explique cela ?
3: Elle explique le fait que les conditions sont mauvaises pour la presse, que le numérique, c'est compliqué, que la publicité, c'est très compliqué, que la publicité sur le numérique, c'est capté 80% par les GAFAM. Il y a aussi un déficit, on va dire, d'image. On est un grand groupe de presse, les bras, sauf que c'est réparti en 9 titres et on est pénalisé notamment par les moteurs de recherche parce qu'il y a un truc qui s'appelle les duplicates, c'est-à-dire que nos informations, même si on est à la source, à l'origine, elle est multipliée x9 dans les titres, notamment pour les informations générales.
0: Un propos recueilli par Olivier Vogel, et comme pour les journaux alsaciens, 7 autres quotidiens régionaux sont concernés par ce plan de départ volontaire. Une manifestation hier devant les locaux de l'agglomération de Mulhouse, 50 de personnes venues pour accueillir le conseil d'agglomération à cause du projet de data center du géant Microsoft du côté de Petit Landau. Il dénonce le coût écologique de ce projet alors que le Conseil a justement validé le volet environnemental, rassuré par les promesses de Microsoft sur le sujet.
1: 6h06, l'équipe de France de foot s'est couchée bien plus tard que prévu.
0: Bah oui, parce que les Bleus ont joué jusqu'au bout de la nuit contre l'Irak. Le match de Coupe du Monde a été interrompu pendant 2 heures à cause d'un orage. Mais au final, Mbappé inscrit un doublé et Ousmane Dembélé y est allé aussi de son petit but pour l'emporter 3-0. Les supporters ont donc vécu une drôle de soirée, un temps même évacué pendant l'orage. Karim, par exemple, nous raconte ce match pas comme les autres.
5: Au bout d'un moment, tout le monde en avait un peu marre parce que il disait rester à l'abri, mais c'est ouvert de tous les côtés. Donc avec le vent qu'il y avait, on se fait quand même une bonne saucée de pluie. Et après, c'est des stades qui sont complètement ouverts. Pourtant, c'est l'un des meilleurs stades qu'ils ont ici aux États-Unis. C'est assez compliqué. J'espère que personne va vivre ce que nous on a vécu ce soir. Parce que là, j'ai la voix cassée, je suis fatigué. Ouais, grosse galère. Non, t'es là 4 heures.
6: Ouais,
5: 4 heures et ça se finit là. Je sais même pas quelle heure il est. 9 heures. Donc c'est 5 heures au stade. Ça va, on rentabilise.
0: Ouais, c'est pas mal, effectivement. La France affrontera la Norvège vendredi soir. Ce sera le dernier match de groupe. C'est l'autre équipe déjà qualifiée puisqu'elle a vu une belle victoire cette nuit, 3-2 contre le Sénégal.
1: Avec un doublé du cyborg.
0: Erling Haaland.
1: C'est comme ça qu'on le prononce.
0: Je crois que ça ressemble à ça. Erling Haaland qui est un des meilleurs attaquants au monde, effectivement. Et qui sera peut-être meilleur buteur de ce mondial. On verra en tout cas le duel Mbappé-Haaland.

0: Ce sera donc ce vendredi
1: pour la... ici Alsace, hein, à vivre évidemment.
0: Vendredi soir pour la première place de ce groupe. Il est 6h08.
1: Chaud, hein.
0: Ouais, c'est ça. c'est moins qu'on puisse dire. Je crois que c'est une phrase qu'on répète depuis quelques jours et qu'on va encore répéter pour quelques jours jusqu'à au moins vendredi. On est toujours en orange canicule de 33 à 37 cet après-midi. 37 à Strasbourg et Célestat. Même chose à Saint-Runion. À Saint-Louis, 35. Pour Mulhouse et Colmar, vous aurez 36. Alors, le soleil bien présent aujourd'hui, mais apparemment un peu voilé dans l'après-midi. Donc on pourrait avoir parfois un peu d'ombre.
1: Est-ce que ça change quelque chose?
0: On se contente de ce qu'on peut.
1: On prend.
0: Allez. Franchement, un petit coin ombragé en plus, c'est
1: pas perdu.
0: Ah oui, clairement. Pour les conditions de circulation, qu'est-ce que ça donne sur vos axes routiers et autoroutiers ce matin? Pas grand-chose. Et tant mieux, ça roule bien. Si vous avez la moindre difficulté sur votre trajet, vous nous alertez. On fait ça tous les jours. Vous commencez à en avoir l'habitude. C'est peut-être la première fois que vous nous écoutez. Donc vous n'avez pas le numéro ici, Elsa, de la ligne Infotrafic, 03 88 25 02 02.
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0: Et comme on n'est jamais aussi bien servi que par soi-même, parce que mauvais que nous sommes, oui. Nadia au standard, qui hier ne bossait pas, qui avait anniversaire, on lui avait dit on va appeler Nadia.
1: On va la réveiller.
0: On a oublié de l'appeler, mais Nadia, elle célèbre elle-même son anniversaire, elle est avec nous ce matin, elle a ramené un gâteau. Allez, bonne dégustation.

0: Let's groove. Oh, que c'est bon. Earth, Wind & Fire de bon matin ici à Alsace à 6h12. En cette période de Coupe du Monde, comment vibrer sans s'abîmer? Autrement dit, comment protéger son petit cœur qui est parfois mis à rude épreuve? Les conseils cardiaques du docteur Kirzek, ils arrivent dans 3 bonnes minutes.
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0: Ravi de vous accueillir en ce 23 juin. Une bonne fête au Audrey. Tenez, vous connaissez une Audrey. Un petit message. Vous en avez une autre
3: encore? Pas du tout. Je les salue quand même.
0: On les embrasse. Passez une excellente journée. 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
0: Et à 6h15, les conseils de notre docteur. Bonjour à vous. Ce matin, docteur, on parle foot et Coupe du Monde, c'est en ce moment. Comment être supporter et protéger son cœur? Parce que le stress, c'est pas très bon.
7: Bonjour à toutes et à tous. La Coupe du Monde de football bat son plein entre les matchs de nuit. Les émotions fortes, notre corps et notamment notre cœur, est mise à rude épreuve. Alors, il ne faut pas dramatiser, mais il faut juste être conscient du mécanisme. Quand on regarde un match, le corps ne fait pas la différence entre une menace réelle, comme un prédateur, et une menace psychologique, comme une action décisive par exemple. On entre en mode combat. Le cerveau va libérer alors de l'adrénaline, c'est l'hormone du stress, et conséquence immédiate, le cœur s'emballe, on le sent bien d'ailleurs, la tension artérielle monte en flèche, on pourrait essayer d'ailleurs en mettant un tensiomètre, et les artères se contractent. Il y a une étude emblématique dans le New England Journal of Medicine, qui est un grand journal américain de médecine, qui avait montré que lors de la Coupe du Monde de 2006, le risque de faire un accident cardiovasculaire était multiplié par 2,66 les jours de match de l'équipe nationale allemande. Alors c'est un vrai pic de stress, oui bien sûr le public c'était des Allemands. C'est un vrai pic de stress collectif, pour une personne en bonne santé c'est pas très grave, mais pour une personne fragilisée ça peut être l'étincelle qui déclenche un infarctus.
0: Bon, et que pouvez-vous conseiller pour profiter pleinement du match sans mettre notre santé en danger?
7: Sans mauvais jeu de mots, c'est le cœur du sujet. Il ne faut surtout pas se priver de vivre ces moments de passion, évidemment, mais il faut les vivre intelligemment. Je vais vous donner 4 conseils clés. Conseil numéro 1, le plus important, les personnes qui ont déjà eu un infarctus, qui souffrent d'hypertension ou diabète, doivent impérativement prendre leur traitement ce jour-là. Ne surtout pas l'oublier. Et si vous sentez une gêne thoracique inhabituelle, on appelle le 15. Conseil numéro 2 pour tout le monde, on surveille sa consommation d'alcool et de tabac. Et oui, l'alcool associé à la chaleur, ça déshydrate, ça fait grimper le rythme cardiaque, et le tabac, c'est de l'adrénaline pure, donc c'est le cocktail explosif. Conseil numéro 3, la respiration. Avant le match ou à la mi-temps, prenez 2-3 minutes pour respirer calmement. Vous inspirez par le nez, vous expirez par la bouche sur plusieurs secondes. C'est de la cohérence cardiaque. Et conseil numéro 4, si vous êtes à risque, évitez de regarder le match seul. Soyez accompagné, évitez aussi de vous mettre dans une situation de stress supplémentaire, comme être dans une ambiance de stade surchauffé. Restez plutôt tranquille à la maison. Allez, avec quelques potes. Bon match et d'ici là, portez-vous bien.
0: Mais oui, c'est toujours agréable de regarder ou d'écouter avec la radio ici à Alsace les matchs de l'équipe de France, les Bleus qui ont gagné cette nuit, on le rappelle, qui sont donc qualifiés pour les 16e de finale. Il y aura un troisième match de poule, ce sera ce vendredi face à la Norvège pour savoir qui va finir premier du groupe. Allez, l'amour à la machine, c'est signé Alain Souchon, on vous espère en forme en ce mardi 23 juin ici à Alsace. Merci d'être là.

0: L'amour à la machine, Alain Souchon s'écoutera avant 6h30 la toute dernière de Zazie.
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0: Un vieux pull à la maison, un pantalon troué, un bermuda trop petit, on en fait quoi? Si vous n'avez pas d'idée, contactez Pascal, alias Papy Couture. Nina Lombardi a rencontré cet Alsacien formidable d'Oberhofen-sur-Moder qui donne une seconde vie au linge qu'on n'utilise plus.
3: Bonjour Pascal.
4: Oui, bonjour.
3: Alors vous êtes vraiment un Alsacien formidable parce que vous récupérez des vieux tissus et vous leur donnez une seconde vie, expliquez-nous.
4: Je fais de la couture depuis très très longtemps et j'ai toujours eu ce besoin, cette envie de recycler, de raccommoder et puis de récupérer. Éviter le gaspillage. Et donc, du coup, de fil en aiguille, c'est le cas de dire, j'ai regardé ce que je pouvais faire. J'ai essayé de recopier un peu ce que faisait ma mère, qui à l'époque transformait les vieux draps en torchons, les différentes choses. Et donc, du coup, moi, de mon côté, je me suis dit, tiens, qu'est-ce que je peux faire avec les anciens draps de bain? Qu'est-ce que je peux faire avec les serviettes? Et je transformais des choses en essuie-tout, en lingettes. Des vieux jeans en sac cabas. Tout a commencé comme ça.
3: Et tout a commencé aussi donc avec le Covid, où quand on était en panne et en manque de masques, vous en avez créé pour vos collègues parce que vous travaillez à l'hôpital à côté.
4: Oui, je travaille à l'hôpital à Bichelaire, dans un foyer d'accueil médicalisé. Et c'est vrai que comme j'ai eu le Covid, j'ai été hospitalisé et après coup, j'étais longtemps en arrêt. Et donc, du coup, je me suis dit, comment optimiser ce temps au maximum? Et donc, ce temps-là, je l'ai optimisé à faire des masques pour les voisins, pour les collègues de travail, pour les résidents, pour un peu tout le monde. J'ai à peu près fait 6000 masques. J'ai commencé par les masques par rapport au Covid. Et donc, du coup, moi, ça m'a permis d'aider autour de moi un maximum de personnes.
3: C'est super. Et qu'est-ce que vous préférez coudre? Qu'est-ce que vous aimez coudre?
4: Moi, ce que j'aime bien, c'est quand il y a un défi. Donc les gens me proposent quelque chose, j'essaie de voir si c'est réalisable. Bien sûr, des fois je me casse un petit peu le nez parce que je me heurte à des complications. Mais le petit plus, c'est que je me suis inscrit à Oberhofen, il y a un club de couture. Et donc du coup, je me suis dit, tiens, je vais m'inscrire là. Et c'est grâce à la MJC à Oberhofen qui propose ce club de couture. Et donc elles m'ont aidé à améliorer certaines techniques et à me dire ça tu peux le faire et ça tu peux pas le faire. Je propose aussi aux personnes des ateliers gratuitement, hein, des associations. Je viens chez eux, ils me ramènent un tas de tissus et je leur propose de les transformer en autre chose.
3: Papy Couture est là et est engagé pour que jamais trop gâcher nos vêtements. Merci beaucoup Pascal.
4: Merci beaucoup.
0: 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Allez, 6h23 ici Alsace, c'est l'actu locale, c'est la musique, les toutes dernières musiques, celle de Zazie. Son titre, sont les premiers mots, écoutez.
5: Peu importe.
0: Voilà.

0: Peu importe.
1: Peu importe.
0: Tout est dit, 6h26.
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9: Et horoscope, Catherine Viguier, bonjour. Un signe fait parler de lui aujourd'hui.
10: Oui, le signe du cancer avec Jupiter, Mercure et le soleil à présent. Bélier. C'est une journée qui vous relie à l'autre ou vous oppose à lui et la famille est aussi d'actualité. Taureau, journée au cours de laquelle vous vous sentirez seul ou incompris, mais bon, c'est passager. Gémeaux, la lune est en bel aspect avec votre signe et votre cœur bat fort pour quelqu'un. Cancer, vous êtes en pleine ébullition, esprit et corps, peut-être l'occasion de prendre une nouvelle direction dans votre vie. Lion, malgré du succès en société, ce qui vous importe, c'est d'être d'abord en accord avec vous. Vierge, il est question de vos finances, mais plus généralement d'amitié solide. Balance, sûr, il se passe quelque chose qui vous remue et vous saurez parler, vous faire entendre. Scorpion, deux planètes et le soleil sont dans votre secteur voyage, vous partez pour de vrai ou en rêve. Sagittaire, la lune vous fait du bien, acceptez les invitations et puis voyez du monde, vous serez ravis. Capricorne, il est temps de vous engager côté cœur ou côté job, ce jour est important. Verseau, il y a du dépaysement en vue. Autre chose, vous êtes davantage solidaire des uns et des autres. Poisson, ce qui prime, c'est de créer des moments de retrouvailles avec ceux qui comptent pour vous.
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9: Ravi de vous retrouver comme chaque matin, la radio, la télévision, 6h29, ici Alsace, dans la fournaise, une nouvelle fois alsacienne. Bah oui, n'ayons pas peur des mots, jusqu'à 37 cet après-midi, 36 pour Mulhouse ou encore pour Colmar, l'Alsace toujours en alerte orange, canicule. Mais un petit courant d'air ce matin qui permet de respirer un soupçon. Soyez les bienvenus, donc l'actu locale, votre radio de proximité. Et on va parler, Arthur, dans quelques instants, de la panthéonisation de Marc Bloch et de son épouse Simone Vidal.
11: Oui, l'historien et résistant alsacien d'origine. La cérémonie aura lieu ce soir à Paris. On va vous retracer toute son histoire dans quelques instants. Ça sera l'info d'ici de 6h30.
9: Et puis les Bleus qui se sont imposés, dis donc, hier face à l'Irak. Un succès 3-0 dans un match interminable. Pourquoi? Parce que la mi-temps a duré plus de 2 heures. On va là aussi y revenir, et notamment dans le 90 secondes, le tour de l'actu en France et dans le monde, c'est avec vous, Aude Razo.
12: La France valide son ticket pour les 16e de finale du mondial de foot après un scénario ubuesque. 2 heures d'interruption à la mi-temps, le stade évacué à cause des orages, score final 3-0 contre l'Irak, doublé de Kylian Mbappé qui fêtait sa 100e sélection. La Norvège est aussi qualifiée pour les 16e après sa victoire 3-2 contre le Sénégal. La première place du groupe se jouera donc vendredi sur le match France-Norvège. Les deux garçons retrouvés morts dans une voiture en pleine canicule à Carpentras s'étaient enfermés eux-mêmes dans le véhicule selon le parquet. Ils avaient 2 et 4 ans. Leur mère en état de choc, elle n'a pas encore été entendue. La canicule qui gagne du terrain. Il faisait 27 degrés dès 5 heures ce matin à Biscarrosse, à Limoges, à Rennes, à Angers. Et ce midi, près de 39 millions de Français seront concernés par une alerte rouge canicule dans 54 départements. Grosse perturbation hier en gare de Bordeaux à cause de la chaleur. Et pas de miracle pour un TGV lourd de Paris. Il accusait hier soir 5h40 de retard. Le syndicat de la magistrature dénonce une opération de communication après les premières sanctions dans l'affaire Liana. Deux gendarmes de Condom dans le Gers se sont mutés d'office avec retrait des fonctions de police judiciaire. Et à Auch, un substitut du procureur se voit retirer ses fonctions d'enquête. L'image à suivre ce soir, c'est l'entrée de Marc Bloch au Panthéon, résistant assassiné par la Gestapo en 1944. C'est la première fois qu'un historien entre au Panthéon.
11: Et justement, effectivement, Marc Bloch fait désormais officiellement partie des hommes et des femmes qui ont marqué l'histoire de la France en tant que patriote, combattant et aussi en tant qu'historien. Trois facettes qui se sont entremêlées toute sa vie, Aurélie Loquet.
10: Marc Bloch est né à Lyon dans une famille juive alsacienne qui a fait le choix de quitter l'Alsace devenue allemande pour rester en France. Il arrive à Strasbourg en 1919 pour enseigner l'histoire médiévale après avoir combattu pendant la Première Guerre mondiale. En 1939, il est à nouveau mobilisé et il se sert de ses deux casquettes, historien et combattant, dans des écrits, un article sur les fausses nouvelles pendant la Première Guerre mondiale et un livre témoignage sur les raisons de la débâcle de la France face aux nazis, rédigé pendant la Deuxième Guerre mondiale.
11: Et cet esprit critique, Aurélie, est au cœur de son travail d'historien.
10: Il souligne qu'il faut diversifier les sources, les questionner, s'intéresser non seulement à la version institutionnelle de l'histoire, à ceux qui prennent les décisions, mais aussi et surtout à la vie de tous les jours des habitants pour éviter les explications simplistes. Il intègre la sociologie, la géographie, la psychologie et l'économie à la recherche historique et participe à la fondation de la revue Les Annales d'Histoire économique et sociale à Strasbourg. Elle devient plus tard emblématique dans la profession et connue par les historiens du monde entier.
11: Un succès que finalement n'a pas connu Marc Bloch.
10: Il a été fusillé par la Gestapo le 16 juin 1944 après deux mois de torture. Il aidait à structurer l'action résistante depuis plusieurs mois, un engagement lié à la fois au fait qu'il était juif et donc banni de la société et à son patriotisme. Un engagement exemplaire tout au long de sa vie, souligne son arrière-petit-fils, Marc-Louis Bloch dos Santos.
1: Sa capacité d'engagement qui était totale, qui était dans l'engagement de l'esprit, mais aussi du corps et du sacrifice. Et c'est vrai que c'est, je pense, très évocateur pour nous sur la capacité... Quand je dis nous, c'est les jeunes générations, la capacité à défendre nos valeurs, nos principes jusqu'au bout.
10: Un engagement pour lequel la famille refuse toute récupération politique. Elle s'oppose notamment à la présence de l'extrême droite à la cérémonie de ce soir.
11: Merci Aurélie pour toutes ces explications. On y reviendra ce matin à 7h45 notamment avec la professeure d'histoire strasbourgeoise Catherine Maurer.
9: Cérémonie solennelle et ouverte au public qui débutera à 21h à la une des infos de 7h, Arthur.
11: Et bien vous entendrez la joie des supporters de l'équipe de France de foot après un match interminable interrompu par un orage. Les Bleus ont validé leur qualification en 16e de finale du Mondial.
9: Merci Kylian Mbappé, auteur d'un doublé.
11: Et Ousmane Dembélé, ballon d'or, qui est allé de son petit but. Ça faisait longtemps en bleu qu'il n'avait pas marqué.
9: L'essentiel est là, la qualif au bout. 3-0, 6h34 pour les températures. Vous voulez du combien?
11: C'est 3-0 aussi, ce matin, pour beaucoup.
9: Ça commence par un 3 et ça finit par un 7 pour la maximale.
11: Ah oui, ouais,
9: 37 à Strasbourg, mais c'est un peu comme hier. Même chose du côté de Célestat. À Saint-Louis, 35. À Colmar et Mulhouse, vous aurez et nous aurons 36 une nouvelle fois. Et comme on le dit depuis de nombreux jours maintenant, pensez à boire de l'eau régulièrement, hydratez-vous un maximum, restez à l'ombre tant que faire se peut.
11: Pas d'activité physique en plein soleil.
9: Surtout pas. Je vois, vous savez que je suis sur une application qui s'appelle Strava qui permet
11: de
9: voir.
11: Oui, tous les gens qui font de la course à pied ou du vélo ont ça pour enregistrer leur trajet.
9: Et alors là, je vais te piquer une gueulante auprès de mes amis.
11: Oh là là!
9: Mais j'en vois courir à midi à 13h en ce moment.
11: Sérieux.
9: Chez les amis.
11: Même si on est jeune, même jeune et en bonne santé, comme vous et moi, Hubert. Il faut faire attention.
9: Personne n'est à l'abri du coup de chaud, donc franchement, aucune activité sportive aux heures les plus chaudes. Voilà. En fait, on a bonne conscience de rester sur le canapé en ce moment. Mais profitons-en.
11: Mais voilà.
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9: Ça roule bien sur les routes d'Alsace, même sur la 35 pour aller vers la Suisse. Vous, les frontaliers qui allez bosser, sachez que vous ne perdez pas trop de temps ce matin. Tout petit point rouge à hauteur des Ingues. Allez, soyez prudents, vigilants. On garde le contact comme chaque jour, 03 88 25 02 02. La ligne infotrafic de votre radio.
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9: C'est effectivement ce qu'on vous propose chaque jour, tout au long de la journée. Il y a l'actu locale, une bonne dose d'actu locale qu'on vous donne, que vous retrouvez aussi sur notre site, mais aussi sur l'appli ici, que vous avez, je l'espère, sur votre téléphone.
11: Oui.
9: Bien sûr. Il y a la bonne humeur qu'on espère vous apporter chaque matin avec des blagues.
11: On fait de notre mieux. Hein.
9: De temps à autre, voilà, on espère vous apporter un petit peu de sourire. Et puis surtout, ça on en est sûr, la musique est de la bonne, celle de téléphone. Un autre monde, il y aura aussi dans la prochaine demi-heure Holiday avec Madonna comme un parfum de juillet et d'août avec les vacances et puis Emmanuel Moir pour Beau Malheur. Belle journée, bon mardi le 23 juin.

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0: Il est 6h39 dans les 3 plus de Piernus, ce sera dans une dizaine de minutes. Une info pour celles et ceux qui cherchent du boulot à Ilfurt, demain c'est Job Dating. Appel est lancé, vous l'entendrez à 6h50, aux conducteurs de machines en production.
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0: L'actu en Suisse, l'actu en Allemagne, tous les matins, nos voisins du Rhin avec Ici Alsace et Arthur, on part sur les routes suisses, bien en souffrance à cause de la chaleur.
6: Ouais, un tronçon en particulier, peut-être que vous ne l'avez jamais pris, hein, il se transforme ce tronçon en tremplin. Carrément, c'est l'autoroute A13, côté suisse germanophone. On est en direction de Saint-Gall, c'est pas très loin du lac de Constance dans ce secteur-là. Et ce week-end, les plaques de béton sous l'asphalte se sont dilatées en raison de la chaleur, selon nos confrères de 20 minutes qui nous rapportent cette actualité. Et bien ça provoque carrément un petit tremplin, puisque la route se lève. C'est très dangereux, évidemment, hein, puisqu'on roule là sur l'autoroute, donc à grande vitesse. Heureusement, personne ne l'a pris, ce tremplin. Une automobiliste a pu prévenir attend les secours. Le tronçon est fermé, au moins jusqu'à lundi, le temps de refaire l'enrobé, mais avec la chaleur actuelle, ça peut ralentir un peu le travail.
0: Et ce qui est remarquable, Arthur, c'est que ce même tronçon s'est déjà transformé en tremplin il y a à peine un mois.
6: Eh bien oui, en mai dernier, pour la première vague de chaleur, on s'en souvient aussi, il faisait chaud en mai dernier. Exactement le même phénomène, et cette fois-ci, deux voitures ont quand même été surprises, et ont subi des dégâts, heureusement, sans faire de blessés. C'est un événement très rare, disait à l'époque l'Office National des Routes Suisses à nos confrères de la RTS. Eh bien, pas tant que ça, finalement. Ces chaussées sur dalles de béton sont des reliques du passé, ajoutait cet Office National des Routes. D'ailleurs, les portions fondues sont remplacées par des chaussées plus modernes, signe de notre époque, finalement, avec des vagues de chaleur toujours plus intenses. Les routes doivent maintenant, elles aussi, s'adapter. Espérons qu'il ne faudra pas des dizaines de tremplins avant d'arriver à une autoroute complètement protégée de la chaleur. Ce tronçon, en particulier de l'autoroute A13 dont on parle ce matin, devait être entièrement refait l'an prochain. Alors peut-être que finalement le calendrier va s'accélérer un petit peu d'ici là.
0: C'est donc de l'autre côté du Rhin, c'est en Suisse, hein, l'autoroute A13.
6: Ouais, si vous l'empruntez, si vous allez vers Saint-Gall, ouais, dans ces coins-là, attention, parce qu'en période de chaleur,
0: faites gaffe aux tremplins. Les
6: voilà, il peut y avoir des petits tremplins de temps en temps qui arrivent.
0: Merci Arthur, nos voisins du Rhin, c'est l'actu en Suisse, c'est l'actu en Allemagne, c'est tous les matins, c'est sur votre radio ici Alsace. La chaleur, pour se rafraîchir, ce qu'on aime bien faire, nous humains, c'est un plouf dans la piscine.
6: Bombe.
0: Oui, mais pour nos animaux, c'est aussi sympa, ça. Surtout pour nos chiens, faire un petit plouf dans la piscine. Oui, mais il y a quelques précautions à prendre. Le vétérinaire ici à Alsace nous rejoint dans 30 secondes.
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0: Aussi rafraîchissant qu'amusant, faire des sauts dans la piscine, encore plus en ce moment. Alors c'est marrant pour nous, ça l'est aussi pour nos chiens. Docteur Fabin, bonjour, vétérinaire ici à Alsace. La piscine peut en réalité, docteur, cacher de vrais dangers pour notre chien.
8: Et la première idée reçue qu'on a, c'est qu'on pense que tous les chiens savent nager. Eh ben, c'est faux. Les races lourdes et massives comme les bulldogs ou les carlins coulent à pic. Et les teckels aux pattes courtes ou les chiens âgés un peu arthrosiques ne sont pas des bons nageurs. Et même pour un labrador, au final, le problème ce n'est pas d'y tomber, c'est d'en sortir. Dans une piscine, les bords sont verticaux et glissants. Un chien peut s'épuiser sur les margelles, paniquer et se noyer. La première règle, c'est d'apprendre physiquement à votre chien où se trouvent les escaliers. Accompagnez-le dans l'eau et guidez-le vers les marches. Ensuite, la seule vraie sécurité quand vous n'êtes pas là, c'est une barrière physique ou un volet rigide fermé.
0: Si notre chien sait où sortir et qu'on le surveille de près, faut-il quand même limiter son temps de jeu ou faire attention à l'eau de la piscine en elle-même ?
8: Eh ben oui, l'eau de la piscine, c'est une véritable soupe chimique. Qu'elle soit traitée au chlore, au brome ou au sel, elle n'est pas bonne si elle est avalée en grande quantité. Le grand classique, c'est le chien qui boit la tasse en nageant pour attraper sa balle. Ou qui confond carrément le bassin avec sa propre gamelle. S'il en avale trop, ça se termine le soir même en vomissement violent et en diarrhée aiguë. L'astuce, c'est toujours de laisser une grande gamelle d'eau fraîche juste à côté du bassin et de l'inciter à boire avant qu'il plonge. Ensuite, limiter les sessions de nage à 15 ou 20 minutes maximum pour ne pas qu'il s'épuise.
0: Une fois que la session de baignade est terminée et qu'il sort de l'eau, notre chien, est-ce qu'on le laisse sécher tranquillement au soleil sur le bord de la pelouse ou on fait autre chose ?
8: Alors, il vaut mieux éviter pour ne pas déclencher de graves problèmes de peau. Le chlore ou le sel qui sèche au soleil va détruire le film protecteur de sa peau. Très vite, il va se gratter et faire des grosses plaques rouges. Le rinçage à l'eau claire est obligatoire après chaque baignade. Prenez un jet d'eau tiède et insistez bien sous le ventre, les aisselles et les pattes. Ensuite, les oreilles, l'eau de piscine qui stagne dans le conduit auditif du chien est un cocktail idéal pour une otite foudroyante. Avec une compresse ou une serviette, pensez à toujours sécher soigneusement l'intérieur du pavillon, surtout pour les chiens à oreilles tombantes.
0: C'est vrai ça, est-ce qu'on autorise les chiens à aller dans la piscine ? Non, c'est un coup à...
6: Moi je le ferai pas. Hein.
0: C'est un coup à m'en foutre plein les skimmers cette histoire, non mais oh, ça va pas, non mais oh.
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0: Hier on parlait des astuces pour se rafraîchir en cette période de canicule. Vous voulez que je vous donne la mienne ?
6: Allez-y.
0: Appeler des potes qui ont une piscine. Salut toi, comment tu vas ?
6: Ça fait longtemps, hein, ça fait un an à peu près.
0: Ouais,
6: l'été dernier qu'on s'est
0: parlé. Comment ça se passe depuis ? Ouais, toujours la piscine ? T'as déménagé ? Bon, ça ne m'intéresse plus. Toujours ta piscine ? Ouais, allez, je déboule.
6: Allez, on se fait un petit apéro là. Alors,
0: je déboule avec les enfants.
6: Le chien,
0: ouais, forcément. Il a besoin de se rafraîchir aussi. Puis on arrive à 14h, on repartira vers 16h. Demain.
6: Oui, voilà. C'est ça.
0: Allez, bonne journée.
6: Allez, hein.
0: Madonna, Holiday ici, Alsace à 6h46.

0: les vacances qui approchent pour vous peut-être, on l'espère. Madonna avec Holiday en ce mardi matin. À Molsheim, nous avons 24 degrés, c'est ce que nous écrit Sylviane, et un léger vent qui permet de faire des courants d'air. Très bonne journée à tous. Prenez soin de vous. Merci Sylviane de ce message.
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0: Elles sont pratiques, locales, utiles et sympas. Les infos de Pierre Nus. Il y en a trois chaque matin. On les surnomme les 3+. Salut Pierre. Alors pour votre première info, on file dans le sud Alsace. Info pour celles et ceux qui cherchent du boulot.
3: L'équipe de BBC Cellpack Packaging recrute. C'est une entreprise experte en emballage flexible durable, imprimeur et transformateur d'emballage flexible européen. Elle organise un after work job dating ce mercredi 24 juin de 15h à 19h directement dans ses locaux à Ilfurt. L'entreprise propose de belles opportunités avec des postes à pourvoir en CDI de conducteur de machines en production. C'est l'occasion idéale de découvrir l'entreprise de l'intérieur, de comprendre son activité et de rencontrer les équipes qui seront présentes pour échanger directement avec vous. Tout ça dans un cadre convivial, sans chichi, on se rencontre en vrai et parfois ça change tout. Alors, notez bien la date de demain après-midi, préparez votre projet et venez booster votre avenir professionnel.
0: À Ilfurt, demain 15h, 19h chez BBC, Cellpack Packaging. Sud Alsace toujours, Pierre, ça va coincer entre la 35 et la 36.
3: Oui, et pour toute la semaine, de gros travaux de réhabilitation de la chaussée vont bousculer vos habitudes. Depuis cette nuit jusqu'au samedi 27 juin, en fin de soirée, le secteur du nœud de Sausheim, plus connu sous le nom de Croix de la Harte, sera bien impacté. Concrètement, qu'est-ce qui change pour vous? Déjà, la liaison directe de l'A35 vers l'A36 dans le sens Colmar vers Belfort sera complètement barrée. Dans cette zone, la vitesse sera d'ailleurs limitée à 90 km/h. Sur l'A36, dans le sens Allemagne vers Belfort, la voie de droite est neutralisée. Prudence, le compteur descend ici à 70 à l'heure. Pour éviter les bouchons, un itinéraire de délestage est proposé sur le réseau secondaire entre Seuss, Sausheim et l'île Napoléon. Et une déviation obligatoire est mise en place sur l'A35 via l'échangeur de Rixheim.
0: Et enfin, Pierre, pour votre troisième info, des travaux à l'est de Haguenau.
3: La D29, parfois aussi appelée route du Rhin, change de visage. Vous savez, cette route qui court parallèlement à la Moder vers Oberhofen. Le but, offrir un tout nouvel aménagement de pistes cyclables pour sécuriser nos amis cyclistes. Mais pour mener à bien ce chantier, pas de miracle, la route sera totalement fermée à la circulation. Déviation générale qui est mise en place pour tous les véhicules dans les deux sens de circulation et pour contourner cette zone, il faudra emprunter le boulevard Charlotte Engelhardt, bifurqué par la route de Bischwiller, puis récupérer la rue du Château Fiat avant de rejoindre la rue du Canal. Le chantier va durer toute la semaine, alors armez-vous d'un peu de patience. Le retour à la normale est prévu pour le lundi 29 juin à 18h.
0: Trois infos PLUS chaque matin signé Pierre Nus. Merci beaucoup Pierre, PLUS pour pratique locale utile et sympa. Bonne route à toutes et tous. Si sur votre trajet il y a un souci, 03 88 25 02 02, notre ligne infotrafic ici Alsace. 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

0: Emmanuel Moir avec Beau Malheur. Emmanuel Moir qui a remis son costume de Roi Soleil.
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0: La comédie musicale Le Roi Soleil qui revient 20 ans après sa création au milieu des années 2000. Emmanuel Moir qui réinterprète donc Louis XIV. Le Roi Soleil qui est passé là aux Zénith de Strasbourg il y a quoi, 15 jours, 3 semaines environ. Ici Alsace, vous avez d'ailleurs offert vos places. On avait reçu aussi Kamel Wally qui est l'homme derrière Le Roi Soleil, le chorégraphe, le scénariste de cette comédie musicale. Une comédie musicale qui traverse encore toute la France pour son 20e anniversaire. Ici Alsace qui vous gâte comme chaque matin. Je ne vous ai même pas encore parlé des cadeaux qu'on vous offre en ce mardi 23 juin. Il y aura juste après 7h une première chance de gagner un coffret Par ici les économies. Par ici les économies, c'est une chronique proposée quotidiennement par Valère Coréard. 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
2: Et il y en a des bons plans en plus.
0: Mais oui, que ce soit sur l'alimentation, que ce soit sur les transports en commun, que ce soit sur l'énergie, une douche un peu moins longue, avec un pommeau qui régule un petit peu la fréquence, enfin le débit de l'eau, et paf, économie à la fin de l'année d'environ 150-200 €. Ça, c'est Valère Coréard, c'est Monsieur Bonplan. Donc ce coffret Par ici les économies, on vous l'offre dans un petit quart d'heure. On vous permettra d'économiser 20 € au passage.
2: Quand même, bah oui.
0: C'est un beau petit cadeau.
2: Franchement.
0: Et puis, autre cadeau, celui-ci a gagné après 8h vos places pour le parc animalier de Sainte-Croix à Rhodes en Moselle pour aller découvrir les quelques 1500 animaux en semi-liberté. Un bel endroit, ombragé qui plus est, parfait en cette période de canicule. Vous y observerez les ours. Il y en a 4 qui vont d'ailleurs intégrer le parc cet été. On vous les présentera un petit peu plus tard. Ils sont... J'allais dire, ils sont tout mignons. Bon, je leur ferai pas un câlin, mais ils sont malgré tout mignons. Parce que un ours, aussi petit soit-il,
2: oui,
0: ça reste un ours.
2: En plus, si on fait un câlin à un ours, en ce moment, on aura trop chaud.
0: Ouais, clairement. Et puis, vous savez, un ours qui veut vous faire une petite hop, give me five comme ouais, ça, en fait, il vous fait mal, quoi. Et paf, le chien. Le temps est bon, ça, c'est ce qu'on écoutera avec Bon Entendeur. Cette circonstance, j'allais dire, le temps est bon.
2: Oui,
0: entendeur.
2: C'est plus que bon. Hein.
0: Oui. Quand on a 37 l'après-midi.
2: Oui, il est 38 hier, une record battue.
0: On peut dire qu'il est trop bon, le temps. Ça, c'est dans la playlist ici, Alsace. On écoutera aussi Queen avec Don't Stop Me Now. 6h58. L'actu arrive dans deux petites minutes. Panthéonisation d'un Alsacien aujourd'hui. Marc Bloch, l'historien, ce sera à la une du journal de 7h.
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0: Ouais, d'accord. Ouais. Je le vois arriver là avec un drap sur la tête. Bonjour Jonathan.
4: Que de mort Hubert, salut Bissom.
0: Que se passe-t-il?
4: Vous avez pas froid un peu, vous, ça va?
0: Froid? Ouais, si, non. Je suis frileux.
4: Alors pourquoi vous me demandez ce qu'il y a? Bien sûr, il fait chaud, ça coûte tout ça. Vous croyez que je lui fais par plaisir, ça?
0: C'est
4: un petit tissu mouillé, ouais, sur la tête, d'accord, et au-dessus des habits pour se rafraîchir. Parce que chacun essaye de se rafraîchir comme il peut. Écoute, Maurice, en fait, tout le monde.
0: Salut.
4: J'arrête plus d'entendre depuis ce matin dans le tram, à pied, ici. J'ai chaud, il y a du soleil, je transpire, je suis à ma 14e douche. C'est normal, c'est l'été.
0: Oui, ouais,
4: c'est
0: oui,
4: l'été.
0: Mais c'est l'été et canicule
4: c'est
0: aussi.
4: L'été.
0: C'est pas tout à fait
4: comme
0: normal.
4: Comme en hiver, on a froid, on a envie de mettre du Maria Carré, un pull, faire des raclettes. Tout ça, c'est normal à cette période-là. Chaque chose, sa période. Et on le sait qu'en été, bah, il fait chaud. Depuis le 21 juin, en même temps, on est en...
0: été, officiellement.
4: Exactement. Et donc, bon, bah, la chaleur est là. Un peu trop même. Bon, c'est ce qu'on appelle une vague de chaleur ou la canicule. En alsacien, pour la vague de chaleur, on dira Hitzwelle. Hitzwelle, Hitz, la chaleur, justement. Donc, la vague de chaleur. Et c'est drôle parce qu'une vague, ça devrait rafraîchir. On pense à la mer, à la vague. Ça devrait. Mais non, là, c'est
0: tout
4: l'inverse.
0: Oui, il y a un côté très, très océanique.
4: Ouais, vous voyez, surf, comme mais... ça. On voudrait surfer sur la vague de la chaleur, mais ça marche pas bien. Alors, quand il y a une Hitzwelle, qu'est-ce qu'on fait? On s'hydrate. On pense aux personnes âgées, aux personnes isolées, aux personnes malades.
0: On reste un petit coup de fil pour voir si elles vont bien. On reste à l'ombre.
4: Voilà, on reste à l'ombre. On écoute la radio. On protège les enfants. On met aussi les animaux au frais. La Hitzwelle n'est pas encore terminée. Courage à tous et à toutes. Moi, je retourne.
0: On vous laisse remettre votre linge. Salut Jonathan, à demain.
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0: Merci de nous avoir choisi. Bon réveil, malgré la chaleur. Ici Alsace, il est 7h. L'actu de ce 23 juin, Sébastien Cabrita dos Santos, bonjour.
5: Bonjour Hubert, bonjour à tous.
0: À Marc Bloch, la patrie reconnaissante.
5: Historien, résistant, alsacien d'origine, Marc Bloch entre au Panthéon ce soir, quelques jours après le 82e anniversaire de sa mort. Il avait 57 ans quand il a été torturé, fusillé par les nazis en 1944. Marc Bloch, soldat des tranchées, mais aussi infatigable combattant des idées et des propagandes simplistes. Salut Catherine Maurer, enseignante à l'Université de Strasbourg.
6: Nous vivons actuellement dans un monde où on sait bien, on remet en cause beaucoup de choses qui nous paraissaient être des vérités établies. Et là, les historiens sont les premiers à se sentir quand même dépossédés de ce qu'ils pensaient être leur précaré, c'est-à-dire l'établissement de certains faits. Et ça, ça paraît remis en cause les fake news, la réécriture de l'histoire, oui, dans certains, par certains régimes actuellement. Tout ça fait que c'est très important d'avoir cette figure d'historien qui est effectivement panthéonisée, en sachant encore une fois que ce n'est pas seulement parce qu'il est historien qu'il rentre au Panthéon, mais que c'est un élément néanmoins très important, puisque c'est quelque chose qui a aussi motivé son entrée dans l'action.
5: La professeure d'histoire à l'Université de Strasbourg, Catherine Maurer, à Paris ce soir pour assister à la cérémonie de panthéonisation. Elle est ce matin l'invitée ici à Alsace. Elle est en direct à 7h45 et dans l'info d'ici, on est avec la famille de Marc Bloch. Ils appellent à respecter l'unicité de l'homme, l'historien bien sûr, mais aussi le soldat héroïque qu'il a été lors des deux guerres et le résistant qui a payé son engagement de sa vie. C'est à 7h30. Un homme de 37 ans, repêché, vivant, mais grièvement blessé hier soir à Strasbourg. Il a sauté du pont Saint-Martin. Il était en arrêt cardio-respiratoire à l'arrivée des secours. Il a été réanimé sur place, puis transporté au centre hospitalier.

0: de pollution à l'ozone. Transport gratuit aussi à la Solea de Mulhouse. Et là, ce sera pour tout l'été, tous les samedis, à partir du 4 juillet jusqu'à la fin septembre. C'est une politique d'avenir pour Lara Million, la vice-présidente de l'agglomération.
1: Le choix du samedi est volontaire, c'est un jour particulier pour les commerces, pour les animations, pour les musées. Il faut éviter aussi les bouchons. Souvent le samedi, c'était le jour des bouchons. Et ben là, c'est fini, ça sera celui de la mobilité choisie pour donner peut-être envie à toutes les personnes qui vont prendre les transports en commun de reprendre des abonnements dès le mois de septembre.
2: Certains demandent la gratuité tout le temps.
1: C'est un choix en responsabilité. Si on pouvait faire du gratuit, tout le monde serait d'accord. Mais aujourd'hui, c'est plus de 12,5 millions d'euros. Si on n'a pas ces recettes, eh bien, il faut évidemment les reprendre ailleurs. L'idée, c'est vraiment de tester cette gratuité les samedis de juillet, août, septembre. Transport gratuit et aussi parking relais.
0: La vice-présidente en charge des transports et des finances à l'agglomération de Mulhouse, M2A, Lara Million, le directeur général de la régie de transport, Solea, annonce lui que les chauffeurs vont pouvoir tester des gilets rafraîchissants. Alexis Teyart est dans l'écho d'ici. C'est dans maintenant un quart d'heure. Les élus de Mulhouse-Alsace Agglomération en faveur du data center. Ils ont émis hier un avis favorable au projet titanesque porté par Microsoft à Petit Landau. 2 milliards d'euros d'investissement pour construire 3 unités sur 36 hectares de terrain. Et tout ça assure nos responsables dans le meilleur respect de notre biodiversité. Patrick Janton.
3: Le vice-président de M2A en charge de l'économie, Laurent Rich, dit avoir obtenu des garanties du groupe américain en matière de nuisances. Il indique qu'aucun prélèvement d'eau en milieu naturel ne sera effectué et que la consommation électrique importante sera décarbonée.
4: On a profité de l'autorité environnementale qui a été saisie par le préfet pour poser un certain nombre de questions au travers d'un avis. Et donc ça, c'est intéressant parce que ça permet à la fois à notre territoire de confirmer l'intérêt d'un tel projet sur notre sol et puis de demander aux porteurs de projet, le maximum d'explications pour la meilleure implantation dans le meilleur respect de l'environnement.
3: Les opposants au projet ont manifesté devant le parc exposition de Mulhouse où se déroulait la séance du conseil d'agglomération.
5: Pas un degré pour les data centers.
3: Joseph Baumann, membre d'Alsace Nature.
6: Ce projet, on trouve que d'abord, il est très mal placé, très mal situé. Vous avez déjà entendu parler de la consommation des terres, les conséquences sur l'environnement de ces dégagements de chaleur. Et puis, la consommation électrique, elle pourrait servir à autre chose qu'à ça.
3: Une enquête publique est en cours. Elle s'achèvera le 3 juillet. La construction du premier bâtiment de ce data center est prévue en 2029.
0: Patrick Janton, un grand plan social chez nos confrères des dernières nouvelles d'Alsace et de l'Alsace. Plus de 60 postes sont menacés, conséquence de ce guichet de départ volontaire annoncé hier par le groupe Ebra, qui détient 9 journaux de presse quotidienne régionale en France. 366 postes doivent être supprimés au total. Les Bleus qualifiés pour les phases finales du Mondial. 2 victoires en 2 matchs. 3-0 hier soir contre l'Irak. Kylian Mbappé, le mal-aimé, a encore marqué un doublé. Ousmane Dembélé conspué après le Sénégal, lui aussi a scoré.
7: Dembélé encore dans la surface. Il est là le but. Il est là le but. Il est là le premier but.
0: Et merci donc à l'avenir de ne pas tomber trop vite sur les joueurs. Recadre Didier Deschamps, le sélectionneur.
8: Vous allez peut-être le lâcher, oui, un peu. Et c'est un Igor Tank. Vous allez changer de cible. Non, mais Ous, il n'y a pas de souci. Il est en confiance. À partir du moment où il a la pleine capacité athlétique, voilà, c'est un joueur décisif. Je suis content pour lui qu'il ait pu faire marquer et marquer. Il était bien, mais il n'est pas inquiet. Je parle beaucoup avec les joueurs. Même si c'est Ousmane, par rapport à ce qu'il a d'habitude, c'est pas les mêmes repères aussi. Donc ça demande un peu des ajustements, de la compréhension, mais la relation technique entre les... Et je veux pas les dissocier des 7 autres joueurs, mais des 4 joueurs offensifs est importante.
0: Allez, le sélectionneur de l'équipe de France de foot, Didier Deschamps. Le prochain match, c'est dans 3 jours déjà contre les Norvégiens qui ont eux aussi battu le Sénégal cette nuit. 3-2. Il est 7h08. La météo encore très chaude pour aujourd'hui, vigilance orange, hein, toujours canicule en Alsace.
9: Sur nos deux départements, le Bas et le Haut-Rhin, 37 à Strasbourg au meilleur de l'après-midi, à Mulhouse et Colmar 36 aussi à Alkirch, à Sarre-Union 37. Même chose pour Célestat, on suffoque. Ce matin, petit vent nous écrit-on et parfait pour faire quelques courants d'air à 7h08, c'est le moment d'aérer très clairement. 22 à Athènes nous écrit Sandra, Patrice lui est à Bartenheim, 22,4, ciel bleu et soleil. Un soleil qui va être un peu voilé cet après-midi, qui je l'espère permettra quelques coins d'ombre ici ou là. On regardera la couleur du ciel, mais ce sera du

0: du très beau et du très chaud, bien sûr, en ce 23 juin. Vos conditions de circulation, ça roule pas trop mal, ça roule même plutôt bien, ralentissement classique que vous connaissez. S'il y a quoi que ce soit sur votre trajet, merci d'avoir le réflexe ici à Alsace. Vous avez la priorité à tout moment, 03 88 25 02 02.
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0: J'aime beaucoup ce message de Boulinette sur le Facebook ici.
3: Déjà, le pseudonyme est magnifique.
0: Vu qu'il fait frais, relativement frais, de bon matin, eh bien la canicule empêche la flemme. Parce qu'il faut aérer et vite aller refermer les fenêtres. Donc en fait, finalement, ça nous oblige à nous lever tôt.
3: Ah ouais,
0: c'est une idée. Bon entendeur, le temps est bon, c'est le moins qu'on puisse dire ici à Alsace.

0: On fredonne ensemble. Ici Alsace, avec Le Temps est bon, bon entendeur Isabelle Pierre.
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0: Un temps bon, trop bon même. On rappelle que l'Alsace est en alerte orange, orange canicule. La canicule est notre tenue de travail. Pas la même pour tout le monde, mais c'est vrai que nous-mêmes, ici à la radio, on est tous en tenue plus ou moins légère, j'ai envie de dire. Pour le meilleur et pour le pire, d'ailleurs. On se rend compte qu'on est...
3: Avec vous pour le meilleur, avec vous deux.
0: Quel flatteur. Il y a du bon goût et il y a du moins bon goût, parfois. On s'en rend compte, c'est une thématique qui inspire, en tout cas, David Ossiou. Son regard sur l'actualité, ça va arriver dans les prochaines minutes. Non, je ne donnerai pas de nom.
3: Chacun...
0: En tout cas, chacun n'est pas Karl Lagerfeld, vous voyez. C'est le genre de choses calmes. Jean-Jacques Goldman, Long is the Road, on écoute ça avant 7h30. Il y aura aussi du Queen. Comme ça qu'on dit en Alsace.
3: Oui, Queen, c'est drôle.
0: Les Français d'intérieur disent Queen, nous on dit Queen. Ben oui, c'est comme ça que ça se passe.
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0: Et on dit les économies. Ça se dit partout, ça. Que ce soit en Alsace ou ailleurs en France. 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
0: Allez, David aussi, comme chaque matin, votre regard, David, sur l'actualité. Alors, plus de la moitié de la France se réveille ce matin en vigilance rouge canicule. L'Alsace est en orange, avec des températures qui vont aujourd'hui encore dépasser par endroits les 40 degrés. Nous, on est aux alentours des 37-38, notamment à Strasbourg. Et on porte de ce fait une tenue légère, la plus légère possible.
7: Et tout est dans le possible selon votre métier, parce que comme pour le logement que nous habitons, il n'y a pas d'égalité face à la canicule jusqu'à votre tenue. Donc, si vous êtes derrière un bureau climatisé, c'est nettement plus facile. Si vous avez droit à la chemise ouverte, aux Bermudas, c'est pas la même canicule. Et si la clim du boulot flanche, la loi vous donne même le droit de demander le télétravail depuis l'an dernier. Si vous êtes au contact du public, vous devez rester présentable même à 40 degrés parce que l'image de l'entreprise, elle ne prend pas de vacances. Si vous êtes sur un chantier, dans un champ, en uniforme de sécurité, là, casque, manches longues, pantalon, chaussures fermées, c'est une obligation, la loi le dit même noir sur blanc. Mais depuis l'an dernier, la chaleur est officiellement classée comme un risque professionnel, au même rang que le bruit ou les produits chimiques. Un employeur qui ne protège pas un salarié exposé risque jusqu'à 10 000 euros d'amende, 30 000 en cas de récidive et même de la prison à la clé. Enfin, le plus savoureux dans tout ça, ceux qui ce matin sont en train de préparer leur costume, leur cravate pour aller travailler, ne peuvent pas compter sur les députés pour avoir pitié d'eux. Parce que voilà une profession, c'est peut-être la seule en France qui a durci son propre code vestimentaire alors que les canicules s'enchaînaient. En 2022, Éric Ciotti, qui était député LR, voulait carrément rendre la cravate obligatoire. Il n'a obtenu que la moitié de sa victoire, la veste, aujourd'hui, en 2026, est obligatoire pour les hommes à l'Assemblée. Au moins une chose est sûre, si la canicule s'aggrave, on sait qui changera de tenue en dernier.
0: Hier, j'ai vu un homme qui était à vélo avec une cravate, je vous assure. Mais j'ai eu envie de lui dire, mais j'ai eu envie de lui arracher la cravate.
3: Oui, mais ça fait un peu éventail avec le vélo derrière, comme elle bouge.
0: Faut être derrière lui, quoi. Voilà. Allez, 7h17, merci David aussi. Ou Don't Stop Me Now, voici Queen, c'est ici Alsace.

0: Ça me donne, comme à chaque fois que j'entends Queen, envie de regarder Bohemian Rhapsody, le biopic sur Freddie Mercury. Absolument génial. Tenez, il fait chaud en ce moment, vous vous mettez gentiment au frais dans le salon et vous mettez Bohemian Rhapsody. Une belle après-midi en perspective.
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0: Le coffret par ici, les économies à gagner, c'est 20 euros d'économiser grâce à Ici Alsace. Bonjour Fabien.
3: Bonjour Hubert.
0: De Haguenau, en ce mardi matin, comment allez-vous cher Fabien?
3: Bah écoutez, on fait comme on peut hein, avec cette chaleur, mais ça va plus ou moins quoi.
0: On va jouer Fabien avec les endroits rafraîchissants en Alsace. Je vais vous faire des propositions sur les lacs. S'ils sont dans la région, vous me dites Bretzel. S'ils ne sont pas dans la région, vous me dites pas Bretzel. C'est aussi d'accord. Simple que ça. C'est bon pour vous?
3: C'est bon.
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0: Le lac des Cygnes.
3: Pas Bretzel.
0: Joli. Rien à voir, c'est emballé. Le lac du Connemara.
3: Pas Bretzel.
0: Fiber. Oh, que c'était compliqué ce matin. C'est gagné, Fabien.
3: Merci,
0: il
3: super.
0: Il est pour vous, ce petit coffret par ici, des économies. Vous ferez des économies grâce à Valère Coréard, monsieur pouvoir d'achat sur la radio, ici, Alsace. Fabien, je lis que vous êtes à la recherche d'un emploi, d'un boulot. Dans quel secteur vous cherchez?
3: Oui, tout à fait. Bah, je recherche comme cuisiniste, en fait, concepteur-vendeur. Ça peut être pour les cuisines, pour les bibliothèques, pour l'intérieur, le salon, les pièces de vie, ce genre de choses.
0: D'accord. C'est vous qui recherchez ça, hein? Vous recherchez ce travail-là?
3: Oui. Okay. Moi, je recherche travailler dedans.
0: Ok. Bah, écoutez, l'annonce est passée. C'est quoi vos prétentions salariales, Fabien? Non, je plaisante. Ne répondez pas, mais c'est tout jamais.
3: On n'est pas en entretien.
0: Mais je vous sens, Fabien, très motivé. Compétent, j'en suis sûr, passionné également, et vous avez l'œil.
3: Exactement.
0: Je le sens.
3: Exact.
0: Merci Fabien en tout cas d'avoir joué avec nous. Passez une excellente journée, courage avec cette chaleur, on vous embrasse.
3: Merci à vous aussi, bonne journée, au revoir.
0: Le Bretzel, pas Bretzel, tous les matins, juste après 7h, c'est tous les matins aussi, juste après 8h, on vous offrira dans une heure vos places pour le parc animalier de Sainte-Croix à Rhodes, en Moselle.
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0: On file à Mulhouse, où le réseau de transport en commun, Arthur, s'adapte aux fortes chaleurs.
5: Et oui, et on en parle ce matin avec Alexis Steyart. Bonjour.
6: Oui, bonjour.
5: Merci d'être avec nous ce matin, directeur général de Solea, la compagnie de transport mulhousienne. Alors Solea n'a jamais aussi bien porté son nom, hein, parce que le soleil entre clairement dans les tramways en ce moment. Il y a des conséquences de cette chaleur sur le réseau?
6: Alors sur le réseau, pour l'instant, à cette heure, il n'y a pas de difficultés particulières, puisque l'ensemble de notre parc est, grâce à M2A qui investit dans le matériel, totalement équipé de climatisation, à la fois pour les bus et pour les tramways, et tout fonctionne normalement, et donc ça permet d'offrir à nos voyageurs et ainsi qu'à nos conducteurs de la fraîcheur à bord des véhicules.
5: Est-ce que c'est plus pour les équipements en tant que tels, pour les rails, pour les rames qu'il faut s'inquiéter?
6: Alors, de ce côté-là, on a des plans de maintenance qui nous permettent de faire ce qu'on appelle la maintenance préventive. Et on anticipe en nettoyant l'ensemble des équipements, notamment qui doivent être ventilés. On nettoie les filtres bien en avance dans le courant du mois de mai pour ne pas avoir de difficultés au moment des fortes chaleurs qu'on peut rencontrer à partir de mai cette année, mais également juin et juillet.
5: Y a-t-il des adaptations en termes de fréquence qui sont prévues ou pour l'instant ça tient?
6: Non, pour l'instant, tous les services sont assurés conformément au plan et à la grille horaire qu'on a transmise à nos clients.
5: Ce genre d'épisode de chaleur semble de plus en plus fréquent. Est-ce que c'est une donnée que vous prenez en compte? Est-ce que de plus en plus souvent, il faut réfléchir aussi à la chaleur quand on atteint des pointes Balmulhouse à 38 hier?
6: Oui, en effet, c'est aujourd'hui, il faut les normes vont évoluer pour pouvoir atteindre des températures un petit peu supérieures à ce qu'on pouvait vivre sur cette dernière décennie. Mais aujourd'hui, on n'a pas de difficulté parce que on est encore dans les marges des normes précédentes.
5: Alexis Ter, directeur général de Solea, on en parlait ce matin, la M2A a annoncé hier les transports gratuits tous les samedis cet été. Quel est l'objectif d'une telle mesure?
6: Eh bien, c'est de permettre à nos clients et à de futurs clients de découvrir le réseau et de découvrir les bienfaits du transport collectif. C'est un service qui fonctionne et donc le but de cette mesure, c'est bien de faciliter l'accès à l'agglomération de Mulhouse et de permettre justement à ses habitants qui ne connaissent pas encore le réseau de le découvrir.
5: Et pourquoi les samedis ?
6: Parce que les samedis sont aujourd'hui des journées sur lesquelles, en entrée de ville, notamment de Mulhouse, on rencontre pas mal de bouchons. Et il a semblé notamment pertinent à l'agglomération de faire ce choix.
5: Merci beaucoup Alexis Taillart, directeur général de Solea. Bonne journée à vous.
6: Bonne journée, au revoir.
0: Un transport en commun aussi gratuit du côté de Strasbourg à la CTS, la compagnie des transports strasbourgeois, en ce 23 juin. Et puis notez que à cause de la pollution à l'ozone et de la canicule, la vitesse est abaissée de 20 km/h sur les routes et sur les autoroutes. Ici Alsace, il est 7h26. J'étais dans une chorale quand j'étais au collège.
5: C'est vrai ?
0: Et on chantait
7: elle
0: ça.
7: A fermé. Elle a fermé.
5: Il y a des vidéos.
0: Depuis, j'ai arrêté. Ah, mais j'adorais cette musique parce que on peut mettre l'intro juste parce que ça fait bam bam, c'était mon passage préféré, c'est le seul truc que je maîtrise. Voilà, on était derrière comme ça avec deux potes. Dam dam dam dam.
5: Allez, je comprends mieux là. Si vous disiez, c'est ça sur la chorale qui
0: ouais.
5: ferme.
0: Ouais, ben voilà. Après on a commencé à chanter et puis ils ont fermé la

0: Là, c'est la chorale. Vous m'imaginez comme ça, là, la chorale avec les...
1: Ah, ouais. Jean Hubert.
0: À fond. Jean-Jacques Goldman, Long is the Road.
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0: Le 90 secondes avec vous, Aude Razzo.
4: Un scénario rocambolesque, mais c'est fait. L'équipe de France valide son ticket pour les 16e de finale du mondial de foot. Victoire 3-0 contre l'Irak. Et image incroyable, le stade évacué à la mi-temps. Le match interrompu pendant plus de 2 heures à cause d'un orage. Il s'est fini vers 3h du matin. Kylian Mbappé, encore auteur d'un doublé, fêtait sa 100e sélection en équipe de France. Doublé aussi pour Lionel Messi contre l'Autriche. L'Argentin est désormais le seul meilleur buteur de l'histoire du mondial. Météo France prévient, de nouveaux records de chaleur seront battus très probablement aujourd'hui. Et attention aux baignades dans les zones non surveillées. La ministre des Sports, Marina Ferrari, recense une 20aine de décès par noyade depuis le début du week-end. 54 départements et plus de 38 millions de Français seront concernés ce midi par une alerte rouge à la canicule. À Carpentras, les deux garçons retrouvés morts dans une voiture s'étaient enfermés eux-mêmes dans le véhicule, selon le parquet. Ils avaient 2 et 4 ans et la piste de la canicule est bien privilégiée. Les premières sanctions sont tombées dans l'affaire Liana. Deux gendarmes de Condom dans le Gers sont mutés d'office avec retrait des fonctions de police judiciaire. Et à Auch, un substitut du procureur se voit retirer ses fonctions d'enquête. Les obsèques d'Éric Roy, l'entraîneur du Stade Brestois, seront célébrées cet après-midi à Nice. Et le groupe Ultra Brestois 1990 met en vente un t-shirt à son effigie. Les bénéfices seront reversés à une association dont il était le parrain.
5: L'info d'ici ce matin avec la famille de l'Alsacien Marc Bloch avant son entrée ce soir au Panthéon, la nécropole où sont inhumés celles et ceux qui ont le plus marqué l'histoire de France. Marc Bloch était historien, ancien combattant pour la France, résistant pendant la Seconde Guerre mondiale. Autant de facettes que ses proches tiennent absolument à voir ce soir mises en relief lors de la cérémonie, Aurélie Loquet.
6: C'était même l'une des conditions posées par la famille pour accepter la panthéonisation. Suzette Bloch, l'une des petites filles de Marc Bloch.
7: Respecter l'unicité de l'homme, l'historien, le combattant, le soldat héroïque des deux guerres, le résistant qui a payé de sa vie son engagement.
6: Avec toujours un objectif, comme le rappelle Marc-Louis Bloch dos Santos, son arrière-petit-fils.
8: Sa recherche constante de la vérité, hein. Il a demandé à ce que soit gravé sur sa tombe. Il a chéri ou il a aimé la vérité, hein. Delixit veritatem, je pense que ce qui va rester, c'est pas l'acte en tant que tel de panthéoniser, mais de donner encore une seconde vie à son héritage.
6: En évitant toute récupération politique, c'est le combat de Suzette Bloch.
7: Mon grand-père étant une personnalité exemplaire qui est devenue une sorte d'icône par ses engagements et son œuvre, donc a été à de multiples reprises instrumentalisé politiquement par d'ex-présidents, des hommes politiques, même la présidente du Rassemblement National, Marine Le Pen, l'actuelle, Jordan Bardella.
6: La famille a exclu la présence de représentants de l'extrême droite au Panthéon. Héritière, explique Suzette Bloch, de ceux qui l'ont torturé avant de le fusiller. Cette implication dans la défense de l'héritage de Marc Bloch fait de la panthéonisation un moment particulièrement important. Marc-Louis Bloch dos Santos.
8: C'est avec beaucoup d'émotion et beaucoup de fierté qu'on voit cet hommage national et aussi à quel point la communauté scientifique, universitaire, la jeunesse, les lycéens ont pu s'emparer de l'œuvre de Marc Bloch et lui rendre un très bel hommage.
6: Ils seront 700 jeunes ce soir pour la cérémonie.
5: Aurélie Loquet, la vie de Marc Bloch jusqu'à sa mort, fusillé par les Allemands en 1944. On y revient avec une spécialiste de son œuvre, avec Catherine Maurer, professeure d'histoire contemporaine à l'Université de Strasbourg. Elle est l'invitée ici à Alsace dans maintenant 10 minutes.
9: Il est 7h34 dans le journal de 8h, Sébastien.
5: Le coup de chaud encore, toujours, vigilance orange en Alsace et calvaire pour les habitants des logements bouilloires. C'est un reportage d'Émilie Pou. Déjà plus de 25 degrés en Alsace, ça va encore augmenter évidemment cet
9: après-midi. Ce n'est que le début de cette journée de mardi, 37 au plus fort de l'après-midi à Strasbourg, même chose à Célestat et sa Réunion. Si vous êtes sur les hauteurs, au Ballon d'Alsace, un peu de fraîche, pas du tout, 31, ça reste trop chaud. 36 à Mulhouse, même chose du côté de Colmar, on reste à l'ombre, on boit beaucoup d'eau, on aura de cesse de vous le rappeler. Courage en cette période de canicule, mais ce matin, s'il y a des sorties à faire, notamment les balades avec les animaux de compagnie, les chiens, je pense que c'est le moment, là, 7h34, c'est
5: maintenant ou jamais.
9: Ouais, c'est encore respirable, sinon après ce sera ce soir.
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9: Sur vos axes alsaciens, on a hauteur de Tannes sur la départementale 1066. On est donc dans le Haut-Rhin, quelques petits ralentissements à l'approche de Tannes, hein, quand vous arrivez de Mosch et de Villers-sur-Tur. 5 minutes en plus sur votre trajet. Voilà le seul gros embouteillage que j'aperçois ce matin. Ailleurs, on a les ralentissements que vous connaissez. On file à la CTS, la compagnie des transports strasbourgeois. Nous attend Émilie. Bonjour Émilie.
1: Oui, bonjour.
9: Qui dit canicule dit gratuité.
1: Oui, la bonne nouvelle du jour. Effectivement, l'ensemble des tramways et des bus sont gratuits hein, pour toute la journée au vu de ces fortes chaleurs là, qui touchent l'Alsace depuis plusieurs jours. Donc voilà, aujourd'hui, gratuité du réseau CTS.
9: Ça veut dire que la canicule va aussi être au rendez-vous demain, sans doute aussi après-demain. Est-ce que cette gratuité va être renouvelée? Vous le savez ou pas encore, Émilie?
1: Pour l'instant, on n'a encore pas d'informations. C'est vrai qu'on attend toujours effectivement le retour hein, au niveau préfecture, au niveau EMS. Okay. Hein, c'est eux effectivement qui sont décisionnaires. Comme dit, il y a déjà aujourd'hui, ou même sur les voies routières, hein, tout ça. Hein, mais pour nous, aujourd'hui, c'est la gratuité du réseau. Pour demain, j'ai encore pas l'information.
9: On vous retrouvera demain matin, vous nous direz tout.
1: Pas de soucis.
9: Merci Émilie, passez une bonne journée à la CTS, la Solea, on le disait tout à l'heure, réseau de transport mulhousien, là aussi, gratuit en ce 23 juin.
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9: L'inconvénient de la playlist ce matin ici Alsace, c'est qu'elle est trop dansante.
10: On n'en peut plus là.
9: Mais non, mais clairement,
10: c'est pas possible.
9: Et là, vous voyez, là, on bouge déjà les épaules, on ouvre un peu la chemise.
10: Bah, elle est déjà bien ouverte, ça, en plus.
9: Je vous remercie un peu trop. Poil apparent, on y est. Bah, là, calypso.

0: Qu'est-ce qu'on danse là-dessus? Quoi, c'est...
1: Le cha-cha.
0: Vous pourriez faire danser avec les stars, je vous assure, je voyais comme
1: moi.
0: Ça là. Là, en antenne, vous étiez 3-4.
1: Les épaules.
0: Ah, eh oui, on y pense, on bouge, ah oui, 7h40.
2: Après Mask Singer. Oui, il a fait Mask Singer.
1: Hein. Tout à fait,
2: personne
1: oui.
2: Sait, personne ne le sait.
1: En 1992,
0: ouais. Il est plein de ressources, le garçon.
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0: Ravi de vous accueillir, soyez les bienvenus ici à Alsace à 7h40. Nous voulions une victoire, des buts et la qualification, c'est chose faite. Les Bleus du foot se sont imposés cette nuit face à l'Irak. Succès 3-0, bonjour Rudy Carlier.
5: Bonjour, bonjour.
0: Bon, le boulot a été fait, plutôt bien fait, nous voilà en 16e de finale.
5: Exactement, il fallait faire le travail. On savait que cette équipe d'Irak était inférieure à nous. Maintenant il fallait montrer sur le terrain. On a fait un match sérieux, une première mi-temps où on arrive à prendre l'avantage. Après, on a une pause tranquille, on a eu le temps d'aller faire du shopping, boire un café avec les potes. Et,
0: 2 heures de mi-temps, on le précise, pour celles et ceux qui n'ont pas suivi, parce que c'était dans la nuit. Mais,
5: Non, mais il y en a beaucoup qui n'ont pas suivi, parce qu'il y en a beaucoup qui ont décroché. Hein,
0: moi, j'ai lutté. Hein. Risque d'orage et orage à la mi-temps, donc pendant 2 heures.
5: 2h12 exactement.
0: 2h12, ben voilà.
5: De pause.
0: Ouais, c'est colossal. Donc, 1-0 à la mi-temps, 3-0 au retour des vestiaires à la fin du match. Mais c'est vrai, cette pause de 2 heures, Rudy, je me suis posé la question, dans les vestiaires, mais qu'est-ce qu'ils ont fait les joueurs? Ça doit être interminable.
5: Ouais, non, ça devait être horrible, mais je crois que je vais me taire, en fait, parce que moi, ça m'énerve, en fait, parce que les mecs, ils ont dit, s'il y a un orage, un éclair à 13 km à la ronde, à chaque fois qu'il y a un éclair, en fait, c'était un éclair, ils arrêtaient le match minimum pendant 15 minutes, ok? À 13 km à la ronde. Mais à chaque fois qu'il y avait un nouvel éclair, il reprenait le protocole 2-0. Donc, si ça faisait 14 minutes t'es dans le vestiaire et il y a un orage à 13 km du stade, bah, tu repars pour 15 minutes.
0: Donc, vous êtes en train de nous dire que tout est absurde.
5: Alors, les gens qui étaient devant leur télé hier, je pense qu'ils étaient comme moi. J'avais l'impression qu'on était en zone de guerre. Ah oui, ils sont évacués dans la zone de repos. Oh, il y a un orage, les gars, tranquille. Il y a 3 gouttes d'eau et ça va bien se passer, les mecs. Tranquillement. Donc, non, ça m'a saoulé. Faut arrêter le délire. En fait, là, on bloque un match pendant 2 heures. Alors oui, ça se fait beaucoup aux États-Unis. Et ils n'arrêtaient pas de nous dire, les États-Unis, c'est pas une règle de l'arbitrage. C'est une règle de protection qui propre aux États-Unis. Donc, c'est-à-dire que les États-Unis, pendant la Coupe du Monde, ils sont au-dessus de la FIFA. Ils décident des règles de leur pays, ils les imposent à la Coupe du Monde. Oh, 2h16 de...
0: Ouais.
5: Eh, 2h16, c'est, moi, c'est...
0: Et je pense qu'effectivement, beaucoup ont commencé à regarder la première mi-temps. Et puis, sitôt qu'on a su qu'il y avait cette pause, on n'a pas attendu, quoi. On est allé se coucher. Hein,
5: mais oui, mon cher Hubert, 2h16, on est presque chez nous en Picardie. On prend l'autoroute, on arrive en Picardie, à l'époque de terre, les betteraves. Bon, sérieux, quoi.
0: L'autre fait marquant, et pour conclure, Rudy, c'est aussi le doublé de Kylian Mbappé pour sa 100e sélection. Solide.
5: Mbappé, il est en chasse. Hein. Il est en chasse. Il veut finir meilleur buteur de cette Coupe du Monde. Il y a un duel à distance avec Léo Messi là qui est lancé. Et on sent une équipe qui a envie de le faire briller. Je pense au deuxième but qu'il met avec Dembélé. Dembélé aurait pu peut-être essayer de la jouer tout seul en une touche et de marquer. Il décale parfaitement Mbappé. Mais qu'est-ce qu'il y a comme qualité dans cette équipe? Donc si tous les joueurs décident de faire marquer Mbappé, ça peut le faire.
0: Léo Messi qui est à 5 buts avec l'Argentine. Les 5 buts de l'Argentine, c'est Léo Messi qui les a mis. Et Kylian Mbappé, lui, n'est qu'à...
1: À 4.
0: 4 pour le moment.
1: Mais n'oublions pas Haaland hein, qui est aussi à 4 buts.
0: Pour l'attaquant norvégien qu'on va retrouver d'ailleurs ce vendredi puisque ce sera notre dernier match de poule. Une rencontre que vous vivrez bien sûr sur votre radio ici à Alsace. Et l'avant-match, ce sera avec vous dès vendredi matin, Rudy, n'est-ce pas?
5: Bien évidemment.
0: Allez, on vous souhaite une bonne journée. On vous dit
5: qu'il n'y a pas de l'orage. Hein,
0: si on croise les doigts. Je crois que c'est le match de ce fait le plus long de l'histoire de la Coupe du Monde. Hein.
5: Il y a des chances. Il y a des chances.
0: Ça peut être que ça. Allez, Rudy, à demain. Bonne journée.
5: À demain. Ciao, ciao.
0: Mike and the Mechanics. Ça, c'est dans la prochaine demi-heure. Et puis, il y aura aussi dans une bonne minute. La toute dernière de Louane, ça s'appelle Chien. Enfin, l'une des toutes dernières de Louane. Allez, à tout de suite, ici Alsace.
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0: Louane, chien, ici Alsace, il est 7h49.
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0: Entre ici Marc Bloch.
3: Le président Emmanuel Macron l'avait annoncé à l'occasion du 80e anniversaire de la libération à Strasbourg. L'Alsacien, historien, résistant, fusillé par les Allemands en 1944. Marc Bloch fait son entrée ce soir au Panthéon, la dernière demeure des personnalités qui ont le plus marqué l'histoire de France. Bonjour Catherine Maurer.
4: Bonjour.
3: Vous êtes professeur d'histoire contemporaine à l'Université de Strasbourg, spécialiste de l'œuvre de Marc Bloch. Vous serez ce soir à la cérémonie à Paris. C'est toujours un moment très fort au Panthéon sous la fameuse devise « Aux grands hommes, la patrie reconnaissante ».
4: Oui, tout à fait. Alors, je suis déjà à Paris parce qu'il y a quelques répétitions pour la cérémonie et c'est déjà très impressionnant de se trouver évidemment devant en réalité le Panthéon pour la partie qui me concerne. Et c'est effectivement quelque chose qui vous prend vraiment au trip, comme on dit.
3: À quoi ça va pouvoir ressembler? Qu'est-ce que vous pouvez déjà nous en dire ce matin?
4: Alors, il y aura plusieurs tableaux scéniques qui seront à l'extérieur du Panthéon. Et puis, à l'intérieur, il y aura le moment vraiment très protocolaire avec autour, bien sûr, des cénotaphes de Marc Bloch et de son épouse Simone Bloch, parce qu'il ne faut pas oublier que la panthéonisation concerne en fait le couple. Et donc, il y aura là les discours, et notamment le discours d'Emmanuel Macron. Et puis, la cérémonie se terminera par une Marseillaise, mais qui sera aussi chanté sur le parvis.
3: Marc Bloch a des origines alsaciennes, il a enseigné aussi au palais universitaire pendant plus de 15 ans. Vous estimez que son héritage est assez présent aujourd'hui en Alsace ?
4: Alors, je dirais oui et non. Bon, c'est un historien, donc nous, les historiens, bon, on a un petit rôle à jouer, mais on n'est pas forcément présent tous les jours dans la vie des gens. Mais c'est certain que son souvenir s'est maintenu, sans doute davantage que dans d'autres régions. Et c'est vrai que c'est important aussi pour les Alsaciens d'aujourd'hui de se souvenir que cet historien, ce patriote, ce résistant était d'origine alsacienne. Et d'ailleurs, dans ses écrits, il rappelait ses origines alsaciennes, même si lui-même avait grandi à Paris.
3: Qu'est-ce que vous retenez de son œuvre d'historien ? Marc Bloch, c'était un peu finalement l'un des premiers combattants de ce qu'on appellerait aujourd'hui les fake news, en fait.
4: Oui, alors c'est quelqu'un, d'abord c'est un spécialiste d'histoire du Moyen-Âge, c'était un spécialiste d'histoire des croyances, et notamment des croyances de tout le monde, si on peut dire, du plus grand monde, et puis c'était aussi quelqu'un qui s'intéressait effectivement à la vie des gens dans le passé, donc notamment au Moyen-Âge, notamment dans les campagnes, puisque à l'époque c'est aussi surtout dans les campagnes que les gens vivaient. Et c'est quelqu'un aussi qui était très attaché à la rencontre des disciplines, c'est-à-dire qu'il n'était pas seulement historien, mais qui se voulait aussi philosophe, sociologue, linguiste, etc.
3: Donc il voulait éviter les explications simplistes, en fait, hein, c'est ça.
4: Oui, c'est ça. Voilà, il voulait sortir des explications toutes faites, et surtout aussi d'une histoire qui était trop détaillée, qui était l'histoire date, parce que souvent quand on parle de l'histoire, on pense aux dates. Donc lui, c'était pas du tout cela. Hein. Il voulait sortir de cette vision-là, de cette conception-là, en utilisant d'autres sources.
3: Les proches de Marc Bloch, sa famille, et je les cite, hein, ses proches, à ce que soit respectée ce soir l'unicité de l'homme, tant son combat en tant que soldat pendant les deux guerres, que son combat de résistant qui lui a coûté la vie, hein, que son travail d'historien aussi. Marc Bloch, c'est un tout indissociable.
4: Oui, tout à fait. Et la famille souhaitait aussi que sa fonction enseignante soit également reconnue, parce que c'est un historien, mais c'est aussi un historien qui a transmis, puisqu'il a été professeur donc à Strasbourg, on l'a dit, pendant presque une vingtaine d'années, professeur ensuite à Paris. Et donc effectivement, toutes les dimensions de son existence se tiennent, D'ailleurs, lui-même l'a dit aussi, hein, c'est aussi en historien, finalement, qu'il est entré dans la résistance et qu'il l'a, finalement, payé de sa vie.
3: Et d'où la présence ce soir, cette passation avec de nombreux jeunes, hein, 700 jeunes qui seront présents autour de vous pour la cérémonie de panthéonisation ce soir de Marc Bloch, l'Alsacien, à Paris. Merci Catherine Maurer, professeure d'histoire contemporaine à l'Université de Strasbourg, d'avoir été l'invitée ici à Alsace. Merci madame.
4: Merci à vous.
0: Il est 7h54. Toutes les infos concernant la panthéonisation de Marc Bloch, vous les avez aussi sur notre site ici.fr, page Alsace.
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0: Pour se saluer quand on croise un ami, qu'est-ce qu'on fait? On se serre
5: la main.
0: La pince. Elle vient d'où cette poignée de main? Pourquoi on serre la main droite d'ailleurs?
5: Ah bah, et pourquoi?
0: En voilà une question. Et bah, la réponse à suivre de Stéphane Bern dans son voyage dans le temps, mais avant le serrage de main, c'est l'épaule.

0: je disais épaule parce que over my shoulder, au-dessus de l'épaule.
1: Tellement vous êtes bilingue, j'oubliais.
0: Ouais, je parle très bien l'espagnol. Allez, 7h56, Stéphane Bern et son voyage dans le temps, comme chaque matin. Un peu d'histoire avant l'actualité, Stéphane, bonjour. Ce matin, on voyage au temps de la première poignée de main.
2: Savez-vous pourquoi on ne serre jamais la main gauche, sauf si on est scout? Se serrer la main aujourd'hui, c'est un geste banal, un réflexe automatique pour se dire bonjour ou conclure un accord. Mais ce geste a une histoire qui n'a rien de pacifique. On trouve déjà des traces de ce geste dans l'Antiquité, avec des représentations de poignées de main gravées sur des stèles.
3: Tu n'étais pas obligé de l'embrasser, tu aurais pu serrer la main.
2: La pratique se perpétue au Moyen-Âge. En tendant leur main droite, celle qui manie l'épée, les chevaliers prouvent leur intention pacifique. Autant vous dire qu'à cette époque, les chevaliers gauchers étaient les plus dangereux. Au XIXe siècle, sur les marchés paysans aussi, on se serre la main, cette fois pour dire son accord sur une affaire. Ce qui est bien plus simple que des paraphes en bas des 17 pages d'un contrat signé en 3 exemplaires, vous l'avouerez.
4: Ben ça va, t'es content, c'est fini, t'es sorti, t'as plein, je te dis, voilà.
2: D'abord, un signe de non-agression et de confiance, ce geste est peu à peu devenu un code social qui s'est étendu des usages officiels jusqu'aux relations du quotidien, jusqu'à devenir un symbole de confiance et de respect, compris de tous.
4: Serre-moi la main.
2: Mais il existe une exception.
5: Scout toujours ?
2: Chez les scouts, on se serre la main gauche. Une tradition héritée du fondateur du scoutisme, Robert Baden-Powell. Il aurait instauré cette pratique après un voyage en Afrique, lors duquel il observe que les guerriers se saluent de la main gauche. Non pas celle qui attaque, mais celle qui défend en tenant le bouclier. Pour se serrer la main, il faut donc baisser la garde. Un geste de confiance encore plus fort. Autrefois, pour saluer quelqu'un, on lâchait son épée en marque de respect. Aujourd'hui, quand on salue quelqu'un par respect, on lâche notre téléphone.
0: Oui, puis on ne se serre plus forcément la main. Hein. Parfois, on se fait des checks.
1: Des checks depuis le Covid.
0: Des checks avec des trucs impossibles, parfois très élaborés entre amis. Merci beaucoup Stéphane et à demain pour un autre voyage dans le temps.
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0: Très bon mardi, le 23 juin, ici Alsace, il est 8h. L'actualité Arthur Blanc, la canicule est encore loin d'être terminée en Alsace.
1: Avec une alerte orange toujours en cours et encore un record battu dans la région hier pour un mois de juin, 38 degrés relevés à Balmulhouse pour écarter la précédente marque de 37,5, un record très ancien. Non, c'était ironique puisqu'il datait de la veille, mais on a aussi compté 37,2 degrés à Strasbourg par exemple. Dans les logements les plus précaires, les habitants sont donc en souffrance car la chaleur entre et on ne peut rien y faire, Émilie Pou.
7: Isabelle est venue faire quelques courses au Leclerc du quartier Neuhof. Elle vit juste à côté, dans le quartier Stockfeld. Et elle l'avoue, c'est difficile en ce moment dans son appartement.
8: Il fait très chaud. Dans l'appartement, il fait plus de 30 degrés. Malgré les ventilateurs, c'est très difficile, surtout la nuit aussi. On fait des courants d'air, mais comme il n'y a pas d'air dehors, ben à l'intérieur non plus. Hein.
7: Des personnes comme Isabelle qui vivent dans des appartements mal isolés, la Confédération syndicale des familles du Bas-Rhin en voit régulièrement en ce moment. Ce sont bien souvent des familles précaires, explique Grégoire Ballast, le référent Habitat, des familles qui souffrent désormais tout autant qu'en hiver.
9: Les effets du réchauffement climatique font qu'on a un changement de climat en Alsace et que le confort d'été n'est pas pris en compte lors des réhabilitations thermiques ou dans la construction d'immeubles ou d'habitats. Il y a des équipements qui pourraient être ajoutés, comme les volets par exemple, des toitures mieux végétalisées ou encore la couleur des immeubles, éviter des couleurs sombres. Il faut que les réhabilitations thermiques puissent répondre au confort quotidien des locataires en été comme en hiver.
7: Pour cela, la Confédération en appelle une nouvelle fois aux propriétaires privés, aux bailleurs sociaux, mais aussi aux dirigeants politiques.
1: Car selon cette même Confédération syndicale des familles, 9000 logements sont estimés indignes dans le département du Bas-Rhin.
0: À cause de cette chaleur, il faut aussi penser à lever le pied en allant au travail ce matin.
1: Vous allez le voir sur l'autoroute, mais si vous êtes sur le réseau départemental, ça marche aussi. La vitesse est abaissée de 20 km/h ce matin en Alsace. Décision prise face au pic de pollution à l'ozone en cours, intensifié par la canicule. Pour vous inciter à prendre les transports en commun à la place de la voiture, les réseaux de Strasbourg et de Mulhouse sont gratuits aujourd'hui. Peut-être un peu plus de fraîcheur dans les écoles de Célestat ce matin. Horaire aménagé pour les agents de la commune pour pouvoir aérer plus tôt les établissements. Le dispositif a été renforcé dans les établissements scolaires avec brumisateurs et tuyaux d'arrosage, mais les familles sont autorisées à garder leurs enfants si elles le peuvent et le souhaitent.
0: Il va rejoindre Jean Moulin, Jean Monnet ou encore Simone Veil.
1: L'historien et résistant Marc Bloch sera panthéonisé ce soir pour rendre hommage à tout ce qu'il a pu accomplir dans sa vie. Son épouse Simone Vidal sera également célébrée ce soir à Paris. Fusillée par la Gestapo le 16 juin 1944, Emmanuel Macron avait promis sa panthéonisation en 2024 lors des 80 ans de la libération de Strasbourg. Un immense hommage pour la petite fille Suzette Bloch.
5: C'est un mouvement, un moment unique, un moment extrêmement émouvant. C'est une reconnaissance suprême de la République, de l'État français, de l'œuvre, la vie et l'œuvre de mon grand-père et de ma grand-mère, également Simone, qu'il ne faut pas oublier et qui entrera avec lui au Panthéon. C'est aussi

0: Suite à un accident jeudi à Rotou entre une trottinette électrique et une voiture, la femme de 58 ans sur la trottinette a vu le véhicule prendre la fuite. Il faut donc contacter la brigade de Schirmeck si vous avez vu l'accident. Le numéro est sur l'application ici.
1: Au moment d'ouvrir le journal ce matin, vous allez sûrement y penser.
0: Un plan de départ volontaire est lancé au sein du groupe Ebra, propriétaire de 9 journaux régionaux dont les deux titres principaux alsaciens. 12 postes menacés pour l'Alsace, 49 pour les DNA. Les dernières nouvelles d'Alsace, Olivier Vogel.
2: Aux dernières nouvelles d'Alsace, 15% des effectifs devraient fondre. Symbole de ce plan social, l'imprimerie de la rue de la Nuée Bleue à Strasbourg. Jean Tuffert, délégué syndical des journalistes CGT et élu au CSE.
3: Une image très concrète. Pour le moment, on est à deux rotatives. Il y en a une qui va s'arrêter. Et en fait, tout va être imprimé, l'Alsace comme les DNA, sur une seule rotative. Il y a 40% des services techniques qui sont appelés à partir. Il y aura aussi une baisse du nombre d'éditions. On va passer au niveau de l'Alsace et des DNA, on va passer de 20 éditions en tout à 13.
2: Pas étonnant d'en arriver là quand c'est un banquier, le Crédit Mutuel, qui gère un groupe de presse. C'est l'avis de Marie-Sophie Corman, déléguée du Syndicat National des Journalistes et secrétaire du CSE des DNA.
4: Ce plan, il fait la chasse à la masse salariale, sans aucune vision de ce qu'est un journal, de ce que sont les enjeux démocratiques attachés à l'information. Mais à vrai dire, pour ce qui nous concerne, avec cet actionnaire-là, il n'y a rien de neuf sous le soleil.
2: Les syndicats du groupe Ebra vont à présent devoir se battre pour améliorer les conditions du plan de départ volontaire.
4: Pour l'instant, ce n'est pas très attractif, à vrai dire.
2: La direction d'Ebra prévoit de finaliser son plan début novembre.
0: Plusieurs parents d'élèves vont manifester dans quelques minutes devant l'école Jacques Sturm à Strasbourg. Ils se retrouvent pour demander une solution pour une famille actuellement à la rue. Deux enfants de cette famille sont scolarisés dans cette école.
1: Autre manifestation du côté de Mulhouse.
0: C'était hier soir devant les locaux de l'agglomération de Mulhouse. Une cinquantaine de personnes a manifesté pour dénoncer le coût écologique d'un immense projet de data center du géant Microsoft prévu à Petit-Landeau. Les élus ont approuvé justement le volet environnemental du projet, rassuré par Microsoft. Mais Cécile Germain-Écuère n'y croit pas. Elle est conseillère régionale écologiste.
5: C'est vraiment une très très mauvaise idée. On est à côté de zones humides, on est à côté d'habitations qui vont être impactées par les nuisances sonores, les nuisances lumineuses, la pollution, la dégradation paysagère. Donc on a vraiment mais rien qui est bon là-dedans.
6: Le président de la République parle d'indépendance de la France en matière de data center. Ça ne vous aime pas?
5: Ça pourrait m'émouvoir si on parlait d'une entreprise française, d'une start-up européenne même à la limite. Mais là on est sur Microsoft, Microsoft qui est complètement inféodé à l'administration de Donald Trump. Sur quoi ça nous engage? Ça montre aussi quelle image de la France, qu'on est prêt à accepter qu'une puissance étrangères viennent sur notre territoire, une puissance qui est capable de s'ingérer dans nos affaires nationales, on l'accepte, on lui déroule le tapis rouge.
0: Une enquête publique est en cours, elle s'achèvera le 3 juillet. Et puis l'équipe de France de foot qualifiée pour les 16e de finale de la Coupe du Monde. Belle victoire 3-0 contre l'Irak dans un match interrompu 2 heures cette nuit par un orage. Dernier match de poule vendredi contre la Norvège, également qualifiée après sa victoire cette nuit contre le Sénégal.
1: Prochain adversaire des Bleus, les Norvégiens d'ailleurs. Et notez qu'en ce 23 juin, comme un clin d'œil, c'est l'anniversaire du plus grand des footballeurs français.
0: On rappelle votre surnom, hein, donné par Jonathan Vallière.
1: Le zizou à la mèche.
0: Le zizou à la mèche pour Hubert Desmarais.
1: Ah, ça m'a fait rougir.
7: Que il dit qu'il voit pas le rapport.
1: Pas compris.
0: La patate droite.
1: Mais oui, mais tout est dans le toucher de balle, bien sûr. Zizou, 54 ans aujourd'hui, prochain sélectionneur des Bleus. C'est quasi fait.
0: Bah, en tout cas, la rumeur est très persistante puisque Didier Deschamps s'arrête après le mondial. Il va falloir le remplacer.
1: Didier, tu nous ramènes la troisième étoile. Merci pour tout. Et derrière, c'est Zizou
0: qui accompagne Mbappé sur la suite de sa carrière.
1: Ah, tout est fait. Mais il est cycliste. Il est footballeur. Il est pronostiqueur. Il est tout, Arthur Blanc. Qu'est-ce que je vous dis?
0: Mais parce que j'ai annoncé tout à l'heure. Alors là, c'est vraiment personne l'annonce que Pogacar allait gagner l'étape qui passait par l'Alsace le sur le Tour de France le 18 juillet.
7: Du flair.
0: Ah ouais, vraiment, j'ai pris un risque. Hein.
1: On va y revenir d'ailleurs à cette info puisqu'on va vous proposer d'être dans la caravane du Tour de France le 18 juillet. Bougez pas, je vous donne toutes ces infos dans un instant. Là, c'est météo qui nous préoccupe bien sûr avec ce 37 annoncé à Strasbourg et Célesta pour cet après-midi. À Mulhouse et Colmar, vous aurez 36 aussi du côté d'Alkirch. À Ribeauvillé, 35 ce matin. Il fait déjà bon, il fait déjà chaud. On commence gentiment à transpirer. On a chez Morgan du côté de Bouxwiller du 27, chez Clément qui est à Wingen-sur-Moder du 24, 24,2 à Bobsheim avec du soleil, nous écrit Béatrice. Un soleil qui va se voiler un petit peu dans l'après-midi. Mais bien sûr, l'Alsace est toujours en alerte orange. Canicule en ce 23 juin. Les conditions de circulation, je vous rappelle que c'est gratuit donc au transport en commun à la CTS et transport en commun Solea à Mulhouse. Que la

0: La vitesse est abaissée dans l'eurométropole strasbourgeoise de 20 km/h, enfin sur les axes routiers et
1: routes et autoroutes.
0: Voilà pour les infos concernant les conditions de circulation. Il n'y a pas de perturbation majeure. Hein. C'est fluide autour de Strasbourg. Nous écritons. Bonne route à vous.
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0: Ouais, l'info caravane. Tour de France, oui. L'étape, Mulhouse, Markstein, je vous donne ça dans un instant.
1: Ça va intéresser du monde. Hein.
0: Ouh, ça oui, si vous aimez. D'ailleurs, faut être, que vous soyez fan ou pas fan de vélo.
1: Ah, mais même si on n'est pas fan, c'est juste l'ambiance du tour. C'est
0: l'événement populaire par excellence, le Tour de France. On a la chance, il passe chez nous. On est partenaire officiel de la Grande Boucle. Allez, les précisions juste après. Daniel Balavoine, Sauvez l'amour à 8h10.

0: Sauver l'amour, message lancé au milieu des années 80 par un certain Daniel Balavoine. Ici Alsace, 8h13.
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0: On en vient, on y vient, à cette grande boucle donc, qui passera par l'Alsace. 14e étape du Tour de France, le 18 juillet prochain, c'est un samedi. Mulhouse, le Markstein. Ici Alsace, partenaire officiel de la grande boucle. 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
3: 2 heures avant à peu près en général, je crois, dans ces eaux-là.
0: Vous allez voir l'euphorie, la folie...
3: Jeter des petits bobs, des petits saucissons...
0: Vous allez crier ici, Elsa, c'est la meilleure des radios de France... 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Et une fois que vous avez fait l'étape avec la caravane, vous serez dans le village arrivé pour là accueillir les coureurs. Et donc, selon Arthur Blanc...
3: Le premier qui va arriver, il sera en jaune, il s'appellera Tadej Pogacar, je pense. Voilà.
0: On isole ça, oui. Et on verra ça. Oui. 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On sera là pour vous le rappeler, rassurez-vous.
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0: Là, c'est le jeu pour jouer tout de suite maintenant et nous appeler pour aller découvrir et rencontrer Alexandra, la discrète, Anita, la curieuse, Chance, l'expressive ou encore Thomas, le malicieux. Ce sont des ours. Donc, vous les observerez et rencontrerez de loin.
3: Ils ont chacun leur petit,
0: oui,
3: leur petit trait de caractère.
0: C'est comme ça qu'ils sont décrits par le parc animalier de Sainte-Croix à Rhodes, en Moselle, des ours qui vont intégrer le parc cet été. Peut-être aurez-vous le plaisir de les voir. Pour gagner ses places, 03 88 25 15 15. A tout de suite, on joue au Bretzel pas Bretzel.
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0: Le rendez-vous anti-arnaque à 8h15, c'est pas vrai, avec vous Aude Razo. Votre message, Aude, ce matin s'adresse aux retraités. Soyez sur vos gardes, vous êtes des cibles privilégiées pour les escrocs.
6: Oui, c'est l'Agirc-Arrco qui tire la sonnette d'alarme, la caisse de retraite complémentaire des salariés du privé. Non, elle ne propose pas de mutuelle. Non, elle ne propose pas de complémentaire santé. Non, elle ne fait jamais d'offres commerciales. Voilà, donc si vous, retraité, vous recevez un appel, un mail qui vous parle de ça ou que vous voyez une pub sur les réseaux sociaux pour une mutuelle avantageuse ou une complémentaire santé Agirc-Arrco, c'est forcément un gros mensonge. Le but, c'est quoi? C'est de récupérer un maximum d'informations sur vous et si possible, bien sûr, vous soutirez de l'argent.
0: Et est-ce que beaucoup de retraités, Aude, se font piéger par ce genre d'arnaque?
6: Oui, malheureusement, et surtout, beaucoup sont très angoissés à l'idée de se faire piéger. Vous êtes nombreux, les retraités, à me contacter pour me dire que vous êtes perdus dans tout ça, que vous n'arrivez plus à démêler le vrai du faux, que ça vous fait peur. Je vous réponds déjà que c'est normal, c'est normal de ne pas savoir, et surtout, ce n'est pas une fatalité, pas du tout. Tenez, je vous donne 3 conseils, mais alors tout simple. Vous ne transmettez jamais vos identifiants, mot de passe, carte bleue, ni par message, ni par téléphone. Quelqu'un d'honnête ne vous les demandera pas, donc ne les donnez pas, c'est logique. Deuxième point, si l'assurance retraite ou l'Agirc-Arrco a quelque chose d'important à vous dire, ça se passe sur agirc-arrco.fr ou sur l'assurance-retraite.fr. Nulle part ailleurs, vous vous connectez tout seul et directement sur votre espace personnel. Dernier point, changez le mot de passe. 1 ou 2 fois par an. Alors je sais, c'est pénible, après on ne sait plus où on l'a mis, on s'en souvient jamais, mais faites-le vraiment, c'est important.
0: Et puis trouver l'inspiration aussi pour toujours renouveler ses mots de passe. Bon, remarquez, il y a toujours le nom des enfants, des petits-enfants, des animaux de compagnie, on finit toujours par trouver.
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0: 8h18 à suivre, rencontre avec Papy Couture, un barinois qui avec nos vieux vêtements fait de petites merveilles. Ce sera après Abba. Mamma Mia, une bonne fête au Audrey en ce 23 juin. Merci d'avoir choisi votre radio de proximité ici Alsace.

0: C'est Abba, c'est Mamma Mia. Et c'est la playlist Ici Alsace en ce mardi matin. Bienvenue.
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0: Un vieux pull que vous avez à la maison, un pantalon, un jean troué ou un bermuda un peu trop petit, on en fait quoi? Si vous n'avez pas d'idée, contactez Pascal, alias Papy Couture. Nina Lombardi a rencontré cet Alsacien formidable d'Oberhofen-sur-Moder qui donne une seconde vie au linge qu'on n'utilise plus.
3: Bonjour Pascal.
4: Oui, bonjour.
3: Alors vous êtes vraiment un Alsacien formidable parce que vous récupérez des vieux tissus et vous leur donnez une seconde vie. Expliquez-nous.
4: Je fais de la couture depuis très très longtemps et j'ai toujours eu ce besoin, cette envie de recycler, de raccommoder et puis de récupérer. Éviter le gaspillage. Et donc, du coup, de fil en aiguille, c'est le cas de dire, j'ai regardé ce que je pouvais faire. J'ai essayé de recopier un peu ce que faisait ma mère, qui à l'époque transformait les vieux draps en torchons, les différentes choses. Et donc, du coup, moi, de mon côté, je me suis dit, tiens, qu'est-ce que je peux faire avec les anciens draps de bain? Qu'est-ce que je peux faire avec les serviettes? Et je transformais des choses en essuie-tout, en lingettes. Des vieux jeans en sac cabas. Tout a commencé comme ça.
3: Et tout a commencé aussi donc avec le Covid, où quand on était en panne et en manque de masques, vous en avez créé pour vos collègues parce que vous travaillez à l'hôpital à côté.
4: Oui, je travaille à l'hôpital à Bichelaire, dans un foyer d'accueil médicalisé. Et c'est vrai que comme j'ai eu le Covid, j'ai été hospitalisé et après coup, j'étais longtemps en arrêt. Et donc, du coup, je me suis dit, comment optimiser ce temps au maximum? Et donc, ce temps-là, je l'ai optimisé à faire des masques pour les voisins, pour les collègues de travail, pour les résidents, pour un peu tout le monde. J'ai à peu près fait 6000 masques. J'ai commencé par les masques par rapport au Covid. Et donc, du coup, moi, ça m'a permis d'aider autour de moi un maximum de personnes.
3: C'est super. Et qu'est-ce que vous préférez coudre? Qu'est-ce que vous aimez coudre?
4: Moi, ce que j'aime bien, c'est quand il y a un défi. Donc les gens me proposent quelque chose, j'essaie de voir si c'est réalisable. Bien sûr, des fois je me casse un petit peu le nez parce que je me heurte à des complications. Mais le petit plus, c'est que je me suis inscrit à Oberhofen, il y a un club de couture. Et donc du coup, je me suis dit, tiens, je vais m'inscrire là. Et c'est grâce à la MJC à Oberhofen qui propose ce club de couture. Et donc elles m'ont aidé à améliorer certaines techniques et à me dire ça tu peux le faire et ça tu peux pas le faire. Je propose aussi aux personnes des ateliers gratuitement, hein, des associations. Je viens chez eux, ils me ramènent un tas de tissus et je leur propose de les transformer en autre chose.
3: Papy Couture est là et est engagé pour que jamais trop gâcher nos vêtements. Merci beaucoup Pascal.
4: Merci beaucoup.
0: Pascal alias Papy Couture, vous l'avez compris, notre Alsacien formidable ce matin.
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0: Bonjour Fabien.
5: Non, c'est Fabrice.
0: Attendez, je la refais, c'est pas grave, on était pas en direct. On peut remettre le Bretzel, pas Bretzel, comme si de rien n'était. Allez, 3, 2, 1, c'est parti.
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0: Bonjour Fabrice.
5: bonjour ici Alsace, bonjour toute l'équipe et bonjour aux auditeurs et auditrices.
0: Comment ça va Fabrice ce matin?
5: Ça va bien, très très bien, merci. Vous-même, dans le studio, à l'air conditionné, là, bien au frais.
6: Il marche pas trop ce matin.
0: Moi, j'ai une petite
5: Allez planquer.
0: On va pas
5: se plaindre. Moi, je crève l'après-midi et tous les collègues par cette chaleur.
0: Hein. Regardez-le. Vous avez entièrement raison, Fabrice. On est bien conscient qu'on a de la chance de bosser à l'intérieur. Vous, Fabrice, alors vous ne bossez pas ce matin, mais je crois savoir que vous êtes facteur et donc c'est boulot cet après-midi. Oui, vous faites la tournée sous la chaleur.
5: Oui, tout à fait. Ouais, je fais la liaison entre les sociétés, collègues de société, le courrier, le colis, là, et les bureaux de poste. Voilà. Donc, le paysage est joli, mais bon, par cette chaleur.
0: Pas simple. Bon, on vous souhaite bien du courage, Fabrice. Vous prenez le temps. Merci. Si jamais il y a un courrier qui arrive un peu tard, c'est pas la fin du monde.
6: Oui.
0: Et puis, on pense. Et vous avez raison de le souligner à toutes celles et ceux qui travaillent dehors, qui ont adapté les horaires avec cette canicule.
5: Bon courage à tous les collègues qui écoutent à la radio, bon courage aux postiers, parce que c'est pas facile pour eux.
0: Fabrice, on vous gâte avec le Bretzel, pas Bretzel. On vous offre vos places pour le parc animalier de Sainte-Croix, Rhodes en Moselle. On va jouer avec les parcs en Alsace, ou pas, s'ils sont de la région Bretzel, si c'est pas de la région, pas Bretzel. C'est parti.
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0: Le parc de Wesserlin.
5: Ah oui, bien entendu.
0: Oui.
5: Bien entendu. Oui,
0: Bretzel.
5: Oui.
0: D'ailleurs,
5: historique, c'est Bretzel, bien entendu.
0: Endroit ombragé d'ailleurs. Il y a tout plein d'îlots de fraîcheur au parc de Wesserlin. Si vous souhaitez aller y faire un tour, c'est une bonne idée.
5: Très beau.
0: Le parc des Princes.
5: Le Parc des Princes, ben non. C'est le site du PSG.
0: Voilà. Il n'y a qu'un seul vrai stade en France, c'est la Méno, on est bien d'accord, Fabrice.
5: Exactement, c'est le plus beau.
0: Ça vous fait de bonnes réponses.
5: Les nerfs publics.
0: Fabrice, c'est gagné, vous irez au parc de Sainte-Croix, à Rhodes, en Moselle, pour y découvrir les très nombreux animaux.
5: Merci beaucoup.
0: Merci à vous.
5: Merci beaucoup.
0: Merci d'avoir
5: joué. Bonne journée à vous tous et bonne journée aux collègues. Salut.
0: On embrasse tout le monde. Soyez prudents avec la chaleur. Allez. Hydratez-vous bien, couvrez-vous. L'ombre et encore de l'ombre. Et la musique, tenez, celle d'ici Alsace, La Rousseau avec Tu m'oublieras, La Rousseau, qui sera à la foire au vin d'Alsace. Et oui, le 9 août prochain, la Fave des Rails.
6: Les plus grands.
0: On chantera Tu m'oublieras, c'est sûr. Parce que personne

0: Fatal Bazooka. Il y aura Tragédie.
1: Fouta Cagoule.
0: Fouta Cagoule, Michael Youn, tout à fait. Il y aura Anaïs Delva, celle qui chante La Reine des Neiges. Il y aura Passepartout. Il y aura Presque Johnny Hallyday. Mais oui, il y a tout plein de choses. Ça, ce sera la Faf des Rails le 9 août prochain. Et il y aura donc sur la scène de la Coquille à Colmar, La Rousseau avec Tu m'oublieras, La Faf. 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On vous offre vos places en début de semaine prochaine.
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0: Chaque matin, le tour de l'actu en France et dans le monde, le 90 secondes avec vous, Aude Razo.
4: De nouveaux records de chaleur risquent d'être battus encore aujourd'hui, prévient Météo France. Il faisait 27 degrés dès 5 heures ce matin à Biscarrosse, à Limoges, à Rennes, à Angers. Et ce midi, près de 39 millions de Français seront cette fois concernés par une alerte rouge canicule dans 54 départements. Les deux garçons retrouvés morts dans une voiture en pleine canicule à Carpentras s'étaient enfermés eux-mêmes dans le véhicule, selon le parquet. Ils avaient 2 et 4 ans, leur mère en état de choc. Elle n'a pas encore été entendue. Grosse perturbation hier en gare de Bordeaux à cause de la chaleur. Un TGV lourd de Paris accusé hier soir 5h40 de retard. La France valide son ticket pour les 16e de finale du mondial de foot après un scénario ubuesque. 2 heures d'interruption à la mi-temps. Le stade évacué à cause des orages. Score final 3-0 contre l'Irak. Doublé de Kylian Mbappé qui fêtait sa 100e sélection. La Norvège est aussi qualifiée pour les 16e après sa victoire 3-2 contre le Sénégal. La première place du groupe se jouera donc vendredi sur le match France-Norvège. Grosse opération de sauvetage en mer hier dans le nord à Berck-sur-Mer. Plus de 70 personnes se sont retrouvées piégées par la marée, encerclées par la montée des eaux. Pas de victimes heureusement, certains ont pu s'accrocher au paddle des sauveteurs. L'image à suivre ce soir, c'est l'entrée de Marc Bloch au Panthéon, résistant assassiné par la Gestapo en 1944. C'est la première fois qu'un historien entre au Panthéon.
1: Et justement, Marc Bloch fait désormais officiellement partie des hommes et des femmes qui ont marqué l'histoire de la France et de l'Alsace en tant que patriote combattant et aussi en tant qu'historien. Trois facettes qui se sont entremêlées toute sa vie, Aurélie Loquet.
5: Marc Bloch est né à Lyon dans une famille juive alsacienne qui a fait le choix de quitter l'Alsace devenue allemande pour rester en France. Il arrive à Strasbourg en 1919 pour enseigner l'histoire médiévale après avoir combattu pendant la Première Guerre mondiale. En 1939, il est à nouveau mobilisé et il se sert de ses deux casquettes, historien et combattant, dans des écrits, un article sur les fausses nouvelles pendant la Première Guerre mondiale et un livre témoignage sur les raisons de la débâcle de la France face aux nazis, rédigé pendant la Deuxième Guerre mondiale.
1: Et cet esprit critique est au cœur de son travail d'historien.
5: Il souligne qu'il faut diversifier les sources, les questionner, s'intéresser non seulement à la version institutionnelle de l'histoire, à ceux qui prennent les décisions, mais aussi et surtout à la vie de tous les jours des habitants pour éviter les explications simplistes. Il intègre la sociologie, la géographie, la psychologie et l'économie à la recherche historique et participe à la fondation de la revue Les Annales d'Histoire économique et sociale à Strasbourg. Elle devient plus tard emblématique dans la profession et connue par les historiens du monde entier.
1: Succès que donc n'a pas vécu Marc Bloch.
5: Il a été fusillé par la Gestapo le 16 juin 1944 après 2 mois de torture. Il aidait à structurer l'action résistante depuis plusieurs mois, un engagement lié à la fois au fait qu'il était juif et donc banni de la société et à son patriotisme. Un engagement exemplaire tout au long de sa vie, souligne son arrière-petit-fils, Marc-Louis Bloch dos Santos.
6: Sa capacité d'engagement qui était totale, qui était dans l'engagement de l'esprit, mais aussi du corps et du sacrifice. Et c'est vrai que c'est, je pense, très évocateur pour nous sur la capacité. Quand je dis nous, c'est les jeunes générations, la capacité à défendre nos valeurs, nos principes jusqu'au bout.
5: Un engagement pour lequel la famille refuse toute récupération politique. Elle s'oppose notamment à la présence de l'extrême droite à la cérémonie de ce soir.
1: Merci Aurélie Loquet pour toutes ces explications. Votre dossier est à retrouver sur ici.fr.
0: Il est 8h33, la une du journal de de 9h.
1: On va parler effectivement de la chaleur, encore et toujours. On va en reparler dans un instant, c'est avec vous Hubert. On va aller voir les habitants des logements mal isolés qui sont en train de suffoquer chez eux, alors que les températures ont battu des records hier en Alsace.
0: Ça va être encore le cas aujourd'hui, des records? Possiblement.
1: Peut-être. Hein.
0: À Strasbourg, 37. À Célestat, 37 au plus fort de l'après-midi. À Altkirch, à Ferrette, à Ribeauvillé, entre 35 et 36. 36 aussi pour Mulhouse ou encore pour Colmar. On chasse la fraîcheur, on donnait quelques bons plans. Le parc de Wesserlin, notamment, où il y a des endroits ombragés, quelques fontaines à eau installées. À Strasbourg, il y a la fontaine de la place Kléber aussi. Alors là, il y a tout plein
1: de monde. Il n'y a plus de place.
0: Au ciel et la journée, ça crée, il y a des jets d'eau et forcément, tout le monde est en dessous.
1: Dès 7h du matin, il n'y a plus de place. Hein. N'essayez plus.
0: On fait ce qu'on peut pour se rafraîchir. Les températures vont grimper. On a déjà 23 à Haguenau, nous écrit Martine. Même chose à Bolvillers. Courage à vous. Buvez, hydratez-vous. On le dit, on le rappelle.
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0: Canicule dit pollution à l'ozone, dit adaptation de la vitesse. 20 km/h en moins sur les axes routiers, autoroutiers. On a des bouchons ce matin en Alsace, notamment à hauteur des Ingues sur la 35 déjà, et puis juste à côté sur la départementale 105 pour rejoindre Saint-Louis. Vous rajoutez 10 minutes sur votre trajet. Il y a des travaux dans ce secteur-là pour rejoindre Tannes et Vieux-Tannes. Là aussi, quelques difficultés sur la départementale 1066. Sur la D83, toujours dans le Haut, non loin de Feldkirch, en allant vers Issenheim. Là aussi, vous ralentissez un peu et vous ralentissez enfin à hauteur de Meyenheim, toujours dans le Haut-Rhin, quand vous êtes sur la 35. Et puis les bouchons que vous connaissez dans l'Eurométropole strasbourgeoise. Bonne chance à vous, courage. Et puis on patiente en musique, bien sûr.
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0: Avec un chanteur observateur. Il s'appelle Laurent Voulzy. J'ai dit tiens, le soleil donne.
1: Ah bah si j'en faisais une musique. Allez, je prends ma feuille de papier, je fais les paroles.
0: Je vais écrire d'autres.
1: Allez, c'est parti.
0: C'est quoi les paroles? C'est
1: pas les paroles, ça.
0: J'ai deux, trois notes, là, attendez. C'est vrai, j'ai toujours été fasciné. Ouais, c'est Yann de nos systèmes. Le soleil donne. En tout cas, l'observateur, parce que c'est vrai que le soleil, il donne partout en France. On a chaud, tout le monde a chaud. On se court, on chasse l'ombre, Laurent Voulzy.

0: Le soleil donne un peu trop. Moi, j'aurais complété les paroles de Laurent Voulzy. Ici Alsace, 8h39.
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0: Une bonne fête aux Audrey, c'est le 23 juin. Merci d'avoir choisi ici Alsace en cette période de Coupe du Monde de football. Comment vibrer sans s'abîmer? Autrement dit, comment protéger son petit cœur? Parce que forcément, avec les matchs des Bleus, le dernier, la nuit dernière, on est soumis à rude épreuve. Donc, les conseils cardiaques du docteur Kirzek, ils arrivent dans la prochaine demi-heure. On va tâcher aussi ensemble de mieux dormir. On a du mal en ce moment, forcément, avec ces températures bien trop élevées la journée et la nuit. Aussi, les astuces de la Mamamat Piernus, elles arrivent dans une poignée de minutes. Mais avant cela, l'humour, signé Bernadette et Jean-Claude, avec l'alcool qui, ce week-end, a défrayé la chronique. D'abord interdit, puis finalement autorisé, c'est ce qu'avait décidé le préfet, d'interdire l'alcool en terrasse pour la fête de la musique, pour finalement, 24 heures plus tard, autoriser l'alcool. On n'y comprenait plus rien, Méli Mélo, dont s'amuse ce matin Bernadette et Jean-Claude.
3: Jean-Claude.
4: Oui, Bernadette.
3: J'ai déjà marre.
4: Ouais.
3: Je sais pas si tu dois te servir l'apéro en terrasse, autour de ton, là il est 18h,
4: moi j'ai mis des cacahuètes dehors, sur le balcon, bordel,
3: mais
4: maintenant.
3: Mais cacahuètes, oui, mais l'alcool,
4: voilà,
3: tu,
4: oui.
3: Toi tu prends pas d'apéro sans alcool.
4: Depuis ce cafouillage de la fête de la musique, je dis rien contre le préfet, mais
3: non,
4: quand même.
3: Oui, c'est ce qu'on veut pas d'ennui.
4: Non, on veut pas d'ennui, mais franchement, pas d'alcool sur la voie publique, pas sur les terrasses, mais
3: voilà.
4: Tout d'un
3: alors,
4: coup.
3: Ouais,
4: alors.
3: Over dedans, oui.
4: Dedans,
3: si
4: oui.
3: Si maintenant
4: mais
3: tu vas
4: dehors.
3: Dedans, tu voilà. Peux te la mettre la race, mais pas sur la terrasse.
4: Voilà. Alors moi, j'ai pensé, les gars, ils pouvaient faire pour un panaché, mettre la limonade dehors. Mais pour mettre la bière, c'était
3: dedans.
4: Dedans. Voilà. Le kir,
3: c'est
4: crément.
3: Compliqué.
4: Pareil, cassis dehors, crément dedans. Mais non, mais.
3: Non, là, je sais pas ce qui s'est passé, monsieur le préfet, mais là, vous étiez confus autrefois.
4: Et surtout, tout d'un coup, à
3: 19h, ça, on peut. Hop
4: là. Alors là.
3: Non. Juste un moment, je pense que c'est madame la préfète qui avait déjà tout préparé.
4: Ah oui?
3: Les ch'tics avec
4: voilà.
3: Les olives.
4: Oui, oui.
3: Elle avait sans doute mis les ch'tics dans les apéricubes. Elle a dit, maintenant, ne me fais pas chier, Amaury. Maintenant, on prend l'apéro dehors.
4: Oui, avec des grissini et des trucs
3: grissini,
4: comme ça.
3: Hein.
4: Et du coup, il l'a autorisé pour tout le monde. Mais franchement, c'était un petit peu.
3: Yo, enfin, c'est à l'image du reste.
4: Ouais.
3: Excusez-moi.
4: Une fois dehors.
3: Ouais. Ça me rappelle autre chose.
0: Oui, non, mais on ne veut pas savoir à quoi ça vous fait penser. Bernadette et Jean-Claude, les humoristes ici Alsace.
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0: C'est le titre de cette chanson signée Marine. On va l'écouter dans un instant. Mais avant cela, 8h43, les astuces de la Mamamat Piernus. Gute Morieu, Pierre.
10: Gute Morieu, Hubert. Salut, Bissom.
0: C'est difficile de bien dormir en ce moment, ça n'aura échappé à personne.
10: Dites-vous, et puis pour vous particulièrement, qui vous levez si tôt le matin, quand vous vous levez, c'est encore la même température que quand vous êtes couché. Hein,
0: ouais,
10: parce que le point de rosée n'est même pas atteint. Maman, elle dort parfaitement bien. Elle a la chance de pouvoir faire quelques siestes l'après-midi aussi, hein. Elle bosse plus, c'est quand même mieux.
0: Ouais.
10: Et pour le soir, voilà sa technique préférée, le coup du drap mouillé. À utiliser quand vous avez oublié de fermer tous vos volets, on en a parlé hier. Quand le soleil se couche enfin et que l'air daigne bouger un petit peu dehors, que ça se rafraîchit, ouvrez grand vos fenêtres et pendez un grand drap bien humide juste devant l'ouverture des fenêtres. Non, c'est pas pour faire peur aux voisins en jouant aux fantômes. C'est une technique assez intéressante. Voilà le petit secret de Mama. Et elle me le ressort tous les soirs, hein, parce que oui, elle aime bien quand ça ressasse.
0: Elle radote.
10: Ouais, hein, des fois. Pour passer de l'état liquide à l'état de vapeur, L'eau a besoin d'énergie, c'est-à-dire de chaleur. Et en ce moment, ça tombe bien, on en a. Donc, elle va pomper cette chaleur directement dans l'air chaud qui tente de s'infiltrer dans votre pièce. C'est ce qu'on appelle donc le refroidissement par évaporation. Et l'air lourd et chaud traverse le tissu humide, abandonne ses calories, cette énergie à l'eau, et ressort de l'autre côté un peu refroidi, on perd quelques degrés et c'est presque magique. Vous gagnez facilement 2-3 degrés dans la pièce sans dépenser un seul centime d'électricité. Alors, vous essorez tout de même bien votre drap, hein, parce que sinon vous allez inonder le parquet. Ma maman là, elle va gueuler, elle va pas du tout être contente. Profitez de quelques degrés en moins pour dormir comme un bébé. Ah non, attendez, un bébé ça dort pas du tout bien en fait, surtout pas par ces chaleurs. J'en sais quelque chose. Merci quand même, ma maman.
9: Mais alors, moi je sais plus en ce moment à quel moment il faut ouvrir les fenêtres, quoi, parce que il fait toujours tellement chaud qu'on se dit que finalement aérer est-ce une bonne idée, quoi.
10: Alors là. Quand je me suis levé vers 6h30, c'était peut-être le moment, mais c'était le dernier moment. Après, ça remonte. Hein.
9: Ouais, et le soir, faut attendre 23h quoi, dans ces eaux-là. Bon, en tout cas, l'astuce du tissu mouillé devant la fenêtre. Merci Pierre, merci votre maman.
10: Service.
9: Et on vous dit évidemment à demain. Allez, Marine, dans un instant avec Escro, on écoutera aussi Sting, Fields of Gold. C'est la playlist ici Alsace en ce mardi matin.
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0: chante avec Marine et Escroc à 8h48.
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0: Direction Vadvillers à 9h10 là pour un événement d'ici rafraîchissant. Né avec Nina Lombardi qui a échangé avec Sarah Guilin, la responsable artistique de la fondation François Schneider, un centre d'art contemporain installé dans l'ancien atelier d'embouteillage des Sources Vadvillers.
3: Bonjour Sarah Guilin.
4: Bonjour.
3: Vous êtes la responsable artistique de la fondation François Schneider qui vient en soutien aux artistes émergents d'art contemporain. Et jusqu'au 20 septembre, on peut aller voir la carte blanche de l'artiste Nicolas Floch.
4: Alors tout à fait, Nicolas Floch est un artiste plasticien, marin, plongeur, qui travaille, donc comme on peut le voir sur le site internet et si vous venez voir l'exposition sur le thème de l'eau. Sur l'exposition Hydroscape, on a fait le choix de présenter trois axes majeurs de son travail sur les paysages sous-marins, avec les paysages productifs qui sont des photographies en noir et blanc des paysages sous-marins en Bretagne et en Normandie. Un deuxième axe qui est sur le travail des structures productives qui sont en fait des récifs artificiels qui sont installés par des ingénieurs dans les fonds marins pour redynamiser un écosystème. Donc là, on a différentes photographies prises en Europe et au Japon et qui est agrémentée par des sculptures documentaires. Donc on a un lien entre la photographie et la sculpture qui sert un petit peu de maquette qui montre ces structures à l'échelle 1/10. Réalisé par l'artiste. Et enfin, un des grands travaux de l'artiste mené depuis début des années 2000, qui est sur la couleur de l'eau. Et donc là, on a tout un travail sur différents lieux, une sorte de cartographie d'un territoire. Donc on a notamment une grande grille couleur sur le Tage, qui est le fleuve au Portugal. Et puis, il y a eu une production de travail avec la réalisation d'une grille couleur sur le Rhin, puisqu'il était important aussi d'avoir un travail sur le territoire.
3: C'est vraiment une démarche entre la science et l'art. Et c'est assez unique en son genre. C'est unique en France, ça.
4: Oui, alors c'est vrai qu'on a une collection et un lieu qui est bien spécifique sur le thème de l'eau et sur une thématique donnée. Là, d'autant plus avec l'exposition de Nicolas Floch, c'est vrai qu'on a un travail, on peut dire effectivement, entre mélange art et science, qui n'est pas que artistique, mais qui montre aussi un regard scientifique, puisque Nicolas Floch est aussi un artiste qui... à travers ses résidences, son travail de recherche est amené à travailler avec des scientifiques. Il est parti notamment avec la Fondation Tara Océan, qui lui a permis effectivement de côtoyer des chercheurs et des scientifiques ou des ingénieurs qui lui ont permis d'avoir des clés de lecture sur ce qu'il réalisait sur les paysages sous-marins.
3: Et le but aussi, c'est l'éducation à la culture pour le jeune public.
4: Oui, tout à fait. Et puis de sensibiliser aussi un petit peu sur les thématiques qui nous portent actuellement, sur l'écologie, l'environnement. C'est vrai que la thématique de l'eau est une thématique en vogue par les conditions climatiques actuelles. Et donc, c'est vrai que c'est important aussi de sensibiliser les gens sur cette thématique à travers l'art.
3: C'est ouvert du mercredi au dimanche de 11h à 18h. C'est à Vadvillers. Vraiment, allez-y en famille. Moi, je trouve que c'est vraiment un lieu parfait justement pour sensibiliser les enfants à l'art et à l'importance de l'eau. Merci beaucoup, Sarah.
4: Merci, bonne journée.
0: Un événement d'ici rafraîchissant donc en ce 23 juin. C'est tout à propos. 8h52, certains ont un cœur de rocker, nous avons un cœur de supporter. C'est ce que nous dira le docteur Kierzek dans un instant. On prend soin de notre petit cœur avec les matchs des Bleus en ce moment. Notre cœur qui peut être mis à rude épreuve. Mais avant cela, Sting, Fields of Gold.

0: en a des belles musiques, hein, ce monsieur. Sting, Fields of Gold, 9h05, ici Alsace, bon début de journée. Les conseils de notre docteur, c'est tous les jours. Docteur Kirzek, bonjour. Ce matin, on parle foot, Coupe du Monde, c'est en ce moment. Comment être supporter et protéger son cœur?
1: Bonjour à toutes et à tous. La Coupe du Monde de football bat son plein entre les matchs de nuit. Les émotions fortes, notre corps et notamment notre cœur, est mise à rude épreuve. Alors, il ne faut pas dramatiser, mais il faut juste être conscient du mécanisme. Quand on regarde un match, le corps ne fait pas la différence entre une menace réelle, comme un prédateur, et une menace psychologique, comme une action décisive, par exemple. On entre en mode combat. Le cerveau va libérer alors de l'adrénaline, c'est l'hormone du stress, et conséquence immédiate, le cœur s'emballe, on le sent bien d'ailleurs, la tension artérielle monte en flèche, on pourrait essayer d'ailleurs en mettant un tensiomètre, et les artères se contractent. Il y a une étude emblématique dans le New England Journal of Medicine, qui est un grand journal américain de médecine, qui avait montré que lors de la Coupe du Monde de 2006, le risque de faire un accident cardiovasculaire était multiplié par 2,66 les jours de match de l'équipe nationale allemande. Alors c'est un vrai pic de stress, oui bien sûr le public c'était des Allemands, c'est un vrai pic de stress collectif pour une personne en bonne santé, c'est pas très grave, mais pour une personne fragilisée, ça peut être l'étincelle qui déclenche un infarctus.
0: Bon, alors quels sont vos conseils, docteur, pour profiter pleinement du match sans mettre notre santé en danger ?
1: Sans mauvais jeu de mots, c'est le cœur du sujet. Il ne faut surtout pas se priver de vivre ces moments de passion, évidemment, mais il faut les vivre intelligemment. Je vais vous donner 4 conseils clés. Conseil numéro 1, le plus important, les personnes qui ont déjà eu un infarctus, qui souffrent d'hypertension ou diabète, doivent impérativement prendre leur traitement ce jour-là. Ne surtout pas l'oublier. Et si vous sentez une gêne thoracique inhabituelle, on appelle le 15. Conseil numéro 2 pour tout le monde, on surveille sa consommation d'alcool et de tabac. Et oui, l'alcool associé à la chaleur, ça déshydrate, ça fait grimper le rythme cardiaque et le tabac. C'est de l'adrénaline pure, donc c'est le cocktail explosif. Conseil numéro 3, la respiration. Avant le match ou à la mi-temps, prenez 2-3 minutes pour respirer calmement. Vous inspirez par le nez, vous expirez par la bouche sur plusieurs secondes. C'est de la cohérence cardiaque. Et conseil numéro 4, si vous êtes à risque, évitez de regarder le match seul. Soyez accompagné. Évitez aussi de vous mettre dans une situation de stress supplémentaire, comme être dans une ambiance de stade surchauffé. Restez plutôt tranquille à la maison. Allez, avec quelques potes. Bon match et d'ici là, portez-vous bien.
0: Au frais avec ICI Alsace. Tenez, voilà le mode d'emploi pour votre vendredi. Le prochain match des Bleus face à la Norvège. Les Bleus qui ont le rappel, ont gagné hier face à l'Irak. Qualification pour les 16e de finale de la Coupe du Monde. Merci d'avoir été avec nous ce matin à la télévision. Ici Alsace sur la 3 chaque matin jusqu'à 8h58 précisément. On se retrouvera demain matin à la télé. Mais on est ensemble et on reste ensemble à la radio avec Caroline Paul. À tout de suite.
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0: Et le bienvenu chez vous, le 9h-10h, des sujets qui vous concernent, on traite de votre quotidien avec vous Caroline Paul, bien le bonjour.
5: Bonjour Hubert, bonjour tout le monde.
0: Le menu de ce 23 juin.
5: Eh bien, nous avons le privilège de recevoir Maître Étienne Chaleur, qui est notaire à Strasbourg. Et ce matin, on s'intéresse au testament. Alors, de quelle manière on le rédige? Qu'est-ce qui est officiel ou pas officiel? Et puis, on va parler aussi de la tutelle et de la curatelle, quand on a quelqu'un de proche qui nécessite peut-être une aide, peut-être au quotidien.
0: Un accompagnement.
5: Pour l'administratif, le côté bancaire aussi. Ça peut poser problème aussi en famille. Ce matin, on parle de tout ça au 03 88 25 15 15, avec vos témoignages, vos questions aussi.
0: Bonne émission.
5: Et on essaye de faire ça avec la clim à fond.
0: Ah ouais. Ça fait du bien. On pense à toutes celles et ceux qui travaillent à l'extérieur. Allez, belle journée, à demain.
5: Merci,
0: ciao.
5: Bisous, à demain.
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5: Mardi 23 juin, bienvenue chez vous, il est 9h. C'est l'heure des infos avec vous, Sébastien Cabrita dos Santos. Bonjour Sébastien.
6: Bonjour à tous.
5: Après Robert Badinter, Joséphine Becker, Missak Manoukian et Simone Veil, un Alsacien fait son entrée au Panthéon.
6: À Marc Bloch, la patrie reconnaissante, l'historien, résistant, combattant des deux guerres a été fusillé en 1944 par les nazis. Il entre dans la dernière demeure des personnalités qui ont le plus marqué l'histoire de France. Hommage suprême pour l'enseignante de l'Université de Strasbourg et spécialiste de son œuvre, Catherine Maurer.
7: c'est déjà très impressionnant de se trouver évidemment devant en réalité le Panthéon, et c'est effectivement quelque chose qui vous prend vraiment au trip, comme on dit. C'est certain que son souvenir s'est maintenu, sans doute davantage que dans d'autres régions, et c'est vrai que c'est important aussi pour les Alsaciens d'aujourd'hui de se souvenir que cet historien, ce patriote, ce résistant était d'origine alsacienne. Et d'ailleurs, dans ses écrits, il rappelait ses origines alsaciennes, même si lui-même avait grandi à Paris.
6: Catherine Maurer, professeure d'histoire contemporaine à l'Université de Strasbourg, elle était l'invitée ce matin ici à Alsace. Elle sera ce soir à Paris pour la cérémonie au Panthéon. Le président Emmanuel Macron doit faire un discours. La Marseillaise va retentir. Dossier complet à lire sur ici.fr. Un homme de 37 ans se jette du pont Saint-Martin et se blesse grièvement. Ça s'est passé hier soir à Strasbourg. Une dizaine de pompiers a été mobilisée pour lui porter secours. Les plongeurs sont allés le repêcher. Il a dû être réanimé sur place. Il a été transporté à l'hôpital Haute-Pierre. Les gendarmes lancent un appel à témoins. Ils tentent toujours de retrouver le conducteur qui a pris la fuite après un accident dans le village de Roto. C'était la semaine dernière, jeudi soir, dans le Bas-Rhin. Une femme de 58 ans qui circulait à trottinette électrique a été percutée à la sortie du village.
5: L'Alsace toujours en vigilance orange, canicule.
6: Les températures déjà proches des 30 degrés ce matin, ça va monter jusqu'à 37 degrés cet après-midi. Irrespirable, surtout en ville, surtout dans les appartements bouilloires thermiques. Encore nombreux à Strasbourg, où vivre les moins aisés d'entre nous, déplore Grégoire Ballast de la Confédération syndicale des familles dans le Bas-Rhin.
8: Les premières victimes de cet habitat indigne dans le parc privé, ce sont des familles vulnérables, des familles monoparentales souvent aussi, qui sont dans ces logements indignes parce que n'ont pas les moyens financiers d'aller ailleurs, et donc qui sont doublement victimes effectivement de l'habitat indigne et là de la non-prise en compte de la situation de canicule. Les locataires qui vivent ces situations sont démunis et n'ont pas les moyens financiers pour s'équiper eux-mêmes. Il faut que ce soit pris en compte par les propriétaires lors des réhabilitations, lors des constructions neuves, ou les agences ou les bailleurs sociaux. Le climat en Alsace a changé, ce n'est plus le même et il va continuer de changer. Donc il faut une prise en compte par les collectivités, des actes politiques et aussi par les professionnels de l'habitat.
6: Grégoire Ballast de la Confédération syndicale des familles dans le Bas-Rhin, privilégié si vous le pouvez les transports en commun pour aller travailler aujourd'hui, les bus tramway gratuits à la CTS de Strasbourg ainsi qu'à la Soléa de Mulhouse. Une soixantaine de postes menacés chez nos confrères des dernières nouvelles d'Alsace et du journal L'Alsace. C'est la conséquence d'un guichet de départ volontaire annoncé hier par le groupe Ebra qui détient 9 journaux de presse quotidienne régionale partout en France.
5: Une deuxième victoire en 2 matchs pour l'équipe de France à la Coupe du Monde de football.
6: 3-0 hier soir contre l'Irak après un match vraiment pas comme les autres. 3h40 entre le début et la fin de la rencontre à cause des orages, Julien Froment, qui ont perturbé la rencontre.
9: Le premier but de Kylian Mbappé le lundi, le deuxième le mardi. Cette rencontre restera pour toujours dans la grande histoire de l'équipe de France et dans celle du sélectionneur Didier Deschamps qui préfère en rire.
10: C'est le plus long match et la plus longue mi-temps que j'ai pu être sélectionneur.
9: Les Bleus ont géré tant bien que mal cette interruption. Le défenseur Jules Koundé.
11: On n'avait pas d'informations au début si on allait reprendre, quand, dans quelles conditions. On a essayé tout d'abord de rester chaud, rester actif en faisant du vélo, mobilité, ce genre de chose. Puis après, on a su que voilà, ça allait prendre un peu plus de temps, donc on a eu le temps de se décontracter aussi un petit peu. Et puis après, quand on a été fixé sur l'heure, on a eu le temps de se reconcentrer, se réchauffer pour repartir.

0: au frais et on évite de sortir cet après-midi. Vous aurez à Wissembourg 34 degrés, à Strasbourg 36, merci beaucoup Sébastien. Célesta 34 degrés, à Colmar 35, à Guebwiller 34, à Mulhouse 36 degrés, à Altkirch 35. Ben, ressenti, on est toujours autour des 40-42 degrés quand même en ressenti. Demain, mercredi, on reste en vigilance orange encore, donc ventilo, boisson fraîche, brumisateur et on ressort les éventails.
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0: Et comme si ça suffisait pas, on vous rajoute un peu de soleil dans la nuit. Allez, Gérard Blanc, belle matinée, on reste au frais, la clim à fond et les ventilos. Le t-shirt mouillé, pourquoi pas. J'ai testé ça à la fête de la musique, c'était assez efficace pendant au moins 5 minutes.

0: va pas rajouter du soleil dans la nuit, on en a déjà largement assez en journée. C'était Gérard Blanc, les amis.
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0: Avez-vous déjà rédigé un testament? Avez-vous déjà discuté de cette question-là en famille? Si vous avez des questions ce matin, vous êtes les bienvenus chez vous au 03 88 25 15 15. C'est Nadia qui répond au téléphone ce matin. Vous pouvez aussi nous laisser des messages sur l'appli WhatsApp ce matin.

0: On en parle avec notre invité, maître Étienne Chalère, notaire à Strasbourg. Bonjour maître.
1: Bonjour Caroline.
0: On pense souvent que le testament est réservé aux personnes très âgées ou aux personnes très riches. Une idée reçue que vous entendez souvent peut-être ?
1: Exactement, alors que le testament c'est fait pour tout le monde. Et surtout, il faut le souligner, en France, tout est très très compliqué, sauf faire un testament. C'est extrêmement simple.
0: Ça, c'est assez simple. Alors, dans un testament, il est question des biens qu'on possède, d'une maison, un appart, une résidence secondaire. Il est aussi question de ce qu'on a en banque. Tout ça doit figurer sur le testament.
1: Oui. Après, les meilleurs testaments seront ceux, et prenez rendez-vous chez un notaire qui vous conseillera, mais des testaments assez génériques. Parce que si je détaille tout, le jour où je ferme mon PEL pour ouvrir un PEA, il ne faudrait pas que j'aie à refaire mon testament. Donc quelque chose de simple, d'efficace, et le testament s'y prête vraiment bien.
0: Et donc le notaire, il peut être là aussi pour conseiller et pouvoir penser à...
1: Le notaire peut vous rédiger le modèle de testament. Ouais. Pour être valable, il faudra que vous le recopiez à la main, que vous le datiez, que vous le signiez.
0: Ce sont les trois seules conditions. Effectivement. Après, on peut aussi penser à tout le reste, la voiture, les meubles, les vêtements, les bijoux aussi.
1: Oui,
0: tout
1: mais
0: ça.
1: En général, vraiment, vous dites, voilà, si je décède, je donne tout à telle personne ou je lui laisse l'usufruit, c'est-à-dire le droit de l'utiliser pour qu'au final, ça appartienne à mes enfants.
0: Ouais.
1: Donc, il faut avoir des modèles assez génériques, puisque dire « je lègue telle armoire à mon neveu », ça coûte assez cher, par contre, de délivrer une armoire dans un testament à un neveu.
0: D'accord.
1: Voilà, ce sont des formalités assez lourdes après le décès, quand on a été trop spécifique dans son testament. Donc, c'est à déconseiller quand même.
0: Ok. Et admettons que je sois ultra riche, admettons. Hein. Je lègue mes quatre maisons à mes deux enfants. Alors, c'est facile, il y a quatre maisons, il y a deux enfants. Et puis, mon million d'euros sera partagé équitablement. Si ça figure sur mon testament, est-ce qu'ils vont tout percevoir?
1: Alors oui, sauf la part qui reviendra à l'État, bien évidemment.
0: Voilà.
1: Mais effectivement, l'État prendra une certaine part, que ce soit par testament ou sans testament, les impôts de succession ne changent pas, par contre.
0: Ouais. Donc ça signifie que, voilà, peut-être que avant de faire ce testament, je peux peut-être faire d'autres calculs pour pouvoir commencer à donner des choses à mes enfants.
1: Alors exactement, c'est le notaire, en fait, vous dira, voilà, si demain vous décédez, combien coûtera votre succession? Et il verra avec vous, est-ce qu'il ne faut pas anticiper de votre vivant la transmission pour réduire le coût fiscal? Parce que l'État lorgne sur ces 9000 milliards d'euros que la génération des boomer va transmettre, et j'ai peur que des lois sortent peut-être l'année prochaine.
0: Donc pour le coup, voilà, ça s'anticipe. C'est souvent la règle avec vous, hein. L'anticipation, c'est ce qu'il y a de... C'est le meilleur conseil finalement.
1: Je crois que c'est vrai dans tout, que ce soit pour sa santé, voilà, il faut anticiper pour ne pas être pris de court, être surpris et subir.
0: Et on le rappelle, le testament, c'est un document simple, une feuille de papier, un stylo. On écrit ça de manière manuscrite. Enfin voilà, faut pas que ce soit tapé à la machine ou à l'ordi.
1: Écrit à la main, daté, signé. Il y a même des gens qui se sont amusés, on apprend ça à la fac, d'écrire des testaments sur des machines à laver. C'était écrit à la main, daté, signé, c'était valable. Donc c'est pour vous dire comme c'est très très simple et
0: d'accord,
1: la loi l'a simplifié.
0: Bah les amis, on va parler du testament ensemble. Alors est-ce que c'est un sujet facile ou c'est peut-être un sujet difficile, tabou dans votre famille? Si ce matin vous avez des questions à poser, eh ben c'est le moment. 03 88 25 15 15, vous pouvez le faire auprès de Nadia par téléphone en direct ou sur l'appli WhatsApp, message écrit, message vocal. On prend tout, elle est de retour et on en est ravis. Moi perso, j'adore. Mylène Farmer, c'est à qui le tour?

tout dernier, Mylène Farmer. C'est à qui le tour? C'était Mylène Farmer, juste à l'instant. Avez-vous déjà anticipé votre succession, l'héritage, ce que vous prévoyez de transmettre à votre conjoint ou à vos enfants? Tout ça est sur un testament, peut-être. Et peut-être qu'au sein de votre famille, vous avez déjà évoqué la tutelle ou la curatelle pour l'un de vos proches. Ce matin, si vous avez des questions à poser à notre notaire, c'est le moment et vous êtes bienvenue chez vous. Nadia répond à vos questions par téléphone au 03 88 25 15 15. Et c'est le même numéro que vous pouvez utiliser sur l'appli WhatsApp, elle est gratuite. Vous la téléchargez parmi vos contacts ici Alsace, 03 88 25 15 15. Et on accepte vos messages écrits ou vocaux. On est parti et on est ensemble jusqu'à 10h pour répondre à vos questions, évidemment en musique avec Nick Kershaw. 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

0: souvenir de 84. À l'instant, c'était Nick
1: Show.
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0: Vous êtes peut-être déchiré lors d'un décès dans la famille parce que les questions d'héritage n'ont pas été justes selon vous. Ce matin, on en parle ensemble au 03 88 25 15 15 par téléphone auprès de Nadia ou sur l'appli WhatsApp. On est en compagnie de Maître Étienne Chalère qui est notaire à Strasbourg. Vous parliez tout à l'heure, Maître, d'un testament écrit sur la machine à laver. Alors moi, je pensais que c'était un testament qu'on avait écrit sur une machine à laver en route et donc que ça tremblait. C'est pas ça, en fait. Ça a été directement écrit sur la machine
4: sur la paroi métallique de la machine à laver. Et ça a été reconnu comme valable puisque la loi est vraiment très très simple.
0: Parce que c'était daté signé. Donc peu importe le support finalement.
4: Exactement.
0: C'est pas
4: Après,
0: forcément la
4: feuille. Après, je ne le conseille pas forcément, mais c'est possible.
0: Bon, en tout cas, l'anticipation est souvent la clé pour éviter les conflits. Est-ce que vous conseillez de montrer son testament avant son décès, d'en parler finalement avant?
4: Alors tout dépend, si c'est un testament pour protéger son conjoint, ce genre de choses, oui, vous pouvez le dire au conjoint, ou si vous n'avez pas d'enfant, vous avantagez un neveu par rapport à un autre, pourquoi pas. Mais ça peut se retourner contre vous, j'avantage les enfants de mon frère et je donnerai aux enfants de ma sœur, je vais peut-être avoir des pressions, des remontrances, et voilà. Donc pour moi le testament doit rester plutôt secret. Sauf éventuellement le dire à la personne qui est concernée.
0: Ouais.
4: Et à son notaire, bien évidemment.
0: Et pourquoi pas justifier sur le testament? Voilà pourquoi je donne ça à un tel et ça à un tel?
4: C'est tout à fait possible dans un testament d'expliquer pourquoi on a choisi de faire comme ça. Mais c'est assez rare puisque malheureusement, on le voit, dès qu'il y a de l'argent en jeu, les gens n'entendent pas forcément les explications. Ouais. Voilà.
0: C'est effectivement des sujets délicats, mais on peut préciser le partage. Tout à l'heure, je prenais mon exemple de femme très riche, avec mes 4 maisons et mes 2 enfants. Je peux stipuler, telle maison va à tel enfant, ça je peux le préciser.
4: Exactement, on voit plus le testament comme une protection. Alors c'est vrai pour un conjoint, un partenaire de Pax, mais le testament peut aussi être un testament partage. C'est pour apaiser la succession, je vais moi décider d'attribuer. C'est le cas souvent quand vous avez un enfant, par exemple, qui vous aide dans votre commerce, une boulangerie par exemple, de dire la boulangerie je la lègue à mon fils, mais en contrepartie je lègue la maison à ma fille et on essaye d'avoir des valeurs qui correspondent.
0: Ouais.
4: Ça évite que la fille demande des parts dans la boulangerie du frère, enfin ce genre de choses. Ça apaise vraiment, le testament partage peut aussi être très efficace.
0: Ça peut éviter certains litiges en famille. Que se passe-t-il lorsqu'aucun testament n'a été rédigé?
4: Alors on applique la loi. La loi elle est plutôt bien faite en France. Vous avez les enfants, les petits-enfants, enfin la ligne descendante. Après, sinon, c'est la ligne collatérale, c'est-à-dire frère, sœur, oncle, tante, et ainsi de suite. La loi est plutôt bien faite puisqu'elle crée une égalité dans les familles. Le testament, pour moi, principalement, et c'est là que je veux attirer l'attention des auditeurs, c'est si vous avez acheté un bien et que vous êtes avec un conjoint, un concubin, un partenaire, peu importe, mais la première utilité du testament, c'est vraiment protéger le survivant d'un couple s'il devait y avoir un décès. Autre utilisation, c'est le partage quand j'ai un patrimoine qui le justifie. Et ça arrive aussi, j'ai plusieurs enfants et je veux en avantager un par rapport à d'autres. Voilà, on cite Alain Delon qui a voulu avantager une fille par rapport au garçon. Mais là aussi, ça peut être utile.
0: Donc ça peut se faire, en tout cas, c'est le cas effectivement du testament et ça permet d'avantager finalement un enfant plutôt qu'un autre. C'est le genre de désaccord qui est fréquent, j'imagine, entre frères et sœurs sur un testament. Enfin voilà, vous devez rencontrer des gens pour qui ça pose problème.
4: Beaucoup avec les familles recomposées.
0: Ouais.
4: Il arrive que des parents perdent complètement le lien avec un des enfants et qui ne leur présente plus les petits-enfants. Enfin, ce genre de situation devient, malheureusement, c'est triste pour les parents, assez fréquent. Et là, oui, le testament peut dire, par exemple, mon fils qui voulait plus me voir, très bien, mais sa part, je la lègue à ses enfants. Je saute une génération.
0: Ouais.
4: Il faut bien se rapprocher d'un notaire, parce que là, par contre, juridiquement, il faut bien choisir les termes dans un testament.
0: Ça peut effectivement compliquer les choses d'avoir une famille recomposée. Ça peut aussi se passer bien après tout. Si vous avez des situations dans lesquelles ça se passe bien, on est preneur de vos témoignages. Avez-vous anticipé votre succession? Avez-vous tout prévu en famille? Ou êtes-vous en désaccord sur certains points? Ou éventuellement attendez-vous la dernière minute? Voire vous ne prévoyez rien du tout? Parce que ça aussi, ça peut être un cas et une situation à observer ce matin. Vos questions, notaire, c'est au 03 88 25 15 15 par téléphone ou sur l'appli WhatsApp.
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0: du côté du Rio Grande avec Eddie Mitchell.
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0: Besoin d'un peu de fraîcheur en Alsace, voici 2-3 bons plans pour vous. On démarre à la cascade du Hautwald, dont l'accès est gratuit toute l'année avec seulement quelques minutes de marche en forêt pour rejoindre cette jolie chute d'eau. Autre option, le chemin des Cimes, Alsace à Drachenbronn. C'est ouvert de 10h à 19h, comptez 15€ pour les adultes, 12€ pour les enfants et une formule famille à 39€. Une balade dans les arbres avec une vue imprenable sur la forêt. Et puis, le lac blanc au-dessus d'Orbay, l'accès est libre, les sentiers ombragés et les températures sont souvent plus agréable qu'en plaine. Cascade, forêt ou montagne, de quoi respirer un peu mieux pendant cet épisode de chaleur.
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0: La chaleur de Maître Étienne Chalère. Chaleur. C'est cohérent hein, ce matin. Vous avez prévu de protéger votre compagnon sur un contrat de mariage, un pax ou juste oralement. Ce matin, vos questions notaires au 03 88 25 15 15 par téléphone auprès de Nadia ou sur l'appli WhatsApp. Maître Étienne Chalère est notre invité. Il est notaire à Strasbourg. Et on a un témoignage de la part d'Audrey qui est monitrice d'auto-école et qui nous écrit sur l'appli WhatsApp. Je voudrais vous poser une question ce matin au sujet des testaments. J'ai une fille de 25 ans. Je suis remariée à une femme beaucoup plus jeune que moi avec qui nous n'avons pas d'enfants, mais nous avons construit une maison. J'ai un peu d'argent de côté. Si je décède avant elle, c'est ma compagne qui va donc hériter et de la maison et de tous mes biens. Mais quand elle décédera à son tour n'ayant pas d'enfants, qui va hériter de notre maison? Est-ce que c'est ma fille ou bien est-ce que c'est les frères de ma compagne? Merci, j'espère que vous penserez à me répondre. Et ben voilà, on est parti pour la réponse.
3: Alors déjà, je dirais, il est fort probable qu'au décès d'Audrey, on lui souhaite longue vie,
0: oui,
3: une partie de la maison revienne à sa fille et que tout n'aille pas à la compagne, puisque la fille est réservataire, on ne peut pas la déshériter. Donc le problème d'Audrey, pour moi, je l'inverserai, ce n'est pas comment protéger ma fille ou qu'est-ce qui reviendra à ma fille, c'est comment faire pour que ma compagne ne soit pas mise à la porte du jour au lendemain par ma fille. Donc, important Audrey, si vous m'écoutez, mariage, mariage, mariage. Il n'y a que ça qui permettra, en cas de votre décès, que votre compagne puisse rester vivre dedans.
0: Pour le coup, elle explique, je suis remariée à une femme, donc a priori...
3: Pardon. Très
0: elle
3: bien. Donc a priori elle est protégée.
0: Elle est protégée.
3: Ça veut dire quoi alors? Ça veut dire que sa part de maison reviendra à sa fille et est-ce qu'elle a fait un testament pour assurer que la compagne puisse rester vive jusqu'à la fin de ses jours, se servir du four, du micro-ondes, ce genre de choses.
0: Ouais.
3: Donc elle aille voir un notaire. L'autre question très très intéressante, c'est cette autre partie de maison qui est à son épouse, à qui ça ira le jour du décès de son épouse.
0: Ouais.
3: Si rien n'est prévu, et là c'est son épouse qui doit faire les démarches, hein, ce sera la famille de cette épouse. Donc oui, les frères et sœurs de l'épouse. L'épouse peut vouloir transmettre sa part de maison à la fille d'Audrey.
0: Oui.
3: Voilà. Pour ça, c'est forcément testament. Et il y a une chose qui se fait de plus en plus régulièrement, c'est l'adoption de l'enfant de son conjoint.
0: D'accord.
3: Voilà. De plus en plus de couples, vous en avez un qui a un enfant, l'autre n'en a pas, ben celui qui n'en a pas va adopter l'enfant de son conjoint. Pourquoi? Parce que fiscalement, si l'épouse lègue sa moitié de maison à la fille d'Audrey,
0: ouais,
3: c'est 60% d'impôt. Donc elle
0: D'accord.
3: lègue une grosse partie à l'État. Si l'épouse d'Audrey adopte la fille d'Audrey, c'est la même fiscalité que si c'était sa fille naturelle.
0: D'accord.
3: Donc, dans ce cas-là, je conseillerais à Audrey et son épouse d'aller voir un notaire pour bien faire le point. Si je décède, si elle décède, qu'est-ce qui se passe?
0: Et pour le coup, ben voilà, merci pour la réponse bien complète. Ça fait partie effectivement des questions qu'on peut se poser, hein, les différents contrats qui existent entre conjoints. On va accueillir Marguerite qui nous pose une question elle aussi du côté de Strasbourg. Bonjour Marguerite.
4: Bonjour.
3: Bonjour.
0: Alors vous êtes propriétaire d'une maison, vous avez des économies, vous avez perdu une de vos filles, c'est ça?
4: Oui.
0: Et cette fille, elle a 2 petits-enfants et 2 arrière-petits-enfants. Pour
4: oui.
0: l'héritage, vous voudriez savoir ce qui se passe pour les arrière-petits-enfants?
4: Oui.
3: Alors, en principe, madame, à votre décès, ce sont vos petits-enfants qui vont représenter votre fille. Donc, ce qui serait allé à votre fille va aller aux petits-enfants. Si vous souhaitez que les arrière-petits-enfants aient aussi quelque chose, 2 possibilités. Soit un testament, donc civilement très efficace, mais fiscalement, vos arrière-petits-enfants paieront beaucoup d'impôts sur ce que vous leur lèguerez.
0: D'accord.
3: Soit, et c'est ça que je vous conseillerais plutôt, si c'est un peu d'argent que vous voulez transmettre à vos arrière-petits-enfants à votre décès, c'est de passer par une assurance vie. Voilà, l'assurance vie permet de donner, alors tout dépend de quand j'ai ouvert le contrat, à quel âge j'ai mis l'argent.
4: J'en ai une.
3: Voilà, bah alors, votre clause bénéficiaire dans ce contrat d'assurance vie peut être changée à n'importe quel moment, et si vous souhaitez avantager les arrière-petits-enfants, contactez l'établissement qui gère votre assurance vie et demandez-lui de modifier, d'adapter la clause bénéficiaire.
0: Et comme ça, voilà, vous vous mettez en lien directement avec, avec
4: la banque.
0: La banque, effectivement, sur laquelle vous avez votre assurance vie, Marguerite.
3: Voilà, parce que j'attire l'attention, quand on lègue, alors là, vos petits-enfants prennent la position de votre fille, donc ils ont la même fiscalité, mais quand je transmets à des arrière-petits-enfants, c'est, j'arrondis, 1600 euros sans impôt. Ça fait pas grand-chose, tout le reste va payer. Alors que par l'assurance vie, elle pourra transmettre beaucoup plus à ses arrière-petits-enfants.
0: Eh ben voilà, Marguerite, vous savez ce qu'il vous reste à faire. En tout cas, merci pour vos réponses ce matin. Et on continue comme ça. On peut parler protection du conjoint, testament. On peut aussi parler du principe de tutelle et de curatelle pour un proche. Si vous avez des questions à ce sujet, bienvenue chez vous, 03 88 25 15 15 par téléphone ou sur l'appli WhatsApp. À suivre autrement, c'est le dernier Julien Lib.
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0: Le titre, c'est Autrement. L'artiste, c'est Julien Lieb.
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0: Vous avez un parent qui n'est plus en capacité de décider seul. Vous avez choisi la tutelle ou la curatelle. Venez nous en parler ce matin au 03 88 25 15 15 par téléphone ou sur l'appli WhatsApp. Notre invité, c'est Maître Étienne Chaler, qui est notaire à Strasbourg. Commençons par le début. Qu'est-ce qu'on appelle la tutelle, Maître ?
3: Alors, la tutelle, je sépare en deux groupes. Vous avez ceux qui ont vraiment une famille proche, où là, on parlera plus d'habilitation familiale, puisque la loi fait confiance à la famille. Et vous avez ceux qui n'ont pas forcément de famille très proche,
0: ouais.
3: Et où là, vous avez tutelle, curatelle, sauvegarde de justice.
0: D'accord.
3: C'est par rapport à la gravité de l'état de la personne. Premier palier, sauvegarde de justice, je peux faire des actes, mais je risque de me faire avoir. Donc, si je me fais avoir, il faut pouvoir faciliter la preuve que je me suis fait avoir. Sauvegarde de justice. Curatelle, c'est je peux faire les actes, mais il faut quelqu'un à côté de moi pour les faire.
0: D'accord.
3: Donc j'ai un curateur, je suis capable, mais...
0: Une personne extérieure à la famille.
3: Il faut qu'une personne extérieure à la famille vienne et le fasse avec moi.
0: Okay.
3: La tutelle, c'est vraiment quand je ne suis plus du tout capable, je ne peux pas le faire moi-même, donc quelqu'un va me représenter pour le faire. Ça, c'est je n'ai pas de famille proche. Quand j'ai une famille proche, la loi qui fait confiance à la famille va faire un régime beaucoup plus souple. En disant l'habilitation familiale, le juge va dire aux enfants, voilà ce que vous pouvez faire, voilà ce que vous ne pouvez pas faire.
0: Okay.
3: Et très souvent, c'est très large comme pouvoir. Je peux vendre la maison sans demander tout le temps au juge des tutelles. Donc, curatelle, tutelle, sauvegarde de justice, j'ai pas de famille proche, c'est souvent un mandataire judiciaire qui s'en occupe.
0: Ouais.
3: Habilitation familiale, c'est une épouse, des enfants, ce genre de choses.
0: Donc une personne de la famille, en tout cas, qui peut être
3: exactement.
0: À même de gérer
3: la,
0: ce genre de choses.
3: La première étape, quand on se pose la question si un proche est capable ou pas, doit être protégé, c'est d'aller voir un médecin qui doit faire un certificat médical circonstancié sur la personne a besoin ou pas d'être protégée.
0: Ça n'est pas uniquement la famille qui décide de placer quelqu'un sous tutelle ou sous curatelle.
3: Heureusement non, parce que je vois de temps en temps des gens qui veulent mettre mamie sous tutelle pour faciliter les retraits d'argent. Non, c'est un médecin qui démarre la procédure.
0: Bon, c'est plutôt bien de le rappeler ce matin. On a Anne qui nous passe un petit coup de fil ce matin depuis Strasbourg. Bonjour Anne.
4: Bonjour. Comment allez-vous? Tout va bien?
0: Ça va. Écoutez, on a la clim, donc ça va. Je ne sais pas si chez vous, il y a la clim aussi ou...
4: Non, là, je suis en voiture. Je vous écoutais.
0: Oui.
4: Alors, ma question est la suivante. Donc, je suis à moitié américaine et française. J'habite aux États-Unis la plupart du temps.
0: Oui.
4: Je me suis mariée aux États-Unis et aux États-Unis, on a fait un trust. Je ne sais pas si le notaire ce que c'est.
3: Oui, je vois ce que c'est.
4: Et donc, dans le trust, j'irai tout de mon mari, et vice-versa, si moi je meurs, il irait tout de moi. Et si on meurt tous les deux, ça va à notre fils.
3: Oui,
4: alors, on a une maison dans le sud, et je veux savoir ce qui se passerait si, par exemple, mon mari décédait. Est-ce que la maison me reviendrait à plein temps? Est-ce que mon trust est valable en France?
3: Alors, oui, le trust est valable.
0: La maison est dans le sud de la France, on est bien d'accord, Anne?
4: Oui, okay.
3: Alors oui, le trust est valable en France, sera appliqué par la loi française. Une petite précision, cet enfant, il est commun en couple et vous n'avez pas d'autres enfants non communs.
4: Non.
3: Voilà.
4: Seulement un enfant.
3: Voilà. Alors oui, en principe, la France l'appliquera à une exception et ce sont les juges. Et là, je peux pas vous dire, c'est pas marqué dans la loi. Ça va dépendre du juge. C'est que votre fils peut dire, attendez, moi j'ai une réserve héréditaire. On peut me priver de ma réserve héréditaire par un contrat de mariage communauté universelle, ça la loi française le reconnaît, mais pas par un trust. Donc il est possible que votre fils dise, moi ma réserve héréditaire sur le patrimoine de papa qui est décédé, je veux la récupérer sur mes biens en France. Et c'est là le souci, c'est que vous avez certains tribunaux qui ont dit, oui, le fils peut attaquer ce trust, et d'autres tribunaux qui disent, non, le fils ne peut pas attaquer le trust. Donc le trust est reconnu, mais certains juges peuvent amoindrir les effets. Donc malheureusement, je ne peux pas répondre avec certitude à votre question.
0: Ouais.
3: Si votre fils n'agit pas, oui, ce sera votre maison dans le sud, très bien, et votre fils en héritera au décès du survivant.
4: Oui, d'accord.
0: Okay,
4: moi, à
0: Anne.
4: Mon avis, il ne fera pas un truc de réserve. Non, mais je voulais juste savoir si c'était reconnu ou s'il fallait que je fasse un autre testament en France.
3: Moi, je vous conseille. Alors, le testament, non, ne changera rien du tout sur la situation. Donc, laissez le trust. Faites-le peut-être déjà traduire en français par des traducteurs assermentés, puisqu'il le faudra au décès. Mais sinon, non, laissez tel quel.
0: Eh ben, merci à vous.
4: Merci beaucoup de m'avoir répondu parce que c'est quelque chose qu'il faut qu'on pense.
0: Ben bah oui, c'est bien d'y penser donc, maintenant et c'est bien d'anticiper et c'est bien de poser vos questions ce matin. Merci Anne, bonne journée à vous.
4: Merci beaucoup et bonne journée.
0: Au revoir. On continue à parler testament, pourquoi pas, contrat de couple. Et puis pourquoi pas parler des parents qui sont vieillissants. Avez-vous dû peut-être gérer les comptes d'un parent vieillissant, ou des démarches administratives lourdes? Parlez-nous de votre expérience ce matin ou posez vos questions au 03 88 25 15 15. Vous pouvez le faire par téléphone ou sur l'appli WhatsApp.
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0: C'est bien ça, un petit tour dans la piscine, hein ? Ça fait du bien, 1986, le pull marine d'Isabelle Adjani.
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0: Le testament, les contrats de mariage, les tutelles, les questions d'héritage, ça se passe ici ce matin. Ici Alsace, les questions notaires et les réponses avec notre invité, Maître Étienne Chaler, qui est notaire à Strasbourg. On avait le témoignage tout à l'heure d'Audrey, qui a une fille de 25 ans et qui s'est remariée avec une compagne et qui demande alors la suite du message. Est-ce que je dois écrire manuellement mon testament et doit-il être déposé chez un notaire ou rangé dans un tiroir à la maison ?
3: Oui, alors la question est très bonne. Le dépôt chez un notaire n'est pas obligatoire. Toutefois, si vous déposez votre testament chez un notaire, vous êtes sûr qu'il sera connu. Déposez le testament chez un notaire à Strasbourg, même le notaire de Biarritz qui ouvrira votre succession le connaîtra.
0: Ouais.
3: Et on est certain de ne pas se dire « mince, où est passé ce testament ?» Vous pouvez ressortir des copies de testament, ce que vous voulez, si vous n'avez pas l'original, il ne sera pas appliqué. Donc, mon conseil, c'est de déposer-le chez le notaire. Ça coûte un petit peu quelque chose, mais on ne paye qu'une fois de droit d'entrée. Après, vous ne payez pas d'abonnement pour rester inscrit. Mais faites-le, c'est vraiment mon conseil.
0: Par sécurité, effectivement, on peut le faire. Je me demandais, de quelle manière on est assuré qu'un testament est bien réel, comment dire, n'est pas falsifié en fait. Quelqu'un qui aurait falsifié une signature ou
3: Alors ça c'est la très bonne question. J'ai déjà réglé des successions où des gens sortaient un testament deux semaines après le décès en disant « Ah, j'avais oublié mais il m'avait fait un testament ». Quand on regarde le testament, on se doute bien que c'est pas un vrai. Mais voilà, c'est les problèmes de preuve. Donc, il y a aussi un peu de litige avec les testaments.
0: Et qui vérifie ? C'est vous ou...
3: Alors non, vous avez des expertises, des graphologues, des juges qui vont décider si le testament est vraiment de la main du défunt ou pas.
0: Ok. On va prendre Sophie au téléphone depuis Colmar. Bonjour Sophie.
4: Bonjour.
0: Vous avez acheté un appartement après le décès de votre mari. Vous êtes donc veuve aujourd'hui. Vous avez une fille avec qui vous n'avez plus de contact et vous vous posez la question de la déshériter. Est-ce que c'est possible ou pas, maître ?
3: Alors, en France, on ne peut pas déshériter complètement un enfant. On peut faire beaucoup de choses pour limiter au maximum sa part. On peut faire en sorte de laisser le plus de pouvoir possible à la personne qu'on souhaite avantager par rapport à l'enfant.
0: Ouais.
3: Mais aujourd'hui, la loi, elle est très claire, c'est au décès de cette personne, le notaire sera obligé de chercher la fille, sera obligé de la contacter et de lui dire « si tu lèves la main, tu as le droit à une part dans cet appartement ». Donc malheureusement, vous ne pouvez pas la déshériter, mais allez voir un notaire pour essayer de faire le maximum du maximum pour limiter ce qu'elle recevrait si elle se manifestait à votre décès.
0: Ça peut être utile, une visite chez le notaire prochainement, Sophie.
4: Oui, je voulais savoir, cet appartement que j'ai acheté, ça n'a rien à voir avec son héritage, puisque moi, je l'ai acheté seule. Ce qui veut dire, après le décès de 20 années de mon défunt mari, son papa, que je l'ai acheté. Alors, normalement, il ne devrait pas être...
3: À partir du moment où c'est votre fille, elle a le droit à une part dans tout ce que vous achetez et que vous laisserez à votre décès. Hein. Ouais, indépendamment du fait que son papa soit vivant ou pas.
0: Ça n'a rien à voir, Sophie.
4: Ça n'a rien à voir, même si c'est mon argent que j'ai acheté.
3: Alors, de votre vivant, comme c'est votre argent, oui, vous vendez, vous dépensez, vous allez jouer au casino sur le 8 rouge, si vous voulez. Mais à votre décès, ce qui vous reste, votre fille a une part réservataire. Un enfant, c'est la moitié du patrimoine qui lui est réservé. C'est la loi et elle est d'ordre public.
4: Oui, j'ai pas le droit de le donner à quelqu'un. Je sais pas, faire un don ou quoi que ce soit.
3: Même si vous faites un testament au profit d'une association ou je ne sais qui, une connaissance, la fille sera prévenue et elle pourra dire, bah non, moi j'aimerais bien récupérer la moitié de ce qu'a laissé maman à son décès et de ce qu'elle a donné à quelqu'un d'autre que moi.
0: C'est la loi, Sophie, et voilà, l'idéal pour vous, ce serait de rencontrer un notaire pour effectivement faire en sorte de suivre vos volontés.
3: Alors, quand c'est de l'argent, il est beaucoup plus simple de vraiment limiter la part, parce que l'assurance vie étant hors succession, si j'ai des sous, je les mets en assurance vie au profit de quelqu'un d'autre, la fille normalement n'aura rien dedans. Mais un bien immobilier, malheureusement, non, la fille elle a ses droits dedans et on ne peut rien faire.
0: Bon, et on va essayer de répondre rapidement à la dernière question ce matin. Alexandre est à Ilkirch Grafenstaden. Bonjour Alexandre.
5: Bonjour.
0: Vous êtes handicapé, votre copine est sous curatelle. Il a beaucoup d'aide financière. Vous avez en plus une assurance vie. Et vous voudriez savoir si la curatelle peut résilier
4: assurance vie.
3: Oui, alors.
4: Mon assurance vie.
3: Oui, dans une curatelle, je ne suis pas rentré dans les détails, mais le juge va fixer les pouvoirs. Quand est-ce que le curateur est nécessaire? Quand est-ce que le curateur aura besoin du juge des tutelles? On parle de curatelle simple ou curatelle renforcée. Donc tout va dépendre du type de curatelle, mais en principe, avec ou sans l'accord du juge, oui, un curateur est la personne protégée, peut aller annuler un contrat, peut aller changer une clause bénéficiaire. Ouais. Voilà. Donc c'est tout à fait possible.
4: D'accord.
0: Ok, Alexandre.
4: Ok, merci.
0: Bon, eh bien, merci à vous.
4: Je suis content, mais pas très content, mais bon.
0: En tout cas, vous avez votre réponse, c'est déjà pas mal.
3: Au revoir.
0: Merci à vous, Alexandre. Au revoir et à bientôt. Une belle journée. Au frais, dans votre cabinet, maître.
3: Alors, j'ai beaucoup de rendez-vous extérieurs, mais voilà, okay. J'hésite. Comment je vais m'y rendre, mais...
0: C'est ça. Avec les transports en commun sont gratuits aujourd'hui à Strasbourg
3: je
0: et à Mulhouse. Profitez-en, c'est climatisé. Merci beaucoup, maître.
3: Merci à vous.
0: Bientôt. Au revoir.
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0: Souvenir avec Kate Bush à l'instant, Babouchka.
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0: Bienvenue chez vous, on est le mardi 23 juin, ici Alsace, il est 10h. Et c'est l'heure des infos avec Arthur Blanc. Bonjour Arthur.
2: Bonjour à tous.
0: Encore du jamais vu en Alsace à cause de cette vague de canicule en cours.
2: Ouais, 38 degrés relevés hier à Balmulhouse, c'est du jamais vu en juin. Le record de la veille a été immédiatement battu et nous sommes encore en alerte orange aujourd'hui dans la région. Vous allez le voir sur l'autoroute. Mais si vous êtes sur le réseau départemental, ça marche aussi. La vitesse est abaissée de 20 km/h en Alsace ce matin. Décision prise face au pic de pollution à l'ozone en cours, en ce moment intensifié par la canicule. Pour vous inciter à prendre les transports en commun à la place, les réseaux de Strasbourg et de Mulhouse sont gratuits aujourd'hui.
0: Un homme de 37 ans repêché à Strasbourg hier soir.
2: Oui, il a sauté du pont Saint-Martin, il a dû être réanimé par les secours, gravement blessé. Il est ce matin à l'hôpital de Haute-Pierre. La gendarmerie du Bas-Rhin lance un appel à témoins suite à un accident jeudi à Roteau entre une trottinette électrique et une voiture. La femme de 58 ans sur la trottinette a vu le véhicule prendre la fuite. Il faut donc contacter la brigade de Schirmeck si vous avez vu l'accident. Le numéro est à retrouver sur notre site ici.fr.
0: Le parcours historique de l'Alsacien Marc Bloch, enfin reconnu aujourd'hui.
2: Ouais, l'historien et résistant fusillé le 16 juin 1944 sera panthéonisé ce soir avec son épouse Simone Vidal. Emmanuel Macron en avait fait la promesse il y a 2 ans lors des 80 ans de la libération de Strasbourg pour, je cite, son œuvre, son enseignement et son courage. La cérémonie débute à Paris à 21h. Des suppressions de postes à venir pour les quotidiens régionaux alsaciens. 12 postes au journal L'Alsace, 49 pour les dernières nouvelles d'Alsace, soit 15% des effectifs. Le groupe Ebra, propriété du Crédit Mutuel à la tête de ces journaux, lance un grand plan de départ volontaire annoncé hier aux salariés pour pallier à la baisse des ventes. Et puis l'équipe de France de foot qualifiée pour les 16e de finale de la Coupe du Monde. Belle victoire 3-0 contre l'Irak dans un match interrompu 2 heures cette nuit par un orage. Dernier match de poule vendredi contre la Norvège, également qualifiée après sa victoire cette nuit contre le Sénégal. Bon, la température toujours aussi haute, toujours aussi élevée par rapport
0: oui.
2: Les jours se suivent et se ressemblent.
0: Ouais, on reste en vigilance orange canicule en Alsace, du soleil, de la chaleur, donc on s'hydrate, on reste au frais et on évite de sortir cet après-midi. Vous avez prévu de sortir, vous, Arthur?
2: Ah non, là, moi j'ai prévu de dormir pour être
0: oui,
2: tout à fait honnête.
0: Voilà, alors
2: et tout l'après-midi.
0: Vous arrivez à dormir?
2: Difficilement,
0: simple,
2: hein. C'est vrai que moi la chaleur, vous vous mettez dehors à moins 10, j'ai pas de soucis.
0: Ouais.
2: Mais à partir de 15 degrés, moi ça y est, j'ai chaud.
0: Vous avez déjà chaud.
2: Donc,
0: vous êtes vous-même une bouilloire thermique.
2: Je suis un radiateur humain. Donc effectivement, la chaleur c'est dur. Mais bon, quand on est en matinale, vous savez, la fatigue elle vient toute seule, même quand il fait 30
0: voilà.
2: degrés dehors.
0: Et ben, profitez-en bien pour la sieste cet après-midi,
2: oui.
0: Mais pas à l'extérieur parce qu'il va faire chaud.
2: Oh que non.
0: À Haguenau, 34 degrés, à Strasbourg, 36, à Aubernais, 34, à Kaisersberg également. 34, à Tannes également 34 et on est autour des 35 degrés à Colmar, 36 à Mulhouse, 36, 37 finalement voilà,
2: c'est pareil,
0: on compte plus
2: à ce stade.
0: On n'est pas loin des 40 quoi. Demain mercredi on reste en vigilance orange, donc ventilo, boisson fraîche, brumisateur et on ressort les éventails.
2: Ah oui, c'est vrai.
0: J'en ai retrouvé un hier soir, je me suis dit mais voilà l'accessoire.
2: Pourquoi je l'avais
0: mais
2: plus.
0: Enfin, mais bien sûr, mais oui, bon sang, mais c'est bien sûr. Et ben voilà, bon courage et bonne sieste Arthur.
1: Merci. 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
0: Voilà finalement ce qu'il ne faut pas faire. Vous pouvez l'écouter cette chanson, mais il ne faut pas jouer au piano debout aujourd'hui. Beaucoup trop fatigant. France Gall pour vous, avec Ici Alsace.

0: Il jouait du piano debout avec un ventilo sur le piano. C'est encore mieux. C'était France Gall.
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0: Je dis ça parce que Gaël, qui réalise l'émission, vient de m'installer un ventilo à 3 mètres de moi et ça fait vraiment du bien. Merci beaucoup. L'été, c'est la saison idéale pour les pique-niques. Entre amis ou en famille, on aime manger sur le pouce en pleine nature. Ce dimanche, je vous propose un autre concept, un pique-nique géant avec une option jeu tout au long de l'après-midi. Ce matin, on part à Niederrenzen, histoire de préparer la fête du week-end. Bienvenue chez vous, info locale, bonne humeur, gourmandise et musique avec quand même le dernier M Pokora.

0: jolie voix fluette de M. Pokora à l'instant quand même.
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0: L'été est bien là avec le soleil, la détente et quelques jolis moments à vivre ensemble en Alsace. Ce matin, on part à Niederenzen avec Valérie Charmon, conseillère municipale pour un pique-nique géant ce dimanche. Bonjour Valérie.
3: Bonjour.
0: Ce dimanche, pique-nique géant, une petite tradition maintenant à Niederenzen. Comment elle est née cette idée au départ?
3: Alors cette idée est née il y a maintenant 10 ans.
0: Oui.
3: En 2016, ceci afin de créer un rendez-vous convivial en plein air autour d'un repas partagé, sans organisation lourde ni contrainte.
0: Et
3: s'inscrit dans la volonté de la commune de proposer des moments simples et accessibles à tous et favoriser les rencontres entre habitants.
0: Et est-ce que vous savez qui a eu cette idée-là? Est-ce que c'est un membre du conseil municipal il y a 10 ans qui s'est dit on pourrait imaginer une espèce de grand rassemblement autour d'un pique-nique?
3: C'est le conseil municipal en général.
0: Ouais, d'accord. Donc c'était une idée collective.
3: Collective, voilà, tout à fait.
0: Mais finalement une idée simple pour rassembler les habitants de Niederenzen qui ont répondu présent dès le début.
3: Dès le début, oui. Ça a toujours marché correctement, un effet convivial au cœur du village.
0: Alors j'ai l'impression que c'est un peu comme un top départ vers les vacances. Aujourd'hui, tout le monde attend ce moment-là.
3: Ah oui, tout à fait. C'est très très apprécié. C'est un format simple, chaleureux, participatif. Et le fait que chacun apporte son repas et ses jeux crée une ambiance détendue et familiale.
0: Ouais.
3: Et c'est un type d'événement qui correspond bien à l'esprit du village.
0: Oui, c'est vraiment...
3: Un
0: événement simple, convivial. Le principe, c'est de rapporter chacun et chacune un petit quelque chose de chez soi. C'est ça l'idée. Chacun ramène un quelque chose. Alors, j'imagine pas forcément en grande quantité, parce que sinon vous vous retrouvez avec des réserves pour tout l'été.
3: Non, chacun ramène son repas, ses boissons, ses jeux, enfin tout. Chacun ramène ce qu'il a envie, et puis après tout le monde partage et. C'est vraiment un effet de partage convivial, c'est très détendu et très familial.
0: Ouais, sachant
3: que l'ambiance.
0: Des barbecues sont aussi installés, donc les chipots et les merguez sont aussi les bienvenus.
3: Voilà.
0: Combien de personnes participent en moyenne, Valérie? Vous avez une idée?
3: Oh là là, ça dépend des années. Hein. Quand il fait très très chaud, c'est vrai qu'on a beaucoup moins de monde.
0: Ouais.
3: Mais on est facile, une quarantaine, cinquantaine.
0: Alors, sur l'affiche, c'est écrit...
3: Ça dépend des années.
0: Ouais. Sur l'affiche, c'est écrit que c'est à côté de la salle du temps libre. Ce pique-nique géant, voilà. il a lieu où, à Niederenzen? C'est une grande pelouse?
3: Alors, c'est derrière, entre la salle du temps libre et la salle des associations.
0: Ouais.
3: Il y a une pelouse, on met des tonnelles, les barbecues sont mis à disposition, on installe les tables. C'est le conseil municipal qui installe les tables et les barbecues, les bancs.
0: D'accord.
3: Et là, bien sûr, on prévoit les tunnels avec les chaleurs qu'il fait. C'est très, très, très important.
0: Ben oui, parce que j'allais vous demander si vous aviez prévu des parasols en masse et des brumisateurs, pourquoi
3: pas. Ah, des grands tunnels, oui, brumisateurs, c'est une très bonne idée. Oui.
0: Mais oui, est-ce que le conseil municipal pourrait pas investir dans des pistolets à eau? Ça peut être sympa aussi.
3: Ah, ça peut être très sympa, c'est une très bonne idée, je vais transmettre et je vais le soumettre. Pour dimanche, ça peut être très bien.
0: Je vous fais quelques suggestions, voilà, des brumisateurs, des pistolets à eau, ça peut être très sympathique.
3: C'est une bonne idée.
0: Bon, on a tous envie de savoir ce que vous, Valérie, vous allez apporter ce dimanche à ce pique-nique géant. Je vous propose une petite pause fraîcheur, justement, une petite pause musique avec Ici Alsace, et puis on se retrouve très vite dans Bienvenue chez vous. À tout de suite, Valérie.
3: Je
0: vous propose un petit rythme d'été, justement. Reggae Night, Jimmy Cliff. Un peu de chaleur, et puis on retourne dans la fraîcheur du côté de Niederenzen juste après.

0: Reggae Night, Jimmy Cliff à l'instant. Ce dimanche, on déroule la nappe à carreaux au sol, on sort la pétanque et on partage un pique-nique géant à Niederenzen. Rendez-vous après Indochine pour en savoir plus avec Ici Alsace.
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0: J'ai demandé à la Lune, Indochine, on va demander à la Lune d'être un peu plus présente et que le soleil se casse un petit peu. Allez, quelques jours, ce serait pas mal une petite pause, s'il vous plaît.
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0: Valérie Charmon est notre invitée ce matin. Elle est conseillère municipale à Niederenzen et elle se prépare elle aussi pour le pique-nique géant de ce dimanche à côté de la salle du temps libre. Valérie, si jamais je n'habite pas à Niederenzen, est-ce que j'ai le droit de venir quand même ?
3: Oui, bien sûr, avec plaisir.
0: C'est totalement ouvert à tous.
3: À tous.
0: Oui. Et est-ce qu'il faut s'inscrire en mairie avant ou pas du tout ?
3: Non, il n'y a pas besoin de s'inscrire. Le principe est vraiment simple. Il faut juste venir à midi.
0: Ok.
3: Et tout est, comme je disais tout à l'heure, tout est installé par le conseil municipal, les chaises, les bancs, les tables, le barbecue qui est mis à disposition et tonnelle.
0: Donc, à partir de midi, effectivement, on va pouvoir...
3: De midi sur place, au niveau de la salle du temps libre.
0: Ouais.
3: Et tout le monde est chaleureusement invité.
0: On va démarrer les festivités avec, pourquoi pas, un apéro pour démarrer, avec modération, étant donné la chaleur qu'il va faire.
3: Voilà.
0: Et puis, on ramène des salades, des grillades, des desserts. Vous, Valérie, vous avez prévu de faire quoi pour ce dimanche ? Est-ce que vous avez déjà le menu en tête ?
3: Oui, je vais faire des crudités, salade de pommes de terre, taboulé, on va emmener des grillades et puis on va finir avec une salade de fruits.
0: Ben voilà, ça c'est bien, c'est très frais. Est-ce que vous avez justement un souvenir, peut-être, souvenir d'avoir goûté quelque chose d'exceptionnel sur place ces dernières années ? Parce que l'idée c'est de partager aussi ce qu'on ramène. Est-ce que vous avez goûté des choses, des nouvelles saveurs peut-être, des salades avec une vinaigrette exceptionnelle ?
3: Bah, chacun a l'habitude de faire ses repas différemment, donc c'est vrai que je n'ai pas de souvenirs exceptionnels, mais c'est vrai que c'est toujours agréable de goûter d'autres façons de cuisiner.
0: Ouais, bah oui, c'est bien ça, hein, de planter la fourchette chez le voisin plutôt que chez soi, parce qu'on les connaît déjà, les salades qu'on a. Pique-nique géant de Niederenzen, c'est devenu une habitude en début d'été, avec le partage des plats et avec des jeux aussi durant l'après-midi. Quel type de jeu d'ailleurs ?
3: Eh bien là-bas, moi j'ai découvert le molki.
0: Ouais.
3: C'est là-bas où j'ai découvert à jouer le molki avec des amis voisins. Et c'est vrai que c'est vraiment un partage convivial. Tout le monde ramène la pétanque, les jeux de société, des ballons. Enfin, il y a vraiment un peu de tout et c'est librement partagé. On a des moments de discussion, c'est une ambiance familiale détendue. C'est vraiment très agréable.
0: Ça fait 10 ans hein, que vous organisez ce pique-nique géant à Niederenzen.
3: Oui.
0: Est-ce qu'il y a eu... cette année, c'est la canicule. Je pense que vous vous en souviendrez effectivement de ce pique-nique géant sous la chaleur. Est-ce qu'il y a eu des moments où vous étiez en pique-nique géant sous la pluie ?
3: Non, moi, je n'ai pas souvenir. J'ai souvenir d'un pique-nique géant où effectivement, il faisait très, très chaud aussi.
0: Ouais.
3: Et là, on avait eu beaucoup moins de monde parce que... Évidemment, les gens ne sortent pas quand il fait très chaud.
0: Ouais.
3: Donc, on verra dimanche comment ça se passera.
0: Ben, je pense que voilà.
3: On va mettre l'idée des pistolets à eau, des brumisateurs.
0: Oui, je pense que ça peut être une bonne idée. En tout cas,
3: bonne idée, tout à fait.
0: A priori, le soleil est de la partie. Les pistolets à eau sont recommandés. Et la convivialité sera au rendez-vous. Le pique-nique géant de Niederenzen, c'est ce dimanche à la salle du temps libre, enfin juste à côté, au moment du déjeuner avec les habitants. Et notamment Valérie Charmon, conseillère municipale. Merci beaucoup Valérie d'avoir été avec nous.
3: En prie, avec plaisir.
0: Pique-nique et à bientôt avec
3: merci,
0: Ici Alsace.
3: À bientôt. Merci.
0: Bienvenue chez vous, ça continue jusqu'à 11h avec un Maxime Dillinger, méga fan des insectes. Aujourd'hui, il découvre le métier d'entomologiste aux alentours de 11h moins le quart. Et pour la musique, on peut compter sur elle. Elle est la parole et Dalida. Je crois qu'Alain Delon se ramène aussi là-dessus.
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0: Parole, parole. À l'instant, c'était Dalida et Alain Delon.
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0: Et si pour échapper à la chaleur, vous descendiez sous terre, direction le fort de Schönambourg, entre Unspar et Ingolsheim, en Alsace du Nord, cet impressionnant ouvrage de la ligne Maginot offre un avantage de taille. En ce moment, une température quasi constante de 12 à 14 degrés tout au long de l'année. Vous allez adorer remettre une petite laine sur vos épaules, ça va vous faire tout drôle. Au programme, plus de 3 km de galeries à parcourir à près de 30 mètres sous terre, côté pratique. Comptez 10 euros pour les adultes, 5 euros pour les enfants et les étudiants. Et c'est gratuit pour les moins de 6 ans. C'est ouvert l'après-midi en semaine et en continu durant le week-end. Un bon plan fraîcheur et patrimoine à découvrir en ce moment.
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0: Le tube de l'année 86 en France, c'était ça, Julie Pietri, Ève, lève-toi. Vous vous sentez peut-être rouillé de temps en temps. Allez, place aux petits exos simples avec notre pro, Ici Alsace.
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0: Je voudrais garder une certaine souplesse. Comment faire? Je pose la question à notre coach sportif Lionel Eschenbrenner, coach pour Ozone Heat Studio à Strasbourg. Bonjour Lionel.
3: Bonjour Caroline.
0: La souplesse dans les jambes par exemple, est-ce que je tente un grand écart? Tout de suite, cash.
3: Ça va être compliqué.
0: C'est risqué.
3: Ça va être très risqué. On risque de se déchirer un muscle, on risque de créer des lésions, que ce soit musculaire, ligamentaire ou autre.
0: Pour les jambes, on va y aller mollo.
3: Pour les jambes, pour tout en fait.
0: Pour tout.
3: La souplesse, faut toujours y aller mollo. Faut toujours y aller crescendo. On va créer ce qu'on appelle la notion de stretch, donc d'étirement.
0: Ouais.
3: Mais il faut pas que ça fasse mal. Un étirement n'est pas censé être douloureux. En fait, l'objectif, c'est d'expliquer à vos fibres musculaires et à vos ligaments qu'ils peuvent trouver du confort dans une position qui est inconfortable au départ.
0: Ouais.
3: Donc, l'objectif, c'est de créer une tension. Je veux créer cette tension de stretch. Il faut que ça tire, mais il ne faut pas que ce soit douloureux.
0: D'accord.
3: Si c'est douloureux, on est déjà allé trop loin. Le problème, c'est qu'à ce moment-là, le message qu'on envoie au système nerveux, c'est que ce n'est pas une bonne position et que ce n'est pas une position pour nous.
0: D'accord.
3: Et donc, lui, après, à terme, il va toujours se mettre en défaut.
0: Eh oui.
3: Et il va essayer de bloquer la chose. Il va dire non. Moi, ça, c'est pas pour moi, je suis pas capable.
0: Donc, on s'arrête au moment où ça commence à être vraiment douloureux.
3: Au moment où ça commence à tirer. On sent que ça tire, on est bon, ça devient douloureux, on est allé trop loin, il faut revenir un petit peu dans la position un peu plus basse. Il faudrait aussi être capable de gérer cette notion. L'étirement, pour beaucoup de gens, c'est du passif. C'est se mettre dans une position et attendre, passer du temps. Déjà, si on veut détendre et étirer toutes les fibres de ces groupes musculaires, c'est 2 minutes.
0: Ok, donc on prend son temps pour étirer les jambes
3: et, on respire.
0: Et les bras. Et quels sont les exercices que je peux faire facilement chez moi?
3: Trouver une position, ça dépend, pour le quadriceps ou autre, de ramener le talon vers les fesses pour étirer l'avant de la cuisse.
0: Ouais.
3: Mais de trouver un moyen de le faire en étant à l'aise. C'est-à-dire que si je suis en équilibre sur mon pied, peut-être que 2 minutes en équilibre sur ma jambe droite pour étirer ma jambe gauche, ça va être compliqué. Peut-être m'allonger sur le côté. Au sol, je m'allonge sur le côté, sur un tapis, je viens ramener, créer mon étirement sur mon quadriceps. Pour les ischio-jambiers, c'est un peu différent. Je peux très bien m'asseoir au sol, essayer de me recroqueviller vers l'avant pour créer cette tension d'étirement dans l'arrière des cuisses.
0: Et est-ce que la souplesse, elle revient au fur et à mesure de la pratique?
3: Elle revient.
0: Elle
3: la
0: revient?
3: Souplesse revient.
0: Ouais.
3: La souplesse musculaire revient quand on met du temps sous tension et quand on met du temps d'étirement sur les fibres musculaires.
0: D'accord.
3: Après, on a également une souplesse, et ce qu'on appelle actuellement, ce qui est un peu en vogue, la mobilité articulaire. Où là, on va travailler plus sur la capsule articulaire et sur le ligament. Et là, ça va être un peu plus long, mais on va pouvoir également gagner de l'amplitude sur une articulation en envoyant des contractions musculaires dans un angle de stretch. On entre dans des choses un peu plus techniques,
0: ouais.
3: Mais c'est-à-dire je me mets dans une position de stretch. Sur le côté, je prends ma jambe gauche, je viens la ramener vers ma fesse,
0: ouais.
3: J'étire mon quadriceps. Et ben à un moment donné, je vais essayer de contracter mon quadriceps.
0: Okay.
3: Comme si je voulais sortir de la position. Et là, je vais envoyer en fait sur un stretch de la contraction et ça va me permettre derrière d'augmenter ma capacité articulaire. Donc peut-être que mon genou va être capable de fléchir plus. Mais après, on peut faire la même chose sur les hanches avec de l'ouverture et des choses comme ça.
0: D'accord. Et la souplesse, c'est évidemment quelque chose qu'on travaille tous les jours ?
3: Le plus souvent possible.
0: Okay.
3: C'est comme toujours, c'est le plus souvent possible et c'est une des qualités qu'on a perdu le plus.
0: Ouais.
3: On prend un enfant, il se met en bas du squat pour jouer sur ses Legos. C'est-à-dire qu'il a les fesses au sol, il est assis, il a les pieds à plat.
0: No problem.
3: On demande à un sédentaire actuellement, quelqu'un qui travaille, de se mettre dans la même position, il va tenir 15-20 secondes, il va être mal au dos, mal au pied, partout.
0: Bon, ben on va se remettre au Lego par terre. Hein.
3: Exactement.
0: Je vois que ça.
3: Ou au puzzle.
0: Merci beaucoup Lionel, à bientôt.
3: Merci.
0: Et on va continuer à parler un peu de sport. 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
0: On a eu le bouquet final, on a aussi les épines du cœur de Vanessa Paradis et on aura quelques insectes au rendez-vous du J'ai testé, le reportage de Maxime Dillinger à suivre.

0: fond sous la chaleur de l'été. Les épines du cœur, c'était Vanessa Paradis.
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0: Maxime Dillinger, au rendez-vous pour le test du jour. Et ce mardi, on prend la loupe.
3: Si vous avez peur des araignées, que les cafards vous dégoûtent ou que les guêpes vous font littéralement frôler la crise d'angoisse, eh ben pas de souci, vous pouvez rester à écouter cette chronique. Mais en revanche, vous qui comprenez cette phobie, eh bien pensez à ce que j'ai dû endurer pour tester pour vous le métier d'entomologiste. Ah ben oui, si on m'avait dit tout de suite insectologue, j'aurais tout de suite compris, pas de problème. Mais là, entomologiste, ah ben je l'ai pas vu venir. Alors pour bien comprendre en quoi consiste précisément le métier, eh bien j'ai rencontré Christophe Brua de la Société Alsacienne d'Entomologie. Et avec lui, de larges valises en bois qui regorgent, Dieu merci, de spécimens naturalisés. Hein. Des jaunes, des rouges, des petits, des grands, des énormes, des venimeux, des aquatiques. Bref, pour comprendre son métier, Christophe m'explique déjà que c'est avant tout une histoire de classification. Parce que dans le domaine, mieux vaut être pointilleux sur les détails. Parce que là, on ne parle pas de centaines d'espèces à trier ou plusieurs milliers. Ah non, non, non. On parle de 1 300 000 espèces d'insectes à classer. Alors, je vous donne quelques exemples de familles. Vous êtes prêts ? Les tisanoptères, les diptères, les lépidoptères ou encore les grilloblatoptères.
4: Pas mal, non?
3: Alors, pourquoi ces noms à rallonge ? Demandais-je à Christophe, qui m'expliqua tout simplement que c'est super fastoche. Par exemple, on connaît tous les coléoptères. Eh bien, coléos, en grec ancien, ça veut dire étui. Et ptère, eh bien, ça veut dire aile. Donc, vous l'avez compris, coléoptère, ça veut dire aile en étui, tout simplement. Bon, c'est sûr, ça prend quelques bases en grec et en latin. Mais au-delà de la classification, qui a quelque chose quand même de très cartésien, ce qui a transformé ma répulsion en une forme d'intérêt, eh bien, c'est de voir dans les yeux de Christophe, surtout, la fascination qu'il a pour toute cette diversité. En fait, chaque espèce a sa singularité. C'est celui de la biodiversité. Et c'est vrai que ça a quelque chose de magique. Et en Alsace, eh bien, c'est pas moins de 10 000 espèces qui sont recensées pour les insectes. C'est une population qui, malheureusement, eh bien, est en plein déclin et qui décline très rapidement. Et même si eux et moi, je parle des insectes, on n'est pas des grands copains, eh bien, grâce à Christophe, j'ai compris que les insectes, eh, ils avaient plus de choses à me raconter que le simple fait qu'il était temps de faire le ménage dans les placards de la cuisine. Oui. Et peut-être que tout comme pour moi, d'avoir testé ce métier d'entomologiste ou insectologue va vous permettre d'avoir une relation un peu plus apaisée avec les insectes. Bon allez, un petit dernier pour la route. Répétez après moi. Mentophasmaptoptère. Oui, bon bah c'est des phasmes.
0: Ben voilà, hein, les phasmes qui font partie des insectes fascinants que vous avez observés. Merci à vous, Maxime Dillinger. Demain, Maxime joue les touristes au port de plaisance de Saverne, un avant-goût de vacances. Et puis dans 2 minutes, une astuce pour rouler à vélo et pas trop cher. Rendez-vous après Lionel Richie pour en savoir plus avec Ici Alsace.

0: petite douceur du matin, Lionel Richie.
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0: Et il est l'heure de faire quelques économies avec notre expert Valère Coréard aujourd'hui. Vous vouliez nous parler vélo.
3: Oui, j'ai découvert un site assez génial qui répertorie tout un tas d'aides dont vous pouvez bénéficier autour du vélo. C'est le site mesaidesvelo.fr. Facile à retenir. En fait, c'est un site ouvert, c'est-à-dire qu'il est nourri par les internautes qui partagent des infos sur les aides. C'est très important parce que le gros sujet des aides autour de l'achat de vélo ou de la réparation, c'est qu'en fonction d'où on habite, de sa situation, du moment de l'année, ça change. Donc pour essayer de s'y retrouver dans la jungle des aides et de se remettre en selle à moindre coût, voilà un bon plan. Vous découvrirez d'ailleurs qu'il existe différents niveaux d'aide. Les aides d'État, qui ont certes disparu, enfin, elles existent sur le papier. Elles pourraient peut-être revenir un jour, mais il y a encore des aides locales, des aides régionales. Elles, ça marche, et par nature, elles dépendent de là où vous vivez.
0: Et ce site est accessible à tous, Valère. Est-ce qu'on peut encore facilement savoir si on peut bénéficier d'un coup de pouce ?
3: Oui, c'est hyper simple. Vous saisissez votre code postal ou le nom de votre ville, tout simplement. Ensuite, selon les localités, vous renseignez votre fourchette de revenus et certaines informations selon les critères de l'aide. Par exemple, si vous êtes en situation de handicap, et là, vous avez le montant des aides, qui la propose, et reste à vous tourner vers la collectivité en fonction de ce qui vous correspond. Achat d'un vélo à assistance électrique, d'un vélo classique, neuf d'occasion, réparation, vélo cargo. Ce site mesaidesvelo.fr peut vraiment vous aider à vous remettre aux deux roues. Le vélo, un moyen de transport assez imbattable pour réduire vos dépenses, pour vous déplacer. Bien sûr, on ne peut pas toujours et tout le temps faire du vélo, mais parfois quand on teste, on se rend compte que ça fonctionne sur certains trajets. Vous avez pensé au vélo d'ailleurs pour vos trajets quotidiens, vous connaissiez ce site, pensez à m'écrire par ici leséconomies@radiofrance.com.
0: Bon, et vous faites une pause sur votre vélo, vous vous mettez sur le bas-côté, en sécurité, à l'ombre s'il vous plaît, et vous tentez votre chance dans le ding, ça arrive très vite.
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0: 11h05, c'est l'heure d'entendre cette musique-là que vous connaissez, la musique du Deng animée par Marion Becker. Bonjour Marion.
8: Bonjour Caroline. Effectivement, le Deng qui est déjà bien entamé. On a pas mal d'indices en notre possession. On sait qu'on cherche quelque chose a priori dans le Bas-Rhin. Ce n'est pas une personne, pas non plus une humoriste. Il y a beau cadeau aussi en jeu, un séjour au 6717, le Clos des Délices, Nature Hôtel et Spa, à Hautrotte, évidemment.
0: Donc, on tente sa chance dès maintenant au 03 88 25 15 15,
8: on
0: les
8: va
0: amis.
8: Se faire plaisir.
0: Vous venez jouer avec Marion, vous venez poser vos questions et peut-être à la clé un joli cadeau.
8: Et vous chantez d'abord avec deux palmas, j'en rêve encore.

0: C'était De Palmas avec Jean Rêve encore sur Ici Alsace.
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0: Bon mardi à l'écoute d'Ici Alsace, 11h. Les informations, Sébastien Cabrita dos Santos, bonjour.
2: Bonjour à tous.
0: La nuit dernière a été la plus chaude jamais enregistrée en France.
2: C'est Météo France qui l'annonce à l'instant. Aucune température en dessous des 22 degrés. Il a fait 25 au cœur de la nuit à Strasbourg et ça va encore augmenter. Au-delà des 35, 37 degrés cet après-midi en Alsace. Attention à la pollution. Les transports en commun sont gratuits à Strasbourg comme à Mulhouse. Un homme de 37 ans se jette du pont Saint-Martin et se blesse grièvement à Strasbourg. Une dizaine de pompiers a été mobilisés. C'était hier soir pour lui porter secours. Les plongeurs sont allés le repêcher. Il a dû être réanimé sur place. Il a été transporté à l'hôpital Haute-Pierre. Les gendarmes lancent un appel à témoins pour tenter de retrouver un conducteur en délit de fuite. C'était la semaine dernière, jeudi soir, dans le village de Roteau, dans le Bas-Rhin. Une femme de 58 ans qui circulait à trottinette électrique a été percutée par le véhicule. Si vous avez la moindre information pour aider les enquêteurs, vous contactez directement la gendarmerie de Schirmeck. À Marc Bloch, la patrie reconnaissante, l'historien résistant alsacien d'origine entre au Panthéon ce soir, quelques jours après le 82e anniversaire de sa mort. Il avait 57 ans quand il a été torturé, fusillé par les nazis. C'était en 1944. La spécialiste de son œuvre, enseignante en histoire à l'université de Strasbourg, Catherine Maurer, était ce matin l'invitée ici Alsace. C'est en réécoute sur ici.fr. Un grand plan social chez nos confrères. Plan social chez nos confrères des dernières nouvelles d'Alsace et du journal L'Alsace. Plus de 60 postes sont menacés. Conséquence de ce guichet de départ volontaire annoncé hier par le groupe Ebra qui détient 9 journaux de presse quotidienne régionale en France. 366 postes doivent être supprimés au total. Mansita Traoré prolonge au Racing pour encore au moins une saison. C'est le club qui l'a annoncé hier. L'ailière de 22 ans est arrivé en 2025 du Paris Saint-Germain. Elle a joué 16 rencontres d'Arkema Premier League lors de la saison dernière. Et puis l'équipe de France de foot qualifiée, c'est bon, c'est fait pour les 16e de finale de la Coupe du Monde après cette victoire contre l'Irak au cœur de la nuit. 3-0 pour les Bleus avec un doublé de Kylian Mbappé. Le temps. Et la météo encore très chaude. On est toujours en Alsace, dans le Bas-Rhin, comme dans le Haut-Rhin, en vigilance orange canicule.
0: Avec des températures qui vont osciller pour les maximales annoncées, Sébastien, entre 34 et 37 degrés au plus fort de la journée. On s'est levé sous le soleil, un voile nuageux quand même à masquer par endroits ces belles éclaircies. Néanmoins, ça devrait rester plutôt dégagé. Peut-être un risque d'orage très localisé sur le département du Haut-Rhin, donc prudent si vous êtes dans le secteur. On le disait, les températures qui restent élevé, 32 degrés en début d'après-midi à Münster, 34 à Schirmeck et Haguenau, Guebwiller, 35 pour Mulhouse, Colmar, Sélestat, Molsheim ou encore Strasbourg. Donc pensez bien évidemment à vous hydrater, mettre la casquette, crème solaire, lunettes et tutti quanti pour être protégé du soleil. Côté circulation, pas grand chose à signaler. À cette heure-ci, 11h03, c'est plutôt calme sur les différents axes principaux et secondaires. On reste néanmoins à votre écoute au besoin. Vous avez le 03 88 25 02 02 à votre disposition.
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0: Ça aurait pu être le cri de guerre pour se motiver face au dengue, mais c'est bien la voix de Michael Jackson au cœur de la playlist Ici Alsace. Il est 11h04.

0: Don't Stop Till You Get Enough. Michael Jackson sur votre radio locale ici Alsace.
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0: Et qu'est-ce qu'on gagne justement? Eh bien, un séjour dans un endroit de détente où il y a de l'eau, vous l'entendez, des bassins, des jacuzzi, piscines intérieures, extérieures, des saunas, des hammams, des espaces détente, de la nature aussi environnante. Un séjour pour deux au 6717, le Clos des Délices Nature Hôtel et Spa à Hautrotte. Alors, dans ce petit pack séjour, vous avez le dîner lors de votre arrivée, une nuit en chambre double, évidemment, le petit déjeuner au réveil et l'accès à ce superbe spa. La petite cerise sur le gâteau, quand même, si je peux me permettre, c'est le jacuzzi sur le rooftop, parce que ça vous offre vraiment une vue exceptionnelle sur la nature qui environne le site, donc c'est plutôt sympa. Un week-end détente qui fait envie, on est d'accord. Mais par contre, je vais briser vos rêves direct. Il va falloir se relever les manches et bosser dur pour y avoir droit. Puisque le Deng est de retour avec une énigme quand même bien coriace. Le principe, je vous le rappelle, il est simple. On joue tout bêtement avec l'Alsace. L'idée, c'est que vous devez retrouver quelque chose, quelqu'un rattaché de près ou de loin à notre territoire. Et pour ce faire, vous avez droit de me poser des questions auxquelles, de mon côté, je peux répondre que par oui ou par non. Un non permet à minima d'exclure des pistes, tout simplement, de passer aussi un bon moment avec nous, puisqu'on rigole toujours ici. Et un oui, ça vous permet de faire une proposition et peut-être de faire tomber le Deng pour être inscrit au grand tirage de dimanche et de fait remporter ce moment de détente. De ce séjour au 6717, le Clos des Délices Nature Hôtel et Spa à Hautrotte. Des questions, vous m'en avez posé pas mal hier, ce qui nous a permis de savoir déjà qu'on cherchait dans le Bas-Rhin. Donc on a pu exclure l'un des deux départements, donc c'est plutôt une bonne nouvelle. On sait également qu'on ne cherche pas une personne et de fait pas une humoriste. C'est tout ce qu'on sait pour l'instant. Et j'allais oublier, mais j'ai aussi le droit, de mon côté, de vous donner des indices, un petit peu au fur et à mesure du jeu, parce que sinon ce serait trop simple. Vous en avez déjà d'ailleurs eu un premier hier, on va le réécouter.
3: Strasbourg, ça recommence.
4: La Salamandre, où les mecs ne rentrent jamais parce qu'ils sont trop fatigués. DM, en Allemagne, où tout est moins cher. Le village d'Oberhausbergen, où les gens s'appellent les supra demi-montants. Haute-Pierre, les voitures brûlent au Nouvel An. Le Parlement est à Strasbourg. Schmutz, Schluck, Schlapp.
0: On a appris pas mal de choses, parce que moi, je vous avoue, j'y ai cogité cette nuit quand même à cet indice. Je me suis dit, mais qu'est-ce que j'entends à l'intérieur qui pourrait me mettre sur une piste? Et là, je me suis dit, j'ai entendu Strasbourg et j'ai entendu aussi Oberhausbergen. Est-ce que ça peut être une question? Est-ce qu'on se trouve dans cette commune, dans cette ville? Vous pouvez venir m'interroger. Et comme j'ai envie d'être gentille, parce que je sens que là, vous êtes un peu largué, moi de même, je vais vous donner un second indice. Écoutez.
5: Jiménez démarre encore. Poulidor répond. Jacques Antil aussi, oui. Et Montes qui comble. Derrière Jiménez qui s'est absolument envolé. Alors que Raymond Poulidor reste sur place en compagnie d'Antil. Ah, quel démarrage fulgurant de Jiménez.
0: Ouh là là là là, cet indice-là, moi je vous dis, je trouve qu'il nous donne quand même une indication assez forte. Parce que j'ai entendu, je sais pas vous, Raymond Poulidor, cycliste français, si je dis pas de bêtises. On est peut-être sur un Deng en rapport au sport. Un lien avec le Tour de France, qui sait? Je ne sais pas, c'est à vous de me le dire. Vous avez des questions peut-être à me poser. Le 03 88 25 15 15 pour nous interroger et puis jouer avec nous, évidemment. On se retrouve après Bernard Lavillier et ce titre Idée Noire sur votre radio locale. Ici Alsace, on vous attend. Je vous souhaite la bienvenue sur votre radio locale.

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0: Suédoise, à Bernard Lavillier, idée noire sur votre radio locale. Et évidemment, on n'oublie pas Nicoletta.
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0: On joue avec l'Alsace. Je pense que c'est la façon de résumer le plus simplement le dingue. Parce que vous avez pour mission, en fait, de retrouver quelque chose, quelqu'un lié à notre territoire alsacien. Territoire alsacien qui est composé, je le rappelle, de deux départements quand même. On a le Bas-Rhin, le Haut-Rhin. En l'occurrence, sur l'énigme du jour, on sait déjà qu'on cherche dans le Bas-Rhin. Donc c'est pas mal, on a une zone un petit peu moins large à explorer. On sait aussi qu'on ne cherche pas une personne et donc pas une humoriste. J'ai une petite idée quand même de pourquoi on m'a demandé si c'était une humoriste. Mais bon. Je vous le dirai pas, faut quand même chercher un petit peu. Qu'est-ce qu'on sait d'autre? Bah pour l'instant pas grand-chose. C'est pour ça que je vous invite à nous appeler. Vous avez le 03 88 25 15 15 pour nous poser des questions. Le principe c'est que vous venez me demander tout et n'importe quoi. Il n'y a pas de questions bêtes, puisque le principe c'est d'éliminer des pistes. Si vous avez un non, au moins on part sur autre chose. Si vous avez un oui, vous avez quand même le droit de me faire une proposition de réponse. Si c'est la bonne, vous repartez avec le sublime cadeau de cette semaine, qui n'est pas négligeable quand même, un séjour pour deux au 67-17, le Clos des Délices, Nature Hôtel et Spa Haute-Rotte, vous commencez à connaître les bassins intérieurs, extérieurs, tout ce qui est jacuzzi, hammam, sauna. Alors vous allez me dire, bon Marion, avec cette chaleur, c'est pas franchement l'idéal, mais attendez que les températures rebaissent un peu et je peux vous dire que vous allez être bien dans les bassins chauds et vous vous dire, ah, qu'est-ce que j'ai bien fait de tenter ma chance au dingue. Alors, le 03 88 25 15 15 pour venir nous poser des questions et on va se remettre un coup en tête les indices que je vous ai donnés. Vous en avez déjà deux. Creusez, essayez toutes les propositions peuvent être les bonnes et ça peut permettre de faire avancer la team du dingue. On réécoute les deux indices.
3: Strasbourg, ça recommence.
4: La salamandre, où les mecs ne rentrent jamais parce qu'ils sont trop fatigués. DM, en Allemagne, où tout est moins cher. Le village d'Oberhausbergen, où les gens s'appellent les supra demi-montants. Haute-Pierre, les voitures brûlent au nouvel an. Le Parlement est à Strasbourg. Schmutz, Schluck, Schla.
0: Une voix de femme qui mentionne, si j'ai bien entendu, Strasbourg, Oberhausbergen, comme commune. Le second indice.
5: Jiménez démarre encore. Poulidor répond. Jacques Anquetil aussi, oui. Et bien Montes qui comble. Derrière Jiménez qui s'est absolument envolé. Alors que Raymond Poulidor reste sur place en compagnie d'Anquetil. Ah, quel démarrage fulgurant de Jiménez.
0: Perso, quand j'entends celui-ci, j'entends peut-être un commentateur sportif. J'ai entendu Poulidor. Moi, ça me fait écho un cycliste français. Et là, bing bing, les fils s'assemblent. Je me dis, cyclisme. On n'a pas un Tour de France qui commence bientôt? On est peut-être sur ça. Peut-être qu'il y a un lien entre le Tour de France et l'Alsace. Est-ce que on peut parler de façon plus générale de sport? On peut poser cette question. Est-ce que le dingue a un lien avec le Tour de France? Est-ce que le dingue a un lien avec le sport? Vous avez le pouvoir de faire avancer ce schmilblick. Alors vous nous appelez maintenant, je compte sur vous, le 03 88 25 15 15 pour jouer avec nous. Pendant ce temps, on écoute un morceau assez engagé quand même de Louane. Voici Conduire sur votre radio locale.
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0: La très belle proposition de Louane, conduire sur ICI Alsace, et le dengue qui se poursuit dans un instant. On va tenter notre chance avec Denis qui va jouer avec nous.
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0: Le dengue, avec le courageux Denis qui tente sa chance à 11h22. Bonjour Denis.
9: Bonjour madame.
0: Oh, vous êtes motivé Denis, je vous sens de bonne humeur aujourd'hui.
9: Écoutez, moi je garde le moral, je dirais même si c'est dur, hein, je pense aux personnes qui souffrent actuellement de la chaleur, c'est pas facile. Hein.
0: On est d'accord, ouais, les courageux qui n'ont pas le choix de bosser sous le soleil, on peut comprendre. Vous faites quoi de beau, du coup vous restez au frais vous aujourd'hui Denis?
9: Écoutez, moi je reste au frais si je trouve du frais encore dans la maison, parce que il serait temps qu'on nous en redonne.
0: Oui, on est bien d'accord. D'ailleurs, on a demandé toute la semaine à nos auditeurs un petit peu les astuces fraîcheurs, vous en avez vous?
9: Écoutez, il y en a beaucoup, oui. Il y a la bouteille d'eau gelée enveloppée qu'on peut mettre entre les jambes, ça rafraîchit le corps.
0: Mm-hmm.
9: Le torse mouillé de la nuque, hein, et puis beaucoup d'eau partout, beaucoup d'eau fraîche, mais pas glacée.
0: Ouais, vous avez raison. Très très bonne astuce. Et, bon, on prend.
9: Et surtout suivre le conseil du médecin, il faut boire beaucoup. Il n'a pas dit quoi, mais il faut boire beaucoup.
0: Oui, bien sûr, mais en priorité de l'eau quand même, hein, Denis.
9: Oui, exactement. Je plaisantais. Parce que l'humour, ça aide beaucoup.
0: On est bien d'accord, vous avez raison. Merci de partager en tout cas votre bonne humeur sur ICI Alsace ce matin. Bon, je vous propose qu'on revienne aux choses sérieuses, parce qu'il y a quand même
9: oui, bien sûr.
0: Une inscription au grand tirage de dimanche pour tenter de remporter ce séjour au 77-17, le Clos des Délices Nature Hôtel Spa au Trotte, qui est en jeu. Ça vous ferait plaisir peut-être?
9: Ah oui, bien sûr. Ouais. Si moi je peux pas y aller parce que bon j'ai des problèmes de santé, si moi je peux pas y aller, je vais l'offrir à de très bons amis.
0: D'accord. Oh, sympathique en plus.
9: Si jamais. Après, je vous jure que c'est vrai. J'ai de très bons amis. Si je peux leur faire plaisir, je n'hésite pas une seconde.
0: Ah bah ça c'est bien l'amitié comme ça. Ils s'appellent comment vos amis Denis? Comme ça on leur fait un petit coucou.
9: Non, en fait, je peux pas parce que si jamais je gagnerais, ce serait la surprise.
0: Ah oui, on dit rien alors, on dit rien dans ce cas.
9: Il n'y a pas de souci.
0: Très bien. Bon, on va jouer ensemble, Denis. Je vous rappelle ce qu'on sait. On cherche dans le Bas-Rhin, forcément. On sait qu'on ne cherche pas une personne et qu'on ne cherche pas non plus une humoriste. Dans ce cas-là, est-ce que vous avez une autre proposition pour faire avancer le Schmilblick? Une autre question?
9: Justement, je téléphone pour faire avancer le ding. Moi, je demande si c'est un événement sportif, si ça concerne le sport.
0: À cette question, Denis, je vous réponds non. Malheureusement, c'est pas un événement sportif.
9: Au moins, on pourra éliminer ça.
0: Carrément, ouais. Mais du coup, je comprends pas trop cet indice où on entend Poulidor. Alors, il va falloir creuser un petit peu tout ça.
9: ouais, c'est bizarre, c'est louche, mais c'est très bien. C'est très bien ce jeu-là.
0: Très très bien. Merci en tout cas d'avoir joué avec nous, Denis, et puis continuez de chercher. Hein. J'espère vous retrouver d'ici la fin de semaine.
9: Oui, madame, écoutez, je voudrais remercier Nadia pour sa gentillesse au téléphone.
0: Vous avez bien raison de le noter. On a une équipe effectivement au standard qui est superbe et que vous pouvez joindre, je le rappelle, au 03 88 25 02 02. Merci beaucoup, Denis. Je vous souhaite une belle journée.
9: Mais vous êtes tous super. Je téléphone régulièrement.
0: Merci beaucoup, Denis, d'être aussi fidèle à Ici Alsace. Je vous fais de gros bisous de mon côté.
9: Bonne journée, bisous à tous.
0: Au revoir. Bon, bah dis donc, on a appris quand même, eh bien, grâce à Denis, que cette histoire de sport, bah, c'était pas trop la bonne piste. En tous les cas, ça n'a pas lien avec un événement sportif ou avec le sport de manière générale. Donc, faut qu'on continue de creuser. Est-ce que ça vous dit, on se remet un coup les petits indices en tête? Voici le premier.
8: Strasbourg, ça recommence. La salamandre, où les mecs ne rentrent jamais parce qu'ils sont trop fatigués. DM, en Allemagne, où tout est moins cher. Le village d'Oberhausbergen, où les gens s'appellent les supra demi-montants. Haute-Pierre, les voitures brûlent au Nouvel An. Le Parlement est à Strasbourg. Schmutz, Schluck, Schlapp.
0: Et le deuxième indice.
10: Jiménez démarre encore. Poulidor répond. Jacques Anquetil aussi, oui. Et bien Montes qui comble. Derrière Jiménez qui s'est absolument envolé. Alors que Raymond Poulidor reste sur place en compagnie d'Anquetil. Ah, quel démarrage fulgurant de Jiménez.
0: Moi, je reprends le premier indice. J'ai entendu Oberhausbergen et Strasbourg. Est-ce que ce serait pas une question à poser? Est-ce qu'on est à Strasbourg avec ce dengue? Est-ce qu'on est sur un lieu aussi, peut-être, puisqu'on sait qu'on cherche pas une personne? 03 88 25 0 15 15 pour jouer avec nous après Toto, Rosanna.

0: Merci d'avoir choisi Ici Alsace pour poursuivre la matinée. C'était Rosanna Toto.
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0: Pour partager des coups de cœur, des bons plans, des infos pratiques de notre territoire. Notez donc qu'une pollution à l'ozone touche actuellement nos deux départements en raison évidemment de ces fortes chaleurs. Alors pour y remédier, les villes de Strasbourg et de Mulhouse rendent aujourd'hui leur transport en commun gratuit, ce qui permettra de vous rendre peut-être facilement vers l'une de nos visites coup de cœur et surtout fraîcheur du moment pour perdre quelques degrés et surtout en savoir plus sur notre histoire. Direction les caves historiques des Hospices de Strasbourg. Pendant plus de 600 ans, du vin était produit sur place jusqu'à l'arrêt de l'activité en 1997. Et la collaboration de plusieurs domaines viticoles et de l'hôpital a permis de sauver ces caves. Et donc, toute une histoire et une visite à vivre, pourquoi pas cet après-midi, de 13h30 à 17h30. Les caves des Hospices de Strasbourg, un coup de cœur ici Alsace.
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0: Avant de laisser Monique tenter sa chance au Deng, je vous propose de chanter encore une fois avec vos artistes favoris. Ils sont là tout au long de la journée. Voici Florent Pagny, Les Murs Porteurs. Il est 11h33.

0: C'était Florent Pagny avec les murs porteurs sur Ici Alsace.
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0: Et ça y est, la machine est enclenchée. Je vois que vous avez des idées. Le 03 88 25 15 15 pour jouer avec nous. Comme Monique de Brunstadt. Bonjour.
3: Bonjour.
0: Comment ça va, Monique, de votre côté?
3: Ah, bah, moi, je vais bien.
0: Vous êtes en forme? Vous faites quoi de beau cette semaine?
3: Oh, pas grand chose.
0: Ah bon? Oui, dites-moi.
3: Oh bah écoutez, voilà, je reste au frais, enfin au frais, tout est relatif. Hein. Je reste à l'ombre autant que possible, hein, voilà, comme plein de gens. Et ben hier, je suis allée au cinéma pour avoir un peu de fraîcheur, donc c'était pas mal.
0: Oh, trop bien. Vous êtes allée voir quoi, si je peux me
3: permettre? Alors, je suis allée voir L'objet du délit, le dernier film de Agnès Jaoui.
0: D'accord, très bien. Et ça vous a plu alors?
3: Écoutez, on passe un bon moment. C'est plaisant à regarder. Oui, tout bien.
0: Très bien.
3: Voilà.
0: Très très bon, très bon programme. D'ailleurs, j'en profite si jamais vous voulez retourner au cinéma, sait-on jamais. Alors je sais, on dit que c'est un petit peu cher, mais là c'est vraiment l'occasion. Vous avez la fête du cinéma qui commence à partir de dimanche. C'est 5€ pour toutes les séances.
3: Oui.
0: Donc franchement.
3: Oui, à partir du 27 ou 28.
0: Le 28. Le 28 juin, je peux vous la faire.
3: Oui.
0: Pendant 3-4 jours.
3: Oh, je vais regarder un peu ce qui se profile. Enfin, après, je vais pas aller au cinéma pour aller au cinéma. Quoi.
0: Oui, vous avez raison. Il faut quand même qu'il y ait un bon film.
3: Que ça me parle un peu, voilà.
0: J'imagine bien. Bon, ce qui vous parle surtout, là, Monique, j'ai envie de dire, c'est que c'est le dingue. Vous connaissez un peu le principe.
3: Oui.
0: On recherche quelque chose, quelqu'un avec l'Alsace, enfin lié à l'Alsace. Et pour ça, on pose des questions auxquelles moi je réponds que par oui ou par non. Avec un non, on fait avancer le schmilblick. Avec un oui, vous avez le droit à une proposition. Je vous rappelle ce qu'on sait. On sait qu'on cherche dans le Bas-Rhin, qu'on ne cherche pas une humoriste et de fait pas une personne. Et on ne cherche pas. Il n'y a pas de lien véritable avec le sport, en tout cas avec ce dingue. Quelle était donc votre question?
3: Alors, ma question est... Alors, c'est un peu farfelu, mais bon, des fois, c'est quand même un petit peu farfelu aussi, hein, les énigmes.
0: Bien sûr.
3: Je voulais savoir si le dingue avait un rapport avec la danse.
0: Un rapport avec la danse? Eh bien, écoutez, Monique, je crois que je vais vous répondre non. Malheureusement, il n'y a pas de rapport.
3: C'est pas grave, ça aurait fait avancer l'affaire.
0: Tout à fait, vous avez bien raison. Merci beaucoup pour cette proposition, en tout cas.
3: Ça aurait pu.
0: Pourquoi? Vous pensez à quoi, si vous voulez nous donner un petit peu votre réflexion?
3: Ah, ben alors, quand vous écoutez le premier indice, vous entendez la salamandre.
0: Ah.
3: La salamandre, c'est une danse folklorique alsacienne.
0: Ah, mais oui! J'avais pas pensé à ça.
3: Ah ben, oui.
0: C'est vrai.
3: Et puis les cyclistes, qu'est-ce qu'ils font quand ils se suivent? Eh ben, ils se mettent en danseuse.
0: Ah, mais oui aussi. Mais vous me scotchiez, Monique.
3: Ben voilà.
0: Je n'y avais pas pensé du tout.
3: Eh ben, écoutez, je me suis dit, ça pourrait être ça. Alors, j'avais une idée comme ça, Donc, bon.
0: Très bonne réflexion, en tout cas. Mais continuez de creuser. Je pense qu'avec des idées pareilles, vous n'allez pas tarder à nous faire tomber, ce dingue, en tout cas.
3: Non, écoutez, c'est pas sûr.
0: Je vous fais de gros bisous, Monique. Je vous souhaite une belle journée.
3: Au revoir, bonne journée.
0: Au revoir. On va prendre très vite Elisabeth Dagno. Bonjour, Elisabeth.
4: Oui, bonjour, Manon.
0: Alors, vous aviez une question à me poser, c'est ça, vous aussi?
4: Oui, je voulais savoir si c'était un bâtiment.
0: Si c'était un bâtiment? Eh bien, écoutez...
4: Enfin, construction, on va dire, plutôt. Enfin, pas vraiment bâtiment, construction, plutôt.
0: C'est-à-dire, quelque chose qui est en train d'être construit ou quelque chose qui existe déjà, bâtiment?
4: Qui existe déjà.
0: Eh bien, écoutez, je vais vous répondre oui. Effectivement, notre dingue est un bâtiment. On peut s'y rendre, en tout cas.
4: Ah, alors, peux proposer quelque chose?
0: Oui, proposez-moi quelque chose.
4: Alors, je propose la tour hertzienne d'Oberhausbergen.
0: Ah, malheureusement, c'est un nom, vous l'avez entendu. Ça allait très très vite, là, on n'a pas laissé de chance. Mais c'était pas totalement incohérent, parce que effectivement, on avait entendu ce fameux nom de commune, Oberhausbergen, et donc ça pouvait être ça, mais malheureusement, ce n'est pas ça. Mais vous nous faites beaucoup avancer, puisqu'on sait qu'on cherche bien un lieu, un bâtiment, a priori, où il se passe quelque chose. Donc c'est une bonne nouvelle, Elisabeth.
4: D'accord, très bien.
0: Merci beaucoup, en tout cas.
4: Mais je vous en prie.
0: Très belle journée. Au revoir.
4: À vous aussi, au revoir.
0: 03 88 25 15 15 pour continuer de jouer avec nous. On a beaucoup avancé. Notez bien qu'on cherche dans le Bas-Rhin et qu'on sait qu'on cherche a priori un lieu, un bâtiment où il se passe quelque chose. On attend vos propositions, vos questions sur Ici Alsace.
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0: 03 88 25 15 15. Je sens qu'on se rapproche un petit peu de ce dingue, mais il y a encore du chemin à faire. On sait qu'on cherche dans le Bas-Rhin, qu'on cherche effectivement un lieu, un bâtiment où il se passe quelque chose. À vos propositions, après Blondie, Call Me.

0: C'est le cas de dire, c'est ce qu'on vous a demandé de faire. Call me au 03 88 25 15 15 pour jouer au Deng. C'était Blondie.
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0: On gagne, je vous rappelle, la chance peut-être d'être inscrit pour le grand tirage de dimanche pour repartir avec ce séjour pour deux au 77-17 Nature Hôtel et Spa à Hautrotte, le Clos des Délices, avec piscine intérieure, extérieure, les jacuzzis, sauna, hammam, bref, que de la détente pour deux. Dans ce pack, il y a le dîner à votre arrivée, la chambre double, le petit déjeuner et l'accès au spa, évidemment. Un petit cadeau qui devrait faire plaisir à Betty d'Oberhausbergen. Bonjour Betty.
3: Bonjour.
0: Alors Betty, qu'est-ce qu'on fait de beau aujourd'hui? On s'approche tout doux du déjeuner. Vous mangez quoi?
3: Oui, nous sommes invités pour le déjeuner chez mon beau-frère, chez le frère de mon mari.
0: Oh, très bien, comme ça, on s'embête pas à faire la cuisine.
3: Oui, en semaine, entre retraités, on peut se permettre par-ci par-là, une petite escapade et une petite journée de RTT.
0: Bon, vous voilà. Avez bien raison. Bien raison, Betty. Bah, très bon programme, alors. Nous, là, ce qui nous intéresse pour l'instant, bah, c'est d'essayer de faire tomber ce Deng hein, qui a un petit peu, nous donne un petit peu du fil à retordre. Ce que je vous propose...
3: Bah, je ne vous cache pas, je n'ai pas beaucoup eu le temps cette semaine de l'écouter, alors voilà.
0: Ce n'est pas grave, je vais vous faire un petit récap, si vous voulez, déjà. Comme ça,
3: oui, je
0: on
3: vous écoute,
0: se met en nez. Alors, on cherche dans le Bas-Rhin. On cherche un lieu, un bâtiment en tout cas, quelque chose où on peut aller.
3: Voilà.
0: Et donc, de fait, pas une personne, pas une humoriste. Il n'y a pas de lien avec le sport, pas de lien avec la danse. Et on a pu exclure un lieu, la tour Ertjen d'Oberhausbergen. D'où vous venez, je crois, Betty?
3: Exactement.
0: Exactement. Alors, est-ce que vous allez nous faire une question pour faire avancer le chemin public?
3: On va essayer. Mm-hmm. Est-ce que c'est une... un lieu fermé, en fait. Par exemple, une salle du spectacle.
0: Alors, je peux que répondre à une question. Donc, est-ce qu'on est plutôt...
3: Oui, est-ce que c'est un lieu fermé, voilà.
0: Ouais, donc un bâtiment... Mais on a déjà répondu à cette question. Vous voulez pas qu'on fasse la question salle de spectacle? Parce qu'on sait que c'est un bâtiment fermé, où il y a quelque chose forcément à l'intérieur.
3: Donc, alors, est-ce que c'est une salle du spectacle?
0: Je réponds non, malheureusement, Betty.
3: Non.
0: C'est pas une salle de spectacle.
3: Voilà, tant pis. Voilà. Donc, j'aurais fait avancer un tout petit peu quand même.
0: Mais oui, mais évidemment, restez effectivement positive, ça a fait avancer tout le monde. Et puis, vous pourrez tout retenter parfait. Votre chance cette semaine, je l'espère. Je vous fais de gros bisous,
3: voilà,
0: Betty.
3: Oui, ça ira mieux. Merci beaucoup.
0: Je vous en prie.
3: Bonne journée à tous.
0: Au revoir.
3: Au revoir.
0: On accueille Elodie de Bernevillers. Bonjour, Elodie.
4: Bonjour.
0: Alors, vous aviez une autre question à me poser pour faire avancer le Deng. Je vous écoute.
4: Oh, oui, alors moi, je voulais savoir si ça avait un rapport avec la musique.
0: Ah, bah justement, on a exclu il y a un instant les salles de spectacle, mais ça ne veut pas dire que ça n'a pas de lien avec la musique.
4: Oui.
0: À votre question, je réponds non. Malheureusement, ça n'a pas de lien direct avec la musique, même si on aurait bien voulu. Qu'est-ce que vous faites de beau, Elodie, pour cette journée de mardi?
4: Je travaille, et là je suis vite partie du boulot pour ma pause. Je récupérais ma fille au collège parce qu'ils n'ont pas cours l'après-midi. Et après, on retourne bosser.
0: Très bien. Bah, je vous souhaite un bon courage, en tout cas, pour le boulot, Elodie, pour cette journée bien, bien rythmée. Et oui. N'hésitez pas à retenter votre chance, Odeng.
4: Merci beaucoup. Je
0: vous en prie. Au revoir, ici Alsace, à vos côtés. 03 88 25 15 15 pour jouer avec nous. On sait qu'on cherche un lieu, un bâtiment, a priori fermé, où il y a quelque chose dans le Bas-Rhin. Pas de lien avec la danse, pas avec le sport. Ce n'est pas une salle de spectacle. Il n'y a pas de lien direct avec la musique. On attend vos propositions après Yann Muller, Les Oies Sauvages.
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0: La playlist Ici Alsace avec Yann Muller, les oies sauvages. Dans un instant, on continue de jouer au dingue avec une proposition de Jean-François. Et surtout, toujours ce beau cadeau en jeu, votre séjour au 77-17, le Clos des Délices Nature Hôtel et Spa Haute-Rotte.
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0: 11h midi.
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0: On sait du dengue que c'est un lieu, un bâtiment, ou en tout cas il se passe quelque chose. Que ça se trouve dans le Bas-Rhin, qu'il n'y a pas de lien véritable avec le sport, pas non plus avec la danse, pas de lien, que ce n'est pas une salle de spectacle, pas de lien direct avec la musique. Et nous avons pu exclure la tour hertzienne de Oberhausbergen. Vous avez le droit de venir me poser des questions, que je ne réponds que par oui ou par non. Un oui vous permet de faire une proposition et peut-être de remporter votre inscription au grand tirage de dimanche. Un non, au moins ça fait avancer le schmilblick. On croise les droits pour Jean-François de Lutzelhouse. Bonjour François. Jean-François,
3: oui,
0: pardon.
3: Bonjour.
0: Alors, voilà, je vous écoute.
3: Donc, est-ce que le dengue est en rapport avec l'eau, E-A-U?
0: Vous faites bien de le préciser. Alors, l'eau, E-A-U, je me dis que vous pensez peut-être à une piscine, quelque chose comme ça, j'ai bon?
3: Oui.
0: Alors, je vous réponds à cette question. Malheureusement, non. Ça n'a pas de rapport avec l'eau. Ça aurait été bien tenté, hein, puisqu'on est en période de canicule. Des fois, on essaie de faire des énigmes en lien avec l'actualité. Voilà. Mais là, non, c'est pas en rapport avec l'eau. Ouais, vous aviez une idée précise, du coup?
3: Oui, parce que sur Oberhausbergen, il y a le réservoir d'eau qui alimente la ville de Strasbourg. Ah. Et qui est un lieu fermé et qui est un bâtiment qu'on ne soupçonne pas, puisqu'il est caché à la vue du public. Il est souterrain.
0: Pas bête du tout, mais effectivement, voilà. C'est pas la bonne, c'est pas déjà en lien avec l'eau et c'est pas la bonne réponse.
3: Non, tant pis, hein, ça aura avancé un peu.
0: Voilà. Merci d'avoir joué avec nous, Jean-François.
3: Merci, au revoir.
0: Au revoir, à très vite. Bon, on sait que ça n'a pas de lien du coup avec l'eau. Notre dengue, je rappelle, c'est un lieu, un bâtiment fermé en tout cas où il se passe quelque chose. C'est pas une salle de spectacle, c'est pas la tour hertzienne d'Oberhausbergen. Il y a pas de lien avec la danse, avec la musique, avec le sport, avec la danse, je l'ai déjà dit, voilà. Et on a entendu des indices. On reprend cette énigme demain, cette partie. Vous avez le 03 88 25 15 15 à votre disposition. D'abord, avant les infos, voici Gérard Berliner avec Louise.
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0: C'était Louise de Gérard Berliner sur Ici Alsace. 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
0: Ici Alsace avec vous pour le déjeuner. Midi, Sébastien Cabrido Santos pour le journal. Bonjour.
2: Bonjour à tous.
0: Un Alsacien au Panthéon.
2: Entre ici Marc Bloch, l'historien juif, combattant des deux guerres, résistant, fusillé en 44 par les Allemands. Entre ce soir dans la toute dernière demeure de celles et ceux à qui la patrie est reconnaissante. Moment extrêmement solennel, présidé par le président Emmanuel Macron, que sa petite-fille Suzette Bloch vivra, c'est certain, intensément.
3: C'est un mouvement, un moment unique. Un moment extrêmement émouvant. C'est une reconnaissance suprême de la République, de l'État français, de l'œuvre, la vie et l'œuvre de mon grand-père et de ma grand-mère, également Simone, qu'il ne faut pas oublier et qui entrera avec lui au Panthéon. C'est aussi un mouvement collectif, une grosse mobilisation du monde du savoir, des jeunes, des collégiens, des lycéens, de secteurs de l'armée, et j'espère, avec justement la médiatisation, encore dans un cercle plus large, donc c'est un moyen extraordinaire de faire connaître au plus grand nombre son œuvre, sa vie et son œuvre.
2: Suzette Bloch, la petite fille de Marc Bloch avec Aurélie Loquet, le Panthéon, ça vous prend aux tripes, réagissez dès ce matin, l'historienne et spécialiste de Marc Bloch, Catherine Maurer, elle était votre invitée ici à Alsace, à réécouter sur ici.fr. 700 jeunes assistent ce soir à la cérémonie à Paris. Un homme de 37 ans s'est jeté d'un pont hier soir du pont Saint-Martin à Strasbourg. Il s'est blessé très grièvement. Il a été transporté à l'hôpital Haute-Pierre. Une dizaine de pompiers a été mobilisés sur place pour lui porter secours. Les plongeurs sont allés le repêcher. Il a dû être réanimé sur place. C'était un jeudi soir de la semaine dernière, un carambolage, un choc entre une voiture et une jeune femme et une femme de 58 ans à trottinette électrique. Les gendarmes lancent un appel à témoins aujourd'hui pour tenter de comprendre ce qui s'est passé exactement. Le conducteur a pris la fuite. Vous pouvez joindre directement la gendarmerie de Schirmeck si vous pensez avoir des informations utiles. Les numéros sont sur ici.fr.
0: Une cinquantaine de manifestants encore mobilisés contre le projet de data center à Petit-Landau.
2: Un nouveau coup de gueule au moment même où les élus de l'agglomération M2A donnaient leur feu vert hier à ce maxi-projet porté par Microsoft. 2 milliards d'euros investis, Patrick Janton, pour construire 3 unités sur 36 hectares de terrain.
4: Le vice-président de M2A en charge de l'économie, Laurent Riche, dit avoir obtenu des garanties du groupe américain en matière de nuisances. Il indique qu'aucun prélèvement d'eau en milieu naturel ne sera effectué et que la consommation électrique importante sera décarbonée.
5: On a profité de l'autorité environnementale qui a été saisie par le préfet pour poser un certain nombre de questions au travers d'un avis. Et donc ça, c'est intéressant parce que ça permet à la fois à notre territoire de confirmer l'intérêt d'un tel projet sur notre sol et puis de demander aux porteurs de projet, le maximum d'explications pour la meilleure implantation dans le meilleur respect de l'environnement.
4: Les opposants au projet ont manifesté devant le parc exposition de Mulhouse où se déroulait la séance du conseil d'agglomération.
6: Pas un degré pour les data centers.
4: Joseph Baumann, membre d'Alsace Nature.
7: Ce projet, on trouve que d'abord, il est très mal placé, très mal situé. Vous avez déjà entendu parler de la consommation des terres, les conséquences sur l'environnement de ces dégagements de chaleur. Et puis, la consommation électrique, elle pourrait servir à autre chose qu'à ça.
4: Une enquête publique est en cours. Elle s'achèvera le 3 juillet. La construction du premier bâtiment de ce data center est prévue en 2029.
2: À Patrick Janton, il y a eu 40 morts par noyade dans tout le pays, dans toute la France, depuis le 18 juin, selon le gouvernement. Alors que la canicule se poursuit, on est toujours en vigilance orange. Aujourd'hui, en Alsace, il va faire encore au-delà des 35 degrés cet après-midi, notamment à Strasbourg. Strasbourg. Attention à la pollution, les transports en commun sont gratuits à Strasbourg comme à Mulhouse. Et puis France-Norvège, dernier match de groupe, c'est dans 3 jours maintenant à la Coupe du Monde de football. Les Bleus déjà qualifiés pour les 16e de finale de la compétition après leur nette victoire hier soir 3-0 contre l'Irak. La météo pour aujourd'hui encore très chaude.
0: Oui, on le disait, cette vigilance orange qui impacte nos deux départements pour le phénomène canicule. 34 à 37 degrés en début d'après-midi. On relèvera 32 à Münster, 34 à Schirmeck et Haguenau, Guebwiller, 35 degrés à Mulhouse, Colmar, Célestat, Molsheim ou encore Strasbourg. Dans le ciel, du soleil de façon générale, un ciel dégagé. Peut-être des orages très localisés sur le département du Haut-Rhin. Pensez également à vous hydrater, casquette, crème solaire, lunettes et de l'eau à foison. Côté circulation, rien à signaler. On vous laisse en compagnie de l'équipe de Au Taquet, Valérie Damido et Eric Bastien pour vous accompagner.
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0: Bonjour la France, j'espère que tu vas bien. La France, j'espère que tout le monde va bien dans cette France qui a chaud. Comment ça va Eric Bastien?
9: On a chaud, mais on gère, ça va se terminer là.
0: Oui, bien sûr.
9: J'essaie d'être positif, c'est bien.
0: Alors, je vous rappelle que toute la semaine, vous allez vous affronter pour tenter de vous qualifier pour la finale de vendredi. Le premier prix, c'est hyper sympatoche.
9: C'est quoi?
0: C'est 2 places VIP pour assister au concert de Katy Perry le dimanche 12 juillet au Zénith de Nancy. Alors évidemment, accès prioritaire au site, un accueil personnalisé, espace privatif pour un cocktail dînatoire, 100 euros de carburant pour y aller, un parking pour ceux qui viendront en voiture. Et vous dormirez sur place dans une suite pour deux avec les 2 petits déjeuners inclus. Alors ça, c'est le premier prix. Le deuxième prix, il en parlera tout à l'heure notre petit camarade. Mais ce que je veux dire, c'est que cette semaine, en plus de tout ça, tous les participants gagnants ou perdants, vous gagnez des places de ciné pour aller voir Les Parfaits Arnaque en famille avec Audrey Fleurot et Ramzy Bédia. Donc, qu'est-ce qu'on gagne si on ne gagne pas les places VIP là?
9: Bah, on gagne bien sûr la découverte, la joie de rencontrer Joe Malongo. Joe Malongo et son équipe est

0: que je recommande à tout le monde, où on peut se baigner, effectivement.
1: Ah, oui, bah, c'est voilà.
2: Dans les Yvelines.
0: Oui, non, il y a...
1: Eh ben,
0: exactement, voilà. Dans les Yvelines, exactement. Ben oui. Et on a Véronique Sanson pas loin aussi.
1: Et voilà.
2: Elle habite dans les Yvelines.
1: Oui, elle habite à Triel.
0: Ah oui, au bord de la Seine.
1: Elle habite au bord de la Seine dans une très jolie maison. Alors, tu es retraitée, tu vis avec Hassan, tu as deux filles. Comment s'appellent tes filles?
0: Leïla et Alizée.
1: Leïla et Alizée. Avant d'être à la retraite, tu étais enseignante en primaire.
0: Oui, c'est ça.
1: Alors, c'était bien?
0: Bah, au début, oui, très bien. Moi, j'adorais mon métier. C'est vrai que, bon, ça s'est quelque peu dégradé un petit peu. Enfin, on va pas.
1: Oh non, tu crois? Non, on va pas plomber l'ambiance, mais on est tous d'accord. Alors, petite.
0: Mais j'adorais. Bah, moi, j'ai beaucoup aimé ce que j'ai fait. C'était parfait.
1: Ah bah, c'était parfait. Parce que petite, tu voulais quand même être danseuse ou patineuse artistique, hein. Rien à voir.
0: Ah oui, rien à voir. Voilà. Ah bah, écoute, voilà.
1: Ah,
0: je
1: la vie.
0: Un peu maintenant, en partie, pas le patinage, mais le reste.
1: Eh ben voilà, on en parlera tout à l'heure. Tu vas marquer tout de suite le premier point avec une question et tiens, une petite illustration. Tout au monde. Alors, Armando Obispo, qui est joueur de l'équipe de Curaçao de football, eh bien, il paraît que c'est le fils de Pascal Obispo. Est-ce que c'est vrai ou faux? Top chrono, 5 secondes.
0: Je pense pas. Ou alors, ça m'a échappé.
1: Alors. Je m'assure que c'est totalement faux. Ils ont le même nom, mais ils n'ont pas du tout un lien de parenté. Le fils de Pascal, il s'appelle Sean. Voilà, premier point pour Stella.
2: Et c'est l'occasion de féliciter l'équipe de France hier. Hein. 3h48 de match quand même, et une belle victoire. 3-0 face à l'Irak.
1: Je ne savais pas qu'on passait le podcast du PSG.
2: Exactement. Et c'est l'occasion de rappeler que tous les matchs sont à suivre sur ici et ici.fr. Pour ceux qui aiment le foot, c'est important. Guillaume est avec nous. Tu aimes le foot, Guillaume, ou pas du tout?
3: Ah mais moi j'adore, et puis allez les bleus hein.
2: Bah bien sûr. Donc là c'est les 16e là, t'as vu, en plus Mbappé est doublé mon ami.
3: Bah voilà, c'est bien, il est deuxième meilleur buteur de l'histoire de la Coupe du Monde, franchement c'est top.
2: Au niveau de Ronaldo.
1: Le meilleur.
2: Ouais, au niveau de Ronaldo, mais c'est Messi hein qui, enfin voilà, là c'est pas
3: encore. Ah non, c'est Messi qui est en tête, mais c'était Mbappé et puis Klose aussi qui était
2: bien sûr.
3: Qui était bien placé, donc voilà.
2: Cette nouvelle émission foot à midi, c'est formidable.
1: Moi j'adore.
2: Bah ouais mon Guillaume, et t'as regardé parce qu'effectivement ils ont arrêté le match parce qu'il y a des grosse pluie, tout, ça a duré 3h48, donc jusqu'à 3h du mat. T'as regardé en entier ou pas?
3: Ah, pas du tout, non. Au bout d'un moment, la fatigue l'a emporté avec la chaleur, c'est pas possible.
2: Je comprends. Tu habites à Reims, dans la Marne, t'as des petits coins de fraîcheur un petit peu, toi, sur le bord de Marne? Bah oui.
3: Moi, un petit peu. Alors, nous, on n'a pas la Marne hein, qui passe à Reims. Nous, c'est la Vesle et c'est le canal qui passe à Reims. Mais effectivement, on a les berges de Reims. On a la coulée verte qui peut nous permettre de respirer un peu. On a les hautes promenades aussi sur Reims qui ont des jets d'eau. Voilà, on a mis les jets d'eau en route. Nous, dans les quartiers, c'est pareil. On a des petits points de jets d'eau aussi. C'est très, très bien. Et puis évidemment après bah voilà on a beaucoup de verdure aussi donc ce qui peut nous permettre de respirer.
2: Oui, comme il me parle bien, eh ben il cherche un boulot dans le téléconseil. Eh ben franchement t'as toutes les qualités mon Guillaume pour ça.
3: Eh ben c'est gentil.
2: Mais c'est vrai. si t'as de l'expérience d'ailleurs dans ce secteur, je sollicite.
3: Ah oui.
2: Bah, les patrons ou si vous connaissez quelqu'un qui cherche, voilà dans le téléconseil 0810 055 056, on pourra donner le numéro de portable de Guillaume avec plaisir. Guillaume qui vit.
3: C'est gentil.
2: Avec Jennifer.
3: Oui.
2: Ouais. Combien de temps avec Jennifer?
3: Ça va faire 10 ans cette année.
2: Ah, c'est bien ça. 10 ans, c'est un beau chiffre.
3: Oui.
2: Hein. Ouais, c'est bien.
3: Oui. Oui. Mais il y a une petite particularité. Bon, je peux la raconter, c'est pas gênant. C'est que, en fait, on n'est pas mariés, mais on a le même nom de famille.
2: Non. C'est drôle
3: si,
2: ça.
3: Si. Madame a son nom de famille, elle c'est Gay, G-U-A-Y, et moi c'est sans le U.
2: Ah oui, il y a quand même petite différence. Non mais c'est drôle.
3: Une petite différence, mais la prononciation est la même.
2: Ah oui, phonétiquement, si vous mariez, ça change strictement rien. Ok, c'est drôle
3: voilà,
2: ça.
3: Exactement.
2: Et si tu prends le nom de ta femme, ça fait Gay du coup. Gay, non mais c'est drôle ça.
3: C'est ça. Et comme on a des enfants, mon père m'a suggéré ne jamais faire de nom de famille composé.
1: D'accord. Ah oui, normalement.
2: Ouais. Noé, 3 ans, et il y a Ezio, c'est ça. Et,
3: voilà, exactement.
2: Et qui est le. Ezio et Noé, c'est ça. Et c'est un lapin. Non, Peanut, c'est le lapin, pardon, c'est pas un enfant. C'est,
3: voilà.
2: C'est encore
3: voilà.
1: Qui appelle son enfant Peanut? Personne.
2: Ça, on sait jamais. Guillaume, nous jouons tout de suite avec un point, c'est parti. Bonne chance. Un extrait d'Angèle. Je t'aime. Tu m'as manqué, je t'aime. Ah, Valérie, elle adore la Belgique.
1: Ah, moi, la

0: Moi, la vie est belge, hein. Les Belges sont
1: tu le dis souvent, ça.
0: Les êtres les plus formidables.
1: Eh bien, nous allons à Bruxelles. À Bruxelles, en 2025, Guillaume, les tours en calèche à cheval ont été l'attraction la plus fréquentée de la capitale. Les tours en calèche à cheval, c'est l'année dernière. Est-ce que c'est vrai ou faux, selon toi, top chrono ?
2: Moi, je dirais bien vrai.
1: Tu dirais vrai ?
2: Oui.
1: C'est pas du tout vrai, tu sais pourquoi ? Parce que les promenades en calèche tirées par des chevaux en centre-ville, c'est totalement et officiellement interdit au nom du bien-être animal depuis 2022 en Belgique. Ce qui fait que ça peut pas être une attraction sur place.
0: Eh voilà,
1: oui,
0: je te dis que la vie est belge. Stella 1, Guillaume pas de points. Et là tout de suite, le dernier jour du disco. Vous écoutez ici, on va danser le disco avec Juliette Armanet. Ah, c'est magnifique, on adore. À tout de suite mes petits chéris.

0: Il y a une ambiance dans ce studio, en régie, partout, grâce à Juliette Armanet, c'est vrai. Dernier jour du disco sur ici, Valérie.
1: Jingle.
0: Allez, d'accord.
2: Ah oui. Ici, à midi, on est...
0: Ah, Valérie, le disco, ça là.
1: Voilà. Non, mais ça va, on va pas... Je sens que t'es d'une humeur à faire de la vanne de...
0: Mais j'ai une bonne humeur, pourquoi vous en profitez pas?
1: Du cacabuccina, de la vanne. Depuis que t'es arrivé, tu ne fais que des vannes. Oui, bah ça on l'a compris. Tu veux qu'on en parle avec Céline, la réalisatrice? Alors, Stella, t'as un point, Guillaume. Bon, bah on en reparlera tout à l'heure. On en parlait avec toi, Stella. Tu as voulu être danseuse ou patineuse quand t'étais petite, mais t'as fait beaucoup de danse.
3: Oui, c'est vrai, oui.
1: Et tu continues, pareil que tu fais 2 heures de salsa par semaine.
3: Oui, salsa, bachata, super.
1: Alors, la salsa?
3: J'adore. Alors, c'est des danses en fait très conviviales, qui sont de plus en plus populaires, parce que moi, quand j'étais un peu plus jeune, c'était des trucs de mémé.
1: Ah bah oui, ça c'est... Mais oui, mais entre-temps, il y a eu Danse avec les stars, donc voilà, tout le monde s'est mis.
3: Voilà, et en fait, il y a toujours une ambiance très, très conviviale, voilà, moi j'aime beaucoup.
1: Et
3: c'est vraiment des super moments, voilà.
1: Et t'as appris à danser avec Hassan pour pouvoir répéter à la maison? Il danse la salsa, Hassan?
3: Ah bah, non, parce qu'il fait d'autres choses, il est plus sur autre chose, non, il n'est pas danse, lui.
1: Ah bah
3: on fait du sport chacun, mais on n'est pas sur le même truc, mais c'est pas grave.
1: Oui, non, c'est pas grave.
3: On se retrouve dans les fêtes.
1: Alors, tu adores bricoler, hein, tu répares des objets avec tout et n'importe quoi. Tes filles t'appellent MacGyver?
3: Ah oui, c'est arrivé, ça y est. Moi maintenant, mais oui, bah bon, j'aime bien. Quand il y a un truc qui marche pas, je trouve toujours un bout d'élastique, un bout de ficelle, un bout de machin, et puis ça repart.
0: C'est normal.
1: D'accord.
0: Il fait un frigo avec une allumette, MacGyver. Il est comme ça, MacGyver.
1: Non, mais MacGyver, oui.
0: Ah, bah, il vous fait tout.
3: Elle regardait beaucoup MacGyver, donc voilà.
1: Elle
3: les a inspirés.
0: Fabrique une télé avec un chewing-gum. Il est fort, les gars. Je vous jure. Hein.
1: Tu sais que c'est pas drôle, toutes les vannes que tu sors.
0: C'est des blagues de fin de saison, je vous l'ai dit.
3: Voilà.
1: Est-ce que. Alors, si jamais tu coupes encore la parole à ma candidate pour raconter des trucs aussi nazes,
0: voilà.
1: Tu sais comment ça va se passer? Je peux te jeter la gourde fraîche dans
0: elle
1: la tronche.
0: Elle est dangereuse. Hein.
1: Non, mais s'il te plaît, il coupe la parole à tous mes candidats pour faire ses vannes à deux balles.
0: C'est
1: là.
0: Peut-être une façon de vous déstabiliser.
1: Mais rien me déstabilise, mon pauvre chat.
0: Ou vos candidats?
1: Mais non, tu t'humilies tout seul. Bon, mon chat.
3: Impossible.
1: Mais oui, Stella, c'est une warrior. Alors, Stella, tu vas marquer ton deuxième point tout de suite pour prouver à cette personne que, voilà. Tiens, je te mets un petit extrait. Pendant que j'écoute la SketchUp, je me dis, Céline, trouve-nous Georges Alain qui chante ça avec une voix de Cressel. Pendant que je pose la question, écoute bien ça, Stella. À l'origine, le ketchup était fait à base de poisson. Est-ce que c'est vrai ou faux? Top chrono, 5 secondes.
3: De poisson? Poisson?
1: Ouais, poisson, poisson comme le poisson.
3: Non, je dirais non.
1: Ben c'est vrai. À l'origine, le ketchup, c'était une sauce chinoise à base de poisson fermenté. Et au XVIIIe siècle, les Britanniques l'ont adapté avec des champignons, des noix, des anchois. La tomate, elle est apparue, mais vraiment très très tard aux États-Unis. Donc oui, mais ben, pas de point, mais tu as toujours ton point d'avant.
0: Guillaume, qui est avec nous à Reims, qui vit avec Jennifer depuis 10 ans, il porte quasiment le même nom avec sa femme, très drôle. Alors, puisqu'on parlait de nom, Guillaume, qui est fan de foot, bon, logiquement, c'est du Guigui pour les intimes, mais alors, t'as un petit surnom qui m'a fait rigoler.
4: Ah, ça dépend, voilà, géant vert, exactement.
0: Mais d'où? Pourquoi on t'appelle le géant vert? Pourquoi?
1: Parce qu'il bouffe du maïs?
4: En fait, mais ça vient de ma taille, en fait, parce que moi, je fais 1m97, donc quasi 2m.
0: Ah ouais? Ah oui.
4: Et en fait, c'est un copain voilà qui fait des animations musicales, qui est animateur, et qui me dit depuis qu'il m'a vu la première fois, il a toujours tendance à m'appeler Géant Vert.
0: Ok.
4: Mais bon, toujours par rapport à la pub, évidemment, pour le célèbre.
0: Bah oui. Oh, on aime l'écouter.
4: Voilà.
0: Bon, ça t'est resté. Bon, Géant Vert, on le salue, il s'appelle Aymeric, hein, ton ami.
4: C'est ça, exactement.
0: Bon, alors dis-moi, tu as été équipier dans un fast-food, c'était sympa ça ou pas?
4: Oui. Oui, c'est sympa à faire. Après, bon, c'est compliqué. C'est du turnover. C'est beaucoup de, c'est beaucoup de préparation. Voilà, ils sont au degré près. Moi, je faisais la cuisson de la viande à ce moment-là dans ce qu'on appelle dans un appareil qu'on appelle le broiler.
0: Ouais.
4: Et du coup, non, c'était pour une célèbre marque. Je ne citerai pas le nom.
0: Qui commence par un M, qui finit par voilà.
4: Et du coup, en fait, la cuisson de la viande, c'est un peu le même principe qu'un barbecue. Donc après, quand on sort la viande du broiler, À chaque fois, il y a toujours les managers qui arrivent derrière, qui prennent le thermomètre, qui mesurent le degré de la viande.
0: D'accord.
4: Si le degré de la viande est trop élevé ou trop froid, la viande forcément part directement à la poubelle.
0: D'accord. On le saura maintenant qu'on va dans cette célèbre enseigne. On réfléchira à tout ça. Alors on parle.
1: Qui va dans cette célèbre enseigne?
0: Tout le monde.
1: Ah bon?
0: Si. Alors puisqu'on parle de bonnes choses, tu adores cuisiner. Tu fais d'ailleurs de la pâtisserie avec tes enfants. Tu fais quoi?
4: C'est ça. Là dernièrement, par exemple, j'ai fait un tiramisu aux abricots. Donc
0: bien,
4: très très sympa à faire. C'est très simple à faire.
0: Ok.
4: Je vous donne la recette. Il n'y a pas de secret de famille, hein, si je puis dire. Il n'y a pas de secret d'État.
0: Mm-hmm.
4: Vous prenez des biscuits cuillères que vous trempez dans du lait, mais très rapidement, et que vous étalez au fond.
0: Ok.
4: Vous réduisez vos abricots en compoté d'abricots avec. Vous mettez vos abricots dans une casserole avec 40 grammes à peu près de sucre. Donc réduire en compoté.
0: Ouais.
4: Bien la faire refroidir, par contre, la compotée, parce qu'après, derrière, vous allez mettre du mascarpone.
0: D'accord.
4: Et vous allez monter votre crème fouettée en chantilly. Alors, pourquoi bien refroidir les abricots? Parce que
0: très rapidement.
4: Si les abricots, malheureusement, sont très chauds,
0: okay,
4: la chantilly risque de retomber. Donc, après, vous mettez les couches, évidemment, pour faire le fameux tiramisu.
0: Et voilà, très bon tiramisu.
4: Bien frais.
0: Bien sûr. Merci, Guillaume, pour cette bonne recette qui nous vient de chez toi. Bravo, tes enfants peuvent être fiers de toi. Voici ta question, elle vaut un point. Aux États-Unis, un Américain a tenté de traverser un lac avec son Tesla Cybertruck et a fini au fond de l'eau. Vrai ou faux? Top chrono, 5 secondes.
4: Non, je pense que c'est faux.
0: Un Américain aurait tenté de traverser un lac avec son Tesla Cybertruck. Eh ben, c'est vrai. Si, c'était vrai. Un conducteur a volontairement engagé son Tesla dans un lac pour tester le mode Wade, qui est censé franchir des zones peu profondes. Eh ben, mauvais calcul, le véhicule a pris l'eau, il a dû être pêché. Pas drôle, le truc. Hein.
1: Allez, Stella 1, Guillaume, pas de points. Et là, tout de suite, on part avec ABBA. Back to the 80s. Fernando. Allez, et puis quand on reviendra, Céline nous a trouvé Georges Alain qui chante la SketchUp.
0: Ah, on a hâte.
1: Ça, c'est un bon moment. À tout de suite, mes petits chéris.

0: Bah, c'est le groupe mythique, hein. Abba, Fernando, 12h26. Belle journée, vous écoutez ici.
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3: Ici, nous sommes avec Stella qui joue avec ici Paris-Île-de-France contre Guillaume qui joue avec ici Champagne-Ardennes. Stella, 1 point. On va pas s'emballer non plus, c'est pas dingui dingo,
0: non, c'est
3: hein,
0: pas
3: chérie.
0: Ouf. Pas dingue non plus.
3: Tu as marqué, tu vas, bon, t'adores chanter, tu aimes la musique,
4: oui.
3: Tu fais partie d'un
4: oui.
3: chœur de gospel.
4: Oui.
3: Ça fait 20 ans que tu
4: chantes. Happy day. Oui, c'est vrai.
3: Alors, t'as même fait des concerts, allez, Nîmes, Calais, tu fais des mariages, tout ça.
4: Exact.
3: Bon, mais
4: ouais, oui.
3: Eh oui.
4: Et je chante aussi du pop rock, du Adele, enfin voilà, je fais plein de choses.
3: Eh ben bah voilà, bah c'est bien ça. Donc ça veut dire que tu connais un petit peu les chansons, quoi.
4: J'espère, oui. Alors pas tout, hein, mais oui.
3: Non, on va pas dire j'espère. Tu sais qu'avec moi, c'est la team winner, c'est Damido Land.
4: Oui, allez, c'est parti.
3: Alors, je t'explique.
4: Je croise les doigts.
3: Mais bien sûr, croise tout ce que t'as. Alors, les deux mots manquants, c'est-à-dire que tu vas voir la chanson, paf, elle se déroule, et à deux endroits, elle va s'arrêter, tu vas entendre poète, et tu devras me donner les deux mots. Là, on écoute une... Voilà, il y en a deux à trouver, chérie. Hein. Attention, écoute bien, c'est une chanson de Serge Gainsbourg. Élisa.

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1: Je la connais.
0: Et bah vas-y, c'est quoi, Elisa, Elisa, des poux.
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1: me rappelle plus la suite.
2: La jungle,
0: Eh oui, c'est ça, cherche. 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
1: Oui, c'est ça.
0: Elisa. Eh oui, bravo. 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
0: Ça fait voilà, trois bon. Pour toi, bravo.
2: Guillaume, est-ce que tu...
1: Ah, deux points, ouais.
2: Ouais. Guillaume qui n'a pas de points, Guillaume qui n'a pas de points. Faut que je la dise combien de fois cette phrase, Guillaume?
0: Et voilà, c'est reparti pour le management toxique.
2: C'est mon coaching, et c'est mon voilà. Coaching à moi.
0: On voit qu'est-ce que bon. Ça donne. Hein.
2: Dis-moi, mon Guillaume, est-ce que tu les avais, les deux mots, là, sur Serge Gainsbourg?
3: Oui. Ah, oui, oui.
2: Peut-être un encourageant pour nous. Cela dit, tu vas pas tomber sur ce titre-là. Donc, on va voir. Guillaume, qui est très sympathique, qui, depuis tout à l'heure, vous a dit qu'il cherchait un emploi dans le téléconseil. N'hésitez pas à nous joindre à la radio, hein, si vous voulez lui donner un coup de main. Qui fait des belles pâtisseries avec ses mots, mais qui est fan de Dragon Ball Z.
3: Eh oui.
2: Eh ouais, t'es 40 ans, t'es génération Club d'eau à fond, toi.
3: Club c'est ça, exactement.
2: Bah attends,
3: exactement.
2: J'ai la carte d'anniversaire.
3: Qui n'a pas connu Club Dorothée, bah,
2: évidemment, mais j'avais ma carte d'anniversaire. Tu l'avais, bah, ta carte bien, de membre, ou pas,
3: Guillaume? Alors, j'avais pas ma carte de membre à ce moment-là, mais par contre, j'ai pu l'avoir parce qu'ils avaient ressorti tout un album collector de génération Club Dorothée, où ils avaient refait exprès la carte de membre, vraiment la vraie carte de membre du Club Dorothée.
2: Et la collector, je suis d'accord. T'as des objets, t'as des tasses, des verres, des maillots,
0: et
2: des
0: t'as
2: jeux.
0: Surtout un quiz musical à trouver.
2: Tout ce qu'il a sur Dragon Ball Z. Vous savez, on n'est pas pressé parce qu'on sait qu'on a les bonnes réponses. Ça va être rapide.
0: Oui, oui, bien sûr.
2: Non, attends, ça va être rapide.
0: Vas-y.
2: Voici Gigi Lamoroso. C'est Dalida. La chanson s'arrête à deux reprises. J'ai envie de dire bon courage à ton rire, j'ai un peu peur. On y va.

0: Alors, arrive à Gigi l'Amoroso, croqueur d'amour, l'œil de velours comme une. Est-ce que tu as une petite idée? On peut lancer le chrono.
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0: Comme une caresse. Gigi l'Amoroso, toujours vainqueur, parfois sans.
1: Sans peur.
0: Sans peur. Donc, caresse et peur. Vérifions. Oui.
2: Arrive à Gigi l'Amoroso.
0: C'est très bien, bravo.
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2: Mais sans cœur.
0: Sans cœur.
2: Et bien, ça te fait quand même un point, Guillaume. Stella, tu en as trois. Guillaume, il en a un. C'est parfait. Et là, tout de suite, c'est la réclame, mais pas que. C'est l'actualité dans toutes vos régions grâce aux 44 locales de votre radio ici. À tout de suite, mes petits canards.
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2: Devenez chevalier alsacien le temps d'une journée. Depuis début mai, le festival Château et Légendes anime les forteresses médiévales d'Alsace pour vous faire découvrir leur histoire, mais aussi pour vous faire rêver. Mais attention, il ne vous reste plus que quelques jours pour en profiter puisque l'événement prend fin dimanche. Alors au programme, des spectacles médiévaux par exemple, mais on a également des animations au cœur de ces bâtisses impressionnantes. Des lieux chargés d'histoire avec des reconstitutions qui transforment les ruines et les donjons en véritable théâtre à ciel ouvert. Et sur la fin du festival, plusieurs événements sont donc attendus. Au château de Ferrette, par exemple, mais aussi au château de Hungstein. Le temps d'un événement, ces châteaux rhénans reprennent vie. C'est à ne pas manquer. Et puis en plus, on va pas se mentir qu'il fait largement meilleur au cœur de ces bâtisses faites de pierre qu'en plein soleil.

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2: Je vous rappelle que toute la semaine, vous vous affrontez pour gagner la finale de vendredi. 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Le deuxième prix, c'est une machine expresso, 32 dosettes, 6 verres en verre. Et pour tout le monde, les perdants comme les gagnants, toute la semaine, 2 places de cinéma pour aller voir Les Parfaits Arnaques en famille avec Audrey Fleurot et Ramzy Bedia. Jingle, reprise des... Hein ? Allez. Alors, Stella à 3, Guillaume à 1. Stella qui joue avec nous depuis ici Paris-Île-de-France, qui habite à Triel, qui adore bricoler, MacGyver. Mais alors, il paraît que c'est plutôt ton mari hein, qui cuisine que toi.
3: Oui.
2: Toi, tu fais quoi, par exemple ?
3: Je cuisine tellement bien. Moi, je fais de la purée. J'ai quand même 2 spécialités.
2: Ah, t'as des spécialités ? Bah, c'est bien, t'as quoi ?
3: Non, spécialité basique, hein. Purée et crêpes. Mais c'est vraiment le top, quoi.
2: Bah, c'est bien, la crêpe. Les crêpes, donc, c'est dur, hein.
3: Ah ouais, moi, c'est les crêpes fines, Suzette, nickel. Déteste les pancakes en crêpes.
2: Ah hein. Voilà. Bah non, mais attends, c'est bien, dis donc. C'est dur à faire les crêpes. Je suis pas d'accord avec toi, c'est très dur. Alors,
3: mais tout le reste, je sais pas.
2: Ah oui, d'accord. Donc, c'est vraiment Hassan qui cuisine.
3: Oui. Qu'est-ce qu'il adore ça, donc.
2: Ah bah voilà, mais qu'est-ce qu'il fait de le mieux comme plat ?
3: Oh là, il invente des trucs. Il regarde beaucoup un cuisinier qui s'appelle Jamie Oliver, un cuisinier anglais.
2: Ouais.
3: Et il s'en inspire, il crée des trucs, toutes sortes de. Il présente aussi très bien. En fait, c'était son. Il aimait bien la cuisine, il a toujours aimé, donc quel exemple. Qu'est-ce qu'il nous avait fait des coquilles Saint-Jacques avec une sauce au roudin noir. Non, mais ça paraît fou, mais c'était délicieux.
2: Dis donc, t'as la chance d'avoir un mari qui cuisine.
3: Des trucs raffinés, on va dire. Voilà. Ça n'a pas l'air comme ça.
2: Oui, ça n'a pas l'air comme ça, mais si c'est bon, c'est bien, tant mieux.
3: Ah oui, avec de la menthe grillée à la poêle, enfin voilà, des trucs très anglais, quoi.
2: Ah d'accord, ok, bon bah écoute. Bon alors, écoute-moi bien, là c'est la question à choix multiples. Je te pose la question, je te propose des réponses, et évidemment, tu auras 10 secondes pour me donner ton choix. Alors, tiens, je te mets une ambiance.
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2: On va parler de notre Zizou national. Alors, aujourd'hui, mardi 23 juin, c'est l'anniversaire de Zizou. Mais alors, quel âge il a, Zizou ? Écoute bien les propositions d'âge. Écoute, ne crie pas, écoute. Alors, Zizou, il a 52 ans, 53 ans, 54 ans. Bon, il aura évidemment toujours 20 ans. Voilà, alors, top chrono, 10 secondes. Quel âge il a, notre Zizou ? 52, 53, 54, 20 ans.
3: 20 ans, combien t'as dit ?
2: Non, 54.
3: 54 ? Oui, 54, allez.
2: Oui, bonne réponse. Il est né le 23 juin 72 à Marseille. Notre petit Zizou, champion du monde 98. C'est notre préféré de tous les footballeurs. Bon, allez, 6 points pour toi.
5: Guillaume, on n'a que 1 point. On est un petit peu à la traîne, là, Guillaume.
6: Un peu à la traîne. Ouais.
5: Comment tu analyses ce parcours depuis midi ?
6: Chaotique. Je pourrais pas dire d'autre chose.
5: Ouais, oui, je suis assez d'accord.
2: Bah oui, c'est un problème. C'est comme l'équipe de France, c'est un problème de coaching, quoi.
5: Mais
2: tu
5: pas
2: vois.
5: Du tout. C'est à la fin qu'on paye les musiciens du bal. Vous allez le voir.
2: Non, c'est à la fin du bal qu'on paye les musiciens.
5: Il faut jamais dire Fontaine.
2: Oui, c'est ça.
5: Hein, allez. De la peau de l'ours.
2: Oui.
5: Alors comme ça, t'as déjà fait de la figuration pour Canal Plus. T'as fait quoi?
6: Ah oui, c'était pour un film sur Canal Plus. Bon, il y a des années de ça. On m'avait donné un rôle de figurant. Donc au début, je devais être un client simple, et puis au final, j'ai terminé en tant que videur de la discothèque qui devait saluer le héros. Bon, après, c'était des acteurs pas connus du tout du grand public. C'était vraiment une création originale Canal.
5: Ouais, mais voilà, c'est une belle expérience pour toi de tourner dans
6: bien sûr,
5: pour Canal. Voilà. Bon, de toute façon, t'aimes bien ça parce que t'as participé aussi à N'oubliez pas les paroles, il me semble. Hein,
6: Exactement.
5: On t'a vu dans le public. Mais candidat, t'as été candidat aussi, N'oubliez pas les paroles ?
6: Oui, les deux. J'ai fait public et candidat.
5: Ah ouais, donc t'es un chanteur de karaoké, toi ?
6: Exactement.
5: T'as insisté parce que t'as passé le casting combien de fois ?
6: Oh, j'ai insisté 8 fois.
5: Ah ouais ?
6: J'ai passé 8 fois le casting. Oui, c'était très compliqué parce que bon, ils savent ce qu'ils veulent. Ouais. Voilà, après, bon, Il y a le casting de la vidéo qui était quand même plus dur à la fin. Enfin, l'étape de la vidéo où il faut être vraiment souriant du début à la fin. Malgré la fatigue, il faut quand même avoir la patate.
5: D'accord.
6: Et du coup, donc j'ai été sélectionné au bout de la 8e fois. On m'appelle, on me dit, bah tiens, c'est bon, tu vas pouvoir faire l'émission. Je fais l'émission et je perds contre la maestro. Donc,
5: bon, mais on t'a vu à la télé quand même.
6: Ça fait quand même une belle expérience.
5: Bah, bien sûr. C'était génial. Évidemment. Bon, t'as un petit côté maniaque, un petit côté monk. Tu vérifies que tout soit fermé, tout le temps.
6: C'est ça. Tout le temps.
5: Ah ouais.
6: Mais tout le temps, je vais être là, je vais fermer, je vais le faire machinalement. Je vais fermer, je vais revenir 2 minutes après, je vais dire, bah mince, c'est ce que j'ai fermé la voiture.
5: Ok.
6: Par exemple.
2: Ah ouais.
5: D'accord.
6: Des choses comme ça.
5: Même pendant l'émission, là. La porte d'entrée, elle est ouverte, t'y vas.
6: Ah, mais même pendant l'émission, je vérifie tout le temps.
5: Et pourquoi?
2: Bah, ça, tu peux pas l'expliquer.
6: C'est un toc. Avec des enfants, c'est pas évident non plus, parce que bon, ils font les 400 coups aussi, donc du coup, ça se peut des fois qu'ils ouvrent la porte et qu'ils sauvent dans le couloir pour crier dans le couloir ou des choses comme ça. Enfin,
5: je comprends.
6: Voilà.
5: Guillaume, tu vérifieras bien que la porte de l'avion est fermée le jour où tu le prendras, car tu n'as jamais pris l'avion de ta vie.
6: Mais du tout, j'ai un rêve de prendre l'avion.
5: Ah, je sais, tu voudras aller en Nouvelle-Calédonie, par exemple.
6: Bah oui. Et oui, c'est la terre de mes origines,
5: de
6: mon grand-père maternel. Ah, donc je voudrais bien découvrir un petit peu ce coin paradisiaque.
5: Ah oui, bah tu vas être servi si t'as jamais pris l'avion. C'est 24 heures de vol au moins. Hein, nommé à la Nouvelle-Calédonie, c'est très loin.
6: Oui, pas grave, mais quand on aime, on ne compte pas.
5: Bien sûr. Voici ta question. C'est une question qui, et là ça compte, qui vaut 3 points. Petit extrait de Rose. Le mois de juin. Pourquoi le mois de juin s'appelle-t-il ainsi? Pourquoi il s'appelle ainsi le mois de juin? En hommage à Lucius Junius Brutus, qui est le fondateur de la République romaine. Ou en référence à la déesse Junon. Ou alors parce qu'il marque la jeunesse de l'été. Ou bien parce que la présidente d'Amido, du Damidoland, en a décidé ainsi. Top chrono, 10 secondes. En hommage au fondateur...
6: Je pencherai pour la déesse Junon, en fait.
5: Tu penches pour la déesse Junon. Le mois de juin s'appellera ainsi. Eh ben ça y est, tu les as, tes 3 points. C'est en référence à Junon, déesse romaine du mariage. Dans l'Antiquité, elle était considérée comme la protectrice des époux. Ce qui explique pourquoi juin reste l'un des mois favoris pour célébrer les mariages.
2: Eh ben c'est super, ça fait 4 pour Guillaume, 6 pour Stella. Et là, tout de suite, un petit peu d'air marin sur toutes les plages du monde. Mmh. On y va avec notre magnifique Jean-Louis Aubert, les plages. Vous écoutez ici, on vous aime. À tout de suite.

0: plongeons, ce petit plouf.
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2: Je rappelle que nous sommes au taquet avec Stella, qui joue avec ici Paris-Île-de-France, qui est en tête avec 6 points, qui affronte Guillaume, ici Champagne-Ardennes, qui a 4 points. Alors, comme ça, on a un défaut, on est rancunière.
4: Ah, ça peut arriver, c'est rare, mais quand c'est fini, c'est fini.
2: Mmh. Ouais, mais je comprends, je suis un peu comme
4: mais
2: ça.
4: Mais c'est exceptionnel, hein,
2: C'est exceptionnel,
4: ouais. Oui, c'est vrai.
2: Moi, c'est pas exceptionnel, je peux te le dire. Alors, il paraît que si t'étais un animal, tu serais un cheval. Mais pourquoi un cheval?
4: J'ai toujours aimé ces animaux-là, j'ai jamais eu trop l'occasion. Si, j'ai fait un peu de balade, mais bon, j'y connais rien, mais j'en ai pas du tout peur et j'aime beaucoup les balades. Voilà, encore un truc que j'aurais aimé faire. Il me faut 3 vies, moi, en fait.
2: Bah oui. Mais t'es déjà monté sur des chevaux?
4: Oui, j'adore. Notamment en Ardèche où c'était un peu sur des rochers, un peu, voilà, c'était rigolo.
2: Bah oui, c'est sympa le cheval.
4: C'était une nana un peu cool qui nous avait emmenés sur des endroits un peu, tu vois, où il descend, le cheval, mais il sait où il met ses pieds quand même, hein, heureusement.
2: Ah bah oui, je te confirme.
4: Sinon,
2: tu serais un peu mal. Alors, ouais. Tu as une pierre porte-bonheur. Tu as une pierre, c'est une labradorite.
4: Oui.
2: Et tu l'as toujours sur toi? Labradorite.
4: Bah, plus ou moins, oui.
2: Ah oui, d'accord. Parce que
4: pas tout le temps. Des fois, je change, mais c'est une pierre que j'aime beaucoup. Elle est jolie déjà, et puis ça protège de tout, donc c'est très bien.
2: C'est très beau la labradorite. C'est très joli.
4: Oui, c'est une très belle pierre.
2: Alors toi, si tu devais déjeuner avec une célébrité, tu déjeunerais avec lui.
4: Oui.
2: Parce que il paraît que quand tu étais enseignante, tu as même fait un spectacle de danse sur cette chanson « Je marche seule ».
4: J'en ai aucune trace, c'est bien dommage. J'avais bien aimé, c'était sur cette chanson-là. Oui. On avait fait une chorégraphie et c'était sympa et vraiment, c'était vraiment un chouette moment. Ouais.
2: Personne n'a filmé ?
4: Mais si, quelqu'un a été chargé de filmer, il n'a pas lancé le truc.
2: Bah non, on n'est pas d'accord. Bon, pour t'encourager à gagner les 5 points de la question cash, chose promise, chose due, je vais te faire écouter un chanteur exceptionnel qui massacre avec brio la SketchUp.

0: Georges Alain, si tu m'écoutes, sache 2002. Que je t'aime. Allez, tout de suite, une petite BO de ça. Allez, vas-y, la Ferrari rouge de Magnum. Alors, dans cette série Magnum, absolument magnifique, tu te rappelles qu'il y avait Magnum, mais il avait aussi un majordome qui lui prenait bien la tête tout le temps. Comment il s'appelait ce majordome dans la série Magnum? Avec les chiens, Zeus et Apollon, top chrono, 10 secondes. Comment il s'appelle le majordome?
1: Il a la moustache.
0: Non, c'est Magnum qui a la moustache. Oui, enfin bon, il a une moustache, mais il a surtout deux chiens. Zeus et Apollon. Et il s'appelait Higgins.
1: Ah oui, Higgins.
0: Higgins avec son petit costard colonial. Ouais. Bon, pas de points, tu restes en tête avec 6.
1: Tu connaissais Higgins, Magnum? Bah oui, c'est ta génération quand même, Guillaume.
2: Oui, enfin, après, je me souvenais, j'ai connu Magnum, mais bon, je me souvenais plus du tout, pareil, du nom du majordome. Zeus, Apollon, il n'y a pas de souci pour les chiens, mais.
1: Ah oui, tu te souviens des chiens.
0: Zeus, Apollon, il leur parlait toujours comme ça.
1: Tiens, on parlait des petits porte-bonheur. Toi, t'as une médaille de judo de ton fils qui te porte bonheur.
2: Ben oui.
1: Ah ouais?
2: Ben oui, c'était sa première médaille de judo et j'étais tellement fier que du coup, je l'ai mis en porte-bonheur.
1: Oh, trop mignon. En porte-clés.
2: Tu l'as accroché sur mon porte-clés de voiture. Ben ouais. C'est très bien.
1: Bon, donc elle est pas très loin de toi, du coup. Là.
2: Enfin, voilà, c'est ça.
1: Ok.
2: Ah, mais je l'ai toujours au plus près du cœur.
1: Oh, c'est beau, ça. Et bon, oui, les clés de voiture, la voiture. Est-ce que la porte de la voiture est fermée?
2: Oui, j'ai retiré les pieds, c'est bon.
1: Parce que voilà, il est maniaque des... Non, il a le petit toc des portes. Alors, si tu déjeunais avec quelqu'un, il est 12h47, toi, t'aimerais déjeuner avec un animateur de télé. De qui s'agit-il?
2: Ah, ben, je vous laisse deviner, tiens.
1: Allez, ben, donne-moi des indices.
2: Non, mais comment? Déjà, celui que j'aimerais bien, c'est Cyril Ferraud.
1: Bah oui, voilà.
2: Mais oui, parce que Cyril Ferraud, voilà, Fort Boyard, évidemment.
1: Eh ouais, c'est lui qui prend les rênes de Fort Boyard, je crois, le 2
0: Cyril
1: juillet.
0: Cyril Bogos.
2: Cyril Bogos. Le 4 juillet, exactement.
1: Le 4 juillet. Mais alors pourquoi Cyril? Ouais. Qu'est-ce qu'il plaît chez ce garçon au point de vouloir déjeuner?
2: Mais c'est ça, parce que déjà, bon, on a le même âge, hein, il a 40 ans aussi, c'est Ferraud.
1: D'accord.
2: Enfin, 41 maintenant, parce que lui, il est du mois de mars, si je me trompe pas.
1: Ah oui, non, tu maîtrises quand même.
2: Voilà. Et puis non, même j'aime bien sa sympathie, sa bonne humeur, j'aime bien sa façon d'animer.
1: Bon.
2: Toujours joyeux, très sympa avec les gens. J'ai toujours eu des bons retours sur Cyril Ferraud. En attendant, non, il est super sympa. Il est vraiment très très bien.
1: Bah, on va découvrir le 4 juillet. Très attendu hein, dans la présentation. Voilà, Olivier.
2: Exactement. Exactement.
1: Quand même marqué le fort longtemps.
2: Moi, Guillaume, ce que ça va donner. J'espère que ça va fonctionner pour eux.
1: Un dernier petit mot. Tu adores Céline Dion et tu as eu la chance de la rencontrer.
2: Oui, exactement.
1: À quelle occasion?
2: Bah, c'était lors d'un tournage d'une ancienne émission qui j'aimerais bien qu'elle revienne aussi un jour, c'est la méthode Coé.
1: Ouais, c'est sur TF1 ça?
2: C'était sur TF1 effectivement, et du coup j'étais dans le public, je participais au public, on ne savait pas du tout en fait, au moment du départ, on partait en bus avec une agence de voyage.
1: Ouais.
2: Et on ne savait pas du tout qui étaient les invités.
1: Ah ouais, ouais.
2: Donc on a payé, vous imaginez, on a payé 20 euros de trajet, moi c'est ce que je dis à chaque fois. Il y en a qui payent des centaines d'euros pour aller la voir en concert,
1: bah,
2: qui
1: oui.
2: De loin, qui la regarde avec les jumelles ou qui la regarde sur les écrans. Moi, j'ai juste payé 20 euros de trajet, je l'avais à 5 mètres devant moi.
1: Sauf que elle chantait pas. C'est pas un concert non plus.
2: Eh ouais. Bah, c'était pas un concert, mais c'était un live. Elle nous a fait une chanson live quand même.
1: D'accord.
2: Pour rien que pour nous.
1: Bon, c'est bien. Top. T'as une chance extraordinaire de pouvoir la tutoyer du regard.
2: Voilà.
1: Voici ta question cache.
2: Le fait de la voir, c'était bien.
1: La question cache arrive. Elle vaut 5 points. Je t'emmène en Provence. Et je te demande, comment appelle-t-on une maison paysanne typique provençale? Comment appelle-t-on une maison paysanne typique provençale? Voici 10 secondes pour y réfléchir.
2: Pas une chaumière?
1: La chaumière.
2: Je pense à ça,
1: en
2: c'est
1: Provence,
2: le premier nom qui m'est venu.
1: La chaumière. Ah, j'aurais plutôt vu ça en Normandie, moi, la chaumière. Non, c'est le fameux mât, le mas, on appelle le mât ou mas provençal. C'est la bâtisse traditionnelle en Provence, espèce de ferme construite en pierre, le mât.
0: Alors, fait 6 pour Stella, 4 pour Guillaume. Le bingo vous départagera. Mais là, tout de suite, on va partir avec une nouveauté. Vous écoutez ici Alex Warren, Fever Dream. A tout de suite, mes petits chéris.

0: Fever Dream et Alex Warren sur ICI.
1: Fever Dream.
0: Je vous l'ai fait un peu vite celle-là.
1: Je l'ai fait un peu, ouais.
0: Hein?
1: Fever Dream.
0: Voilà.
1: Allez, tout de suite.
0: C'est pour qu'on se rende pas compte que je suis mauvais comme ça.
1: Ouais, d'accord. Allez, la réclame.
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1: Ici, nous sommes avec Stella, qui a 6 points. Elle joue avec ICI et Île-de-France. Contre Guillaume, qui joue avec ICI Champagne-Ardenne, qui a combien ?
0: Ah, mon candidat, il a 4, bien sûr.
1: C'est bien. Non, mais oui. Non, parce que comme il plane à 20 000, il regarde en l'air. Je ne sais pas ce qu'il a aujourd'hui. Hein.
0: C'est Zébulon.
1: C'est Zébulon, hein. Bipapoum. Alors, Stella, il paraît que tu as rencontré Hassan dans un cours de karaté. Qu'est-ce que ça veut dire ? Il t'a mis une patate ? Pourquoi ?
4: Non.
1: Bon,
4: j'assistais à un cours de karaté, puis voilà, une personne que je connaissais qui en faisait, puis voilà, et du coup on s'est connus comme ça.
1: On s'est connus, on s'est reconnus, on s'est perdu du voilà. Ça fait 40 ans que vous êtes ensemble. Alors, un petit truc vachement sympa, il paraît qu'à l'occasion d'un concert hommage à Duke Ellington à la Madeleine,
4: oui,
1: t'as fait partie du chœur qui chantait.
4: Exactement. Ah oui, c'est un beau souvenir, ça. Très beau souvenir. Elle est magnifique, la Madeleine. C'est bon.
1: T'as chanté dans l'église avec le grand orchestre. C'était c'est bien.
4: Ouais, c'était trop bien. C'était vraiment un beau souvenir, une belle expérience.
1: Alors, quand tu étais petite, tu aimais un chanteur que tu appelais Elvis Presley.
4: Oui.
1: Eh oui, c'était plutôt Elvis Presley. Non, on va se dire que c'était quand même, parce que en même temps.
4: Ah ben j'avais 7 ans, écoutez, franchement.
1: Tu parlais anglais comme.
0: Oui, comme moi.
4: Comme une vache espagnole.
1: Elvis Presley, Elvis Presley, ça se ressemble. Voilà, c'est normal que tu l'aies appelé comme ça. Bon.
0: Moi je disais Michael Japon de Jackson, c'est vrai.
1: Michael Japon.
0: Mais j'arrivais pas à dire Jackson, donc je disais Michael Japon.
1: Michael Japon.
0: Michael Japon, je disais voilà. C'est pas forcément fait pour être drôle, c'est quelque chose de vrai, quoi.
1: Ah oui,
0: voilà.
1: D'accord.
0: Ça remonte en bois des souvenirs difficiles.
1: Ah non, mais de toute façon, lui, t'as vu, il a continué, il sait pas toujours parler très bien.
0: J'avais une question pour Stella, je voulais savoir comment allait la patte patrouille. On lui a pas posé la question. Comment vont les copains ? Comment vont Ruben ? Comment vont James ?
4: Ah oui, d'accord.
1: La patte patrouille.
0: Ok. Ouais, pour me la mettre, si vous voulez.
4: Bah oui, bah écoutez, je suis connue comme ça au moins.
1: Hein. Ah bah voilà, la patte patrouille. Ok.
0: Voilà. Allez, oui, il n'était pas drôle. Okay.
1: Il est content de sa vanne. Ma chérie, pour t'encourager à gagner ce petit bingo, je vais te mettre un morceau d'Adèle que tu adores.

0: Mais voilà, relis de dit. Écoute bien ton bingo. À mon top chrono, tu auras 10 secondes pour me donner un maximum de choses ou d'objets que tu trouves dans un avion. Donc me dis pas le commandant de bord et les hôtesses de l'air, ça c'est des gens. Moi je veux les choses ou les objets qu'on peut trouver dans un avion. Allez, top chrono, 10 secondes.
1: Alors, siège, bouteille, aile, escalier, passager...
0: Non, Non, steward, tout ça, c'est des personnes, c'est ce que je t'ai dit au début. Il fallait dire les parachutes, le sac à vomi, le max à oxygène, les couvertures, les oreillers, les toilettes, le train d'atterrissage, le tableau de bord.
1: Il y a des oreillers.
0: Bon, bah tu as 4, c'est déjà pas mal.
2: Bon, dis donc, Guillaume, ça aurait pas été une question pour toi. Hein. Je rappelle que tu n'as jamais pris l'avion. Alors, peut-être que tu imagines ce qu'il y a dedans.
3: Mais bon, après, ça n'empêche que je connais aussi les objets qu'il y a dans l'avion. Voilà.
0: Bah oui, il a vu des films, il n'est pas.
2: Oui. Donc, tu aurais fait plus, peut-être. On ne sait pas, on ne saura jamais, finalement. Bon, Guillaume, tu fais quoi cet après-midi?
3: Ah ben, moi je bouge pas, je reste au frais. C'est très bien.
2: T'as bien raison. Avant de te quitter, je rappelle juste, si on peut te rendre service, que tu cherches un emploi dans le téléconseil. N'hésitez pas encore à en parler autour de vous. Il habite à Reims. Vous pouvez nous joindre au 0810 055 056. On vous mettra en relation. Allez, pour ton plaisir, on te fait écouter Benabar.
4: Les ampoules à nu pendent des murs du plafond. Le bébé est né.
3: Le bébé est né.
2: Et voilà.
4: On ajoute à l'étage une chambre de pouce, un petit frère est prévu.
2: Je rappelle qu'il a fait n'oublier pas les paroles, il chante. Et je sais que tu aimes Benabar. Allez, alors, très clairement, t'as pas été en tête de toute l'émission, mais tu peux te rattraper si tu fais plus de 4 points. Si tu me donnes 5 bonnes réponses, il l'emporte, on est bien d'accord, il est là vendredi.
0: Absolument.
2: 5 pour l'éternité, 5 pour la gloire.
3: Ça serait bien.
2: Je te demande de me citer un maximum de choses. On est encore une fois sur des objets, s'il te plaît, que l'on trouve non pas dans un avion, mais, à te faire plaisir, dans une voiture. Top chrono, 10 secondes.
3: Des clés, un volant, un levier de vitesse, une pédale de frein, qu'est-ce que je peux dire, des aiguilles du compteur, qu'est-ce que je peux dire, des sièges, voilà.
2: Bon, bah ça va suffire, je pense. Hein.
0: Ça va suffire.
2: Eh bah bravo Guillaume, et c'est
0: oui.
2: Suffisant,
0: bien sûr, il y avait le CRIP, le rétro, les outils, les papiers, le permis, l'assurance, les plaides, mais bon. Écoute, Stella, je suis triste, mais malheureusement, il a marqué plus que toi dans notre bingo.
1: Écoute, chacun...
0: cette émission est un jeu. Mais oui. Cette émission est très injuste. Allez Guillaume, on se retrouve.
3: Je vais juste te dire par contre quelque chose pour Stella. Je suis désolé sincèrement pour elle et sans rancune. Sans rancune.
0: Allez, Stella,
1: c'est parfait. J'aurai quand même des petits cadeaux. C'est
0: oui, t'as les places de cinéma. Ouais. Allez, je vous embrasse tous les deux, Guillaume, à vendredi. Merci à Céline à la Réal, Kinan à la technique, Maître Coupez au savoir, Marian au standard.
2: Zébulon,
0: à la vanne, on ne sait pas trop de quoi, hein, finalement. Voilà.
2: Allez, on ne sait pas.
0: On remercie Georges Alain pour la SketchUp. Je vous embrasse tous très fort. Prenez soin de vous, faites attention à vous, faites attention aux animaux aussi, il fait très chaud. Et on met son pied par terre, pieds nus, pour voir, et vous allez voir comme c'est chaud pour les papates des chiens. Je vous embrasse tous, à demain, mes chéris.
2: Quel scandale, Wendy Bouchard.
5: Ouais, j'ai manqué
2: à tous mes devoirs hier. On a oublié de vous souhaiter votre anniversaire.
0: Eh oui.
2: Bon anniversaire, Wendy.
5: Vous êtes adorable. Merci beaucoup. Ça me touche beaucoup.
0: Birthday to you.
5: J'accompagnerai avec plus d'allégresse encore nos auditeurs. Je leur apporter un peu de fraîcheur au cœur de cette canicule. C'est bien sûr ce qui nous réunit encore, notamment jusqu'à 13h30, les amis. Merci
2: à
5: vous.
2: Wendy.
5: Je vous embrasse. Merci.
0: Allez, bonne émission, ma chérie.
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2: Allez, courage, la France. Il faut du courage, Valérie.
0: Courage, la France. Fais attention à toi. Fais attention. Vraiment, je t'aime. À demain.
2: Prenez soin de vous. Merci de nous suivre chaque jour fidèlement. Il est 13h. Wendy Bouchard pour Ma France.
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5: Bonjour à tous, merci d'être à l'écoute de Ma France. Au lendemain de la nuit la plus chaude enregistrée depuis 1947, une nouvelle réunion de crise convoquée à Matignon, alors que Sébastien Lecornu déplore la mort de 40 personnes par noyade en 5 jours, en majorité des jeunes. 54 départements sont en vigilance rouge, les températures attendues jusqu'à 43 degrés à l'ombre ont fait un tour de France dans cette édition et vous entendrez une représentante de l'UNSA Éducation sur les politiques attendues avant les épreuves du brevet vendredi. La victoire des Bleus hier, 3 3-0 face à l'Irak. L'équipe de France qualifiée pour les 16e de finale du mondial après un match interrompu plus de 2 heures par l'orage, les orages violents à Philadelphie. Journal des sports à suivre 13h20 avec l'une des voix du foot, ici Bruno Salomon. L'entrée au Panthéon de Marc Bloch, grand historien résistant, auteur de l'étrange défaite. Il fut assassiné par la Gestapo. La France lui rend hommage. La cérémonie solennelle sera ouverte au public dans la soirée. Et puis je vous parle lecture autour de ce partenariat ici avec les éditions Pocket, des livres de Marc Lévy, de Franck Tillier, de Maxime Chattam notamment, pour accompagner votre été. Le livre poche comme locomotive de l'édition, l'occasion de faire un point sur ces Français qui lisent toujours. Les jours et les nuits affolent le thermomètre, ces jours et ces nuits qui passent et les vigilances rouges qui s'étendent. On compte ce mardi 54 départements en alerte maximale, près de 39 millions de Français donc concernés par ces alertes. Avec vous, bonjour Marine Le Génie.
7: Bonjour Annie, bonjour à toutes et
5: tous. On va faire un tour des communes où les températures vont encore battre des records. D'abord, revenons si vous voulez bien sur cette nuit qui reste donc la plus chaude depuis 1947.
7: Oui, 21 degrés 6 en moyenne, la nuit la plus chaude jamais connue depuis 79 ans. Vous l'avez dit, c'est le début des mesures. Le précédent record remonte au 25 juillet 2019 avec 21 degrés 4. Hier aussi, des records. Corps sont tombés 40 degrés 9 à Angers, 42 degrés à Saint-Ange-Charente-Maritime, 43 degrés 3 à Château-Meillon, c'est dans le Cher, et c'était la commune la plus chaude de France hier. Elle est située entre Châteauroux et Montluçon.
5: Impressionnant, ça va continuer.
7: Oui, record pourrait encore être battu aujourd'hui avec des pics attendus à 44 degrés à Bordeaux, 43 à Rennes vers 18h, Rennes, où comme partout, les organismes sont mis à rude épreuve dans les différents quartiers de la métropole bretonne. Antoine Camara a interrogé des habitants qui tentent comme ils peuvent de se rafraîchir.
8: Il est à peine midi et le mercure affiche déjà 30 degrés. Lionel habite le quartier de Lacourouse et il tente tant bien que mal de limiter l'entrée de la chaleur dans son logement.
9: Les astuces aussi, en plus de faire rentrer le frais pendant la nuit ou au petit matin, c'est de ne pas cuisiner avec le four, de faire des plats froids, des choses comme ça pour limiter un petit peu la production de chaleur dans l'appartement et décaler tout ce qu'on peut aux heures les plus fraîches de la journée.
8: Manon, elle, vit en colocation dans le quartier de la Mabilais. L'étudiante a aussi quelques techniques pour ne pas subir les effets de la canicule une fois chez elle.
10: Moi je suis en coloc, on laisse un peu toutes les portes les fenêtres ouvertes pour faire des grands courants d'air, du coup on perd notre intimité mais on gagne un peu en courant d'air. Mais sinon, il n'y a pas trop d'autres astuces, j'avoue, on prend notre mal en patience et on attend que ça passe.
8: Pour Emile, c'est beaucoup plus difficile. Cet étudiant loge dans un appartement sous les toits dans le quartier historique près de la place Sainte-Anne.
11: Je fais vraiment 35 dans mon appart, quoi. Il n'y a pas grand-chose à faire, vu que vraiment, du coup, je suis sous les toits, j'ai pas de rideau, vu que j'ai pas le droit d'avoir de rideau. Je change juste des petits trucs en tissu, mais ça retient pas du tout la chaleur.
8: Pour les prochains jours, Emile a donc décidé d'aller vivre chez ses amis dans des logements plus adaptés afin de ne pas trop souffrir de la canicule.
5: Merci Antoine Camara. Reportage à Brest. Marine Le Génie, cette canicule est donc d'une intensité. Ça, on le dit depuis plusieurs jours, mais d'une durée aussi exceptionnelle.
7: Oui, comme celle d'août 2003, qui est un peu la triste référence et ses 15 000 morts, mais cette fois donc d'une durée incertaine selon Météo France. On parle de plateau de chaleur d'ailleurs, plutôt que de pic. La canicule va jouer les prolongations à travers le pays jusqu'à la fin de la semaine. Dépasser les 40 degrés était exceptionnel pendant des décennies. Désormais, c'est assez fréquent. Une surchauffe qui se maintient, hein, on l'a vu tout à l'heure, jusqu'au cœur de la nuit. Seules 4 vagues de chaleur sur les 52 qu'a connu la France depuis 1947 se sont étalées sur une si longue période. Celle d'août 2003 avait duré 16 jours, établissant un record.
5: Merci Marine Le Génie. On vous retrouve à 14h et on va vivre donc encore 3 jours au moins qui figureront parmi les journées les plus chaudes jamais enregistrées dans le pays. Au cœur de cette canicule, le bilan s'alourdit en ce qui concerne les noyades mortelles. 40 morts depuis le 18 juin. 40 morts en 5 jours. Voilà ce que dit ce matin avec gravité le Premier ministre qui appelle à la plus grande prudence face au risque d'hydrocution ou de baignade dans des lieux dangereux et non autorisés. Près de Poitiers, par exemple, dans le Clain, la baignade est interdite et pourtant de nombreux jeunes en particulier passent outre. L'un d'eux s'est noyé dimanche. Depuis, la police de Poitiers renforce ses patrouilles. Fanny Imbert s'est glissée parmi une d'entre elles.
12: Vous savez que la baignade est interdite, que monsieur, vous allez être verbalisé.
13: Nicolas et Paul sortent du Clain, trempés et penauds.
14: Je voulais juste mettre mes pieds dans l'eau.
13: Les deux garçons de 14 ans écopent d'une amende de 11 euros.
12: Désolé, mais on préfère vous verbaliser plutôt que de venir avec les pompiers vous repêcher. Donc voilà.
13: Deux patrouilles circulent matin et soir sur les berges, mais pour certains, la tentation est trop forte.
15: C'est ce qu'ils ont force de l'ordre, mais malgré leurs interdictions, on va quand même se baigner. Je pense que je suis pas le seul.
16: On a cédé à la tentation. Bon, on a été rappelé à l'ordre, mais en même temps, c'était un peu insupportable la chaleur, donc on y allait. Mais c'est vrai qu'il faut pas le faire.
17: Mais ouais, faudrait aménager quelque chose si c'est de la faute de la mairie de Poitiers.
2: ciao.
13: Avec 4 noyades mortelles en un an dans le Clain, Damien Dubreuil, gardien brigadier, rappelle encore et encore les risques.
14: Si une baie n'est pas surveillée, les secours ne peuvent pas intervenir directement. Il y a ce qu'on appelle les effets de trou d'eau, donc la victime est aspirée et ne peut plus du tout sortir de l'eau. Les chocs entre la chaleur, l'eau qui peut être un peu plus fraîche, vous pouvez vous épuiser aussi dans l'eau. Tout ça mêlé forme un gros risque mortel pour l'individu.
13: Un espace de baignade surveillé et autorisé ouvrira début juillet à l'îlot Tison. En attendant, les autorités appellent à la patience et à la plus grande vigilance.
5: Et la mairie de Poitiers ouvre gratuitement ses piscines municipales jusqu'à demain. Notez qu'hier soir, un jeune footballeur de Ligue 2 a été extrait du Rhône. Il est en état de mort cérébrale. Pour le rugby, tous les matchs de championnat sont décalés à dimanche matin en raison, là encore, de la canicule. Voilà ce que nous avons appris auprès de la Fédération française de rugby ce mardi. La chaleur perturbe aussi, Nicolas Joly, le fonctionnement des écoles. On en parle avec vous.
17: Oui, les écoles vétustes, inadaptées aux aléas climatiques. C'est près d'un tiers des établissements, selon plusieurs ONG qui tiraient déjà la sonnette d'alarme l'année dernière. Hier, 1352 écoles et collèges fermaient leurs portes, incapables d'accueillir correctement les élèves. D'autres s'adaptent, un peu plus de 4000 établissements ont procédé à des aménagements, selon le ministre de l'Éducation nationale, Édouard Geffray.
18: Ces aménagements consistant principalement dans des aménagements d'horaires, donc avec des élèves qui sont libérés plus tôt, généralement à 13h maximum, ou parfois des établissements qui ont eu recours à d'autres salles, des salles municipales, médiathèques, etc., climatisées, pour pouvoir y scolariser leurs élèves.
17: Le ministre qui refuse d'appliquer une stratégie nationale face à cette vague de chaleur, il préfère le cas par cas et affirme que dans certaines régions, il fait plus frais à l'intérieur des écoles que chez les parents.
5: Du côté de l'éducation nationale, hier dans Ma France, on entendait les craintes de Jean-Rémy Girard qui préside le syndicat le SNALC sur le sort notamment des collégiens qui passent le brevet à partir de ce vendredi.
17: Et oui, un peu plus d'un million d'élèves de première et terminale passent cette semaine leurs oraux de baccalauréat de français. Pas d'annulation prévue, mais certaines épreuves sont reportées par endroits, celles qui ont lieu l'après-midi dans les départements les plus chauds. 5200 candidats

0: succèdent et se multiplient. Qu'est-ce qui ressort à cette heure de vos échanges avec le ministre de l'Éducation sur le brevet notamment ?
1: Eh bien, nous avons une réunion dans le cadre du dialogue social avec le ministre mercredi matin à 8h45.
0: Demain matin.
1: Chaque organisation fait part des remontées de terrain puisque nous sommes toutes organisées de manière régionale, départementale et locale, au plus près des personnels que nous représentons. Mmh. Donc, nous collectons des informations et nous pouvons les échanger avec le ministre.
0: Qu'est-ce que vous préconisez, en l'occurrence, pour l'UNSA sur ce sujet ?
1: Eh bien, nous sommes favorables à la gestion territoriale parce que personne ne mieux que les personnels qui sont dans les établissements et dans les écoles sont capables de partager ce qu'ils vivent dans leur établissement. Néanmoins, nous appelons de nos voeux, comme l'ensemble des organisations syndicales, un plan national qui permette de bien réguler qui fait quoi au niveau du recteur, d'un recteur, d'un rectorat et au niveau d'une direction départementale.
0: Oui, ce n'est pas trop tard pour le brevet vendredi. Est-ce que on pourrait entendre finalement un report ou une annulation à la sortie de ces différentes réunions ? Est-ce que c'est sur la table, en tout cas très clairement du côté du ministère ?
1: L'annulation, non, mais le report, oui. Et il y a quand même moins de contraintes avec le DNB, le brevet, qu'avec le bac. On peut tout à fait le reporter encore et attendre d'avoir des conditions climatiques qui permettent aux élèves de bien composer. Et puis, on peut aussi différer la date du jour où on va donner les résultats. Il n'y a pas de conséquences aussi attendues que pour le bac, où on attend aussi d'avoir son bac pour pouvoir valider des vœux sur Parcoursup. Dans le brevet, ce n'est pas le même enjeu. Donc, décalé d'une journée ou deux journées, toutes les organisations syndicales sont d'accord pour dire que les enjeux sont moindres et que c'est tout à fait envisageable.
0: Dernière question avec une réponse rapide, s'il vous plaît, Béatrice Laurent. Est-ce que vous dites, vous avez un niveau de degré avant la rupture, les degrés ressentis et enregistrés dans les différentes classes d'école, de collège ou de lycée de France ?
1: Comme vous le savez, il n'y a pas de normes et c'est chaque ressenti qui est étudié et que nos collègues peuvent faire part de leur ressenti via les fiches santé sécurité au travail. Donc on collecte et puis on traite au cas par cas.
0: Au cas par cas. Merci Béatrice Laurent, secrétaire nationale aux politiques éducatives pour le syndicat UNSA Éducation et réunion pour ce qui vous concerne demain dans le cadre du dialogue social, nous disiez-vous, avec le Premier ministre. Enfin, prenez soin de vos animaux. On vous le répète ici au quotidien, le taux de mortalité des chiens, sachez-le, est en forte hausse depuis plusieurs jours. Près de 10%, nombre d'entre eux se sont effondrés en pleine promenade. En ville, sachez-le aussi, le bitume monte à 65 degrés avec ces températures. Et à la maison, les animaux peuvent être aussi en période de stress et d'hyperventilation. Donc, gamelle froide, rafraîchie, peut-être même avec des glaçons, prenez soin de vos compagnons. Au lendemain de la publication d'un rapport administratif sur le traitement du dossier Jérôme Barella, les premières sanctions commencent à tomber. Hier, le ministre de la Justice, Gérald Darmanin, a annoncé une mutation d'office du directeur d'enquête, du commandant de compagnie de Condon, avec un retrait de ses fonctions de police judiciaire. Une autre enquête administrative vise également un substitut du procureur d'Auch. Il ressort aussi de l'enquête que la plainte pour viol a été transmise par voie postale avant de se perdre. Par ailleurs, elle a été sous le coup d'une procédure ordinaire. Gérald Darmanin annonce donc ce matin sur France Info un indispensable choc numérique au ministère de la Justice, son ministère.
2: J'ai déjà eu l'occasion de dire que j'étais à la tête d'un ministère qui était à la préhistoire numérique, ce qui ne va pas. On a encore entre 20 et 30% de papier dans les juridictions. Faut-il en tirer la conclusion que dans les semaines qui viennent, il faut que nous mettions tout notre poids de corps pour numériser l'intégralité des papiers dans l'intégralité des juridictions pour que plus jamais une histoire comme ça se recommence parce que quelqu'un pourrait avoir oublié l'idée d'envoyer un mail? La réponse est oui. Je vais faire un choc numérique au ministère de la Justice, que j'ai commencé depuis un an, mais ça met du temps de numériser. C'est pas si facile que ça. Ça, avec les moyens que m'a donné le président de la République. Et je promets le zéro papier. D'ici 6 mois, on va tout scanner, on va tout mettre avec l'intelligence artificielle dans toutes les juridictions. Ça, c'est une réponse structurelle à des difficultés qui existent partout, parce qu'il y a des tribunaux à Pointe-à-Pitre, à Cayenne, à Lille, qui ont encore vu la masse des dossiers comme cela, et il faut que nous y répondons. Mais je voudrais dire que dans l'affaire Rosa Eliana, on aurait très bien pu envoyer un mail par ailleurs.
0: Voilà le ministre de la Justice, Gérald Darmanin. Une cérémonie pour l'histoire et pour la mémoire ce soir à 21h au Panthéon à Paris. Pour la première fois, un historien va entrer dans le temple des grands hommes, Marc Bloch, ainsi que son épouse. Les cercueils du couple vont rejoindre Victor Hugo, Simone Veil et Jean

0: Oulin ou Robert Badinter. Marc Bloch fut résistant, combattant des deux guerres et historien de renom. C'est lui qui publia notamment L'étrange défaite, livre référent sur la débâcle de 1940. Un homme brillant, assassiné par la Gestapo. La cérémonie ce soir est ouverte au public. Elle a été souhaitée, Maxence Lambrecq, comme un cours d'histoire au fond et comme une leçon d'éducation civique.
1: Oui, c'est tout l'enjeu de cette panthéonisation, donner à voir cette figure méconnue. Pas de photo figée en noir et blanc entre les colonnes du Panthéon ce soir, mais un visage animé pour montrer toutes ses facettes, l'élève brillant, l'officier de la Première Guerre mondiale, l'historien novateur, le résistant, fusillé après le débarquement. Sept tableaux avec les voix de Jacques Gamblin, Lou Delage, Vincent Delerme, Anne Silla et celle de la maîtrise de Radio France. Dans les deux cercueils qui remonteront la rue Soufflot, non pas les corps de Marc et Simone Bloch, mais des objets, des photos, des fougères pour rappeler leur maison familiale dans la Creuse, le testament spirituel qu'il écrivit en 41 avec cette phrase « Je tiens la complaisance envers le mensonge pour la pire lèpre de l'âme ». Ses descendants tiennent à ce que les cendres de Marc Bloch restent dans le caveau familial du village de Bourdem, près de Guéret. Le corps de Simone Bloch, décédée aussi en 44, n'a jamais été retrouvé. Leur nom, gravé côte à côte dans la crypte du Panthéon, rassemble un couple éloigné par la clandestinité de la résistance.
0: Une cérémonie de panthéonisation de Marc et Simone Bloch à partir de 20h ce soir, à Paris. La Coupe du Monde de foot, on y vient maintenant, avec cette belle étape de franchie pour les Bleus, qui en battant l'Irak hier soir 3-0, se sont donc qualifiés pour les 16e de finale. Sportivement, on va retenir ce nouveau doublé de Mbappé, un but de Dembélé, mais le match fut chaotique, interrompu pendant 2 heures en raison d'un orage très violent. Ce sont les règles en vigueur aux États-Unis. Une alerte météo qui impose une interruption, mais aussi une évacuation des tribunes. Ça a perturbé les joueurs et les supporters, mais pour un résultat bien satisfaisant, écoutez en tout cas ce qu'ils en pensent.
2: J'essaye de pousser ma soirée, mais là il serait temps de rentrer quoi. Je travaille demain et du coup il faut bien rentrer au bout d'un moment quoi. Je pensais pas que j'allais rentrer aussi tard.
3: Voilà, nous on a la canicule, ils ont les orages.
4: Donc nous on va partir se coucher.
5: On se dit option numéro 1, on le regarde dehors avec le téléphone. Option numéro 2, on squatte chez quelqu'un quoi.
6: Voilà, on aime bien le foot quand même, enfin avec les copains quoi.
7: Oui, oui.
5: C'est un bon moment d'être dehors parce qu'il fait vraiment frais.
8: Ça nous fait vivre une soirée particulière avec des chaleurs particulières. Donc c'est un petit moment dont on se souviendra en tout cas.
0: Voilà, petite nuit pour les supporters, pour les spectateurs, avant le prochain match des Bleus à une heure plus raisonnable. Ce sera vendredi soir, 21h. Les autres résultats et puis notre carte postale américaine sont à suivre dans 10 minutes avec Bruno Salomon pour le Journal du Mondial.
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0: Et dans Ma France, on profite de cette période caniculaire pour nourrir vos envies de lecture, pour profiter des livres aussi, pour un voyage immobile dans ces fortes chaleurs, avec Ici et avec les éditions Pocket. Pendant tout l'été, sachez-le, du 29 juin au 23 août, vous entendrez des libraires sur nos antennes qui mettront en avant une dizaine de sorties en poche des livres qu'il sera aussi possible de gagner. Et je reçois la directrice générale des éditions Pocket. Bonjour Karine Fagnus.
10: Bonjour.
0: Merci beaucoup de venir nous parler de la sortie en poche, notamment des livres de Marc Lévy, Michel Bussy, Maxime Chattam, Agnès Martin-Lugan, Lorraine Fouché, Alexandre Lapierre, Karen Ponte, Michel Bussy et Franck Tillier. Ce sont en général, Karine, leurs derniers ouvrages qui sortent en poche. Comment ça se passe?
10: Oui, tout à fait. Le poche paraît à peu près un an après la parution en grand format. Donc, oui, ce sont les nouveautés en poche de ces auteurs.
0: Alors, comment vous les identifiez? Est-ce que c'est d'abord sur là-bas, je vais citer des grands auteurs, hein, des, oui, succès en librairie?
10: Alors, là, ce sont essentiellement des auteurs que nous suivons depuis des années. Oui. Mais c'est vrai que ce sont en général des succès en librairie qui passent ensuite en poche. Ce qui ne nous empêche pas de temps en temps d'avoir un vrai coup de cœur pour un livre qui s'est un peu moins vendu, qui a été un peu moins repéré par les libraires. Et c'est aussi la force du poche, mm-hmm, de les identifier, de les mettre en avant sous un autre format un an après.
0: C'est le cas cette année aussi, ce coup de cœur, il existe, Karine ?
10: Ah oui, on en a plein des coups de cœur, on en a tout le temps.
0: Allez-y,
10: en fait.
0: Citez-nous en quelques-uns.
10: On a un coup de cœur qui a été quand même très repéré, c'est le livre de Rachid Benzine qui paraît là juste avant l'été et qui est un très très beau livre sur un libraire dans les ruines de Gaza. Les coups de cœur, c'est aussi le livre de Whitaker qui est un auteur américain qui raconte merveilleusement l'Amérique à travers un suspense. Les coups de cœur, on en a toujours, on en a tout le temps et on on essaye de s'emballer à la juste mesure, parce que évidemment, il faut aussi toucher le bon public à chaque
0: bien
10: fois.
0: Bien sûr. Alors justement, reparlons de ce partenariat avec ICI, parce que nous avons identifié ces auteurs à succès qu'on aime lire. Ce sont beaucoup de polars. C'est cette dimension, notamment, que vous mettez en avant à l'approche de l'été. Ce sont des lectures aussi d'été qui nous tiennent en haleine.
10: Tout à fait, c'est des lectures qui nous tiennent en haleine. Alors, il n'y a pas que des polars dans cette sélection, mais c'est vrai que l'été est un moment absolument privilégié, non seulement pour la lecture, mais également pour le poche. Et on a souvent tendance à rattraper un peu l'année avec des auteurs qu'on aime bien, des auteurs qu'on suit, et le polar, évidemment, qui est souvent très addictif, se prête bien à ce moment privilégié où on a plus de temps pour la lecture.
0: Et puis, on sait bien la philosophie du poche, car c'est la possibilité d'emmener son roman partout sans être encombré, qu'on fasse de la randonnée, qu'on soit en bord de mer ou auprès d'une piscine. C'est ça aussi la vertu de ce livre compagnon de voyage.
10: Oui, c'est sa première vertu, effectivement. Il y a le format et il y a le prix, évidemment, qui est un
0: combien
10: atout.
0: Combien en moyenne ?
10: On est à moins de 10 euros, en général. Donc, c'est vraiment un atout énorme, surtout en ce moment. Et puis, pour le lectorat plus jeune aussi, à l'approche de l'été, ce sont des grands moments d'immersion qui coûtent pas très cher.
0: Alors, les plus jeunes, c'est intéressant que vous en parliez, parce que c'est aussi la vertu de l'exemple. Quand on voit ses parents, ses grands-parents lire, et cette pause lecture au cours de la journée, il y en a beaucoup des pauses lectures en ces périodes de canicule, ça infuse dans l'esprit des enfants. Il y a aussi cette vocation du poche, qu'on se passe de poche en poche. Voilà.
10: Tout à fait. Alors c'est effectivement ça infuse. Aujourd'hui, on constate quand même que les jeunes en particulier et les gens en général lisent moins qu'avant. Donc c'est un vrai challenge aussi de ramener ces jeunes à la lecture, de les sortir un petit peu de leurs écrans. Et on est persuadé qu'avec les bons textes adressés aux bonnes personnes, on est capable de les ramener justement à ce moment privilégié d'écriture.
0: On va donner quelques proportions. 56% des Français qui se déclarent lecteurs. Alors, il y a plus de femmes que d'hommes. Ça, c'est une tendance générale. 74% de ses lecteurs ont plus de 65 ans. La lecture numérique, la lecture audio, ce sont des lectures qui progressent. Vous avez pris aussi ce pli-là avec les éditions Pocket, Karine Fagnus ?
10: Bien sûr, on a des partenaires audio et numériques au sein du groupe, avec qui on travaille très étroitement. Et c'est vrai que l'audio en particulier progresse absolument en ce moment. Donc c'est une nouvelle façon de découvrir des univers.
0: Alors vous avez voulu, et nous avons voulu, accompagner les éditions Pocket et Pocket accompagner ici les auditeurs avec chaque semaine sur nos antennes le livre d'un des grands auteurs que j'ai cité tout à l'heure, de Michel Bussy à Karen Ponte, de Maxime Chattam à Lorraine Fouchet. Dans quel cadre ? Parce que les libraires qui sont aussi très actifs sur notre réseau, ils sont 44 identifiés, c'est dans le cadre de chroniques aussi, Karine, qui pourront porter cette bonne parole, si je veux dire, et faire gagner ces livres à nos auditeurs ?
10: Exactement, il y a effectivement des chroniques, et puis il y a un vrai partenariat avec les libraires ensemble.
0: Oui.
10: C'est très important pour nous aujourd'hui de soutenir les libraires qui sont en difficulté, comme on a pu le lire partout et le voir. C'est important parce que c'est un rendez-vous absolument essentiel. La librairie, c'est l'endroit où vous pouvez être conseillé, où vous pouvez vous faire une idée, avoir de vraies découvertes, de vraies surprises de lecture. Et c'est pour ça que c'est important d'avoir une recommandation. On voit bien que les lecteurs aujourd'hui jouent beaucoup sur les émotions qui peuvent être ressenties.
0: Oui.
10: Les prescripteurs, c'est pas seulement les influenceurs, même si aujourd'hui ils jouent un rôle essentiel, mais c'est aussi les libraires qui vont vous guider dans leur librairie à travers un choix qui est énorme de livres et qui vont vous indiquer le bon livre ou qui vont vous inciter à faire de vraies découvertes.
0: 44 libraires que vous retrouvez sur nos différentes antennes qui se mobilisent avec vous pour garder cette proximité justement avec les lecteurs à Vannes, à Brest, à Amiens, à Saint-Étienne ou à Quimper notamment. Un livre offert par jour sur nos antennes sur 8 semaines cet été. Cette opération qui permet aussi de mettre en avant tout ce que vous faites avec les éditions Pocket, et je pense aux vertus aussi des compagnonnages caritatifs. On parle souvent ici de 13 à table au profit des Restos du Cœur. Et là, vous sortez une nouvelle opération, finalement, avec une aide aux jeunes diabétiques, aux enfants atteints de diabète de type 1. Ça s'appelle les Salmômes. Et je l'ai en main. Vous pouvez nous raconter, Karine,
10: l'histoire de ce livre.
0: Oui.
10: L'histoire de ce livre, c'est Henri Leuvenbruck, qui est un des auteurs de ce recueil, qui est venu nous voir en nous disant qu'il avait besoin d'aide. pour son jeune fils, justement identifié diabétique de stade 1. Et il a eu cette idée de recueil et il nous a demandé de l'accompagner. Et ce qu'on a fait avec joie, d'abord parce qu'on adore Henri, et qu'en plus on trouvait que le projet était vraiment très intéressant, vertueux et original. Et donc voilà, il a lui-même contacté un certain nombre d'auteurs qui sont affichés là sur la couverture et ça donne un recueil de nouvelles tout à fait réjouissant et original.
0: Nouvelle inédite, hein, bien sûr, écrite pour cette occasion, oui, aussi par Virginie Grimaldi, Adélaïde de Clermont-Tonnerre, Bernard Minier, Valérie Perrin, Tatiana de Ronay. Voilà, ce sont des auteurs et autrices de cœur et que vous suivez bien volontiers avec les éditions Pocket. Un petit mot pour nos auditeurs franciliens, car vous êtes aussi très présents, évidemment, au Salon international du livre de poche. C'est à Créteil, les 27 et 28 juin, quelques jours. C'est important encore de mettre en avant le livre de poche. C'est quelle proportion dans le monde de l'édition, livres de poche vendus en pourcentage, Karine Fagnus, par an?
10: C'est à peu près deux tiers de poche pour un tiers de grand format. Ouais. C'est très important. Les salons poche, il y en a énormément dans toute l'année. Créteil est un des plus gros salons. Et effectivement, c'est important parce que pour les lecteurs, ce sont de vraies rencontres avec leurs auteurs. Ce sont de vraies expériences.
0: Merci infiniment de votre présence pour mettre aussi en avant ce beau dispositif ici avec les éditions Pocket que vous retrouvez sur ici.fr. Et puis ça commence, vous le savez, vous l'avez entendu, le 29 juin et jusqu'au 23 août. Merci beaucoup, Karine.
10: Merci à vous.
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0: Elle est là, la voix du foot, l'une des grandes voix d'ici. Bonjour Bruno Salomon.
7: Bonjour Wendy.
0: On va ouvrir ce journal du mondial avec cette qualification de la France pour les 16e de finale. Entre des rideaux de pluie, une petite alerte tornade quand même. C'est un match qui vous a emmené au bout de la nuit. Moi, je n'étais plus.
7: On a tenu, on a lutté. On n'a pas vu un grand match, mais ça passe pour les Bleus. On rappelle le score 3-0 face à l'Irak, doublé de Mbappé, but de Dembélé et ticket en poche pour les 16e de finale. Vous venez de le dire, Wendy, mais le fait du match, c'est donc cet arrêt de la partie pendant plus de deux heures avec une alerte orage, évacuation du stade, pluie diluvienne, spectateurs à l'abri. Comme Karim, un Français de Washington, venu voir le match à Philadelphie. Et Karim, il en a eu pour son argent.
11: Au bout d'un moment, tout le monde en avait un peu marre parce qu'il disait rester à l'abri, mais c'est ouvert de tous les côtés. Donc avec le vent qu'il y avait, on se fait quand même une bonne saucée de pluie. Et après, c'est des stades qui sont complètement ouverts. Pourtant, c'est l'un des meilleurs stades qu'ils ont ici aux États-Unis. C'est assez compliqué. J'espère que personne ne va vivre ce que nous, on a vécu ce soir. Parce que là, j'ai la voix cassée, je suis fatigué. Ouais, grosse galère. Non, t'es là 4 heures. Ouais, 4 heures et ça se finit là. Je sais même pas quelle heure il est. 9 heures. Donc c'est 5 heures au stade. Ça va, on rentabilise.
0: Bon, condition assez improbable qu'on vous a fait vivre sur les antennes d'ici avec Pierre Clément, Charlotte Langeret, vous-même, Bruno et Nicolas Perronnet.
7: Ouais, Nicolas, c'est celui qui a pris les seaux d'eau pour nous. Voilà, c'est lui qui s'est fait arroser.
0: Ça fait toujours plaisir.
7: C'est ça, effectivement. Il faut qu'il paye un peu le prix. D'ailleurs, il nous a laissé son petit message du jour, son call d'Amérique. On l'a reçu il y a quelques heures, car en fait, conséquence de ces intempéries et de ce match à rallonge, le programme américain de Nico en a pris un petit coup sur la tête.
12: Salut Bruno, salut Wendy, il n'y a pas que les Bleus qui ont été rincés franchement hier soir, moi aussi. Alors le match le plus long de l'univers, déjà la mi-temps de 2 heures commentée sous une magnifique bâche bleue avec des orages au-dessus de la tête. Bon, déjà bonne galère, même si on s'est bien amusé évidemment à l'antenne, mais alors derrière bonne galère aussi parce que ces 2 heures en plus, ça m'a pas franchement arrangé pour rejoindre New Haven dans le Connecticut, c'était au nord de New York. Il a fallu trouver un hôtel en fait en catastrophe, plus de 3 heures de route. Alors pourquoi? Parce que je devais aller à Boston pour Angleterre-Ghana ce soir. Je me suis donc finalement arrêté à mi-chemin avec tout ce retard. Donc merci les orages. La Coupe du Monde, c'est génial et parfois c'est un peu galère quand même, mais on aime bien. Voilà, à demain, les amis.
0: À demain. Ressenti plusieurs mois pour lui. Hein.
7: C'est ça. On va le récupérer. Il sera bien fatigué.
0: Voilà. On parle un peu du match quand même avec l'homme du match, Kylian Mbappé. 59e but en bleu, c'est quelque chose. Mais pour vous, il y a un autre homme du match.
7: Oui, je suis persuadé que le capitaine Kiki, Kylian, ne m'en voudra pas. Mais hier soir, petit événement. Oh oui, gros événement. Même Ousmane Dembélé a marqué son premier but en Coupe du Monde et il a même délivré une passe décisive. Enfin, le ballon d'or parisien a démarré sa compétition et devient impactant en équipe de France. Didier Deschamps est soulagé.
13: Vous allez peut-être le lâcher, oui, un peu, et c'est un air tank. Vous allez changer de cible. Non, mais Ous, il n'y a pas de souci, il est en confiance. À partir du moment où il a la pleine capacité athlétique, voilà, c'est un joueur décisif. Je suis content pour lui qu'il ait pu faire marquer et marquer. Il était bien, mais il n'est pas inquiet. Je parle beaucoup avec les joueurs, même si c'est Ousmane, par rapport à ce qu'il a d'habitude, c'est pas les mêmes repères aussi. Donc ça demande un peu des ajustements, de la compréhension, mais la relation technique entre les... Et je veux pas les dissocier des sept autres joueurs, mais des quatre joueurs offensifs est importante.
7: Et les Bleus sont qualifiés, tout comme la Norvège dans le même groupe, qui ont battu le Sénégal 3-2. Vendredi, 21h, Norvège-France, avec cette déclaration d'Erling Haaland, la star norvégienne, qui a déclaré donc que ce match, il s'en fiche complet, car son pays est qualifié et que de toute façon, la France sera à la fin du tournoi championne du monde. Moi, j'appelle ça mettre quand même un énorme coup de pression sur les Bleus.
0: Quand même, puisqu'on parle qualif, c'est pas encore fait pour l'Algérie.
7: Ouais, victoire dans la douleur pour les Fennecs algériens. 2-1 contre la Jordanie, après avoir été mené au score et inscrire le but de la victoire par le Marseillais Guiri à la 82e minute de jeu. Il va falloir battre l'Autriche pour le dernier match dans la nuit de samedi à dimanche. L'Autriche qui a perdu 2-0 contre l'Argentine dans la poule J. En tout cas, ce qui est sûr, c'est que cette poule J, juste petite chose, je vous le glisse comme ça, parce que d'un côté, je vous ai parlé de Kylian Mbappé tout à l'heure, mais il y a une chasse au but, sachez-le, puisque Lionel Messi est passé à 18 buts dans ses records Coupe du Monde, et de l'autre côté, il y en a un qui est en train de le chasser, c'est Kylian Mbappé avec 16 buts dans un mondial.
0: Programme du jour, en un mot ?
7: Oui, très rapidement, avec j'ai du Portugal, Ouzbékistan, Angleterre, Ghana, Panama, Croatie, et Colombie, République démocratique du Congo.
0: Merci, cher Bruno Salomon, à demain, bon match.
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On débute l'après-midi en douceur, c'est Alain Souchon sur Ilse Alsace avec la balade de Jim. Hello tout le monde, j'espère que vous allez bien. Un peu dur, j'imagine, de trouver un peu de fraîcheur avec ces températures caniculaires, mais ne vous inquiétez pas, je suis là pour vous aider à survivre avec de la musique, des bons plans, de l'actu local, c'est votre menu pour cet après-midi. Les bons plans d'ailleurs arrivent très vite, l'événement d'ici dans 15 petites minutes, même pas. Et puis de la musique, on vous le disait, Stevie Wonder et Céline Dion arrivent sur Ilse Alsace.

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1: Direction Vadvillers à 9h10 là pour un événement d'ici rafraîchissant. On est avec Nina Lombardi qui a échangé avec Sarah Guilin, la responsable artistique de la fondation François Schneider, un centre d'art contemporain installé dans l'ancien atelier d'embouteillage des Sources Vadvillers.
2: Bonjour Sarah Guilin.
3: Bonjour.
2: Vous êtes la responsable artistique de la fondation François Schneider qui vient en soutien aux artistes émergents d'art contemporain. Et jusqu'au 20 septembre, on peut aller voir la carte blanche de l'artiste Nicolas Floch.
3: Alors tout à fait, Nicolas Floch est un artiste plasticien, marin, plongeur, qui travaille, donc comme on peut le voir sur le site internet et si vous venez voir l'exposition sur le thème de l'eau. Sur l'exposition Hydroscape, on a fait le choix de présenter trois axes majeurs de son travail sur les paysages sous-marins, avec les paysages productifs qui sont des photographies en noir et blanc des paysages sous-marins en Bretagne et en Normandie. Un deuxième axe qui est sur le travail des structures productives qui sont en fait des récifs artificiels qui sont installés par des ingénieurs dans les fonds marins pour redynamiser un écosystème. Donc là, on a différentes photographies prises en Europe et au Japon et qui est agrémentée par des sculptures documentaires. Donc on a un lien entre la photographie et la sculpture qui sert un petit peu de maquette qui montre ces structures à l'échelle 1/10. Réalisé par l'artiste. Et enfin, un des grands travaux de l'artiste mené depuis début des années 2000, qui est sur la couleur de l'eau. Et donc là, on a tout un travail sur différents lieux, une sorte de cartographie d'un territoire. Donc on a notamment une grande grille couleur sur le Tage, qui est le fleuve au Portugal. Et puis, il y a eu une production de travail avec la réalisation d'une grille couleur sur le Rhin, puisqu'il était important aussi d'avoir un travail sur le territoire.
2: C'est vraiment une démarche entre la science et l'art. Et c'est assez unique en son genre. C'est unique en France, ça.
3: Oui, alors c'est vrai qu'on a une collection et un lieu qui est bien spécifique sur le thème de l'eau et sur une thématique donnée. Là, d'autant plus avec l'exposition de Nicolas Floch, c'est vrai qu'on a un travail, on peut dire effectivement, entre mélange art et science, qui n'est pas que artistique, mais qui montre aussi un regard scientifique, puisque Nicolas Floch est aussi un artiste qui... à travers ses résidences, son travail de recherche est amené à travailler avec des scientifiques. Il est parti notamment avec la Fondation Tara Océan, qui lui a permis effectivement de côtoyer des chercheurs et des scientifiques ou des ingénieurs qui lui ont permis d'avoir des clés de lecture sur ce qu'il réalisait sur les paysages sous-marins.
2: Et le but aussi, c'est l'éducation à la culture pour le jeune public.
3: Oui, tout à fait. Et puis de sensibiliser aussi un petit peu sur les thématiques qui nous portent actuellement, sur l'écologie, l'environnement. C'est vrai que la thématique de l'eau est une thématique en vogue par les conditions climatiques actuelles. Et donc, c'est vrai que c'est important aussi de sensibiliser les gens sur cette thématique à travers l'art.
2: C'est ouvert du mercredi au dimanche, de 11h à 18h. C'est à Vadvillers. Vraiment, allez-y en famille. Moi, je trouve que c'est vraiment un lieu parfait justement pour sensibiliser les enfants à l'art et à l'importance de l'eau. Merci beaucoup, Sarah.
3: Merci.
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1: Merci d'avoir choisi Ici Alsace. Bon après-midi. À notre écoute sur les ondes ou sur le web, il est 14h.

0: Et avec cette canicule qui joue les prolongations, Sébastien Lecornu annonce sur X une mobilisation renforcée du système de santé. Le plan hors 100 niveau 2 est activé. Ce plan, il permet de mobiliser les hôpitaux, mais aussi le SAMU, la médecine de ville et le médico-social, notamment en cas de noyade, un fléau, selon le Premier ministre, qui a fait 40 morts depuis le 18 juin. Plus de la moitié du pays est placé en vigilance rouge, 54 départements au total, un niveau jamais atteint. 35 autres sont en orange et ce n'est pas fini. Après la nuit la plus chaude jamais enregistrée, on s'attend à battre de nouveaux records aujourd'hui avec 44 degrés attendus à Bordeaux, 43 à Rennes aux alentours de 18h. Les sanctions individuelles ne règlent pas tout. Réaction de Yaël Braun-Pivet après les premières sanctions donc prononcées contre une magistrate et deux gendarmes du Gers dans l'affaire Liana. La présidente de l'Assemblée appelle plutôt à sortir du déni et à s'attaquer au rapport de domination des adultes sur les enfants avec notamment une loi intégrale. Marc Bloch fait son entrée au Panthéon. Emmanuel Macron présidera cette cérémonie solennelle et ouverte au public. Ce soir, hommage aux soldats et résistants assassinés par la Gestapo, également auteur de l'étrange défaite sur la débâcle de 1940. Et puis après une belle victoire hier soir, 3-0 face à l'Irak et un match marathon interrompu par les orages, qui pourra affronter l'équipe de France en 16e de finale de la Coupe du Monde? Les Bleus seront fixés sur leur adversaire à l'issue du dernier match de poule face à la Norvège. Explication sur ici.fr.
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3: Votre météo en Alsace annonce encore très chaude. La région est toujours en vigilance orange pour canicule. Le Haut-Rhin est aussi placé en vigilance jaune pour orage dès cet après-midi. Alors grande prudence, côté ciel, de légers nuages sont attendus, mais rien qui viendra rafraîchir l'atmosphère malheureusement. Et puis les températures, sans surprise, restent écrasantes. 34 degrés à Colmar, 35 à Wissembourg et à Strasbourg, 36 à Haguenau. Demain, pas de grand changement sur la météo, du soleil et des températures similaires.
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0: Bon, j'ai besoin de vous, la cerise Alsace, pour me donner quelques petits conseils pour rester au frais. C'est quoi vos astuces, vous, justement, pour supporter les fortes chaleurs? Moi, par exemple, j'ai un petit éventail à côté de moi, ça fait un petit vent frais. Et en plus, c'est sympa aussi pour les collègues. Autre astuce, vous écoutez ici Alsace avec les trois titres français à la suite. Amir, on écoute également ensemble. Et puis tout de suite, c'est Jane Birkin.
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1: Découvrez l'Alsace comme vous ne l'avez jamais vue. Oui, même si vous avez vécu toute votre vie dans la région, je vous promets que vous allez forcément découvrir quelque chose. La Seigneurie d'Andelot vous invite à une exposition nommée « Sous l'océan d'Alsace ». Et en plus, ça apporte un peu de fraîcheur. Jusqu'à la fin de l'été, vous allez pouvoir retracer la naissance du paysage alsacien sur plusieurs millions, voire plusieurs milliards d'années. Comment sont composés les sols entre le granit, le calcaire, le gris, le schiste? Vous allez porter un nouveau regard à votre environnement. Un véritable défi que de rassembler toutes ces informations dans un lieu unique, rien que pour vous, et facilement accessible. Sous l'océan d'Alsace, c'est à découvrir du mardi au dimanche sur la place de la mairie à Andelot.
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0: Et on approche tout doucement de 15h à l'écoute d'Ici Alsace. Merci de nous choisir tous les jours. J'espère que vous arrivez à trouver un petit peu de frais quand même avec ces températures caniculaires, que ce soit à la maison, au bureau ou bien en voiture. En attendant, on glisse en musique vers la fin de journée avec Bruno Mars qui arrive dans l'heure. On aura aussi la douce France Gall et son classique, évidemment.
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1: Vous écoutez Ici Alsace, il est 15h, bonne humeur et musique au programme de votre après-midi. Morts par noyade en moins d'une semaine. Depuis le début de la canicule en France, le bilan est très lourd. Pour faire face à cette vague de chaleur, le Premier ministre déclenche le niveau 2 du plan Orsan pour activer progressivement des leviers sur l'hôpital, le SAMU, la médecine de ville et le médico-social en fonction du niveau de tension, écrit le Premier ministre sur X. 54 départements sont en vigilance rouge, avec, on le répète, depuis le début, des écoles qui tentent de s'adapter. Une intersyndicale demande aujourd'hui des diagnostics énergétique précis des établissements scolaires. La chaleur, piste privilégiée après la mort d'un homme de 35 ans sans domicile fixe retrouvé hier après-midi dans le quartier de la gare à Laval en Mayenne. À Paris, la Tour Eiffel va fermer à 16h aujourd'hui au lieu de minuit 45 en raison des fortes températures. Autre lieu touristique, le Mont-Saint-Michel appelle les visiteurs à reporter leur venue tout en renforçant son dispositif de sécurité sur place. Le parquet national antiterroriste demande un procès pour l'assassin présumé de Dominique Bernard, ainsi que deux membres de sa famille, son frère et son cousin, mineur à l'époque des faits. Mohamed Mougouchkov, fiché pour radicalisation islamiste, avait attaqué son ancien professeur à la sortie de la cité scolaire Gambetta à Arras le 13 octobre 2023, trois ans après l'assassinat d'un autre professeur, Samuel Paty. Et puis Marc Bloch entre au Panthéon ce soir, l'historien et résistant, auteur de L'étrange défaite sur la débâcle de 1940, torturé par la Gestapo, puis assassiné en 44.
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1: Votre météo en Alsace annonce encore très chaude. La région est toujours en vigilance orange pour canicule. Le Haut-Rhin est aussi placé en vigilance jaune pour orage dès cet après-midi. Alors grande prudence, côté ciel, de légers nuages sont attendus, mais rien qui viendra rafraîchir l'atmosphère malheureusement. Et puis les températures, sans surprise, restent écrasantes. 34 degrés à Colmar, 35 à Wissembourg et à Strasbourg, 36 à Haguenau. Demain, pas de grand changement sur la météo, du soleil et des températures similaires.
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0: Je suis à deux doigts de fusionner avec la clim du studio là pour tenter de survivre à ces fortes chaleurs. C'est peut-être aussi le cas pour vous au bureau. Dans tous les cas, on vous accompagne en musique avec trois titres français à la suite. Sur Ici Alsace, Renaud arrive, marche à l'ombre. Et il a bien raison, Pierre Garnier également. Et maintenant, c'est Jean-Jacques Goldman sur Ici Alsace.
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0: écoutez Ici Alsace pour tenter de vous rafraîchir. Autre conseil, buvez aussi de l'eau en quantité pour éviter tout problème de santé. Ça va faire du bien, c'est promis. En attendant, que ce soit au boulot, en voiture ou à la maison, vous écoutez Ici Alsace avec Laurent Voulzy, Les Nuits sans Kim Wilde.
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1: Ici Alsace pour vous accompagner cet après-midi. Merci de nous faire confiance. Il est 16h. Une loi intégrale sera examinée au Parlement en septembre, annonce Sébastien Lecornu cet après-midi à l'Assemblée. Le Premier ministre interpellé sur l'affaire Aliana. Cette réponse globale pour répondre donc aux failles dans le traitement des violences sexistes et sexuelles s'inspire du modèle espagnol. Une loi intégrale réclamée par les milieux militants. La canicule et le plan Orsan 2 activé. Il permet de mobiliser les hôpitaux, mais aussi le SAMU, la médecine de ville et le médico-social. La chaleur, piste privilégiée dans la mort d'un SDF retrouvé sans vie hier à Laval, en Mayenne, dans le quartier de la gare. Depuis 5 jours, 40 personnes sont mortes par noyade. Plus de la moitié du pays est placé en vigilance rouge. 54 départements, un niveau jamais atteint. 35 autres sont en orange. Et ce n'est pas fini. Après la nuit la plus chaude jamais enregistrée, on s'attend à battre de nouveaux records aujourd'hui avec 44 degrés attendus à Bordeaux, 43 à Rennes aux alentours de 18h. Grosse chaleur également à Paris où la Tour Eiffel ferme aujourd'hui à 16h au lieu de minuit 45. Ce sera sûrement la même chose demain selon l'exploitant de la Dame de Fer. Idem pour le Louvre qui avance son heure de fermeture à 16h. Également, à la suite de la grève du 10 juin, la SNCF annonce une prime de 100 euros brut à chaque cheminot. Près de la moitié d'entre eux avaient participé au mouvement de 24 heures. Et puis Marc Bloch fait son entrée au Panthéon. Emmanuel Macron présidera cette cérémonie ce soir. Hommage aux soldats et résistants assassinés par la Gestapo.
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1: Votre météo en Alsace annonce encore très chaude. La région est toujours en vigilance orange pour canicule. Le Haut-Rhin est aussi placé en vigilance jaune pour orage dès cet après-midi. Alors grande prudence, côté ciel, de légers nuages sont attendus, mais rien qui viendra rafraîchir l'atmosphère malheureusement. Et puis les températures, sans surprise, restent écrasantes. 34 degrés à Colmar, 35 à Wissembourg et à Strasbourg, 36 à Haguenau. Demain, pas de grand changement sur la météo, du soleil et des températures similaires.
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0: également, en plus de votre actu foot. Ça continue d'ailleurs avec Amy Winehouse, Back to Black. Mais avant, on se concentre, on laisse le boulot et le ménage de côté et on écoute Jonathan Val. Comme chaque jour, votre prof d'alsacien vous met au défi d'apprendre un mot, sa définition et surtout comment le placer dans une phrase. Allez, tout de suite, c'est le mot du jour en alsacien et c'est avec Jonathan Val.
1: Salut Bissama, salut du... Depuis ce matin, j'arrête plus d'entendre. Il fait chaud, il y a du soleil, je transpire, j'en suis à ma 14e douche. Oh, ça va, eh oh, on est en été, c'est normal. Bon, qu'il fasse autant chaud, peut-être pas. Alors, c'est comme en hiver, quand il fait froid, on met un pull, on fait des raclettes, voilà, on met du Maria Carré, c'est comme ça. Bref, depuis le 21 juin, c'est l'été de Sommer, et donc il fait chaud, même trop chaud, comme aujourd'hui par exemple, avec cette vague de chaleur. Et tiens, la vague de chaleur, en alsacien, on dit Hitzwall ou Hitzwell. Hein? Hitz, c'est la chaleur, Twell, la vague, donc la vague de chaleur. C'est drôle parce qu'une vague, ça devrait rafraîchir, comme à la mer. Hein? Ah ben non, là, c'est carrément autre chose. La Hitzwell, on s'hydrate quand il y a une Hitzwell. On se rafraîchit, on pense aux personnes seules, malades, aux personnes âgées. On protège les enfants du soleil et on met aussi les animaux au frais. La Hitzwell n'est pas encore terminée. Profitez encore un peu du beau temps, si seulement c'était sans trop de chaleur. Mais bon, c'est comme ça, la Hitzwell. Et ça va encore un peu durer. Hein.
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0: C'est notre promesse ici Alsace, 3 titres français à la suite. Et là, si vous ne chantez pas à tue-tête, au volant ou au bureau, je sais plus quoi faire. Hein. En préparation, on a du Julien Clerc, Quand je joue, Florent Pagny, également avec la dernière chanson du monde. Et celle-là, je l'adore. Vous écoutez tout de suite Juste une illusion de Jean-Louis Aubert.
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1: Devenez chevalier alsacien le temps d'une journée. Depuis début mai, le festival Château et Légendes anime les forteresses médiévales d'Alsace pour vous faire découvrir leur histoire, mais aussi pour vous faire rêver. Mais attention, il ne vous reste plus que quelques jours pour en profiter puisque l'événement prend fin dimanche. Alors au programme, des spectacles médiévaux par exemple, mais on a également des animations au cœur de ces bâtisses impressionnantes. Des lieux chargés d'histoire avec des reconstitutions qui transforment les ruines et les donjons en véritable théâtre à ciel ouvert. Et sur la fin du festival, plusieurs événements sont donc attendus. Au château de Ferret, par exemple, mais aussi au château de Hungstein. Le temps d'un événement, ces châteaux rhénans reprennent vie. C'est à ne pas manquer. Et puis en plus, on va pas se mentir qu'il fait largement meilleur au cœur de ces bâtisses faites de pierre qu'en plein soleil.
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1: Je trouve que vous avez fait ce truc là, charmant du siècle dernier. Vous avez discuté.
0: Tous les quinquas de type Florence Foresti se souviennent de ces moments très marrants du temps jadis où on se racontait plein de trucs en face-to-face avec la bouche et tout. Hein. On discutait, c'est fou quand on y pense.
1: Oui, alors pour les plus jeunes, discuter... Comment dire, c'est comme... C'est un peu comme chatter, tu vois, mais en vrai. Du coup, on peut se faire les smileys nous-mêmes.
0: C'est dingue, à l'époque, on pleurait de rire en vrai avec des Kleenex, le mascara qui coule et tout. On n'allait pas chercher l'emoji qui chiale. Mais bon, il faut vivre avec son temps, l'époque est digitale et tous les parents vont devoir se battre pour la survie du QI de leur enfant.
2: Et plus t'avances dans les âges, plus c'est catastrophique. Moi, j'ai un pote à moi, son fils, il a 12 ans. Alors, lui était persuadé que son gamin était un génie, parce que toute la journée, il lit du Hugo, du Chateaubriand. Et en fait, il s'est aperçu que le gamin planquait son téléphone dans les bouquins. Et moi, je m'en doutais, parce que le gamin est complètement con.
0: Voilà, bah, si vous n'arrivez pas à évaluer le niveau intellectuel de votre enfant à l'ère du numérique, Fabrice Eboué peut s'en charger, avec ou sans pincette, mais toujours avec le fou rire. Pas l'émoji, hein, le vrai.
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0: Bientôt la fin de journée, vous allez pouvoir profiter à la maison et attendre que les températures baissent pour pouvoir sortir et prendre l'air. Je vous laisse avec Charlie Weber et les jeux du Bretzel, pas Bretzel. En attendant, je vous dis à demain et je vous fais des bisous sur Ici Alsace.
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1: Excellente fin d'après-midi avec nous. Ici Alsace, il est pile 17h. L'heure de retrouver les infos avec Julia Beaufils. Bonjour Julia.
2: Bonjour à tous.
1: Pas d'extraction pour la femme soupçonnée d'abandon d'enfant au Portugal.
2: D'extradition. Cette habitante de Colmar ne sera pas remise à la France par les autorités portugaises, du moins pas tout de suite. Annonce de la justice du Portugal aujourd'hui. Cette femme de 41 ans et son compagnon sont en détention provisoire et mis en examen pour mise en danger ou abandon. Les deux petits garçons de 4 et 5 ans avaient été retrouvés seuls sur le bord d'une route nationale le mois dernier. Une cinquantaine de magistrats mobilisés à la mi-journée devant le palais de justice de Strasbourg. Un rassemblement pour protester contre les sanctions prises par le ministre de la Justice après le meurtre de Liana. Ils réclament des solutions structurelles, en gros plus de moyens plutôt que de pointer des coupables.
1: C'est la journée la plus chaude jamais enregistrée par Météo France.
2: Plus chaud que les deux derniers records. Août 2003, juillet 2019 en France. Quatre départements de plus en rouge demain, 58 au total. Le Haut-Rhin et le Bas-Rhin restent en orange pour l'instant. Le pic des températures devrait finalement intervenir plus tôt en fin de semaine, selon Météo suivi Alsace. La métropole de Strasbourg a donc décidé d'annuler la Symphonie des Arts prévue vendredi et samedi au Jardin des Deux-Rives pour, je cite, protéger les musiciens, les instruments et le public. Métropole qui prolonge aussi la gratuité des transports en commun demain à cause de la pollution à l'ozone. Le préfet du Haut-Rhin, de son côté, prolonge aussi la réduction de la vitesse sur tout le réseau routier. Lever le pied, c'est 20 km/h en moins. Et avec ces records, le Premier ministre Sébastien Lecornu a activé le plan Orsan niveau 2 qui permet de mobiliser plus de personnel dans les hôpitaux, mieux réguler et renforcer la coordination entre la médecine de ville, les établissements de santé et les EHPAD. Alors des températures extrêmes risquées pour les humains, mais aussi pour les animaux. La LPO est débordée et lance un appel urgent aux dons. Les soigneurs ont besoin d'un coup de pouce pour payer la nourriture, les trajets en voiture. Plus de 240 animaux ou hérissons recueillis rien que le week-end dernier. On vous a mis les détails sur ici.fr.
1: Une nouvelle recrue au Racing.
2: Laetitia Philippe, une gardienne de 35 ans venue du Havre. Au compteur, plus de 200 rencontres en Arkema Premier League. Elle signe à Strasbourg pour deux saisons. Un petit point météo maintenant. Bon, on a peur.
1: Ouais, c'est ça.
2: Les températures vont pas redescendre tout de suite, je crois.
1: Non, vraiment là, ça s'installe durablement. Clairement, cette canicule avec ce soir encore, hein, cette nuit, une nuit vraiment tropicale, on va dire ça, presque 22, 23 degrés dans le Bas-Rhin, dans le Haut-Rhin. Donc vraiment, il va faire chaud. Il va falloir ouvrir les fenêtres vers 3-4 heures du matin. Je crois que c'est la seule solution pour aller chercher un peu de frais, même pas de froid. C'est juste du frais. Demain, la situation ne change pas. Un soleil du matin au soir sur l'ensemble de la région et des températures allant jusqu'à 37 degrés sur l'ensemble de la région et un petit 29. Quand je dis petit, c'est déjà un beau 29.
2: C'est presque frais, en vrai.
1: Ouais, c'est ça. Allez, direction les sommets vosgiens pour aller la chercher un petit peu cette fraîcheur. Donc, courage, on continue de s'hydrater, bien sûr. On vous tient au courant tout au long de la journée de l'avancée de cette canicule qui ne s'arrête pas. Ça va encore durer quelques jours. 17h03, on fait un point sur la route à cette heure-ci avec, de la fluidité sur la quasi-totalité de la région. Ouais, c'est ça, par quelques ralentissements autour de Strasbourg ou dans le centre de Mulhouse, autrement tout va bien. 03 88 25 02 02, on fait la route à vos côtés tout au long de la journée ici Alsace.
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1: Allez, un peu de fraîcheur musicale. On fait comme on peut. Voici Supertramp, Dreamer, ici Alsace.

0: Ah, je vous l'avais dit, hein, ça fait du bien. Super Tramp à l'instant, Dreamer, ici à Alsace, 17h et 7 minutes déjà.
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0: Allez, salut Vincent, très bon mardi, toujours sous cette lourde chaleur. Allez, courage les amis, on est avec vous. Et surtout, on ne le répétera jamais assez, on s'hydrate, hein, je compte sur vous, on boit des litres d'eau. Allez, 1,5 litre par jour, c'est déjà pas mal, on est sur cette bonne moyenne. Avec un joli programme ce soir déjà, on a un joli cadeau à vous offrir puisque nous avons deux places pour le parc de Sainte-Croix à gagner, histoire de chercher un peu de fraîcheur justement près des animaux. On jouera ensemble à Bretzel, pas Bretzel. Ce sera avant 18h, on aura également des news de Émilie Mazoyer avec ce soir le très joli anniversaire du groupe Placebo. Le groupe anglais qui célèbre les 30 ans de son tout premier album. Vous vous rendez compte, 30 ans déjà, c'est fou. On en parle avec Émilie Mazoyer, ça sera dans la prochaine demi-heure. Et puis avec Maxime Dillinger, on teste ce soir le métier d'entomologiste. En quoi consiste ce métier? On découvre ça dans moins de 5 minutes. Côté musique, Michel Berger. Ou encore Lola Young arrive. C'est marrant, c'est un titre qui est sorti l'année dernière, je pense à peu près à la même époque, peut-être même un peu avant, et pourtant on s'en lasse pas. Mais si, ça arrive dans le prochain quart d'heure. Avant cela, voici notre Elsa Zaria, Matt Pokora. Je sais pas s'il parle encore alsacien, si il doit parler encore alsacien, bien sûr. Voici quand même, ici Alsace, bientôt 17h10, sous le soleil. Allez, courage les amis, on rentre après cette longue journée de boulot au frais. Alors...

0: Matt Pokora, quand même, ici Alsace.
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0: Allez, c'est le moment de suivre les nouvelles pérégrinations de Maxime Dénanger avec lui aujourd'hui. On tient, c'est un nouveau métier, le métier d'entomologiste. Attention, ambiance.
3: Si vous avez peur des araignées, que les cafards vous dégoûtent ou que les guêpes vous font littéralement frôler la crise d'angoisse, eh ben pas de souci, vous pouvez rester à écouter cette chronique. Mais en revanche, vous qui comprenez cette phobie, eh bien pensez à ce que j'ai dû endurer pour tester pour vous le métier d'entomologiste. Ah ben oui, si on m'avait dit tout de suite insectologue, j'aurais tout de suite compris, pas de problème. Mais là, entomologiste, ah ben je l'ai pas vu venir. Alors pour bien comprendre en quoi consiste précisément le métier, eh bien j'ai rencontré Christophe Bruat de la Société Alsacienne d'Entomologie. Et avec lui, de larges valises en bois qui regorgent, Dieu merci, de spécimens naturalisés. Hein. Des jaunes, des rouges, des petits, des grands, des énormes, des venimeux, des aquatiques. Bref, pour comprendre son métier, Christophe m'explique déjà que c'est avant tout une histoire de classification. Parce que dans le domaine, mieux vaut être pointilleux sur les détails. Parce que là, on parle pas de centaines d'espèces à trier ou plusieurs milliers. Ah non, non, non. On parle de 1 300 000 espèces d'insectes à classer. Alors, je vous donne quelques exemples de familles. Vous êtes prêts? Les tisanoptères, les diptères, les lépidoptères ou encore les grilloblatoptères.
4: Pas mal, non?
3: Alors pourquoi ces noms à rallonge? Demandai-je à Christophe, qui m'expliqua tout simplement que c'est super fastoche. Par exemple, on connaît tous les coléoptères. Eh bien, coléos, en grec ancien, ça veut dire étui. Et ptère, eh bien, ça veut dire aile. Donc vous l'avez compris, coléoptère, ça veut dire aile en étui, tout simplement. Bon, c'est sûr, ça prend quelques bases en grec et en latin. Mais au-delà de la classification, qui a quelque chose quand même de très cartésien, ce qui a transformé ma répulsion en une forme d'intérêt, eh bien, c'est de voir dans les yeux de Christophe, surtout, la fascination qu'il a pour toute cette diversité. En fait, chaque espèce a sa singularité. C'est celui de la biodiversité. Et c'est vrai que ça a quelque chose de magique. Et en Alsace, eh bien, c'est pas moins de 10 000 espèces qui sont recensées pour les insectes. C'est une population qui, malheureusement, eh bien, est en plein déclin et qui décline très rapidement. Et même si eux et moi, je parle des insectes, on n'est pas des grands copains, eh bien, grâce à Christophe, j'ai compris que les insectes, eh, ils avaient plus de choses à me raconter que le simple fait qu'il était temps de faire le ménage dans les placards de ma cuisine. Oui. Et peut-être que tout comme pour moi, d'avoir testé ce métier d'entomologiste ou insectologue va vous permettre d'avoir une relation un peu plus apaisée avec les insectes. Bon allez, un petit dernier pour la route. Répétez après moi. Manteau phasma ptoptère. Oui, bon bah c'est des phasmas.
0: Moi, ça me fait un peu peur, tout ça. Merci, Maxime. Dans un instant, Lola Young pour la musique avec Messi avant cela. Monsieur Michel Berger. Je crois que c'est celui qui chante, d'ailleurs. Ouais. Bienvenue.

0: Lola Young avec Messi, ici Alsace. On se rapproche tout doucement de 17h30. N'hésitez pas à faire un tour, tiens, sur le Facebook d'ici Alsace. On vous pose la question, vos astuces pour rafraîchir vos compagnons, chats, chiens, chevaux. On est preneurs. Et puis comme ça, si ça peut donner des idées, eh bien, aux autres propriétaires de chats, de chiens, de chevaux, n'hésitez pas. Ça se passe donc sur le Facebook d'ici Alsace. On jouera également dans un instant Bretzel, pas Bretzel, avec deux places à gagner. Justement, on va continuer d'aller profiter des animaux au parc de Sainte-Croix, des alpagas, des bisons, des coyotes, des loups, des lémuriens ou encore des lynx. J'adore les lynx. Voilà ce que vous allez pouvoir voir avec la personne de votre choix. On vous offre deux places pour le parc de Sainte-Croix un peu avant 18h. Avant 18h, également Émilie Mazoyer qui va nous rejoindre avec d'excellentes nouvelles de Jeanne Chéral. J'adore.
1: Voilà. Si seulement dans ce qu'on est, on pouvait faire un choix. Seulement voilà.
0: Elle sort un titre avec Jean Dujardin, eh ouais, sympa comme duo à découvrir avec Émilie Mazoyer, c'est dans le prochain quart d'heure. À suivre également un petit Phil Collins, ça fait du bien, ou encore François Fellman. Rien que pour toi. Ah non, c'était pas là. On va aller jusque. Ça va venir, je crois. Je savais. Ça arrive dans le prochain quart d'heure, François Fellman, d'ici Alsace, très belle fin d'après-midi.
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0: François Fellman, rien que pour toi, ici à Alsace, allez, un point sur la route. Rien que pour vous, tiens, ça c'est cadeau pour la transition, merci beaucoup. Avec un petit peu de monde autour de Strasbourg, franchement, ça va. Écoutez, à part en direction de Kiel, où c'est un peu compliqué, un peu comme tous les soirs, même sur la route de Schirmeck, autour de Strasbourg, ça c'est la bonne nouvelle, c'est fluide. Dans le nord de la région également, rien à dire, tout va bien. Centre Alsace, Colmar, Célestat, c'est vert de partout, là, ça c'est la bonne nouvelle. Je continue de descendre un petit peu sur mon écran, hein, je vous rassure, Mulhouse, quelques ralentissements. Centre-ville, rien de bien grave. Ah, il y a quand même du monde un petit peu au niveau de Apsheim. Rixheim dans ce coin-là, pas loin du site Stellantis, Ilzac, dans ce coin-là, le croisement de la 35 et de la. Ouais, dans ce coin-là, qu'est-ce qui se passe-t-il? Je regarde en même temps que vous. Hein. Embouteillage important, c'est rouge. Que se passe-t-il? Franchement, il y a peut-être eu un accident où il y a juste un petit peu de monde. N'hésitez pas, on est preneur hein, de toutes les infos. 03 88 25 02 02, un peu plus au sud également, en direction de Bâle, au niveau de Kems, Blotzheim, pareil. Dans les deux sens de circulation, il y a un petit peu de monde. Là, c'est orangé, donc c'est-à-dire que c'est juste un peu dense et vous n'êtes pas à l'arrêt. Ça, c'est la bonne nouvelle. Allez, je vous rappelle le numéro 03 88 25 02 02. On fait la route à vos côtés.
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0: 17h30, sous cette chaleur, courage les amis. D'ailleurs, je vous rappelle, hein, ici.fr Alsace, on vous a mis les bons spots pour aller chercher un peu de fraîcheur. En tout cas, essayez d'en trouver, n'hésitez pas. Et puis, si vous en avez, pareil, hein, sur le Facebook d'ici Alsace. On est preneur de toutes les infos, toutes les petites astuces. Allez, on continue avec Phil Collins, Something Happened. Under what? On the way, bien sûr, vous l'aviez. On the heaven? To the heaven? Qu'est-ce que je raconte? Oh là là, chaud.

0: Phil Collins avec Something Happened on the Way to Heaven ici à Alsace, 17h35. Allez, on fait un petit point sur la route avec nos amis du CIRAC qui nous ont appelé pour nous prévenir que il y avait actuellement un véhicule en panne sur la M351 dans le sens en direction de Saverne, à 600 mètres de la sortie Haute-Pierre. La voie de droite est actuellement neutralisée. Voilà, donc prudence si vous arrivez sur place. Sinon, juste un peu de monde autour de l'avenue du Rhin et du secteur Baguerzé, c'est ce que je vous disais tout à l'heure. RAS également au niveau du site de la CTS, un plan chaleur. Transport gratuit aujourd'hui et demain, tram et bus et parking, bien sûr. Voilà, donc toutes les infos, bien sûr. CTS, je rappelle, transport gratuit aujourd'hui et demain avec ce plan chaleur. Merci à la CTS, merci à la CIRAC de nous avoir contactés. Je vous rappelle le numéro tout de même si vous êtes témoin de quoi que ce soit qui pourrait perturber la circulation. 03 88 25 02 02.
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0: Happy birthday Zizou. Zinedine Zidane fête son anniversaire aujourd'hui. On aura également des news de Jeanne Chéral avec un duo improbable, vous allez voir, et un peu de placebo pour le plaisir, ça c'est pour nous. Voilà le joli programme de Décibel aujourd'hui, c'est à toi. Salut Émilie.
3: Salut tout le monde. Émilie au rapport pour votre dose quotidienne d'actualité musicale. L'anniversaire de Zizou qui tombe en pleine Coupe du Monde de foot. Mais ça va nous porter bonheur ça.

Elle est dingue, hein, cette chanson du groupe australien Vaudeville Smash, qui cite 82 footballeurs légendaires dans les couplets et précise au refrain que le plus fort, c'est Zinedine Zidane. Zizou a 54 ans aujourd'hui, bon anniversaire. Et les Bleus jouent leur troisième match de cette Coupe du Monde vendredi contre la Norvège. Un match que vous pourrez suivre en direct sur votre radio ici. Quand elle a chanté à l'Olympia au mois de décembre dernier, Jeanne Chéral a eu la divine surprise d'y rencontrer son acteur préféré, Jean Dujardin. Et ils se sont tellement bien entendus que Jeanne l'a invité à partager un duo. Ça vient de sortir et c'est trop joli.

Je pense à vous, je pense à vous. La séance d'enregistrement avec lui a été un enchantement, raconte Jeanne Chéral sur ses réseaux. Et Jean Dujardin, vraiment étonnant, il sait chanter. Ça sent le tube de l'été, cette affaire. Groupe anglais plus populaire chez nous que dans son pays, Placebo célèbre les 30 ans de son premier album en en présentant une nouvelle version plus contemporaine, mais à partir des bandes de l'époque. Placebo Recreated est sorti vendredi.

30 ans plus tard et avec quelques ajustements, bienvenue, Nancy Boy, le premier tube de Placebo en France, revit tout en puissance et en beauté, à déguster aussi sur scène. La tournée de Placebo passera à l'automne par Toulouse, Nantes, Lyon et Paris. Aujourd'hui, le festival Sœurs Jumelles ouvre ses portes à Rochefort. Rencontre de la musique et de l'image qui propose des projections de documentaires musicaux, des avant-premières et des concerts. Vanessa Paradis, Benjamin Biolay, Pomme, Charlotte Cardin. Et dès demain, Décibel sera en direct du festival Sœurs Jumelles. Nous sommes partenaires. Rendez-vous au pied de la grande scène à 20h mercredi et jeudi et 19h vendredi.

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0: Allez, on joue ensemble, 17h40, monsieur. J'ai tout donné dans le hall, hein. Vous voulez que je refasse? Allez, c'est parti. Bretzel, pas Bretzel, c'est maintenant que ça se passe. 03 88 25 15 15. Venez jouer avec nous à gagner 2 places pour le parc de Sainte-Croix pour aller chercher un peu de fraîcheur et un petit peu de beauté, de douceur avec tous ces jolis petits animaux là que vous allez pouvoir découvrir dans ce lieu assez incroyable. 2 places pour vous. Allez, on vous offre ça maintenant. 03 88 25 15 15. À tout de suite.

0: Alphaville avec Big in Japan, ici Alsace, allez on joue.
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0: Bonjour Corinne.
3: Bonjour.
0: Vous nous appelez de Hainaut, de Haguenau.
3: Oui, c'est ça.
0: Est-ce que vous étiez avec nous vendredi soir, place de la République, pour le concert?
3: Ah, malheureusement, non, et je regrette, j'aurais bien voulu être parmi.
0: Bah alors, qu'est-ce qui s'est passé? Bah, il faisait un peu chaud.
3: Oui, mais bon, il y avait d'autres choses à faire.
0: Oui, bah, je comprends. Non, bah, je
3: l'année prochaine.
0: Mais bien sûr, on reviendra. C'est promis. En plus, on l'annoncera bientôt. On reviendra. Promis, Corinne. Mais c'était une belle soirée dans cette belle ville du Haguenau. Merci encore à tous les élus Agnovien qui nous ont accueillis et les Haguenauviens, bien sûr, qui étaient présents pour fêter cette fête de la musique un peu en avance avec ici Alsace. Corinne, ça va pas trop chaud chez vous là?
3: Quand même un petit peu. Hein.
0: Ouais. Comment vous faites vous alors pour chercher un peu la fraîcheur?
3: Je me mets au frais, je ferme les volets, je m'hydrate et puis voilà.
0: D'accord, vous vous grattez, c'est ça?
3: Non, je m'hydrate.
0: Ah pardon,
3: je bois de l'eau.
0: Quoi, se gratter, ça rend le corps plus frais. J'aurais essayé, mais bon, ça ne marche pas. Je crois que ça chauffe un peu plus. Bon, Corinne, assez raconté de bêtises. On va jouer ensemble à gagner 2 places pour le parc de Sainte-Croix. Vous y êtes déjà allé?
3: Oui, il y a bien longtemps.
0: Ouais, bah super, vous allez peut-être pouvoir y retourner. C'est parti, on joue, allez.
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0: 3 propositions, si c'est alsacien, c'est Bretzel. Si ce n'est pas alsacien, c'est pas Bretzel. Mais vous connaissez le principe, Corinne?
3: Oui.
0: Mais oui, bien sûr.
3: Oui, je vous écoute tous les soirs.
0: Ah, c'est gentil, c'est gentil, merci Corinne. On joue aujourd'hui avec les lacs, parce que je me suis dit, allez, on va essayer de trouver de la fraîcheur où on peut. On commence avec le lac Achard.
3: Bretzel.
0: Bien sûr, facile. Du côté de Strasbourg. Le lac gris.
3: Pouf, j'irai pas Bretzel.
0: Eh ben, vous savez quoi? Vous avez bien fait, c'est gagné. Allez, c'est parti.
3: Oh, génial.
0: C'était en rapport au lac blanc. Il y a tous les lacs de couleur
3: qu'on peut retrouver dans les villages.
0: Mais celui-là n'existe pas. Enfin, pas en Alsace, en tout cas. Corinne, vous allez profiter de ces 2 places avec qui, alors?
3: Oh, peut-être avec ma fille.
0: Oh, ça va être sympa. Elle a quel âge, votre fille?
3: Elle a déjà bientôt 27 ans.
0: Ben non, mais il n'y a pas d'âge. Moi, j'ai bientôt 43 ans. Je suis très heureux d'aller au parc de Sainte-Croix. Donc, si on m'y invite, je viens avec plaisir. Corinne, je vous souhaite une bonne soirée.
3: Merci beaucoup. Merci encore pour votre jeu et votre sympathie.
0: Voilà, c'est trop gentil. Merci à vous d'être à l'écoute. Et à l'année prochaine à Haguenau, alors.
3: Normal. Avec plaisir.
0: Ça roule, à bientôt.
3: Merci beaucoup, à bientôt.
0: Au revoir Corinne.
3: Au revoir.
0: Et donc l'astuce, ce n'est pas de se gratter hein, pour chercher la fraîcheur, c'est de s'hydrater. Merci à Corinne. Je me suis dit, mais c'est quoi cette astuce? Je vais essayer, non, n'essayez pas. Hydratez-vous les amis. Bandolero, Paris Latino, ici Alsace.

0: Bandolero avec Paris Latino. Salut, après les infos 18h. Monsieur le maire de Soulx-sous-Forêt, Christophe Chim sera notre invité pour nous présenter le très beau festival Remue-Ménage, le grand rendez-vous festif de l'été à Soulx-sous-Forêt, au programme cirque, spectacle de rue, musique, atelier bulle géante, food truck, de quoi passer un bon dimanche. Ce sera le 5 juillet prochain, on laisse passer la canicule et on profite de la fraîcheur du côté de Soulx-sous-Forêt. On en parle donc dans un instant. Côté musique, Alex Warren arrive. J'annonce, c'est le tube de l'été. En tout cas, ce sera mon tube de l'été, ça c'est sûr. Alex Warren, Fever Dream. Super titre. Ça arrive avant 18h. À tout de suite.
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0: Alex Warren avec Fever Dreams, ici Alsace.
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0: Fin d'après-midi, ensemble, ici Alsace, il est déjà 18h. Les infos avec Julia Beaufils et il n'a jamais fait aussi chaud selon Météo France.
2: Pire qu'en août 2003, pire qu'en juillet 2019, ce mardi est la journée la plus chaude en France jamais enregistrée. 4 départements de plus en rouge demain, 58 au total, l'Alsace reste en orange. Dans l'usine Stellantis de Mulhouse, la situation est intenable. La CGT a déposé un préavis de grève pour la semaine. Salah Keltoumi, délégué syndical, réclame une baisse des cadences et plus de pauses.
3: Le problème, c'est qu'il y a une situation exceptionnelle à l'extérieur. Tous les météorologues, tous les gens qui s'occupent un peu des températures générales vous disent que cette année, elle est particulièrement difficile. À situation exceptionnelle, il faut que la direction, elle propose un plan exceptionnel, sauf qu'elle ne le fait pas. Elle propose le même plan depuis plusieurs années, c'est-à-dire de distribuer des bouteilles d'eau. Ce qu'il faudrait, c'est qu'au minimum, la cadence, les vitesses baissent. La direction ne fait pas ça, alors elle dit qu'elle peut pas le faire, mais ça c'est des mensonges, parce que on vient de nous annoncer que l'usine risque de chômer pendant une semaine 30, au mois de juillet. Alors d'un côté on nous dit on peut pas baisser les cadences, et puis de l'autre côté on nous dit mais vous allez peut-être chômer une semaine au mois de juillet.
2: Salah Keltoumi, délégué CGT à l'usine Stellantis de Mulhouse. Avec ses records de chaleur, le Premier ministre sonne la mobilisation générale du système de santé. Sébastien Lecornu a activé le plan Orsan niveau 2 qui permet de mobiliser plus de personnel dans les hôpitaux, mieux réguler et renforcer la coordination entre la médecine de ville, les établissements de santé et les EHPAD. Sur les routes du Haut-Rhin, la vitesse est-elle abaissée de 20 km/h demain encore à cause de la pollution à l'ozone. Les trams et les bus de la métropole de Strasbourg restent gratuits demain pour la même raison. Et la métropole annule aussi la Symphonie des Arts prévue vendredi et samedi au Jardin des Deux Rives.
0: Pas d'extradition pour la femme soupçonnée d'abandon d'enfants au Portugal.
2: Oui, cette habitante de Colmar ne sera pas remise à la France, du moins pas tout de suite, annonce la justice portugaise aujourd'hui. Cette femme de 41 ans et son compagnon sont en détention provisoire et mise en examen pour mise en danger ou abandon. Les deux petits garçons de 4 et 5 ans avaient été retrouvés seuls sur le bord d'une route nationale au Portugal le mois dernier. Un enfant de 11 ans à l'origine de l'incendie de l'église de Cernay la semaine dernière, ce sont les conclusions de la gendarmerie. Le garçon a avoué avoir allumé une bougie qui est tombée accidentellement et a mis le feu à une nappe. Une expertise psychiatrique devra déterminer son niveau de discernement pour envisager une réponse judiciaire. Les sanctions sont tombées après le meurtre de Liana. Gérald Darmanin pointe la substitut du parquet d'Auch pour ne pas avoir traité les plaintes contre l'auteur présumé des faits. Pointer un coupable plutôt que de donner des moyens à la justice, eh bien c'est exactement ce que dénoncent les syndicats de magistrats. 50 hommes et femmes de loi se sont réunis devant le palais de justice de Strasbourg à midi. Pour Félix Delaporte, vice-procureur à Strasbourg, il faut plus de bras partout.
4: Ce qui nous effraie, c'est de constater que ce genre de retard d'enregistrement dans les bureaux d'ordre, il n'existe pas qu'à Auch, il existe dans d'autres parquets. On est malheureusement assez peu nombreux à devoir assurer des fonctions de permanence auprès des mineurs. Par exemple, à Strasbourg, où vous avez un bassin de population d'à peu près 780 000 personnes, eh bien, il n'y a qu'un seul magistrat du parquet qui assure la permanence à la semaine, qui voit déferler des quantités toujours croissantes de signalements, notamment de violences sexuelles, qui gère un flot de garde à vue considérable. Ce sont des collègues qui ne déméritent pas, qui ne comptent pas leurs heures, et qui malheureusement, aujourd'hui, ont de plus en plus peur d'exercer leur métier comme ils devraient le faire. Je ne connais aucun collègue qui prenne ce sujet par-dessus la jambe. C'est un sujet qu'on a particulièrement à cœur, c'est une priorité qu'on a très nettement à l'esprit. Pour autant, il faut être conscient des conditions dans lesquelles on exerce. Et exercer son métier avec la menace d'une sanction disciplinaire de chaque instant, ce n'est pas une façon d'assurer un exercice serein de la défense des droits des mineurs et de la lutte contre les violences sexuelles.
2: Félix Delaporte, vice-procureur à Strasbourg, et une proposition de loi intégrale contre les violences sexistes et sexuelles devrait être examiné par l'Assemblée nationale à l'automne prochain, selon le gouvernement. Un Alsacien au Panthéon, Marc Bloch, historien juif, combattant des deux guerres, résistant. Il a été fusillé en 1944 par les nazis. Et bien, l'hommage ultime de la nation sera présidé par Emmanuel Macron. La cérémonie démarre à 21h.
0: Et c'est officiel, Gary O'Neill quitte le Racing.
2: Oui, on peut le dire, un petit tour et puis s'en va. L'entraîneur rejoint la première ligue anglaise. Bonsoir Émilie Poum.
5: Bonsoir.
2: Les Les rumeurs couraient et le club vient de confirmer dans un communiqué.
5: Oui, Gary O'Neill part pour Ipswich Town, un club anglais de retour en Première Ligue, un an après sa relégation. Il vient de donner d'ailleurs sa première conférence de presse sur place, tout comme il l'avait fait il y a seulement 6 mois, en janvier, en arrivant à Strasbourg, pour remplacer au pied levé Liam Rosenior, parti lui aussi en Angleterre pour Chelsea. Gary O'Neill a accompagné le Racing dans sa deuxième partie de saison, jusqu'en demi-finale de Conference League, et il avait dit il y a encore quelques semaines toute son impatience pour la suite, tout en regrettant ouvertement le mercato d'hiver du club et en espérant au passage un effectif à la hauteur. Visiblement, le projet anglais a été plus séduisant, sans parler du fait qu'il se rapproche de sa famille. Le Racing, en tout cas, va devoir aller vite pour lui trouver un remplaçant. La saison commence le 22 août contre Marseille. Pas sûr, en tout cas, que ce nouvel épisode rétablisse la confiance entre les supporters et le club détenu par Blueco. Certains préfèrent en plaisanter sur les réseaux sociaux en faisant remarquer que Liam Rosenior est libre.
2: Merci Émilie Pou pour ces précisions et bien sûr, c'est à retrouver sur votre site ici.fr.
0: Ça ira pour Liam Rosenior, je pense qu'on...
2: Vous voulez pas un deuxième tour ?
0: Non, mais il est sympa, mais...
5: Il a fait un petit détour par Chelsea, revient.
0: Qu'est-ce qu'il fait en ce moment ? Il est en vacances, là, non ?
5: Je ne sais pas. Il faut qu'on se renseigne.
2: Sous canicule.
0: Oui, c'est ça. Justement, la canicule.
2: La météo.
0: Elle est toujours bien présente avec cette nuit, encore une nuit tropicale qui nous attend. 23 degrés au plus frais dans le Bas-Rhin, 22 dans le Haut-Rhin. 23 degrés autour de Colmar, ouais, carrément. Ouais, ça va faire, il va faire chaud encore cette nuit. Courage, les amis. On essaie de se rafraîchir comme on peut. On ouvre les fenêtres un petit peu, 3-4 heures du matin. On fait baisser un petit peu la température. On gagne les températures qu'on peut. Voilà, 1 degré, c'est déjà bien. Demain, la situation ne change pas. Soleil du matin jusqu'au soir avec des températures allant jusqu'à 37 degrés. 37 degrés dans le Bas-Rhin, également dans le Haut-Rhin et 29 degrés sur les hauteurs. Donc n'hésitez pas à aller chercher un peu de fraîcheur sans faire trop de sport non plus. Hein. Pas besoin de faire de grandes balades, juste chercher un peu de fraîcheur. Voilà, on y va. Cool et on s'hydrate, bien sûr. Allez, un point sur la route à 18h et bientôt 7 minutes. Avec là, en revanche, que de bonnes nouvelles. C'est fluide sur la quasi-totalité du réseau. Quelques ralentissements tout de même en direction de Kehl, mais vraiment rien de bien grave. Autrement, centre Alsace, Skromo-Elsass également, donc c'est-à-dire au nord et dans le centre de l'Alsace, tout va bien. Quelques ralentissements tout de même au niveau de Ilzach, Rixheim, ça c'est plus au sud autour de Mulhouse, ou encore en direction de Bâle au niveau de Kems, mais vraiment rien de bien grave. C'est fluide ce soir. 03 88 25 02 02, on fait la route à vos côtés.
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0: Une chanson qui vous parle peut-être, Émilie Pou?
5: Bien sûr.
0: Est-ce que vous avez vos billets ?
5: Mais oui, j'ai mes billets.
0: Enfin. On est content pour vous.
5: Ah oui, je sais bien.
0: Et comme ça, vous arrêtez de nous en parler.
5: Oui, merci. Non, j'arrête pas.

0: Louane, conduire, ici Alsace.
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0: Direction Soulce-sous-Forêt ce soir pour une belle programmation, un bel événement le 5 juillet prochain. Remue-ménage, une grande journée gratuite dédiée aux arts de la rue, aux spectacles vivants et aux animations familiales. Vraiment un beau programme. Théâtre, cirque, percussion brésilienne, spectacle poétique, plein de belles choses. Une véritable fête populaire. Comme on les aime, pour nous en parler, nous sommes avec monsieur le maire Christophe Schimpf, maire de Soulce-sous-Forêt. Bonjour monsieur le maire.
3: Bonjour Charlie.
0: Remue-ménage, c'est un nom qui intrigue un petit peu. Comment est née l'idée de cette grande fête populaire du côté de Soulce-sous-Forêt?
3: Ah, c'est une affaire qui date d'il y a 5 ans maintenant, parce que nous en sommes à la 5e édition. En 2022, la directrice de la Saline, notre relais culturel, nous a proposé un tout nouvel événement qui devait marquer la fin de notre saison culturelle. On a un début toujours en septembre, mais pas une fin marquée. Et comme c'est les arts de la rue qu'on a voulu mettre en avant, c'était un événement qui s'y prêtait parfaitement pour un début juillet.
0: Au programme, justement, de l'art de rue, mais pas que, il y a plein d'autres choses aussi.
3: Ah, il y a pas mal de choses. Il y a évidemment l'art de rue qui est la base, c'est-à-dire l'ensemble des animations tournent autour des différents arts avec des compagnies professionnelles. Mais il y a évidemment de quoi manger, de quoi boire, des jouets en bois, des salons d'été, de quoi vraiment passer un bon moment en extérieur, dans un parc verdoyant. Et surtout, par les temps qui courent et cette chaleur, on a de l'ombre.
0: Oui, en espérant que le 5 juillet prochain, cette vague caniculaire soit passée. C'est un festival, une programmation qui s'adresse autant aux enfants qu'aux adultes. C'était essentiel pour vous de parler à tout le monde?
3: Oui, parce que c'est l'idée initiale de la culture à Soulce-sous-Forêt, s'adresser à tous les publics, des plus jeunes aux plus anciens, et proposer des éléments très diversifiés pour que chacun il trouve son compte. Et du coup, c'est un esprit très familial, mais avec une culture très originale, des choses qu'on n'a pas l'habitude de voir.
0: Alors, c'est en plus un festival, une journée gratuite. Ça aussi, vous avez envie de l'ouvrir à tout le monde, sans frein?
3: Ah, ça nous tient vraiment à cœur d'être un poste avancé de la culture dans le monde rural. Et dans cette optique, on ne souhaite pas

0: faire payer les différentes personnes qui s'intéressent à la culture et pour découvrir des choses très différentes qu'on ne voit pas par ailleurs. Et surtout, à l'extérieur, on n'a pas forcément envie de payer. C'est quand même l'idée des arts de la rue, comme pour la fête de la musique. C'est une fête spécifique où tout le monde peut s'y rendre. Et c'est pas votre porte-monnaie qui va déterminer le fait que vous puissiez vous y rendre ou pas.
1: Un mot, c'est la fin de la saison de la Saline. Un mot, justement, sur ce bel endroit, de la Saline, qui organise tout au long de la saison, avec Abdi, de très belles choses.
0: Oui, alors la Saline, on l'appelle aujourd'hui, c'est une vieille dame maintenant, ça fait 25 ans. Mmh. Elle a fêté ses 25 ans, là, récemment. Depuis 25 ans maintenant, on propose une culture adaptée à tous nos publics, qui ne s'adresse pas qu'à Soutou Forum, mais à tout le territoire. Et c'est un élément qui, depuis la Covid, a encore pris de l'ampleur, c'est-à-dire que nos salles sont bien remplies, les gens s'y sentent bien. C'est un esprit familial, surtout de grande qualité. Vous êtes extrêmement bien assis, avec un écran énorme dans les moments de cinéma, mais surtout une très grande scène, très agréable pour les artistes, pour pouvoir nous proposer des éléments professionnels de qualité et surtout originaux.
1: Ben c'est important, et de l'originalité, il y en aura le 5 juillet prochain à Soultz-sous-Forêt pour le festival Remue Ménage. C'est très simple, vous tapez La Saline ou tout simplement Remue Ménage Soultz-sous-Forêt et vous aurez toute la belle programmation. Merci monsieur le maire d'avoir passé ce moment avec nous.
0: Merci beaucoup Charlie, bel après-midi.
1: À vous aussi, au revoir.
0: Au revoir.

0: Don't go breaking my heart. Ici Alsace avec à l'instant Elton John. Ici Alsace, oui, on est bien. Allez, dans un instant on fait un point sur le trafic. Et honnêtement aujourd'hui, que de bonnes nouvelles. Franchement c'est fluide, hein. Sur la quasi-totalité du réseau, il fait chaud, mais au moins c'est fluide sur la route, voilà de bonnes nouvelles. 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Bernadette et Jean-Claude, eux aussi, arrivent avec le klaxon. Il prépare l'apéro. Je trouve que ce klaxon va très bien avec l'apéro. Ce sera dans un instant. Et puis côté musique, arrive Eros Ramazzotti. Et je crois qu'Eros a également le klaxon, hein. Ouais, c'est ça. Cosa della vita. Ça arrive tout de suite ici, Alsace.
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0: Amir, à l'imparfaite, ici Alsace, 18h32, un point sur la route avec, je vous le disais tout à l'heure, malgré cette lourde chaleur, encore et toujours, et bien c'est fluide sur l'ensemble de la région, hein, du nord au sud, vraiment, quelques ralentissements peut-être au niveau de Kems, entre Bâle et Mulhouse, autour de Strasbourg, franchement tout va bien, vraiment, à part peut-être voilà les classiques, hein, en direction de Kehl, mais autrement, au niveau de Oswald, de Geispolsheim, au sud de Strasbourg, ou au nord, au niveau de Niederhausbergen, Mundelsheim, franchement tout va bien, rien à signaler, all the same butter, comme on dit. Je vous rappelle tout de même le numéro 03 88 25 02 02.
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0: Ah ouais, j'aime bien ce petit début là. On est directement en Italie. Eros Ramazzotti. J'aime bien. Je me fais rire tout seul. Cosa della vita.

0: Amel Bent, pour que tu restes ici à Alsace. C'est beau, n'est-ce pas, 18h40.
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0: Allez, on retrouve Patrice Gascoigne avec ses coulisses télé. Et aujourd'hui, Patrice, vous vous êtes intéressé à une émission quotidienne qui s'adresse aux citoyens que nous sommes. L'émission s'appelle « Chaque voix compte ».
3: C'est le grand rendez-vous d'actualité quotidien de la chaîne LCP, la chaîne parlementaire.
4: Bonsoir à tous et bienvenue dans Chaque Voix Compte sur LCP.
3: Et celle qui vous accueille dans Chaque Voix Compte du mardi au vendredi à 19h30, elle s'appelle Adeline François. Un visage que vous aviez peut-être déjà découvert lorsqu'elle était sur BFM TV. Sur LCP Canal 8 de votre TNT, Adeline François décrypte et informe chaque jour sur des sujets bien ancrés dans nos préoccupations quotidiennes. Et elle donne toute sa place à la parole du citoyen parce que oui, les téléspectateurs peuvent intervenir chaque jour dans l'émission qui est tournée au cœur du Palais Bourbon à l'Assemblée Nationale. Dites-moi Adeline François, si je cherche un peu la petite bête, qu'est-ce qu'il y a de différent des autres, votre talk show Chaque Voix Compte ?
5: Déjà la différence avec les autres, c'est qu'il y a moi. Ça fait très prétentieux de dire les choses comme ça, mais on se démarque déjà avec les visages de cette émission, le mien, mais aussi les chroniqueurs qui m'entourent. Et puis, il y a ce lien avec le public que moi, j'ai vraiment envie de développer. D'abord, du mardi au jeudi, les téléspectateurs peuvent interagir directement par le biais d'un QR code, ce qui se fait aussi, évidemment, ailleurs. Mais le vendredi, nous, on a pris le parti de recevoir du public en plateau qui vient directement interpeller les députés. Et en fait, ça fonctionne.
3: Vous l'avez dit, c'est un horaire qui est très compliqué puisqu'il y a une grosse concurrence. Pourquoi aller comme ça à la concurrence frontale avec des talk-shows connus, puissants, avec des Barthès, des Hanouna, des Anne-Elisabeth Lemoine?
5: Historiquement, cette émission, elle existe depuis 25 ans. Il y a une émission quotidienne sur LCP à 19h30. Donc à la rigueur, j'ai presque envie de vous dire, on était là avant. Donc on va pas changer cet horaire-là. Après, je rappelle que les audiences de LCP ne sont pas mesurées. Donc nous, notre mission, évidemment qu'on a envie qu'il y ait des gens qui nous regardent, mais nous, on a une vraie mission de service public où on va pas décider d'un sujet parce que c'est ça qui va faire de l'audience. On va décider d'un sujet parce qu'on a la conviction qu'on peut apporter des clés de compréhension au public.
3: Adeline François qui vous en dit plus sur son magazine quotidien Chaque Voix Compte à 19h30 sur LCP. Et parce que ma voix compte aussi, je m'en servirai demain pour de nouvelles coulisses télé.

0: Ah, ça fait du bien ça, les Cure à l'instant, Boys Don't Cry, ici Alsace.
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0: Et ça aussi, ça fait du bien. C'est presque l'heure de l'apéro, l'après avec Bernadette et Jean-Claude.
3: Jean-Claude.
4: Oui, Bernadette.
3: J'ai déjà marre.
4: Ouais.
3: Je sais pas si tu dois te servir l'apéro en terrasse, autre temps. Là, il est 18h.
4: Moi, j'ai mis les cacahuètes dehors, sur le balcon, bordel.
3: Mais cacahuètes, oui, mais l'alcool.
4: Voilà, oui.
3: Toi, tu prends pas d'apéro sans alcool.
4: Depuis ce cafouillage de la fête de la musique, je dis rien contre le préfet, mais
3: non,
4: quand même.
3: Oui, c'est ce qu'on veut pas d'ennui.
4: Non, on veut pas d'ennui. Mais franchement, pas d'alcool sur la voie publique, pas sur les terrasses. Mais
3: voilà,
4: tout d'un
3: alors,
4: coup. Ouais, alors.
3: Dedans, oui.
4: Dedans, oui.
3: Si maintenant
4: mais
3: tu
4: pas
3: vas
4: dehors.
3: Dedans, tu peux te la mettre la race, mais pas sur la terrasse.
4: Voilà. Alors moi, j'ai pensé, les gars, ils pouvaient faire pour un panaché, mettre la limonade dehors. Mais pour mettre la bière, c'était dedans. Voilà. Le kir crémant.
3: Compliqué.
4: Pareil, cassis dehors, crémant dedans. Mais non, mais.
3: Non, là, je sais pas ce qui s'est passé, monsieur le préfet, mais là, vous étiez confus, autrefois.
4: Et surtout, tout d'un coup, à
3: 19h. À 19h05, on peut. Hop là.
4: Alors là.
3: Non. Juste un moment, je pense que c'est madame la préfète qui avait déjà tout préparé.
4: Ah oui?
3: Les ch'tiques avec les olives.
4: Oui, oui.
3: Elle avait sans doute mis les ch'tiques dans les apéricubes. Elle a dit, maintenant, ne me fais pas chier, Amaury. Maintenant, on prend l'apéro dehors.
4: Oui, avec des grissini et des trucs comme ça. Et du coup, il l'a autorisé pour tout. Mais franchement, c'était un petit peu.
3: Ça, c'est à l'image du reste. Ouais. Excusez-moi.
4: Une fois dehors.
3: Ça me rappelle autre chose. Jean-Claude.
0: Merci Bernadette et Jean-Claude. Bon apéro à vous ou le reste, c'est à vous de voir. Messieurs, dames, on arrête tout 18h47. Vous voulez de la fraîcheur, vous voulez du bonheur? Voici David Bowie, Life on Mars.

0: Vita avec Ça fait mal ici à Alsace, 18h et bientôt 54 minutes, ça y est, on y est, avec Laurent Petit-Guillaume bien sûr qui prendra le relais à partir de 19h pour vous accompagner avec eh bien les années 80, ouais, 100% années 80, histoire de se régaler, vous l'aurez compris, que des classiques, avant de laisser la place à Décibel avec Émilie Zoyer, Émilie Mazoyer, en gros une belle soirée, bah restez là, voilà, ça arrive après les infos de 19h, allez à tout de suite.
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1: C'est ma chanson préférée au karaoké pour ceux qui me connaissent. Allez, il est 19h, je vous laisse avec les infos. Et on se retrouve bien pile derrière pour faire un point sur la météo de ce soir et de demain. A tout de suite.
3: Les records tombent les uns après les autres. La canicule qui frappe la France est bel et bien historique. Nous vivons la journée la plus chaude jamais mesurée par Météo France, Guillaume Fariol.
4: Oui, 29,8 degrés de température moyenne aujourd'hui, calcul de Météo France, qui prend en compte les minimales de la nuit dernière et les maximales de cet après-midi sur 30 stations réparties à travers le pays. Jamais une telle valeur n'a été atteinte depuis le début des relevés en 1947. C'est plus que le 25 juillet 2019 et le 5 août 2003 qui détenaient ex aequo le précédent record. Une journée hors norme. De nouveau, des records absolus de température battue à La Roche-sur-Yon, Rochefort, Angoulême, Bordeaux, Niort, Nantes, Laval, Rennes. La liste est encore très longue. Il a fait plus de 44 degrés, par exemple, cet après-midi à Chantonnay. C'est en Vendée. La journée de demain s'annonce tout aussi chaude, explique Météo France. Ce mercredi sera lui aussi l'une des journées plus chaudes jamais mesurées. Nous devrions commencer doucement à sortir de ces températures extrêmes à partir de vendredi, d'abord par l'ouest. Des prévisions qui restent à confirmer.
3: Guillaume Fariol, vous le disiez, ça va continuer demain. Le Nord, le Pas-de-Calais, la Somme et l'Aisne basculeront à midi en vigilance rouge, ce qui fera 58 départements en alerte maximum. 31 resteront en orange. Pour faire face, le gouvernement déclenche le niveau 2 du plan Orsan qui permet aux agences régionales de santé d'activer des plans blancs à l'hôpital ou bleus dans les EHPAD ou encore de solliciter le SAMU. Et vous aussi, vous pouvez aider les hôpitaux en évitant les endroits interdits à la baignade en ce moment. Le bilan des noyades est très lourd depuis 5 jours, 40 morts. On part à Tours, une ville traversée par deux grands fleuves, la Loire et le Cher. Malgré de nombreux panneaux baignades interdites, des dizaines d'habitants se jettent tout de même à l'eau, Eva Kling.
5: Chapeau sur la tête, Charlotte s'est baignée tout l'après-midi.
6: Ça fait du bien, ça rafraîchit un petit peu.
5: C'est en repartant qu'elle apprend que la baignade est interdite.
6: J'ai discuté avec quelqu'un là sur la plage et il m'a appris que c'était interdit. Je n'étais pas du tout au courant parce qu'au vu du monde, quand on passe, on se dit bon, tout le monde y est, donc il y a le droit.
5: Elle s'est allongée dans une zone un peu éloignée du pont Wilson.
6: Là-bas, de ce que j'ai entendu, c'est un petit peu dangereux, sachant qu'il y a eu un décès.
5: Un décès fin mai, exactement à l'endroit qu'elle pointe du doigt. Souleymane l'a aussi en tête, mais en tant qu'habitué des lieux, il est plutôt confiant.
7: Il y a des zones où, comme par là, en gros, tout le monde est à pied, donc c'est plus facile de se baigner. Après, plutôt vers là, il y a des sables mouvants, donc on évite, parce qu'il y a déjà eu un mort.
5: Gaïana vient aussi depuis des années.
8: Je trouve que la ville devrait faire une zone de baignade, parce que avec les prochaines années, on sait qu'il va y avoir de plus en plus de degrés, quoi, et que la population va avoir besoin d'un point d'eau qui soit accessible à tout le monde, quoi.
5: Ça tombe bien, c'est un projet de la mairie, explique l'adjoint à la sécurité, Florian M.
9: Ça avait été étudié sur la Loire, ça n'a pas été possible, soit pour des questions de dangerosité, soit pour des questions de biodiversité. L'objectif, c'est de pouvoir ouvrir dès 2027 une aire de baignade sur le Cher.
5: Le Cher, une rivière canalisée, au contraire de la Loire, et donc un peu moins sauvage.
3: Eva Kling, ici Touraine. Si vous êtes à Paris, sachez que la Tour Eiffel fermera demain à 16h, comme aujourd'hui. Idem pour le Louvre, fermeture à 16h de demain jusqu'à samedi. Et puis, autre lieu touristique emblématique en France, le Mont-Saint-Michel conseille aux visiteurs de reporter leur venue en raison de cette canicule. Situation en direct et infos pratiques à retrouver sur ici.fr. L'affaire Liana et Sébastien Lecornu annonce aujourd'hui qu'une loi intégrale sera examinée au Parlement en septembre. Elle contient 78 articles s'inspirant du modèle espagnol pour répondre à la globalité de la chaîne des violences faites aux enfants et aux femmes. Marc Bloch entre au Panthéon ce soir. La cérémonie ouverte au public débute à 21h. L'historien et résistant, auteur de L'étrange défaite, a été fusillé par la Gestapo en 1944. Il sera le premier historien à entrer au Panthéon. Et avec lui, tout un rapport à la vérité. Son message reste très actuel, selon l'historien Stéphane Nivet.
10: Il avait demandé dans son testament de faire graver cette maxime latine, dilexit veritatem, il chérissait la vérité. Cette relation à la vérité, on voit qu'aujourd'hui, elle est complètement effritée. Lui, il l'a incarné, donc c'est peut-être intéressant de le mobiliser aujourd'hui. Il avait fait un article dans les années 20 sur les réflexions d'un historien sur les fausses nouvelles de la guerre. La manière dont les fausses nouvelles circulent en temps de guerre, je pense qu'il faut le relire aujourd'hui. C'est une bonne méthodologie sur la question des fake news. Mais il y a aussi notre relation à la paix et à la guerre, puisque quand on relit L'étrange défaite, on voit qu'il y a de nouveau une menace existentielle qui pèse sur la paix du continent européen en Ukraine. Et donc, se dire qu'il entre à ce moment-là, c'est peut-être aussi essayer de le mobiliser pour faire prendre conscience que face aux menaces, il ne faut pas reproduire les mêmes erreurs qui ont pu être commises et peut-être prendre conscience de la nécessité de regarder le danger tel qu'il est pour s'y préparer et éviter une guerre. Voilà.
3: La cérémonie débute à 21h. Elle est ouverte au public et présidée par Emmanuel Macron.
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1: La canicule s'installe encore durablement sur la région Courage. Il fera encore chaud cette nuit avec des températures allant jusqu'à 23 degrés dans le Bas-Rhin au plus froid, et jusqu'à 22 degrés dans le Haut-Rhin. Demain, la situation ne change pas. Soleil du matin au soir sur toute la région. Température maximale 37 degrés dans le Bas-Rhin, 37 degrés dans le Haut-Rhin et jusqu'à 29 degrés. Si vous avez envie de chercher un peu de fraîcheur, c'est sur les sommets vosgiens. Passez une excellente soirée. Courage, hydratez-vous et à demain. Bisous.
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12: Bonsoir à tous, c'est l'heure de ranger pendant une heure toutes les nouveautés du moment. Je parle de musique bien sûr et de redemander aux stars des années 80 de nous donner envie de chanter. Réflexe incontournable quand leur tube débarque. Et ce soir, ça commence comme ça.

0: Merci Guillaume.
1: Un tube de plus en 86 pour les Toulousains de Gold, extrait de leur deuxième album qui se vendra quand même à plus de 400 000 exemplaires. La même année, c'est Mylène Farmer qui est incontournable, notamment grâce au clip de Libertine, un véritable court-métrage très cinématographique, tourné d'ailleurs en cinémascope, dans un château en Seine-et-Marne, qui passe en boucle sur TV6, et oui, la première chaîne musicale française, lancée en mars 86. La chaîne sera remplacée par M6 en mars 87. Libertine, fermez les yeux, souvenez-vous, les images arrivent.
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0: Gilbert Montagnier, c'était « On va s'aimer ». L'homme qui fait chanter la France depuis plus de 40 ans, grâce entre autres à ce « On va s'aimer », une collaboration avec l'homme qui savait murmurer à l'oreille des tubes, Didier Barbelivien, bien sûr. Gilbert sera cet été sur scène le 18 juillet au festival Cap sous les étoiles à Roquebrune Cap-Martin. Dans un instant, un autre faiseur de tubes, le britannico-irlandais Chris de Burg, « High on Emotion », juste après ça.
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0: Ici Alsace, c'est des infos pratiques toutes les heures et juste après, retour du son 80.
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2: Devenez chevalier alsacien le temps d'une journée. Depuis début mai, le festival Château et Légendes anime les forteresses médiévales d'Alsace pour vous faire découvrir leur histoire, mais aussi pour vous faire rêver. Mais attention, il ne vous reste plus que quelques jours pour en profiter puisque l'événement prend fin dimanche. Alors au programme, des spectacles médiévaux par exemple, mais on a également des animations au cœur de ces bâtisses impressionnantes. Des lieux chargés d'histoire avec des reconstitutions qui transforment les ruines et les donjons, véritable théâtre à ciel ouvert. Et sur la fin du festival, plusieurs événements sont donc attendus. Au château de Ferret, par exemple, mais aussi au château de Hungstein. Le temps d'un événement, ces châteaux rhénans reprennent vie. C'est à ne pas manquer. Et puis en plus, on va pas se mentir qu'il fait largement meilleur au cœur de ces bâtisses faites de pierre qu'en plein soleil.
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0: avec Hong Kong Star.
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0: Et pour la suite, j'ai choisi une autre légende. Elle a été l'une des plus belles voix du monde, une des plus grandes stars, une icône, un symbole. Elle a été l'une des plus belles actrices de cinéma, rentrée dans la légende grâce à l'inoubliable Bodyguard. Elle a eu le privilège d'interpréter la chanson des Jeux Olympiques et Paralympiques de l'été 86 à Séoul, en Corée du Sud. Je veux bien sûr parler de Whitney Houston et de One Moment in Time, un tube mondial, souvenez-vous.
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0: Marc Lavoine avec le parking des Anges. On n'a pas d'infos sur l'adresse de ce parking, mais on sait juste que grâce à ce tube, Marc Lavoine a trouvé une place idéale pour se garer dans le top 50 durant l'été 86. Un 45 tours certifié disque d'argent. Bientôt 20h, la suite de votre soirée, c'est avec Émilie Mazoyer qui reçoit ce soir dans Décibel Elena Noguera. Mais ce sera après, entre autres, Téléphone, Le Jour s'est levé, qui arrive juste après ça.
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1: Belle soirée à tous, vous écoutez votre radio ici, il est 20h.
2: Et 20h, c'est l'heure de Décibel, toute l'actualité musicale avec ce soir une chanteuse et comédienne que j'adore, Elena Noguera, qui prête sa voix à Marilyn Monroe dans un podcast magnifique. Le journal intime de Marilyn Monroe, un podcast France Musique, est sorti pile à l'occasion des 100 ans de la naissance de Marilyn. 5 épisodes qui sont donc racontés à la première personne par Elena Noguera, qui est ce soir notre invitée et qui va forcément vous transporter.
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2: Ce soir également dans Décibel, un hommage à Gesh Paty, dont on a appris la disparition hier. Oui. Ah, Elena n'était pas au courant. Pardon, Elena.
4: Bonsoir, Émilie.
2: Bonsoir.
4: Non, je n'avais pas saisi. Ah,
2: ouais,
4: là, là.
2: Ouais. Elle avait 80 ans.
4: Mais non.
2: Si. Parce qu'en fait, son tube, Étienne, oui. Et ben, elle avait déjà 40 ans quand elle a fait ce tube-là. Et donc, ouais, on l'a appris hier. Okay. Voilà. Donc, on l'écoutera tout à l'heure parce que voilà, elle était super, Gesh Paty. Au rayon nouveauté, il y a la toute nouvelle chanson d'Izia qui annonce un nouvel album. On va vous la faire découvrir tout à l'heure. Puis alors, si vous étiez habitué à Izia, guitare électrique, et ben vous allez voir qu'elle est aussi très très touchante en acoustique. Le blind test de ce soir est consacré, tiens, à celles qui savent faire les deux, chanteuses et actrices, comme mon invitée Elena Noguera et comme le sujet du podcast Marilyn Monroe. Si vous voulez jouer avec nous, alors appelez-nous dès maintenant 0810 055 056. 0810 055 056. Alexandra vous attend au standard. Le blind test donc des chanteuses actrices et à gagner les désormais légendaires lunettes de soleil pour regarder l'éclipse du mois d'août avec le logo ici, vous serez les plus beaux. Bonsoir.
4: Bonsoir Émilie.
2: Bienvenue dans Décibel.
4: Merci.
2: Quelle belle collection, le journal intime 2. C'est une collection de podcasts de France Musique. Ça existe depuis plusieurs années. Il y a déjà eu le journal intime de Maria Callas, raconté par Carole Bouquet. Le journal intime d'Edith Piaf, avec la voix de Josiane Balasco. Le journal intime de Nina Simone, avec la voix de Claudia Tagbo. Il y en a plein, vraiment, allez sur l'appli Radio France. Il y a Joséphine Baker, Chopin, Bach, enfin, c'est incroyable. Quand on vous a proposé d'être la voix de Marilyn Monroe, comment est-ce que vous avez réagi?
4: Ah, ça m'a d'abord impressionnée,
2: ouais.
4: Parce qu'on est toujours intimidé, on se demande si on est légitime, si on a le droit, c'est compliqué. Et en même temps, j'étais ravie, je me disais, mais évidemment que je dois faire ça, parce que je l'ai toujours aimée depuis gamine. C'est vraiment une femme qui m'a beaucoup inspirée. Déjà, elle était très, très, très, très. Elle me fascine, je la trouve plus que belle.
2: Oui.
4: Parce que même quand elle n'est pas forcément belle dans les photos, elle est quand même sublimissime. Il y a un truc, elle dépasse tout.
2: Ouais.
4: Et puis cette voix, la chanson, cet humour qu'elle a, qui a été très peu souligné. Mais elle est très très drôle, elle a la vis comica.
2: Alors le texte est écrit par Suzanne Gervais et la réalisation est signée Sophie Pichon. Je les cite parce que vous allez vous en rendre compte avec le premier extrait qu'on va écouter maintenant. Tout ça est vraiment mais au cordeau, c'est un très très très beau podcast. Il y a que 5 épisodes, mais j'imagine que c'est déjà beaucoup de boulot. Mais on adorerait en avoir deux fois plus. Le journal intime de Marilyn Monroe pour que vous vous rendiez compte et que vous alliez écouter la voix d'Elena Noguera.
5: My name is Lolita. People associate blonde hair. Dumb, considered dumb.
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4: Chapitre 1, tu seras ma fille.
5: I thank you very much.
4: 17 juin 1946, Los Angeles. J'ai beau venir au salon depuis 6 mois, l'odeur du bleach, ce fichu décapant, m'a encore collé la nausée. Il fait une chaleur de damné et j'avais le cuir chevelu en feu. Il faut souffrir pour être belle. Voilà ce qu'aurait répliqué encore maman et Tante Grace. Yes, mais on ne m'avait pas prévenu que devenir blonde prendrait tant de temps. Le visage
6: l'aubergiste compatit. Elle me promet un blond irrésistible, de plus en plus clair, à la Jean Harlow. Miss Snively, la directrice de l'agence, a été catégorique. Mr. Wolf n'acceptera de me photographier que si je deviens blonde. Je l'entends encore, Miss Snively. Sautez le pas, Norma Jean, vous serez merveilleuse. Ils m'ont envoyée chez les meilleurs. Frank and Joseph, Wildshire Boulevard. Il paraît que Rita Hayworth et Ingrid Bergman sont clientes. Mais à 20 ans, Rita était déjà une vedette, elle. Je suis prête à tout.
7: Marilyn Monroe, jouée par vous, Elena Noguera, vous qui avez l'habitude de jouer évidemment au cinéma, à la télé, dans des séries, etc. Jouer juste avec la voix, ça vous a fait quoi ?
4: En fait, là, c'est la première fois que j'écoutais, parce que je voulais pas écouter, parce que c'est toujours très difficile.
7: Pardon, je vous ai pas demandé votre avis. Moi, non, je voulais balancer.
4: C'est pas grave. Mais c'est étonnant, parce que c'est un peu comme la météo. Il y a le ressenti et la vraie météo. Et en fait, à faire, j'avais l'impression d'être plus Marilyn et moins moi. Et à écouter, je me dis, finalement, on est toujours beaucoup soi. Et c'est compliqué, en fait, d'aller sur... j'avais l'impression d'être plus évanescente et d'être... Et en écoutant, je me dis, tiens, c'est marrant, c'est quand même moi. Bon, mais c'est pas très grave, mais...
7: Là, vous m'ouvrez un boulevard pour ma prochaine question. Merci, Elena, j'adore. Parce que, justement, je cherchais les points communs que vous pouviez avoir. Donc, j'ai noté tout à l'heure, évidemment, ça c'est la première seconde. On se dit, elles sont toutes les deux et comédiennes et chanteuses. Mais il y a quelque chose aussi de la beauté. Toutes les deux, vous avez commencé en étant mannequin, en n'ayant pas une passion folle pour ce métier, mais en étant très belle, voilà, forcément... elle, ça l'a terriblement marquée, et parce que on s'en rend compte en écoutant le podcast ou en lisant des livres sur sa vie, à quel point son rapport avec son corps était archi compliqué. Enfin là, on l'entend souffrir, se cramer le crâne pour être blonde et tout. Est-ce que ça aussi, vous avez pu vous retrouver en lisant son histoire, en disant tiens, c'est fou quand même, c'est pas forcément un cadeau tout le temps d'être super belle.
4: Oui, en fait, ce qu'elle procure chez moi, et je crois depuis très longtemps, et je pense que c'est aussi pour ça que nous toutes, les femmes, on s'identifie beaucoup à elle, c'est au-delà de cette beauté, en fait, c'est le carcan d'être femme. Et je pense qu'aujourd'hui, que nos consciences sont plus éveillées, plus attentive à ça, on peut mieux le comprendre, c'est-à-dire à quel point déjà elle a vécu dans une famille maltraitante, elle a vécu des violences intrafamiliales, elle a été abandonnée et puis elle devient cette jolie femme et pour s'en sortir avec le manque d'études, avec l'époque de mannequin à sexe symbole, elle s'est mise dans un piège qui l'a enfermée elle-même, qui l'a rendue un peu folle. Peut-être qu'elle était déjà sensible et fragile de par son histoire familiale. Mais ce personnage qu'elle a créé de femme fatale, de sexe symbole, finalement, elle s'est retrouvée emprisonnée là-dedans alors qu'elle avait sans doute des envies de jouer des choses dites plus sérieuses, d'être considérée autrement. Et en même temps, elle a créé cette petite créature, cette énorme créature dans laquelle elle s'est retrouvée piégée. Et c'est en ça, moi, que je me retrouve, c'est la difficulté d'être femme.
7: Ouais, et surtout donc à l'époque, puisque vous l'avez souligné, Marilyn Monroe, elle est morte au tout début des années 60. Son grand moment de star, c'est les années 50, avec les films, avec les photos, avec les chansons. Mais voilà, c'est quelqu'un qui meurt à 36 ans. Et ça, nous, en fait, on a tendance à l'oublier, parce qu'en fait c'est loin de nous. On a célébré les 100 ans de sa naissance. Vous, à quel moment elle est entrée dans votre vie, Marilyn ? Vous avez vu un film ? Vous avez entendu une chanson, un poster ?
4: Je crois que ce sont les films en premier quand on est petit. Alors, je pourrais pas identifier exactement lequel c'est, mais ça doit être Les hommes préfèrent les blondes. Enfin, de toute façon, quel que soit le film, ou Niagara, elle a souvent des robes qui flash avec des couleurs insensées, et puis ce blond platine, et cette manière qu'elle a de cligner les yeux, d'avoir les yeux toujours un peu mi-clos, cette manière de parler très maniérée, qui en fait des caisses.
7: Ça doit être marrant à jouer, ça, pour vous, du coup.
4: Oui, en fait, mais c'est marrant parce que à l'écoute, on le voit pas, mais c'est vrai que dans le studio, je faisais beaucoup de choses comme ça, et en fait, ça s'entend moins à l'enregistrement, alors que moi, j'étais complètement comme ça, tout le temps, très maniérée. Et bon, finalement, on n'est que ce qu'on est. Je suis pas devenue une femme trop maniérée, je crois, mais j'étais fascinée. C'est vrai, par elle dès l'enfance, donc je mettais des photos d'elle partout dans ma chambre. Comme j'étais athée, quand je faisais des prières, c'était à elle que je demandais des choses. Donc vraiment, c'est quelqu'un qui m'a longtemps accompagnée.
7: Alors écoutons un chant quasi religieux, Elena Noguera.
4: Oui,
7: I wanna be loved by you. C'est Marilyn Monroe.

0: Et puis bim, il se réveille et bam, on met
1: évidemment
0: une émission, un podcast.
1: Bon podcast. Ouais.
0: C'est votre premier podcast ?
2: Oui, c'est mon premier podcast. En effet, même je crois pas que j'ai déjà enregistré ni de fiction, mais j'adore ça. J'adore, ouais. J'adore les lectures. J'en fais. J'adore lire à voix haute. J'adore lire à voix basse et dans ma vie.
1: Ouais.
2: Et donc, quand j'aime un texte, j'adore le rendre aux autres. Ça m'excite.
1: Partager. Ce journal intime de Marine, donc évidemment, c'est pas son vrai journal intime. Hein, voilà, on parle de donc d'un texte qui est basé voilà sur sa vie, sur ce qu'on sait de sa vie, ce qu'on a pu lire aussi, parce qu'il y a des il y a des biographes oui. super calés sur Marilyn Monroe, et puis les films, et puis les chansons, et puis les interviews, parce qu'elle en a quand même donné quelques-unes. Donc voilà, tout ça fait un corpus qui ensuite permet d'écrire ce texte du journal intime de Marilyn Monroe à la première personne. Et donc on vous entend comme ça pendant 5 épisodes raconter la vie de Marilyn. Mmh. Vous avez appris beaucoup de choses sur elle.
2: Il y a quand même des détails qui m'avaient échappé, que j'avais pas. Alors là, ouais. tout de suite, maintenant, je peux pas vous dire précisément lesquels, mais je pensais la connaître vraiment bien. Ouais. Et en fait, non. Ce podcast, il est vraiment très précis. Il a des anecdotes qu'on connaît pas forcément, de famille d'accueil, oui. Même après, dans sa vie d'adulte, d'actrice, de choses qu'elle voulait mais qu'elle a pas eu. Donc oui, j'ai appris beaucoup de choses finalement que je pensais savoir. Et en fait, c'est comme dans la vie, on croit savoir et on ne sait rien.
1: Marilyn Monroe, elle jouait la comédie, elle était drôle, vous l'avez dit tout à l'heure. Et bien évidemment, comme tous les gens rigolos, elle avait envie aussi qu'on l'aime pour des choses plus sérieuses. Donc par rapport à la chanson qu'on vient d'entendre, I Wanna Be Loved By You, elle préférait évidemment River of No Return.
2: There is a river called the
1: J'adore cette chanson aussi. Elle est belle, hein. Elle est plus mélancolique,
2: oui.
1: On est moins sur les paillettes et sur les diamants, et tout ça, c'est beau comme tout. Elle voulait aussi, évidemment, être connue pour ses talents d'actrice, or, elle n'a jamais été, ne serait-ce que nommée aux Oscars.
2: Ouais,
1: vous trouvez ça injuste?
2: Oui, c'est injuste, et c'est aussi injuste qu'elle n'ait pas été reconnue comme bonne chanteuse. Il y avait un peu de mépris, comme il restait accroché à cette image un peu... forte quand même,
1: ouais.
2: Et donc ils entendaient pas ce swing. Elle a un swing insensé, elle a des aigus formidables, elle a vraiment, elle chante juste, non mais c'est vraiment très injuste. Elle a même monté une boîte de prod parce qu'elle voulait être indépendante,
1: ouais.
2: Elle voulait monter des, elle avait vraiment envie pour cette partie de sa vie. Elle est morte à ce moment-là en fait, quand elle a commencé,
1: ouais.
2: Quand elle a commencé à vouloir faire autre chose et être un peu plus maîtresse de sa vie. Je pense qu'elle aurait été une super vieille.
1: C'est vrai.
2: Mais j'en suis sûre. J'en suis sûre qu'on l'aurait adorée.
1: Elle aurait raconté plein de trucs. Ouais. Elle aurait donné son avis. On aurait adoré ça. Marilyn Monroe, tout à l'heure, on a entendu le moment où voilà, elle est débutante. Elle est chez le coiffeur. Elle veut devenir blonde, etc. Je ne vais pas évidemment vous dévoiler tous les moments du podcast et toutes les anecdotes. Mais il y a ce moment-là pour dire que voilà, il y a des épisodes particulièrement tragiques dans sa vie.
3: Février 1961, clinique psychiatrique Payne Whitney, New York. On m'a passé une camisole de force. On ne m'a même pas demandé mon accord. Dans mon état, j'aurais signé n'importe quoi. J'ai 34 ans. C'était l'âge de ma mère quand elle a été internée définitivement. On m'a autorisé à passer un appel. Je n'ai pas hésité. J'ai appelé Joe DiMaggio, mon ex-mari en Floride. Nous ne nous sommes pas parlé depuis 6 ans, mais je sais qu'il viendra. Mai 1961. Je quitte New York tout à l'heure, définitivement. Ça n'a pas marché. Je suis restée Marilyn Monroe. Autant ne plus mentir, je rentre à LA. Je vais avoir 35 ans. J'ai vieilli et ce que le miroir me renvoie me terrorise. Combien de temps encore vais-je faire le poids face à une Elizabeth Taylor?
1: C'est dingue là, en 1 minute 10.
2: Bah ouais, on a envie de la prendre dans les bras, de
1: dire
2: ça va aller. Bah non, ça va pas aller.
1: Ça n'a pas marché. Je suis toujours.

0: Marilyn Monroe. Ouais.
1: Oui, son épisode à New York, elle a pris des cours, elle a essayé.
2: Ah oui, l'acteur studio, elle y croyait.
1: L'acteur studio,
2: hein, ouais.
1: Elle y croyait, elle avait envie. Et il y a eu les Misfits, ce mari, Arthur Miller.
0: Un télo,
1: ouais. Donc elle s'est dit, bon, je vais changer de vie. Et en fait, non. C'est terrible.
2: Oui, vous avez beaucoup d'empathie pour elle. Il faut de toute façon, pour un rôle, que vous ayez de l'empathie pour le personnage ou vous pouvez jouer quelqu'un que vous pouvez pas blairer?
1: Bah, on crée l'empathie. Quand on peut pas blairer quelqu'un, en fait, on est obligé de trouver quelque chose qui le sauve en nous-mêmes. Sinon, c'est pas interprétable. Et je pense que même un méchant ne se voit pas méchant. Donc il faut faire abstraction du regard extérieur et se mettre un tout petit peu dans la peau du méchant de manière sincère. Je crois que le méchant est sincèrement méchant.
2: C'est ça. Il le fait à fond.
1: Il le fait à fond.
2: C'est respectable.
1: Et il ne sait pas à ce point-là que c'est méchant et que ça ne se fait pas. Sinon il le ferait pas. C'est bien ça. Donc pour jouer un méchant, eh ben il faut l'aimer un peu.
2: Elle c'est une gentille.
1: Elle c'est une gentille. Oui. Ouais. Elle c'est la tragédie. On sent qu'elle est gentille, on sent... Mais ça se voit, il y a énormément de douceur en elle. Même, j'essaie, là, vous me parlez de ça, j'essaie de voir des scènes où elle se fâche dans les films, il doit y en avoir, mais c'est pas sérieux.
2: Non, c'est jamais sérieux.
1: C'est jamais très sérieux, donc... Non, c'est une grande, grande fragilité. C'est vrai qu'elle me touche beaucoup, cette femme.
2: Bah, bravo.
1: Cela dit, toutes les femmes me touchent, bah, oui. Sauf les très méchantes. Mais...
2: Elles ne sont pas dans notre club, elles.
1: Non.
2: On les prend pas.
1: Elles ont un club à part. Il y en a très peu. Ça n'existe pratiquement pas.
2: Le journal intime de Marilyn Monroe, raconté par Elena Noguera. Je vous recommande vraiment ce podcast. C'est 5 épisodes. France Musique, bravo les cousins. Ils sont un étage au-dessus de nous. Et voilà, on les félicite pour ce super beau boulot de service public. Voilà, encore une fois. Et si vous avez le temps, Elena, je voudrais vous garder sous le coude. Parce que moi,
1: avec
2: je voudrais
1: plaisir.
2: Cuisiner sur la suite voilà, de votre carrière musicale. Alors, on dit au revoir à Marilyn. Et ensuite, on cuisine. Elle est là. 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

0: les 100 ans de sa naissance, c'était exactement le 1er juin. Vous l'avez compris, je vous recommande le podcast Le journal intime de Marilyn Monroe, raconté par Elena Noguera. Et si vous voulez lire, il y a le nouveau numéro du beau magazine Légende, qui est entièrement consacré à Marilyn Monroe. Et puis le livre Marilyn chérie de Sébastien Cochon et Catherine Deneuve, qu'on découvre aussi. Immense fan de Marilyn Monroe. Donc voilà, ça vous fait quelques pistes pour Marilyn. Et pour Elena, je vais partir à la pêche aux infos. On revient dans une minute, les amis.
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0: Et merci d'avoir choisi ici pour passer votre mardi soir. On parlera de la toute nouvelle chanson d'Isia. On rendra hommage à Gesh Paty. On jouera au blind test autour des chanteuses et actrices. Vous pouvez encore vous inscrire si vous voulez jouer avec nous. Le numéro du standard 0810 055 056. C'est Alexandra qui vous y attend. Et puis Rod Stewart s'est fait engueuler sur Internet. Je vous raconterai tout à l'heure. Elena Noguera, évidemment, que quand je vous ai sous la main, je pense à toutes les fois où j'ai écouté vos chansons. J'adore quand vous chantez.
4: Moi, je me souviens de l'émission qu'on a fait avec vous il y a longtemps.
0: C'était pour un album en duo avec Federico Pellegrini.
4: Oui.
0: Je me souviens très bien, ça s'appelait Dillinger Girl.
4: Oui.
0: Ça, c'était vous. Et lui, c'était
4: Babyface Nelson.
0: Très Marilyn, ça, en fait, un peu quand même.
4: C'est vrai, c'est vrai, c'était les rêves américains. Ouais, c'était l'époque où je rêvais d'Amérique.
0: Écoutez comme c'était beau. Yeah.

0: il y a 20 ans. Incroyable. Ah ouais. Cet album est trop beau.
1: Trop super bref.
0: Ah ouais, j'adore. Il est vraiment beau. Ah, juste avant, il y avait eu Azul en 2001, qui avait eu beaucoup, beaucoup de succès. Mm-hmm. En 2007 aussi, je vous ai beaucoup aimé sur cette petite reprise.
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1: Il a 98 ans, figurez-vous. Hein.
0: Serge Lasvani,
1: ouais,
0: il est venu dans l'émission.
1: Et oui, il continue à faire des chansons et
0: mais
1: tout.
0: Oui, il écrit des chansons
1: oui.
0: Et il en parle super bien.
1: Super bien. Tous les jours, je lui envoie un petit texto, il faut boire l'eau qui pique.
0: C'est bien. En ce moment, il ne faut pas rigoler avec ça. Je vous ai aimé aussi complètement punk en duo avec votre sœur, Lio.

0: petite discographie sélective.
1: Merci.
0: Alors, on en est où, Elena? On a lu dans la presse il y a quelques jours, je vous cite, je prends du temps pour enregistrer un disque.
1: Ah, absolument. Je suis retournée en studio donc avec les musiciens qui avaient enregistré Azul, les Recyclers. Donc c'est un trio de jazz qui est constitué de Christophe Minck, de Steve Arguelles. Christophe Minck, il fait de la basse et de tout. Il s'appelle aussi Disco.
0: Ouais.
1: Steve Arguelles, la batterie, un anglais de génie, et Benoît Delbecq, qui fait du piano magnifique, agrémenté de mon comparse depuis toujours, Philippe Evenot, avec qui je joue, enfin, c'est lui qui joue de la guitare, plutôt. Et donc, voilà, on est retourné, on a fait des chansons en espagnol, qui seraient comme c'est pas un revival, mais enfin, il a un lien avec Azul,
0: ouais,
1: qui était en 2001, je crois,
0: c'est
1: qui
0: ça.
1: Était avec eux, qui était un album que j'avais écrit et composé avec Monsieur Catherine. Et là, je l'ai écrit avec Monsieur Evenot. Et donc, je prends mon temps. Pour l'instant, je veux refaire des choses. J'ai le luxe du temps. C'est-à-dire, quand on vieillit, on perd un petit peu la pression extérieure. Disons que plus personne nous attend et donc on peut prendre ce temps.
0: Alors c'est drôle, mais c'est pas vrai, parce que pour le coup, que ce soit au cinéma, à la télé, là vous venez de finir, j'ai vu une série Amazon.
1: Oui.
0: Au cinéma, vous avez un film avec Didier Bourdon, Michel Larocque, Camille Lelouch qui sort l'année prochaine. Donc en fait, c'est ça aussi, c'est que vous avez un gros carnet de balles d'actrices et
1: oui,
0: ça vous laisse pas forcément le temps de chanter.
1: Oui, et puis que la musique est différente aujourd'hui et puis que ouais, c'est quand même un sport de jeunes, donc il faut c'est les jeunes qui achète beaucoup de disques, donc c'est, ouais, c'est une musique un peu différente et une manière de faire de la musique un peu différente, mais que je me permets, je m'interdis rien, donc petit à petit j'y vais, je fais mes chansons, je rajoute une guitare ici, une guitare là, et effectivement entre temps, soit je joue au cabaret, soit j'écris, je fais des podcasts, soit je joue dans des séries pour Amazon ou des films avec Didier Bourdon, enfin il se passe toujours, ouais, des choses, où j'ai lu Frida Kahlo,
0: oui, pour le festival Culturissimo,
1: voilà, ouais, donc en effet je suis ce qu'on appelle une hyperactive non médicamentée, mais et donc je glisse maintenant la musique là-dedans doucement.
0: Très bien. Alors l'album sera prêt. Quand il sera prêt?
1: C'est ça. Quand il sera prêt. Je pense, j'espère courant 2027.
0: Formidable.
1: Mais
0: j'espère,
1: oui,
0: qu'on se reverra.
1: Ah oui.
0: Pour ça,
1: avec grand plaisir. Émilie, je vous quitte plus. Ah. Ça fait 20 ans qu'on s'est rencontrés.
0: Mais oui, c'est vrai.
1: Mais oui.
0: C'est
1: magnifique.
0: Alors remontons un peu le temps là. En 2014, cet album Rio Paris, il était super.
1: Ah ouais, j'adorais.
0: Ouais. Et on va se quitter en écoutant Les Eaux de Mars. Elena Noguera chante, évidemment, mais elle n'est pas toute seule. Il y a Agnès Jaoui, Liat Cohen et Nathalie Dessay. Et c'est beau comme tout.
1: La vie est folle. On fait des choses qu'on n'a même pas rêvé. Chanter avec Nathalie Dessay, qui l'eût cru. Ben voilà, bim, cadeau.
0: Et c'est beau comme tout.
1: Et Agnès Jaoui, évidemment.
0: Agnès Jaoui. Et c'est à la radio ce soir. Merci Elena, à bientôt.
1: Merci Émilie, à bientôt.

0: Sur l'album Rio Paris, sorti en 2014, Nathalie Dessay, Liat Cohen, Agnès Jaoui et notre invitée de ce soir, Elena Noguera, chantait Les Eaux de Mars, adaptation française dont le texte est signé Georges Moustaki, d'une chanson brésilienne d'Antonio Carlos Jobim.
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0: Bon alors là, pardon, le moment de poésie est terminé, on va rentrer dans le dur. Rod Stewart s'est fait engueuler. Il s'est fait attraper la main dans le pot de confiture. Que s'est-il passé? Eh bien, 24 heures après avoir annulé un concert en Californie, pour raison médicale, il est malade, il peut pas chanter, il a mal à la gorge, ça va vraiment, il a plus de voix, rien, un filet, Rod Stewart, comme ça. 24 heures plus tard, il a été pris en photo, en train de hurler comme un beau diable, dans la tribune présidentielle d'un match de la Coupe du Monde de foot à Boston, et ça picole, et ça mange, et ça encourage l'équipe écossaise. Évidemment, il est écossais, il a le droit. Mais ça s'entendait quand même qu'il était très en voie, et qu'il avait très probablement annulé le concert en Californie, juste pour arriver alors au match de foot. Pas content, les fans lui demandent donc des comptes via les réseaux sociaux. Et pour le moment, eh bien, Rod n'a pas répondu. Et il a raison, peut-être c'est la bonne chose à faire. Écoutons donc « Do you think I'm sexy ?» car finalement, ce concert en Californie, nous, on s'en fiche, on n'avait pas de ticket. Et on est ravis d'écouter la voix, très en voix, de monsieur Rod Stewart.

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1: Mais oui, évidemment, c'est extrêmement sexy, cette chanson de 1978, du rock disco. Il n'y en a pas eu des caisses à l'époque, et cette chanson-là est particulièrement inoubliable. Bravo, Rod Stewart.
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1: Alors, il va être 9h-20. Non, il est déjà 9h-20, mon Dieu, mais il faut jouer au blind test, absolument. Le cadeau de ce soir, eh bien, c'est un cadeau de service public, comme la radio que vous êtes en train d'écouter. Le 12 août prochain, il y aura une éclipse totale du soleil. Comme dans la chanson de Bonnie Tyler, Total Eclipse of the Heart. Sauf que là, c'est Total Eclipse of the Sun. Et c'est très dangereux, évidemment, de regarder une éclipse de soleil sans lunettes appropriées. Votre radio préférée a donc décidé de vous gâter et de fabriquer de bonnes lunettes d'observation certifiées aux couleurs d'ici, évidemment, car la sécurité, c'est bien, mais le style, c'est mieux. Et ce soir, c'est Didier et Marie-Christine qui vont gagner leurs lunettes pour l'éclipse. Bonsoir à tous les deux.
3: Bonsoir Olivier, bonsoir Didier.
4: Et bonsoir Marie-Christine.
1: Bienvenue dans Décibel. Est-ce que vous savez déjà, Marie-Christine et Didier, si le 12 août, vous allez pouvoir observer cette éclipse?
4: Certainement. Si le temps se maintient comme ça, il y a de fortes chances.
1: Ah la vache.
3: Il y a de grandes chances, oui.
1: C'est vrai ça. C'est vrai. Ce serait bien maintenant l'éclipse. Je ne sais pas si on peut reprogrammer. Est-ce que quelqu'un a le numéro de téléphone de la personne qui gère les éclipses? Effectivement, cette semaine, ça arrangerait tout le monde. Une longue éclipse. 3-4 jours, le temps que ça se calme, ce serait vraiment pas mal. Bon, en tout cas, Didier et Marie-Christine, on vous envoie les lunettes. Voilà, vous serez les plus beaux de la plage ou de la ville, ou de je ne sais pas où vous regarderez cette éclipse, mais vraiment, vous serez magnifiques. Ce bleu est un bleu incroyable. Voilà, ça, c'est fait.
4: Un bleu comme tes yeux.
1: Oh oui, comme la chanson d'Aznavour, j'adore. Didier, Marie-Christine, maintenant que vous avez gagné vos lunettes, vous allez pouvoir jouer avec moi au Blind Test. Le thème de ce soir, ce sont les chanteuses qui sont également des comédiennes, ou les comédiennes qui sont aussi des chanteuses. Parfois, il y a quand même une petite spécialité qui se dégage, une des deux activités qui prend le dessus, et parfois pas. Nous allons le voir dans le Blind Test qui arrive. On recherche donc les interprètes des chansons et à la fin, tout le monde gagne ses lunettes parce qu'on va pas vous envoyer voir l'éclipse avec deux tranches de jambon pour vous protéger. Évidemment, tout le monde aura ses lunettes. C'est très important. Voilà. N'essayez pas avec le jambon. C'était une blague. Ne faites pas avec du jambon. Oui, des concombres. C'est déjà mieux, mais je pense, Marie-Christine, que ce n'est pas ISO... certifié, norme ISO 9002 ou je ne sais quoi, je ne sais plus ce que c'est. Mais en tout cas, voilà. Oui, mais des concombres, c'est vrai que c'était un meilleur exemple. Bravo Marie-Christine. Le jambon n'avait rien à faire.
3: C'est pour le style.
1: C'est ça, exactement. Allez, une première chanson interprétée donc par une artiste qui est comédienne et aussi chanteuse. Dites-moi, qui chante ça?
3: Didier. Marie-Christine.
1: Oh là là, c'est Didier. Mais oui, mais c'est Didier qui a dit son prénom en premier, Marie-Christine. Que vais-je devenir? Ah, on va vérifier. Peut-être que Didier allait dire autre chose. Peut-être qu'il allait dire jambon.
4: Non,
1: je ne sais pas. Didier.
4: Isabelle Adjani est fait par Monsieur Serge Gainsbourg. Voilà.
1: Je vous mets à chacun un point. Vous êtes merveilleux.

0: aussi Isabelle Adjani, co-autrice de cette chanson, parce qu'on parle beaucoup de Gainsbourg, évidemment. Comme à chaque fois que Gainsbourg faisait un truc, on parle beaucoup, beaucoup de lui. Mais elle, en interview dans Décibel, elle nous a dit « Mais moi aussi, j'ai écrit des paroles de cette chanson, il n'y a pas de raison. » Donc voilà, bravo Madame Adjani, parce qu'elle est très, très belle, cette chanson, le pull marine. Et Isabelle Adjani, évidemment, immense actrice, je ne vous fais pas l'article. Un point pour Didier, un point pour Marie-Christine. On continue nos chanteuses actrices.
1: Didier.
0: Didier.
1: Allez,
0: c'est parti. Oui.

0: Vanessa Paradis, pour le coup, étant donné qu'elle a été récompensée et aux Victoires de la Musique et au César et qu'elle a fait des films qui cartonnent et des tubes chansons, est-ce qu'on peut vraiment dire quelle activité est la plus forte pour elle? Si, quand même, c'est une chanteuse. On l'a connue en premier en chanteuse. Donc voilà, disons chanteuse, actrice, Vanessa Paradis, mais pour le coup, très très forte dans ces deux domaines. Didier et Marie-Christine, là encore, vous aviez tous les deux la réponse.
1: Oui, mais Didier était plus rapide.
0: Oui, Didier était très vif, comme l'éclair. C'était magnifique.
1: C'est un éclair.
0: On continue. Alors là, pour le coup, c'est vraiment une actrice, mais qui chantait aussi à côté. Mais quand même une actrice, enfin, je crois.
2: Didier.
0: Didier.

0: J'aime beaucoup ce petit karaoké, bravo à tous les deux.
1: Encore plus fort.
0: Vous êtes très forts tous les deux, vraiment des candidats de qualité. Là on sent, voilà, c'est une émission quand même de haut niveau, parce qu'on a des candidats.
2: Mais c'est grâce aussi à l'animatrice qui est très même super,
0: voilà. Parce que
2: ça porte aussi, voilà.
0: En plus,
1: on est très contents d'avoir de retrouver à la saison prochaine.
0: Oui, alors d'ailleurs, notez vos agendas, synchronisons nos emplois du temps, car l'année prochaine, Décibel revient à 19h, comme c'était au début.
1: Oh, waouh.
2: D'accord.
0: Voilà. Alors, je sais pas, il y en a...
2: Combien de temps? Une heure
0: à 19h, 7 jours sur 7.
1: Ah, mais d'accord. Une heure seulement. D'accord, ok.
0: Oui, ouais. comme cette année. Mais comme au début, j'étais venue que pour une heure. Hein.
1: Oui, c'est vrai.
0: En fait...
2: C'était plus longtemps.
0: J'ai fait deux heures certaines saisons, mais regarde comment on a noyauté quand même cette radio. Au départ, c'était une heure par jour pendant 5 jours. Là, on se retrouve et on est une heure par jour pendant 7 jours.
1: C'est vrai.
0: À tout moment, je fais les infos le matin. Restez branchés.
2: C'est jour férié.
1: Oui, on est tous dans la journée, bien sûr.
0: On ne sait jamais. Peut-être que je vais me pointer à d'autres moments. Non, mais vraiment, je suis super contente, oui, de vous le dire. La saison 5 de Décibel, donc, ça commencera le 31 août. À 19h. Donc, et pendant l'été, je vous le lâche pas. Hein. En fait, tous les soirs à 20h, il y aura Décibel pendant l'été. Ce sera les meilleurs moments, les essentiels de l'émission, les interviews les plus chouettes, les invités, tout ça.
2: Donc, la numéro 5, et pour faire le petit clin d'œil, il y a Marilyn Monroe avec Channel numéro 5.
0: Mais oui! Bravo mon Didier, la boucle est bouclée, c'est magnifique. Ah là là.
1: Alors bon festival aux Sœurs Jumelles et aussi Émilie pour les jours à venir. Alors.
0: Merci, mais oui, première émission en direct de Sœurs Jumelles, ce sera demain soir, première de la semaine, et on terminera du coup la saison là-bas. Ça va être trop bien. Merci beaucoup Marie-Christine.
1: Et merci alors pour toute l'année qui s'est écoulée avec toute ton équipe.
0: Ah, c'est trop gentil, merci beaucoup. Et merci à toutes celles et tous ceux qui ont participé à Décibel, parce que c'est vrai que toutes les auditrices, tous les auditeurs du Blind Test et puis du dimanche de l'émission des auditeurs programmateurs, vous êtes très très impliqués dans cette émission et heureusement parce que on a besoin de vous et voilà, vous nous donnez beaucoup, donc merci infiniment. Et moi je vous donne des lunettes pour l'éclipse.
1: Merci,
0: je vous embrasse fort Didier, Marie-Christine, merci beaucoup.
1: À bientôt, bel été.
0: Merci, à la prochaine. Allez, voici pour terminer ce Blind Test, une chanteuse qui est aussi actrice. Elle a brillé dans le film Partir un jour. Elle s'appelle Juliette Armanet et elle chante comme un ange. Pour toutes les

0: Quel enchantement. Juliette Armanet, elle vient de faire son retour discographique en duo avec Sébastien Tellier. Et on attend évidemment de ses bonnes nouvelles, peut-être à la rentrée, peut-être en 2027. Je suis en train de manifester ce que j'ai envie qu'il se passe, parce que pour le moment, nous n'avons aucune info. Juliette, reviens.
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0: Isia, elle, revient. Et ça, c'est une drôle de bonne nouvelle. Isia, elle était venue, je ne sais pas si vous vous souvenez, en interview ici dans Décibel, elle avait parlé de son cinquième album, La Vitesse. Elle avait dit que son père, Jacques Higelin, qui était mort 4 ans avant, avait fait des apparitions un peu fantomatiques et bienveillantes dans le studio où elle enregistrait. Alors là, je ne sais pas ce qui s'est passé dans le studio où elle a enregistré sa toute nouvelle chanson qui s'appelle Mieux que nous. Je vous laisse l'écouter. Ça parle d'amour. C'est le retour d'Isia et c'est notre coup de cœur du jour.

0: Mieux que nous, la toute nouvelle chanson d'Isia, vous l'entendez, hyper acoustique, hyper dépouillée, hyper émouvante. La suite arrive.
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0: On termine l'émission en rendant hommage à Gesh Paty. Elle venait de fêter ses 80 ans. Son tube Étienne allait avoir 40 ans. Elle était danseuse avant tout, comédienne aussi, et chanteuse presque par accident d'un des plus gros tubes de l'année 87. Donc ce Étienne, Étienne, Étienne. Elle vient de nous quitter, on l'a appris hier. On a appris aussi qu'elle était malade et qu'elle avait lutté tant qu'elle avait pu. Et puis bah, après, c'était plus possible. Alors hommage à Gesh Paty. Et je vous signale que c'est ce tube Gesh évidemment, mais c'est 5 albums sortis entre 88 et 2000 et des belles collaborations notamment avec Étienne Dao, M ou encore Françoise Hardy. Allez, on se remet dans l'ambiance. 1987, Étienne Gesh Paty.

0: Étienne, j'étais en CP, je chantais ça sans vraiment tout comprendre. Hommage à Gesh Paty qui a enchanté et rendu un petit peu sexy folie nos années 80. Allez, Décibels, c'est terminé pour ce soir. Merci à Iris Guitoni, Kina Nejaili, Elodie Bianca Maria, Alexandra Sagberg et Franck Moilier, l'équipe de Décibels. 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
0: Il est 21h sur votre radio ici. La musique continue, alors montez le son. Bisous et hydratez-vous, il fait trop chaud. Buvez, bisous. De l'eau.
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1: Alain Bachung, La nuit, je mens. La chanson préférée de Barbara Pravi.
3: Moi, je suis très très sensible aux mots, c'est-à-dire que c'est vraiment très important le texte pour moi. C'est un des seuls artistes qui est capable d'avoir des textes très énigmatiques, en fait. On comprend parfois pas ou parfois longtemps après ce qu'il raconte.

0: La nuit je mens, c'est une chanson extraordinaire. 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
1: Vous écoutez Chaussures Roses, le nouveau titre de Teddy Bear.
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1: Dans le titre Tout pour moi, le cri du cœur de Clara Luciani est adressé à un petit garçon qui a bouleversé sa vie.
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1: En 2024, Clara Luciani signe son grand retour avec un titre qui brille comme une boule à facettes, Tout pour moi. Mais derrière ce refrain ultra efficace se cache une révolution intime. Ce morceau est le premier chapitre de son troisième album, Mon sang. Et l'heureux événement qui a tout changé, c'est la naissance de son fils. Pour lui, elle a troqué la mélancolie contre une déclaration d'amour absolue.

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1: Vous écoutez Quand je creuse par le groupe Volcaillou.
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1: Volcaillou, un duo formé par Simon et Timothée. Originaire du Sud Ardèche, ils se rencontrent à l'âge de 12 ans au conservatoire et commencent à écrire et composer pendant leurs années lycée. Aujourd'hui, le duo est un ovni, un alliage entre musique électronique et chanson française.
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1: Volcaillou avec Quand je creuse, un coup de cœur ici de Romardèche.
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0: Saviez-vous que c'est la maman de Mika qui a inspiré le texte de son titre ? Elle me dit...
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0: C'est le premier tube en français de Mika et il est né de reproches. En 2011, alors qu'il bloque en studio, il se souvient de sa mère qui est aussi sa conseillère. Il se souvient quand elle l'accablait de reproches. Tu gâches ta vie, tu ne sors jamais. Avec ses souvenirs, Mika note chaque pic sur son carnet. Il transforme cette engueulade familiale en un dialogue disco-pop irrésistible.

0: Un morceau coloré et universel qui prouve qu'on peut transformer une dispute avec sa maman en un succès planétaire.
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1: Vous écoutez Dans ton téléphone, le nouveau titre de Lynn.
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0: Véronique Sanson, Baïa, la chanson préférée de Thomas Dutronc.
1: Chanson magnifique, une des premières chansons que j'ai eu le bonheur de découvrir quand j'étais un petit enfant. 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
1: Vous avez lu l'histoire de Jesse James? Comment il vécu? Comment il est mort? Ça vous a plu, hein?

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2: Odem avec Amoureux.
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2: Il a été révélé dans l'émission The Voice.
3: 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Nos têtes à l'envers.
2: Ce chanteur marseillais corse a vraiment tout pour plaire.
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2: Une voix puissante sur une musique entraînante, succès assuré.
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0: Rodem, un coup de cœur, ici Provence.
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2: On ne fait pas un personnage sans que la personnalité ait validé son modelage.
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2: Bonjour, donc je m'appelle Stéphane Barret, je vais avoir 62 ans, créateur d'imaginaire, ça c'est vraiment mon truc, surtout dans ma partie personnelle.
4: Soprano, les lapins crétins, Kenji Girac ou Brad Pitt, c'est lui. L'un des sculpteurs de visage du célèbre musée Grévin est Tourangeau. Parlons hyperréalisme et expo perso avec lui.
2: Eh ben, je vous ai donné rendez-vous à mon atelier, rue des Landes, à Tours. Je suis très content de vous accueillir. Je suis originaire de Vierzon, j'ai un BTS de fabrication mécanique, donc ça n'a rien à voir avec la sculpture. Mes soirs et mes nuits à faire ma passion et aller travailler la journée. J'ai donc décidé de quitter Vierzon pour partir sur la région parisienne. C'était de faire de la sculpture, travailler pour des musées, travailler pour le théâtre. J'ai beaucoup travaillé pour Disney. Donc ça fait 30 ans et que je travaille sur commande. Et j'ai eu la chance en 2000 de pouvoir commencer à travailler pour le musée Grévin. Donc je suis indépendant. C'est mon principal client.
4: On est dedans avec le musée Grévin. Moi, je suis entourée là de personnages. J'ai Franck Dubosc, Benoît Poelvoorde, Stéphane Bern, Denis Brognard. Est-ce qu'il y a quelqu'un qui vous a donné du fil à retordre ?
2: À chaque nouveau personnage, c'est un nouveau challenge. Le plus difficile quand même, c'est le regard. Donc c'est ça, l'hyperréalisme, c'est un assemblage de plein de petites choses qui font que, en finale, s'il y a une chose qui n'est pas là, il y a toujours un petit quelque chose qui va pas au niveau de la ressemblance. Le plus difficile quand même, c'est les personnages sans rendez-vous, dont les personnages qui sont décédés. J'ai fait Louis de Funès, j'ai fait Edith Piaf, j'ai fait Nelson Mandela. C'est plus compliqué puisque c'est photos de presse. Mais il y a 25 ans, quand j'ai commencé, mon premier personnage, c'était Bruce Willis. J'avais comme seule référence ces films sur VHS et les arrêts sur image. C'était des bougies pas possibles. Donc c'est vrai que mon premier personnage a été très difficile. Moi, pour ma partie, au niveau modelage d'une tête, on s'est fixé entre 5 et 8 semaines de travail. L'hyperréalisme, il faut pas travailler 8 heures de suite parce que l'œil s'habitue des fois dans des directions qui sont fausses.
4: Ces visages sont vus par des centaines de milliers de personnes à Paris. Son travail plus personnel se voit lui bientôt à jouer les tours.
2: Alors je suis resté dans l'hyperréalisme, c'est mon truc, c'est quelque chose que j'adore. Hommes, femmes, avec des coiffures surdimensionnées, des hippopotames, j'ai des crocos, masques humains et animaliers. J'ai envie aussi d'avoir une reconnaissance sur mon travail personnel.
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3: L'atelier Fernand Robert, le temple du chapeau en Sarthe, un atelier d'excellence qui fournit les plus grandes marques de luxe. Mais comment ça fonctionne? Quelle machine et quel savoir-faire? Je vais vous emmener dans les coulisses d'un atelier de fabrication de chapeaux. Aujourd'hui, j'ai testé pour vous les ateliers Fernand Robert. Direction le 36 rue de Carnac à Coulaines, j'arrive sur un petit parking et j'ouvre les portes de l'atelier. Une femme m'accueille.
5: Bonjour, bienvenue aux ateliers Fernand Robert.
3: C'est Axelle Jarosset, la directrice des lieux. Elle est en charge de l'atelier depuis 5 ans, mais c'est une histoire de plus de 120 ans qu'elle a pour mission d'entretenir et de continuer de développer.
5: Oui, absolument. Vous êtes ici dans un atelier de modistes où on fabrique des chapeaux grâce à des machines qui sont elles-mêmes centenaires, avec lesquelles on travaille le feutre, la paille et puis différents matériaux naturels pour notre clientèle locale et internationale. On a même travaillé pour le roi du Maroc, vous voyez, donc c'est la princesse de Thaïlande.
3: Et bien souvent, c'est surtout pour les cérémonies de mariage que l'atelier travaille avec des clients de Paris, d'Angers, de Tours qui viennent directement sur place pour ça. Mais autrement, l'atelier s'active aussi dans des domaines bien variés, cinéma, palace, spectacle, mode de luxe ou encore cirque. Tout est possible.
5: On a ici 350 moules de formes différentes, dans des tailles différentes.
3: Et avec une variété de matières, feutres ou pailles, de toutes les couleurs et toutes les qualités.
5: Tellement de sortes de chapeaux que tout le monde peut y trouver son compte.
3: Des chapeaux qui passent d'abord tous par la main et les machines de Xavier David, le chapelier. Ces fameuses machines de 1905 qu'il a appris à dompter sur le terrain. Des belles machines, encore joliment entretenues et peintes de vertes, avec un système mécanique qui est encore aujourd'hui inégalé. Le moule chauffe par en haut et par en bas, au gaz. On place le feutre au milieu et c'est parti.
6: Et par un jeu de pédale, Je peux bloquer le feu.
3: Après cette étape du moulage, Xavier taille et nettoie avant de passer le relais à ses collègues de la couture, à la main et à la machine. La dernière étape, c'est Mirella qui s'en charge. Elle gère toutes les finitions.
7: Donc, je commence avec préparation d'extérieur. Les nœuds, le galon, l'intérieur, toute la finition, c'est moi. Je fais tout, et même le dressage.
3: Une rigueur et un savoir-faire reconnus par le cinéma, puisqu'on peut voir sur grand écran nos chapeaux sartois.
5: C'est vraiment une fierté pour nous, comme quand on a vu dans le film Astérix, par exemple, donc pour les petits chapeaux chinois. Ils sortent de l'atelier, donc c'est vrai qu'on est tous allés au cinéma pour aller voir le film.
3: Alors si le monde du chapeau vous intéresse et que vous voulez profiter de la qualité à prix réduit, sachez que c'est possible.
5: Oui, tout à fait. On ouvre les portes de notre atelier du lundi au jeudi pour la clientèle locale, donc les gens qui veulent venir acheter un chapeau, ou ça peut être aussi un béret, un bonnet.
3: Ou chapeau de mariage, vous pouvez en tout cas soit venir sur place, ou faire des demandes particulières si vous le souhaitez également par téléphone. Dans tous les cas, les ateliers Fernand Robert ont encore de beaux jours devant eux, et sans conteste, c'est un savoir-faire testé et approuvé par Issimène.
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9: Arnaud Fromage, bonjour, bonjour.
10: Bonjour, bonjour.
9: Oh, ça fait beaucoup de bonjour, dites-moi. Bon Arnaud, aujourd'hui, quand le général de Gaulle vient en Franche-Comté?
10: Eh bien, il se passe toujours quelque chose. D'autant qu'il y est venu plusieurs fois dans la région, trois fois déjà à l'automne 1944 pour préparer la libération de Belfort, lors d'une réunion secrète avec le général Delattre de Tassigny et Churchill au château de Montalembert, à Mèche, après la libération. Ensuite, quand de Gaulle est venu saluer les villes libérées, Besançon, Morteau, Grandcombe, Châtelet, mais ce n'est pas la dernière fois que de Gaulle va venir dans la région. En 1959, sur la route qui le mène en Alsace, il en profite pour aller faire quelques petites pauses dans le territoire de Belfort. À chaque fois, le grand homme descend de sa déesse noire et passe quelques minutes à discuter avec les habitants, stupéfaits de voir le général en vrai dans leur commune. À Rope, Saint-Germain, Felon, La Chapelle-sous-Rougemont, La Rivière, Fontaine, Foussemagne et à Angeau. Angeau, 206 habitants, où de Gaulle est accueilli par la foule dans l'unique rue ornée de drapeaux et de bandeaux bleu, blanc, rouge. Anecdote amusante, le village d'ailleurs, qui ne possédait pas autant de décorations, est allé les piquer chez les voisins de Dell.
9: Ah, bon, mais Arnaud, la grande tournée de Gaulle en Franche-Comté, c'était en 1962.
10: Oui, la tournée des grands-ducs même. Le 14 juin, il atterrit à la base aérienne militaire de Luxeuil, avant de se rendre à Vesoul, puis de filer vers Dole, à bord cette fois d'une Simca présidentielle. Ensuite, direction Arbois, puis Poligny, Lons-le-Saunier, où à chaque fois, il est accueilli en héros. Le lendemain, il continue sa tournée par le Haut-Jura, Saint-Claude, Morée, Morbier, Saint-Laurent, Grand-Vaux, Cise, un petit quart d'heure à Champagnole, et ensuite direction Équevillon, Onglières, Plénise et Sanzeau, avant de remonter dans le Doubs, un discours à Pontarlier, à Besançon. Bref, le marathon présidentiel se termine le 17 juin dans le territoire de Belfort.
9: Et ben dis donc, et pendant toute la durée de ce périple, il a eu un problème majeur.
10: Oui, pendant ces 4 jours en Franche-Comté, le général de Gaulle ne s'est pas contenté de prononcer des discours et de serrer des louches. Non, il a bien fallu qu'il dorme aussi. Or, Charles de Gaulle est grand, très grand même, 1m96 au garrot. Donc les préfectures vont galérer à chacune de ces étapes pour lui trouver un paddock à ses dimensions. D'ailleurs, l'Élysée a fait réaliser en avance des lits sur mesure. Alors, pour la première nuit de sa visite à Vesoul, l'on apporte donc à la préfecture le lit spécial du général. Sauf que l'année 1962 est très tendue. C'est la fin de la guerre d'Algérie, une partie des accords d'Évian est d'ailleurs négociée en secret au Fort des Rousses pendant ce voyage présidentiel. De Gaulle a échappé de peu à l'attentat du Petit Clamart, alors son service de sécurité est sur les dents. Ainsi, il lui déconseille de dormir à Vesoul même et préfère l'envoyer à la base aérienne de Saint-Sauveur, jugée plus sûre. Mais si les hommes et les véhicules ont pu faire le transfert, le lit, lui, eh bien, il est resté à Vesoul, dans les appartements du préfet. Et il y est toujours, d'ailleurs, parce que l'Élysée ne l'a jamais réclamé. Alors, l'histoire ne dit pas si De Gaulle a bien dormi ce soir-là, mais en tout cas, c'était pas dans un lit à sa taille.
9: Non, c'est certain, ça. Merci beaucoup, Arnaud Fromage, et puis à demain.
10: À demain.
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1: Et adieu, mélodie, Kushiba. Vous allez bien, Franck?
2: Très, très bien. J'ai une pêche aujourd'hui.
1: Bon, mais tant mieux. Moi, je ne sais pas, je n'ai pas bien dormi la nuit dernière. Il passe plat dormite, là, l'année passée. Vous savez pourquoi?
2: Ben non.
1: Ben à cause de mes voisins. Ah. Ils m'ont empêché de dormir. Alors, mais, à quoi arrive au paga et les grands gauches périéo? Alors, heureusement pour moi, grand gauche périéo, ça n'arrive pas souvent. Mais quand même, quel sagan que mes voisins ont fait la nuit dernière.
2: Quel sagan? Alors je connais pas, qu'est-ce que ça veut dire ça?
1: Mais que j'accorde le sagan, c'est le bruit. Le sagan, c'est le vacarme, le tapage. Vous voyez le genre de nuit que j'ai passé.
2: Oh là là, oui.
1: Alors faire du sagan, faire des sagan, c'est faire du bruit. Chez nous, en français régional, en francitan, vous pouvez entendre quel sagan, et qu'une sagan, un sagan du diable, une sagan del diable, en version originale. Le sagan, c'est aussi le tapage consécutif à une querelle. Quel sagan!
2: C'est marrant parce que Sagan, moi, ça me fait penser à
3: Françoise Sagan.
1: Ah, c'est vrai, vous avez tout à fait raison. Mais oui, Françoise Sagan, effectivement, une femme de lettres française. Ben, Noscudo, en Corsia, Cazar, en 1935, née dans le Quercy et dans le Lot, à Cajar, en 1935, et décédée en 2004. Alors, une précisionnette, elle n'est pas son nom officiel. En réalité, Sagan n'était pas son véritable nom. Elle s'appelait Françoise Quarez. Fille finale, la question que nous pouvons poser à Franz, on peut se poser cette question. Pourquoi avait-elle choisi ce pseudonyme Sagan? Ben, peut-être espérait-elle que son nom fasse du bruit.
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4: Perpignan abrite un petit bijou souvent méconnu des visiteurs, le musée Puitsch, dédié aux monnaies et aux médailles. Installé dans la belle villa des Tilleuls, ce musée offre un voyage dans l'histoire de la numismatique.
5: Alors, on est à la villa des Tilleuls, avenue de Grande-Bretagne, au 42. C'est une villa qui abrite actuellement une bibliothèque, mais surtout un musée très méconnu des Perpignanais, malheureusement.
4: Et vous, Sabine, vous êtes la directrice de ce fameux musée, qui est le musée dit Puitsch.
5: Le musée des monnaies et médailles Joseph Puitsch. Alors, Joseph Puitsch était un Perpignanais d'origine, qui a trouvé sa première monnaie à l'âge de 14 ans, ce qui a déclenché une immense passion pour la numismatique, qui a tout légué à la ville de Perpignan pour faire ce musée-là.
4: Il faut dire que cette villa, elle est majestueuse et elle est magnifique.
5: Tout à fait. Alors, c'est une villa Petersen, donc construite en 1907.
4: Ce monsieur Puitsch, il faisait quoi?
5: Il était mercier. Il était mercier, il a fait fortune à Paris. Il a eu la chance aussi d'épouser une femme très riche, donc ça aide.
4: Une catalane?
5: Une catalane de Saint-Laurent-de-la-Salanque. Quand tout

0: qui dira rien à personne. Mais si je vous parle de Crésus, ça vous dit quelque chose?
1: Ah, c'est une expression bien connue, hein, riche comme Crésus.
0: Oui, oui. Donc nous avons cette première monnaie, qui est une monnaie de Crésus.
1: Elle est où?
0: Là-bas, voilà.
1: Ah, c'est ce petit bout de métal.
0: Ce petit bout de métal, oui, de l'argent, qui représente un lion et un taureau affrontés.
1: Et ça, ça date de quand?
0: 6e siècle avant Jésus-Christ.
1: Ça a été retrouvé où?
0: Alors, on ne sait pas. Malheureusement, on ne sait pas. Puig a dû l'acheter.
1: Et de Crésus, on peut passer peut-être aux monnaies catalanes?
0: Allez, aux monnaies catalanes. Avec, en particulier, la première monnaie. T'as trouvé, Joseph Puig? Alors, c'est une toute petite monnaie qui est celle-là.
1: Quelle est la caractéristique de cette monnaie?
0: Alors, cette monnaie est une monnaie catalane, frappée à Barcelone par le roi. Voilà, c'est une des premières monnaies catalanes, vraiment.
1: Et elle a été trouvée où, cette monnaie?
0: Alors, elle a été trouvée dans une vigne sur la route de Canet.
1: Sabine, est-ce qu'il y a eu une monnaie ici, dans les Pyrénées-Orientales?
0: Toutes ces monnaies-là, que vous avez exposées ici, ont été frappées à Perpignan.
1: C'est-à-dire qu'il y avait une fabrique ici de monnaie?
0: Oui, un atelier monétaire. Même plusieurs, il y en a eu. Il y a des rues qui portent encore la trace de ces ateliers. Rue Petite la Monnaie, rue Grande de la Monnaie. Donc c'était le lieu où on fabriquait les monnaies à Perpignan.
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3: Et le cocktail américain, c'est quoi?
4: C'est un cocktail grillé avec une sauce américaine, tomate, échalote, une pointe de cognac, du vin blanc. C'est un peu relevé.
5: Un décaen.
6: Pâté, jambon, c'est du avec gruyère, chantal, rôti, jambon de pays.
7: Eh ben, tout ça, ça va aller dans la blanquette.
8: Bon appétit.
9: Le goutillon n'a rien à voir avec le goupillon, instrument liturgique qui sert à répandre de l'eau bénite sur les fidèles. Non, il s'agirait plutôt d'humidifier sa glotte au Beaujolais, Mâcon, Sancerre ou Quincy, agrémenté de quelques amuse-bouches ou charcuteries diverses sur les coups de 18-19 heures. Une espèce de tea time à la française, pratique remise au goût du jour par une équipe sympathique de journalistes de l'agroalimentaire. Nous nous sommes faufilés une fin d'après-midi au café-restaurant Lindé dans le 12e arrondissement et nous avons succomber à la pratique du goutillon.
10: Ah, c'est une sorte de confrérie informelle qui a été créée par Monsieur Basbou qui passe devant moi là, qui réunit essentiellement des journalistes de la presse agricole et agroalimentaire et tous les professionnels qui gravitent autour, c'est-à-dire des représentants de fédérations professionnelles dans la meunerie, dans les produits de terroir ou autres, et les gens qui travaillent beaucoup aussi sur le marché de Rungis. Donc c'est tous des gens qui ont la particularité d'aimer la France, les produits français de qualité comme nous, et c'est pour ça qu'on se réunit tout simplement autour d'un bon verre et de petites assiettes pour profiter de la vie et se rappeler combien c'est important.
9: Et dans ce cénacle de journalistes bon vivant se trouvait Bruno Carlian, lauréat du prix Bistrot de Paris de notre radio ici Paris-Île-de-France, pour son livre La Tournée des Patrons, édité chez Vendredi Conseil. L'occasion de lui demander pourquoi les brasseries, cafés et bistrots sont-ils aussi importants dans le noble métier de journaliste de presse.
11: C'était au tout début de ma carrière professionnelle de journaliste, et à l'époque le bistrot faisait complètement partie de la vie des journalistes. On allait au bistrot tout simplement pour rencontrer des contacts de manière off. Ce qui se disait là n'était pas destiné à être dans le journal, mais on rencontrait des syndicalistes, des organisations professionnelles, des policiers, enfin tout le monde. Il y en avait beaucoup dans le quartier des Halles, qui était le quartier de la presse à l'époque. Ça faisait vraiment partie de la vie du journaliste que d'aller au bistrot. Et moi, je considère que ça en fait toujours partie. Et j'aime toujours fréquenter ces endroits pour les rencontres qu'on y fait.
9: Mais le goutillon ne serait rien sans Olivier Masbou de l'agence de presse Socopag, inspirateur de cette belle idée.
12: Le goutillon, c'est le pendant du machon. Le machon, c'est le petit déjeuner et le goutillon, c'est le goûter.
9: Alors, mais d'où ça vient ce mot-là?
12: Je crois que c'est le vocabulaire des bistrots lyonnais. En réalité, on voulait faire une soirée conviviale avec à la fois amis et relations, mais on ne voulait pas l'appeler d'un horrible anglicisme qui s'appelle afterwork.
9: Oh, quelle horreur!
12: Quelle horreur! Donc on l'a appelé le goutillon.
9: Un mot bien français, goutillon.
12: Voilà.
9: Mais alors, parce que en fait, j'ai regardé avant de venir, j'ai lu ça, que ça vient du fait que c'était un goûter pour les jeunes enfants nobles. À l'époque de Louis XVI et Marie-Antoinette.
12: Alors ça, je ne sais pas. Je ne sais pas. Faudra me décapiter pour que je réponde.
10: Ben donc, vive le roi, alors.
9: Bon goutillon, et personne ne sera décapité, c'est la République.
12: Voilà. Vive la République et vive la France.
9: Alors, une citation que les journalistes aiment bien, tirée du western L'homme qui tua Liberty Valance. Quand la légende est plus belle que la réalité, publiez la légende. Et même si le goutillon a plusieurs origines, c'est surtout celle de la convivialité et du partage d'un casse-croûte de fin d'après-midi et

0: Et entre amis, qui prime ?
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1: La dernière fois que vous y êtes allé, je suis sûr que vous aviez un kawé fluo et un petit goûter dans un sac en plastique préparé par maman. Avec plus de 80 oiseaux de proie et 30 espèces différentes, et surtout un spectacle où le seul effet spécial, c'est la nature elle-même, aujourd'hui, je teste pour vous la volerie des aigles. Nous sommes dans les ruines du château de Kilsheim, c'est juste sous le Haut-Königsbourg, et je grimpe les derniers mètres à pied vers la volerie, où je suis déjà accueilli par Eric Renaud, le directeur du site, et une équipe de soigneurs passionnés, et quelques cris que j'entends au loin, assez impressionnants, d'oiseaux qui ont l'air quand même assez gros. Et on commence par les coulisses, derrière la zone qui est accessible au public. Et Alexandre, qui est soigneur, est équipé d'un gant en cuir sur tout le bras, et surtout, il est d'un calme absolu. Et je crois que c'est nécessaire. Et autour de nous, plein d'oiseaux. Et chacun d'entre eux est identifié, suivi, observé quotidiennement. Et j'apprends d'ailleurs que les oiseaux ne sont jamais forcés à voler. Ah non, non, non. Ils participent volontairement grâce à un entraînement basé sur la confiance et le renforcement positif. On les encourage, puis on leur donne des petites gâteries pour les remercier quand même. Et c'est ainsi qu'Alexandre me propose évidemment de tenir le gant. Oui, alors pas pour sortir la tarte du four, mais pour tenir, non pas un pigeon non plus, mais bel et bien un aigle, oui, qui passe tranquillement du gant d'Alex et au mien, voilà. Battement d'ailes XXL, je sens les plumes sur ma face, oui, parce qu'il fait son petit point, le petit bonhomme. Et heureusement que je suis accompagné, Et étonnamment, je n'ai pas eu trop peur, parce que le regard de l'aigle est si perçant que j'étais quelque peu fasciné. Même si mon bras, lui, l'était un peu moins. La volerie des aigles, c'est la première volerie créée en France. C'était en 1968. Et à l'époque, elle avait été créée surtout pour changer l'image qu'on avait des rapaces, qui ont été longtemps persécutés. Allez, hop, le spectacle commence. Je m'installe dans les gradins et je constate que pas de musique spectaculaire. Juste une voix, des explications sur la vie et les comportements des rapaces. Et soudain... lointain dans le ciel au-dessus de nous, un vautour apparaît au-dessus des remparts, silence total. Et même les enfants arrêtent de parler, ça c'est pas mal. Le soigneur explique que certains oiseaux dépassent même les 2 mètres d'envergure. Et c'est grand 2 mètres, Et il demande au public de rester bien immobile pour faire un passage encore plus près de nos têtes. Alors j'applique, je reste immobile, et sauf que ma tête, elle continue de regarder l'oiseau au-dessus de nous, un peu comme au tennis. Mauvais réflexe. Et j'entends mon voisin qui me chuchote, faut pas bouger. Ah oui, en effet, parce que plusieurs rapaces s'élancent, chouette, aigle, pigargue, et on en prend plein les yeux. En tout cas, moi, j'ai retenu une chose, c'est qu'ici, c'est pas les humains qui regardent un show d'oiseaux, c'est plutôt l'inverse, c'est les oiseaux qui nous observent en train d'essayer de rester calme. Et ça, c'est tout un spectacle.
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2: Tous les jeudis, vous partagez avec nous un lieu de Provence. Et ce matin, vous allez nous faire découvrir une source.
3: Eh ben non.
2: Ah bon?
3: Non.
2: Mais qu'est-ce que vous m'avez écrit alors?
3: C'est faux ce que non, vous... mais sur le coup, je voulais, puis après je me suis dit non, une source, ça se dit pas.
2: Vous faites un peu comme vous voulez.
3: Exactement. Non, ça se dit pas une source. Alors c'est pas moi qui le dis, c'est l'île des Bellons dans le château de ma mère. Voilà. Mais je vais quand même vous parler de source à travers ces gens qui m'aiment. Hier, vous vous rappelez, je vous ai parlé de l'expression patin couffin.
2: Oui.
3: Qu'on emploie dans le sens de etc. Et j'ai mentionné l'expression et le con de Manon. Et pour n'offenser personne, j'ai dit ne le prenez pas pour vous les Manon, c'est juste une expression. Et j'ai ajouté on vous aime d'amour. Ok. Problème, c'est qu'à peine ma chronique finie, ma chérie m'a demandé c'est qui cette Manon que tu aimes d'amour? C'est vrai. Alors je lui ai dit mais personne, c'est une expression. Et elle me dit mais pourquoi tu lui dis que tu l'aimes d'amour? J'ai dit mais non, mais t'as pas la ref, c'est Pagnol, c'est Manon des Sources, c'est Hugolin. Vous savez, Manon, je t'aime d'amour. Vous le faites, c'est non, Eric?
2: Manon, je t'aime d'amour.
3: Je t'aime, Manon.
2: Je t'aime, Manon.
3: Voilà, on est d'accord. Voilà. Mais désolé, on va quitter la poésie bucolique et romantique de Manon des Sources et les collines pour que je vous explique cette expression, le conte de Manon. Alors pour tout vous dire, on ne sait pas trop d'où elle vient, elle ne semble pas typiquement provençale, en tout cas on la connaît dans le sud-ouest, chez Francis Cabrel, même si elle est très attachée à la Provence, notamment à travers l'œuvre de Pagnol, bien sûr. Comme je vous l'ai dit, on l'emploie pour exprimer là aussi une suite que l'on n'énumérera pas, comme pour dire etc. Exemple dans un roman de Jean-Paul Delfino, et tout le conte de Manon et tout le tremblement. Ou encore chez Maurice Gouirand, il regrettait la prospérité de Marseille, mais aussi le respect de la religion, de la morale, de la discipline, du patin couffin et du conte de Manon. Oui, le conte de Manon, c'est l'équivalent de patin couffin et tutti quanti. Autre subtilité décrite par Rivo Nora dans son dictionnaire des parlers régionaux, l'expression serait utilisée pour couper court aux exigences de son interlocuteur. Exemple, et le conte de Manon, non, pendant que tu es là, dire, allez, c'est bon, hein, arrête-toi, tu m'as gonflé. Dans la lignée des fatueux de, fan de chichoulo, fan de pute, ou même, autre expression avec d'autres prénoms, je suis désolé, la putain d'Adèle ou la putain de la Caroline, c'est, on va avoir des problèmes.
2: Je pense, oui.
3: Cette interjection est aussi utilisée pour marquer la surprise. En voici un exemple sous la plume de Maurice Gouirand, cette fois dans le théorème de Langambi, le conte de Manon, mais c'est mon riri. Et on la trouve aussi chez Gilles Del Papas, sous la variante la conne de Manon. Selon Robert Bouvier, dans le Parler Marseillais, l'expression exprime aussi le dépit ou l'irritation, hein, et il donnait cet exemple, le conte de Manon, ça a encore foiré. On trouve aussi des variantes avec le conte de Madon, et on vous aime aussi d'amour, les Madons. Non, je vais rien dire, parce que je vais avoir des problèmes avec Magaté. Magaté, c'est toi que j'aime d'amour. En tout cas, tous les auteurs s'accordent à dire que Manon est sûrement là juste pour la rime, sans aucun lien avec une quelconque Manon qui aurait existé.
2: Mais bien sûr.
3: Et je vous le confirme parce que j'ai vérifié toutes mes sources.
2: Parfait. Un petit bonjour à votre gâté qui nous écoute ce matin.
4: Manon des sources.
2: Oui, non, mais c'est pardon.
4: Il avait bien Manon des sources.
3: Non, j'ai vérifié mes sources. Manon, je ne sais pas s'il l'a vérifié.
2: Oui, non, mais bien sûr. Bien sûr. Mais vous me prenez.
3: On vérifie. On vérifie.
2: C'est possible, ça.
3: C'est comme ça.
2: Non, mais si vous voulez, je vous laisse.
3: Mais non, t'aimes d'amour, Eric.
2: Bon, donc un petit bonjour à votre gâté. Oui. Je le confirme. Mais Eric est sage comme une image.
3: Mais exactement.
2: Enfin, chérie, je t'aime.
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5: Une aventure de 30 ans. Françoise Chavaldigne n'est pas peu fière de son entreprise dont la renommée n'est plus à faire.
6: C'est une belle aventure avec ses hauts, ses bas, mais c'est plutôt positif. Alors, pour la région de la commune de Dzie, c'est très important parce que ça fait vivre le village non seulement l'été, mais même l'hiver. Il y a quand même ici à Dzie, il y a des personnes qui habitent Dzie et qui travaillent ici à Sodez. Donc ça fait quand même un flux, ça fait de l'économie et c'est quand même pas mal pour un petit village à flanc de montagne d'avoir une telle activité aujourd'hui au centre de Dzie. Nous ne sommes pas les seuls, comme vous savez, et donc ça fait quand même vivre le village et une certaine effervescence, même l'hiver et pas seulement l'été quand il y a les touristes.
5: Et en trois décennies, la production s'est développée à vitesse grand V.
6: On a revu, si vous voulez, notre système de commercialisation. On sait, comme on est dans une dynamique environnementale, on a plutôt préservé donc, pour la ressource. On s'est cantonné déjà en Corse, en région PACA, un peu Paris. On a un peu d'export qui nous reste fidèle, c'est la Guadeloupe. Voilà. Mais très peu parce que c'est voulu, c'est dans notre façon de contribuer, si vous voulez, aussi avec l'environnement, si vous voulez, de faire très attention.
5: Voilà. Et la gamme s'est étoffée.
6: En plastique, donc, du litre et demi, du litre, du 50 et du 33. Nous avons deux bouteilles plastiques pour le CHR en 1 litre. Nous avons donc toute la gamme vert, 1 litre, 75, 50 et 33. Et ensuite, nous avons aussi la gamme gazeux en litre CHR. Et en vert gazeux, nous avons le litre, le 75, le 50 et le 33. Et ensuite, on a développé aussi les aromatisés. Aujourd'hui, nous sommes au citron. Elle va se compléter dans les années qui viennent avec le citron corse, donc naturel, pas de sucre, citron plat 50 et 40 gazeux citron.
5: Françoise Chavaldigne met ses espoirs pour l'avenir dans les infrastructures routières. Pour elle, les routes ne sont plus adaptées, notamment pour les camions de livraison. Pour elle, rien n'a été fait depuis 30 ans.

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1: On a l'honneur et la chance d'avoir le copain Tom Aubry en studio. Salut Tom.
2: Salut Richard, bonjour à tous.
1: Mille raisons d'aimer la Côte d'Azur chaque jour. Un nouveau chapitre, une nouvelle page qui s'ouvre. C'est parti.
2: Et une nouvelle aujourd'hui, c'est parti. Voilà, raison 480, les trains et la Côte d'Azur. Alors si on est râleur, et je le suis, on peut dire que les trains sur la Côte d'Azur, c'est pas un long fleuve tranquille. D'ailleurs, est-ce que vous êtes déjà demandé pourquoi est-ce qu'on longeait le bord de mer, ou comment marche le réseau ferroviaire azuréen, et quel était le train le plus luxueux qui ait jamais circulé dans les Alpes-Maritimes?
1: Bon bah je suppose que tu vas nous expliquer tout ça.
2: Tout juste Auguste, mais pour tout comprendre, il faut que l'on remonte un peu dans le temps. En France, en 1820, les trains se développent autour de Saint-Étienne, où se trouvait un bassin minier. L'enjeu à cette époque est donc de relier un pôle industriel à une ville ou à un port.
1: Et c'est après que les trains révolutionnent le tourisme.
2: Et oui, durant la seconde moitié du 19e siècle, dans les Alpes-Maritimes, la révolution du chemin de fer permet de désenclaver les territoires et de transporter un nombre toujours plus grand de marchandises et de voyageurs. La compagnie internationale des wagons-lits va d'ailleurs plus loin en proposant des voyages alliant confort, vitesse et sécurité. En 1886, le train bleu reliait Londres à Menton.
1: Ah ouais.
2: Et les voyageurs peuvent pour la première fois se déplacer à bord, se faire servir des repas à table et surtout dormir correctement.
1: Et alors, quel impact ça va avoir chez nous?
2: Eh bien, le rail accompagne la construction des palaces, l'essor des villas et en bref, la naissance de la Riviera. Sans le train, la Côte d'Azur n'aurait probablement jamais connu un tel développement touristique.
1: Mais alors, pourquoi est-ce que ces rails longent le bord de mer?
2: Alors ça, c'est pour une raison géographique. Dans les Alpes-Maritimes, la mer borde directement des reliefs abrupts. Et donc à partir des années 1860, les ingénieurs n'avaient pas d'autre choix que de construire des lignes de chemin de fer sur la bande côtière. Car oui, il faut construire sur un terrain plat et avoir un accès direct aux villes portuaires.
1: Et donc la géographie impose ce tracé.
2: Oui, finalement, si le train longe la mer, ce n'est pas seulement à cause de la géographie. C'est parce que depuis 150 ans, la Côte d'Azur avance au rythme du rail. C'est une carte postale en mouvement, c'est un balcon sur la Méditerranée. Et ça, franchement...
1: Bah, c'est une très belle raison d'aimer la Côte d'Azur.
2: En plein dans le milieu, là.
1: Et franchement, on va pas se mentir, on a quand même la chance d'avoir l'un des plus beaux tracés au monde.
2: On est bien d'accord, on peut être penseur dans le train.
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3: Il s'appelle Frédéric Brand et ça fait maintenant 17 ans qu'il travaille à l'élaboration des créments, des 4 millions de bouteilles de créments de l'entreprise Louis Bouillot à Nuits-Saint-Georges. Il nous fait voir l'envers du décor, mais d'abord on s'équipe de chasubles orange fluo.
4: Sur le site, il y a une centaine de personnes qui travaillent sur le site et c'est un site classé IFS-BRC, c'est-à-dire qu'on respecte des normes qualité et sécurité consommateur et donc mettre des chasubles qui permettent l'identification des visiteurs avec un enregistrement bien adéquat.
3: Eh bien, allons-y, ouvrons cette porte.
4: Oui, on va y aller.
3: Oula !
4: Donc, en fait, ici, nous n'avons pas de cave enterrée. Les cuves font jusqu'à 7 mètres de haut.
3: Ah ouais.
4: 7 mètres de haut et une seule cuve représente le volume d'un petit domaine viticole. Ça représente environ 520 hectolitres de vin. Ici, nous avons dans cette cuverie-là 50 cuves différentes. Et cette diversité de cuves, cette quantité de cuves est importante parce qu'en Crémant de Bourgogne, nous sélectionnons les zones géographiques. Mais également, nous avons un grand travail au pressurage où nous séparons la cuvée et la taille que nous vinifions séparément. Et afin d'avoir une grande diversité de profils aromatiques qui vont nous servir de nos assemblages créments futurs, nous avons besoin d'avoir une grande quantité de cuves qui vont pouvoir mettre en musique nos assemblages par la suite.
3: Donc malgré le fait qu'on soit dans un environnement plus ou moins industriel et gigantesque, on a quand même cette notion de terroir, c'est important de le rappeler.
4: C'est important. Si maintenant je mélange tout, parce que c'est effectivement une seule appellation que l'on vinifie, mais si je commence à tout mélanger pendant les vinifications, après les assemblages qu'on va faire n'auront plus aucun sens. Il faut vraiment respecter ces trois principes, donc le cépage, le terroir et le fractionnement au pressurage qui vont nous permettre justement d'accorder. Il faut savoir que Louis Bouillot a plus d'une dizaine d'assemblages différents et il faut que chacune de ces assemblages ait une personnalité bien précise, avec son moment de dégustation et de plaisir propre. Et donc c'est grâce justement à ces diversités qu'on peut avoir ça.
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5: Ah, faudra attendre la Saint-Paul pour savoir qui commencera le cognon.
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5: Cognon, à rapprocher de quignon, désigne un morceau de pain. Dans le temps, à la messe, on partageait un pain béni qui était offert à tour de rôle par une famille de la paroisse. Celle qui venait d'offrir le pain allait emporter un morceau, le cognon, à celle dont ce serait le tour le dimanche suivant. À Mentoux-Salon et dans les villages voisins, les vignerons n'ont pas choisi Saint-Vincent comme patron, mais Saint-Paul, célébré le 25 janvier. Eh oui, l'hiver, les gens de la terre ont un peu moins de travail, les jours sont courts et on peut faire la fête. À Mentoux, le cognon, c'est celui qui succède au bâtonnier. Dans les années 2000, la fête de Saint-Paul a failli disparaître et il a fallu toute la ténacité de Paul Gilbert, qui avait fondé la confrérie en 1950, pour lui redonner de la vigueur. Traditionnellement, Paul Gilbert entonnait la chanson de Mentoux à la fin du repas. En 2007, il nous a exprimé sa joie de voir revivre la Saint-Paul, a entonné la chanson, mais il l'a jamais terminée, vu qu'il est passé de vie à trépas en chantant le refrain. Voici les paroles de cette chanson, qui se chante sur l'air de la Charibiaude, dont les paroles sont de Jean-Baptiste Magnon, et qu'on chante encore à la Saint-Paul.
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5: Dans notre pays, sans fait de manière, on poste notre vie ben honnêtement. 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Que ça soit chez Pierre, ou ben chez Paul, ou Bourdin ou ben d'en bas, chez le Turet ou chez le maître d'école, en vrais amis, trinquons les gars. C'est comme une tous une autre bonne terre, chant heureux tout en travaillant. J'en ai des filles, qu'à son genre, t'es fier. Du beurre, du blé, des gavaillants, et poum des cravères et du bon vin blanc. Si vous passez par Mentoux, venez donc me voir, je vous la chanterai.
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1: On le sait, les histoires de famille sont parfois un peu compliquées. Mais voici quelqu'un qui répare les arbres généalogiques qui ont pris la foudre. Pour une succession, elle peut vous appeler à 14h un mardi pour vous annoncer que vous avez un frère caché qui élève des chèvres dans le Larzac.
2: Alors, je m'appelle Virginie Nguyen Brion, je suis généalogiste successorale.
1: Virginie, voilà un métier bien savant. Ça consiste en quoi exactement?
2: Alors, ce métier consiste à retrouver donc les héritiers dans le cadre de succession. L'objectif, c'est justement la transmission d'un patrimoine. Mais ce qui rend ce métier passionnant, c'est que ça va au-delà, en fait, de la transmission du patrimoine. On vient rouvrir une histoire familiale. Ça peut arriver que ça amène à de véritables retrouvailles.
1: Alors, c'est pas commun comme métier, on y arrive comment?
2: On arrive à ce métier un peu par hasard. Pour ma part, c'était un peu un coup du destin. À la fin de mes études de droit, je me dirigeais plutôt vers le notariat. Et j'ai découvert ce métier et j'ai eu la possibilité de rentrer dans un cabinet historique local. Et j'y ai travaillé pendant 16 ans.
1: Et ces gens que vous retrouvez, ils espèrent quoi et ils demandent quoi?
2: Retrouver ces photos, c'est ça qu'on nous demande. Donc c'est pour ça qu'il y a quand même vraiment une vraie partie généalogie. S'intéresser aux défunts et voir s'il n'y a pas des photos de famille.
1: Vous devez en avoir des histoires à raconter. Une en particulier?
2: Pour moi, le cas le plus exceptionnel, c'est toujours ce côté humain. C'est-à-dire quand on vient annoncer à un frère qu'il a une sœur et donc à la sœur qu'elle a un frère. Que le papa, désolé mais c'est souvent le père, n'avait rien dit. C'est-à-dire qu'il avait eu un fils d'une deuxième union. Et il n'avait pas du tout parlé de sa fille d'une première union. Parfois, les frères et sœurs ont des destins complètement différents et ça va être compliqué pour eux de bien s'entendre. Mais là, en l'occurrence, ils étaient tellement heureux de se retrouver et je pense qu'ils se voient toujours aujourd'hui. Et ça a changé leur vie, ça a bouleversé leur vie.
1: Comment fait-on dans des histoires aussi personnelles pour que ça se passe bien?
2: Il faut à la fois être méthodique, parce qu'il faut respecter une certaine méthodologie, mais pas. Ensuite, je pense qu'il faut être empathique, parce que l'empathie, c'est ça qui va faire l'empathie dans les recherches. Parce qu'on va se mettre un peu à chaque fois à la place du défunt, mais pourquoi il serait parti par là, connaître les comportements sociaux de l'époque, etc. Et puis l'empathie, parce que quand on va retrouver les héritiers, en fait, certains ont besoin d'être écoutés, puis il y a certains qui bloquent, mais parce qu'ils ont juste besoin d'être entendus. Alors moi, c'est ici, à Lille, que j'exerce mon métier avec passion de généalogie successorale et que j'ai la chance de pouvoir exercer cette profession qui est toujours pleine de surprises.
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3: Et on retrouve Patrick Citeau qui nous emmène chaque week-end découvrir les communes de notre Poitou. Ce matin, Patrick, vous évoquez l'histoire de Mellerand, une commune des Deux-Sèvres qui a vu naître la femme de lettres Claire Sainte-Soline.
4: Intéressons-nous dans un premier temps aux origines du nom de cette commune située près de Mel. C'est le mot latin mel, qui veut dire miel, qui donne le point de départ de la dénomination de la commune. Une production de ce mets sucré devait ainsi exister aux origines de la bourgade. Le préfixe « ran » proviendrait pour sa part du mot « ranque » qui signifie « boiteux ». On ne sait comment les deux particules se sont trouvées unies pour venir former le nom de la commune. Toujours est-il que cette partie du territoire de Sévrien a vu naître la femme de lettres Claire Sainte-Soline. De son vrai nom, Nelly Eva Fouillet, elle y voit le jour le 18 septembre 1891. Son père, Pierre Fouillet, qui sera maire de Niort de 1932 à 1935, et sa mère, Henriette Léontine Barbeau, sont instituteurs. Jeune fille, Nelly Fouillet fait des études brillantes à Niort. Elle poursuit son parcours scolaire à l'école normale supérieure de Sèvres à Paris. Elle y obtient une double agrégation de sciences physiques et naturelles et de physique-chimie. Suivant les traces de ses parents, Nelly Fouillet devient professeure. Elle enseigne successivement à La Châtre, Blois, Grenoble, Auxerre et Paris.
3: C'est en 1934 qu'elle publie son premier roman sous le pseudonyme de Claire Sainte-Soline, Patrick.
4: Intitulé « Journée », le roman évoque la vie d'un village des Deux-Sèvres. Une des communes du département, Sainte-Soline, située près de son lieu de naissance, lui a d'ailleurs inspiré son nom d'auteur. Tout au long de sa carrière d'écrivaine, elle expérimente de nombreuses formes. Romans, nouvelles, essais, recueils de témoignages, récits de voyages et vulgarisations scientifiques sont ainsi au cœur de ses travaux littéraires. Au total, elle publie une vingtaine d'œuvres dont certaines ont marqué l'époque. Le Dimanche des Rameaux, publié en 1952, est notamment une belle réussite. La parution du recueil de nouvelles Mademoiselle Olga en 1954 reçoit également les éloges des critiques littéraires. En 1957, son écriture précise et rigoureuse, héritée de sa formation scientifique, fait mouche. Avec son roman intitulé « La mort de Benjamin », elle connaît une belle renommée. Le livre manque en effet d'une voix le prix Fémina. Dès l'année suivante, elle entre au jury de ce prix. Elle est également membre du jury du prix du roman populiste. Claire Sainte-Soline s'éteint le 14 octobre 1967 à Paris. Elle est inhumée le 17 octobre suivant au cimetière des Sablières à Niort, où elle repose avec ses parents.
3: Merci Patrick Citeau pour cette découverte de la commune de Mellerand.
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6: Qu'aimeriez-vous planter dans votre jardin ?
7: Dans mon jardin, j'aimerais bien faire un potager avec par exemple des tomates, de la salade, des melons, etc. pour pouvoir après les récolter et faire des petites salades et pour l'été, ce serait bien.
8: Moi, c'est pour les planter à manger illimité.
9: Et moi, je veux planter des fraises, des fleurs par exemple, et aussi des carottes et plein d'autres choses et des salades aussi plein.
10: Des framboises, des myrtilles, parce que moi j'aime les fraises, framboises, myrtilles parce que c'est incroyable.
11: Bah moi, ce que je voudrais planter, c'est de la pastèque. Tout ce qu'il y a de nécessaire pour vivre, pour manger.
6: Et tu manges des fruits et des légumes ?
11: C'est presque mes aliments préférés. J'adore les légumes, les tomates, concombres, courgettes, carottes.
12: Oui, beaucoup de légumes et aussi des arbres comme des plantes, des tulipes, des roses, etc. Mais oui, les légumes, c'est trop bon aussi, les fruits.
6: C'est vrai, tu manges des légumes ?
12: Ah oui, j'en mange beaucoup. Je me fais plein de salades. Maman, elle m'a appris à tout faire. Je mets dans un petit bol, je mets de la salade avec de la vinaigrette, des tomates, je coupe des avocats. Quelquefois, je mets des fruits aussi pour donner un petit peu de sucré.
11: Moi, j'aime pas trop la salade et les avocats. C'est les seuls fruits et légumes que j'aime pas trop.
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1: Vous écoutez Sierra Marios avec Mort à la guerre, chanson co-signée avec Serge Lama.

0: Gira Mario, c'est un artiste complet qui collabore régulièrement avec Fabienne Thibault, Pierre Billon, Gérard Lenormand ou Didier Barbelivien. Et qui partage sa vie entre le soleil d'Ardèche, Marseille, sa ville natale, et Paris. Guerre, premier extrait de l'album Auteur de France de Sierra Marios. Un coup de cœur ici de Romardèche.
1: Mort à la guerre.
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3: Comme ils sont susceptibles d'entendre ce petit cours, je vais faire attention, je vais être sympa avec nos chers petits anges aujourd'hui.
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3: Pote Péplard, garçon ou fille, c'est la question que tous les futurs parents entendent évidemment, bah, dans tous les pays du monde. Quand on attend un heureux événement, l'entourage demande souvent « Ah, alors, pote Péplard, hein, garçon ou fille, ça permet de choisir, de bien choisir le cadeau de naissance évidemment. Pote, c'est un gars, leur pote, en breton ça fonctionne à tout âge. Leur pote, un gars ou un garçon. Et plard, leur plard, c'est une fille ou une femme d'ailleurs. Pote, péplard, gars ou fille. Mais on peut préciser, si on veut être sûr, pour les jeunes enfants, leur potric, un petit gars, un jeune garçon, potredigou au pluriel, un peu plus dur à retenir. Hein. Potredigou. Et plaric, c'est pour une jeune fille, une petite fille, plarigou au pluriel. Voilà, c'est simple, mais comme toujours, c'est simple quand on connaît. C'est sûr, c'est plus facile après. Donc, pour les gars, pote, potric, potredigou. Pour les filles, plard, plaric, plarigou. Au pluriel.
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3: Eh bien non, un nom de bateau. Ça change et on en voit souvent dans les ports avec le mot « avel », en mot composé. « Avel », c'est le vent,